0: autre prononciation, mais tu si, sen de brembal au verbe tu fega, sans oublier le verbe tu fega pour dire également tousser. Alors, mais, le pauvre drôle, vous pouvez dire que tu si, ce qui compte. Alors, le pauvre drôle, c'est-à-dire le pauvre garçon, je peux vous dire qu'il tousse quelque chose. Et quand quelqu'un tousse bruyamment, on dit en Gascogne toulousaine que tu si, c'est comme une pao.
1: Qu'il tousse comme un cheval.
0: Mais oui, c'est quand une personne pousse très très fort. C'est pas dit les tamés qui toussissent comme un tambour. Ouais, comme un tambour, là aussi, c'est assez imagé. Oui. Ou encore qui toussissent comme une asclaire. Une asclaire, que j'accou, eh bien, c'est quelqu'un qui fend le bois et qui tousse fort, Macarel, et qui frappe fort comme un forcené. La toux se traduit en occitan par la tousse, le toussimène, le toussite, et dans certains endroits de la Gascogne, la toussiquère. Alors, concernant le pitchou du voisin, nous n'y a mal que nous n'ajons remède. Il n'est pas de mal sans remède. Une bonne sirop, et c'est la garite, un bon sirop, il sera guéri.
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4: Ai-je encore besoin de le présenter? Arnaud Fromage est avec nous. Bonjour Arnaud.
5: Bonjour.
4: Pour votre nécessaire minute comtoise, Arnaud, il y a quelque temps, vous nous avez expliqué pourquoi l'emblème de la Franche-Comté était un lion.
5: Mais je ne suis pas allé au bout du raisonnement. Pour rappel, la Franche-Comté adopte le lion vers 1278-79 quand le comte de Bourgogne, Othon IV, décide de se rapprocher du royaume de France. Il décide pour cela d'adopter le lion, le roi des animaux et symbole de la monarchie française. La Franche-Comté n'est d'ailleurs pas la seule région à arborer cet animal que l'on retrouve aussi sur les armoiries de la Normandie ou en Aquitaine et qui est tout autant le symbole de Belfort que de la ville de Lyon parce que oui, il y a une logique là-dedans. Mais voilà, maintenant qu'on a dit ça, reste une question. Pourquoi le lion, qui n'est pas le plus imposant des animaux et qui, soit dit en passant, est une sacrée grosse feignasse, a-t-il pu devenir le roi des animaux et pas la baleine bleue ou le chinchilla?
4: Bon, déjà, ce n'est pas le cas partout, hein.
5: C'est vrai. En Asie, c'est plus souvent l'éléphant ou le tigre qui sont considérés comme les rois des animaux. En Amérique, c'est l'aigle qui règne aux côtés de l'ours, du jaguar ou du puma. En Afrique, le rhinocéros et le léopard sont aussi dans la place aux côtés, c'est vrai, du roi lion. Et en Europe, eh bien avant le lion, c'était l'ours qui était considéré comme le roi des animaux, mais tout va changer au Moyen-Âge. En gros, ce sont des histoires de symboles. Au Moyen-Âge, on se passionne pour la mythologie grecque, dans laquelle Hercule, qui était méga fort, a tué le lion de Némée, dont la peau était pourtant censée être impénétrable. Et puis, la crinière du lion est vue comme une sorte de couronne, ce qui fait bien plaisir aux souverains du continent, d'autant que bon, l'Afrique c'est méga loin et que personne n'ira vérifier.
4: Et bon, un roi c'est très humain, alors comment un animal peut-il être le roi de quoi que ce soit, quelque part, Arnaud?
5: Là encore, vous marquez un point, mais ce qualificatif de roi des animaux, depuis qu'il s'est débarrassé de sa symbolique royale, est plutôt là pour qualifier ce qu'en zoologie, on appelle les super-prédateurs. Ces animaux qui sont tout en haut de la chaîne alimentaire et qui sont relativement imprenables à la baston contre les autres espèces du coin. Et même dans ces cas-là, on devrait dire que ce sont les lionnes qui sont les reines, parce que ce sont elles qui chassent, mais seulement les reines de la savane. Bah oui, si on va par là, chaque type de terrain a son roi. Celui de la jungle amazonienne, ce serait plutôt le jaguar, et celui de nos forêts à nous, eh bien ce serait plutôt le cerf. Mais au fond, une grosse feignasse qui laisse les autres combattre à sa place, qui se fait nourrir et qui prend la lumière, est-ce que ce serait pas ça, la définition d'un roi? Bon bah, je retire tout ce que j'ai dit, alors.
4: Voilà, retirez tout. Merci beaucoup, Arnaud.
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6: Franchement, c'est mignon, Cormeille. Si vous cherchez du typiquement normand, vous êtes au bon endroit. Et puis, on est à la campagne, tout en étant qu'à 20 minutes de la mer et à 15 km de Pont-l'Évêque. Cyril, lui, vous le trouverez en plein cœur du village, sur la place du Mont-Mirel. Il m'aurait plu son métier à Cyril, si j'avais pas eu de main gauche.
7: Trop bien ça. Comment ça va?
8: Ça va, oui, impeccable.
7: Tu viens de rentrer?
8: Eh ben à l'instant, on vient de rentrer de chantier.
7: T'étais dans une église?
8: Oui, on était dans une église à une vingtaine de kilomètres d'ici, à Saint-Pierre de Salerne.
6: Son métier, c'est de donner vie à la lumière.
8: Et nous, la lumière, on la redonne dans les édifices et puis on la reprend, mais colorée, la lumière.
7: Mais tu fais pas que les églises?
8: Non, on fait les manoirs, on fait les particuliers, on fait tout plein d'édifices, que ce soit particulier ou monument historique.
6: Cyril, il est comme ton père, il est pas vitrier.
8: Non, je suis pas miroitier ni vitrier. Moi, je suis maître.

0: Maître verrier, restaurateur, créateur de vitraux.
1: Je pensais qu'on disait vitrailliste.
0: Ah oui, vitrailliste. Vitrailliste, c'est pour ceux qui ont moins de 10 ans d'expérience.
1: Ah.
0: Voilà. Et au-dessus de 10 ans d'expérience, quand on a travaillé dans des monuments historiques et autres classés, eh bien, on devient maître verrier.
1: J'entends du monde à la cave.
0: En bas, ils sont en train de faire du montage au plomb. Donc, on les entend un peu taper avec des clous, des marteaux. Ouais. Et ils remontent des vitraux en plomb.
1: Bah oui, c'est du plomb entre les bouts de verre.
0: Après, il y en a d'autres qui peuvent utiliser une technique au Tiffany, mais c'est pas la technique traditionnelle. Nous, on fait la technique traditionnelle plomb, verre et étain, comme au Moyen-Âge.
2: Ah, le Tiffany, c'est la même technique que celle qu'on utilise pour les lampes qui portent le même nom?
0: Exactement, c'est ça. C'est la technique qui s'appelle Louis Comfort Tiffany, qui a fait les lampes aux États-Unis.
2: Ah, mais je croyais que c'était du plomb,
0: moi. Ah non, c'est du Tiffany.
2: D'où le nom de la lampe,
0: puisque c'est le nom du créateur, Louis Comfort Tiffany.
2: Je vais me coucher moins con ce soir.
1: Pour ça, il y a encore du boulot.
0: Et d'autres aussi, peut-être, du coup.
1: Il a pas l'air si vieux, à la louche.
0: À la louche, le mois prochain, 44.
2: Quand t'avais 15 ans, tu voulais être...
0: Un an après. Moi, j'ai commencé à l'âge de 16 ans mon métier, à l'apprendre, bien évidemment. Ouais. Et puis, je suis ressorti d'une école sur Paris à l'âge de 20 ans.
2: Et ça devient d'où, cette envie de travailler le verre, comme ça?
0: Eh ben, on parlait tout à l'heure, la lumière le matin. Bon, ouais. Ben, moi, c'était la lumière, tout simplement, qui se décolorait sur les murs par rapport à des vitraux, avec le soleil qui passe à travers. Ça m'a tout de suite attiré, et j'ai voulu savoir comment ça se passait. J'ai découvert une école, l'école de Paris, et je suis rentré dedans.
1: Le maître verrier, il travaille pas que le verre.
0: On travaille le bois, le métal, la pierre et le verre.
2: La pierre aussi?
0: Eh oui, quand là, on vient de sortir de chantier, on vient de taper dans la pierre pour retirer les vitraux. Et puis pour les reposer, bah, il faut savoir faire du mortier avec la pierre.
2: Donc tu casses et tu refais, quoi.
0: Exactement, on casse et on refait.
1: Si vous voulez un vitrail chez vous, il peut vous le faire?
0: On peut le faire. Par contre, nous, on a une chance assez extraordinaire et je touche du bois. On a à peu près un an et demi d'attente avant de pouvoir le réaliser.
1: Ah bah oui, mais non, j'en avais besoin pour ce week-end, moi.
0: Donc Fred, t'auras ton vitrail dans un an et demi, pas avant.
1: Il a fait des beaux chantiers, le copain.
0: Moi, celui qui me vient tout de suite en tête, c'est le petit palais à Paris, de refaire les quatre rosaces du petit palais à Paris.
1: Bon, il était pas tout seul, hein.
0: Je les ai restaurés avec des compagnons. Mais j'étais dessus, j'étais chef de mon équipe à cette époque.
1: Pour voir le travail de Cyril, vous tapez ateliergouty.com avec un Y à Gouty.
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1: Mais oui, ces toitures typiques que l'on trouve dans de nombreuses régions de France, et notamment dans le Val-de-Serre et la Hague. Leur particularité, ce sont des toitures composées de pierres plates de pays en schiste, des toitures très chères à faire réparer. C'est la raison pour laquelle le château de Vauville a besoin de soutien financier. Je vous propose d'aller dans les combles du château avec Éric Pellerin, son propriétaire. On baisse la tête.
2: Attention la tête. La tête, c'est juste une chauve-souris.
1: Ah, où ça y est, une chauve-souris?
2: Il y en a une là, il y en a une qui dormait à l'autre palier aussi.
1: Ah, tu vois qu'on la dérange trop. Ah oui,
2: c'est protégé. Ce qui montre aussi que Vauville, c'est bien un lieu aussi de conservation, parce qu'on a dans le jardin plus de 25 espèces d'oiseaux différentes. Dans les combles du château, on a les chauves-souris qui sont protégées. Et on a beaucoup de petits reptiles. On a la mare de Vauville, donc nous, ici, entre les Landes et le jardin, beaucoup de tritons, beaucoup de grenouilles aussi, et pas mal de salamandres aussi dans le jardin.
1: Là, on va passer une toute petite porte. Il y a des araignées. Ah oui, donc là, effectivement, il y a quelques trous dans la toiture.
2: Donc c'est vrai qu'il faut agir. Tout est humide, hein, tout s'effrite. Les chevilles de bois, elles sont plus du tout à 45 degrés.
1: Oui, c'est-à-dire que là, ça risque de tomber aussi.
2: Ah oui, la prochaine tempête, je pense que ça va encore glisser un petit peu. Ce qu'il faut se dire, et c'est toujours ce qui me sauve un petit peu, c'est que cette maison-là, elle existe depuis presque 900 ans. Oui, il y a des problèmes de toiture. Maintenant, je suis là pour m'en occuper. Il y a les couvreurs qui interviennent génialement pour venir bâcher dès qu'il y a un problème. Et ça, c'est vrai qu'on est en confiance. La lose de schiste, quand on voit travailler les ouvriers et les couvreurs, c'est incroyable parce qu'ils soigneusement enlèvent chacune des tuiles. Pendant 3 semaines, 1 mois au sol, sous des tentes, ils les retaillent, ils les brossent, ils les toquent comme ça pour voir si la pierre est encore résistante et dure. Ils ont réussi à réutiliser 80% des tuiles qui existaient sur la toiture.
1: Mais je crois que ça se trouve plus de toute façon, ces tuiles.
2: Et non. Et les couvreurs du Cotentin essayent de garder, voire de racheter, quand ils sont sur tout leur chantier, des tuiles pour pouvoir les réutiliser sur des monuments historiques comme Vauville.
1: Comment est-ce qu'on peut expliquer ce que c'est que la lauze pour celles et ceux qui ne connaîtraient pas? Comment on peut parler de ces toitures?
2: Les lauzes de schiste, c'est comme si vous aviez des grosses tranches d'un centimètre de pierre bleue, d'une pierre qui était extraite des carrières de Tour-la-Ville à côté de Cherbourg. Et quand on se promène dans Cherbourg, on peut voir le schiste dans la maçonnerie des maisons. Aussi bien sur la toiture, mais aussi dans les murs. Donc ça, c'est la partie récente qu'on fait cet hiver.
1: Ah oui, effectivement, on voit la différence, hein. Et alors, il n'y a pas de gouttière?
2: Non, au 15e et au 17e, il n'y a pas de gouttière.
1: Le château de Vauville, première pierre posée au 12e siècle, avec son jardin botanique, son environnement exceptionnel, les dunes, la mare et les landes de Vauville. 80% de sa toiture en lauze de schiste est gravement endommagée, mais on devrait pouvoir remplacer cette toiture grâce à la Fondation du patrimoine, et puis tous les soutiens habituels, la commune, la région, le département et l'État.
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3: Pour changer, je ne vais pas vous apprendre un mot, mais vous apprendre quelques subtilités pour écrire en breton. Et ensuite, place à un prénom pour changer aussi.
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3: Bon, c'est la journée du changement. Alors, je vous apprends chaque jour des mots. La pratique orale, c'est bien, mais l'écrit, c'est important aussi. Alors, dans l'alphabet breton, il y a 2 ou 3 petites choses à savoir. En premier, vous verrez une lettre que vous connaissez, mais que vous ne prononcez pas bien. C'est le C'H, qui sert à écrire le son RE, et donc pas CHE ni QUE, c'est RE. C'est un gros H aspiré. Pensez à un hangar, hein. Voilà. Comme ça, ça va vous aider. Ensuite, une autre chose à savoir, pas de bol, le Q n'existe pas en breton, on parle pas de Q, mais à la place, nous avons le K, qui sert à remplacer donc le Q, mais aussi le C, et ça sert à faire le son que. Un K, tout simplement. Donc avec ça, vous ne devriez plus confondre C'H, c'est le he, le hangar, hein. Et si c'est un K, eh ben là, vous pourrez dire K. Ça paraît bête comme chou, mais c'est important à connaître pour pouvoir écrire, mais aussi lire et retrouver la bonne prononciation. À vous de répéter ou alors écrivez-le quelque part pour vous en souvenir.
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3: Et pour changer des noms de lieux de famille, un prénom aujourd'hui qui est sûrement parmi les plus répandus, ou du moins dans le top des prénoms bretons, c'est Maël, avec sa variante Maëlan. Alors Maël, c'est un très vieux prénom, commun à d'autres langues celtiques. Maël, ça vient du Moyen-Âge, de l'époque du vieux breton, et ce nom était celui des princes ou des chefs de clan. À l'époque où la Bretagne était clanique, évidemment. Mais ce joli prénom est resté. Maël, c'est un prénom masculin, féminisé depuis peu. Mais Maël, c'est le chef de clan. Et dans Maëlan, eh bien là, on a une contraction de Maël et Tan qui donne Maël Dan. Et ensuite Maëlan, c'est-à-dire le chef de feu, donc au caractère bien trempé. Commissaire en Maëlan. Voilà. Il est temps pour moi de vous laisser, de vous dire à demain, même heure, Canoir Hoas.
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6: Bonjour Julie.
7: Bonjour tout le monde.
6: Lucie, vous commencez avec une affirmation ce matin.
7: Il n'y a pas de rue à la boule.
6: Bah pourtant on roule bien quelque part.
7: Bah oui, mais il n'y a pas de rue. Il y a des avenues, il y a des boulevards, il y a des allées, mais il n'y a pas de rue. C'est une bizarrerie de la ville.
6: Ah, mais est-ce qu'on sait pourquoi ?
7: On le suppose. Déjà, il faut savoir que si on se penche sur la définition, une avenue est censée être végétalisée, donc bordée d'arbres et de verdure, ce qui n'est pas le cas d'une rue. Alors, je ne suis pas allée faire le tour de toutes les rues de la Baule pour vérifier si on voit bien des arbres, mais je suppose que c'est en majorité le cas. Ce qui est certain, c'est que les personnes qui ont tracé les voies cherchaient à vendre des parcelles ou des maisons à des personnes plutôt aisées, des gens qui avaient des pépettes, quoi. Des gens qui venaient des grandes villes et qui seraient fiers de donner leur nouvelle adresse. Notre résidence balnéaire se situe avenue des Érables, avenue des Ibis. C'est quand même plus chic que de dire rue. Donc, pas de rue à la Baule. Et je suis allée voir chez les voisins si cette particularité a pu déteindre. Et figurez-vous qu'à Pornichet, il n'y a qu'une seule rue.
6: Quoi ?
7: Ben oui, vous avez bien entendu, cette rue s'appelle la rue d'Alsace. Et figurez-vous que c'est même pas une rue. Non mais on marche sur la tête, hein. La rue d'Alsace, c'est une impasse qui s'appelle rue. Alors qu'à côté, il y a des avenues qui devraient s'appeler rue. Bon bref, je suis en train de tout mélanger dans votre tête. En gros, ce qu'il faut retenir, c'est qu'à la Baule, il n'y a pas de rue, il n'y a que des avenues, des boulevards et des allées. À Pornichet, il n'y a qu'une seule rue et les autres sont aussi des avenues et des boulevards. Tout ça pourquoi ? Ben parce que c'est plus classe.

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1: Forte, sensible et guerrière. Quand les gens vous disent tout arrive en même temps, c'est vrai. Bon, à la limite, donc ça arrive tout en même temps parce que en ce moment on fait tout. Et puis ça peut être que mieux après. Je me suis retrouvée pour la première fois de ma vie assise dans mon salon par terre avec une impossibilité totale de me servir de mon cerveau, de pouvoir travailler, ce qui m'était jamais arrivé.
2: Qu'est-ce qui vous permet en fait à ce moment-là de sortir la tête de l'eau ?
1: Ce qui va m'aider, c'est une prise en charge médicale, mais aussi je me suis mise à peindre, à lire de la philo, et ça va m'aider doucement à baisser le taux d'angoisse, à donner du sens au vide auquel j'étais confrontée. Quelque chose de créatif qui m'a aidé à pas mourir en fait, hein. Donc ça a été assez incroyable de voir capacité de créativité qu'on peut avoir alors que quand plus rien fonctionne en fait.
2: De quelle façon ça se met en place ?
1: J'étais assise par terre entre Noël jour de l'an 2021 toute seule, mes enfants étaient pas là et j'avais sous mon canapé acheté pour les enfants pour jouer deux trois toiles et puis une espèce de gouache. Je me suis mise à peindre des points pour faire des peintures aborigènes parce que je me suis dit bon bah ça va être à peu près tout ce que je vais savoir faire. Il m'arrivait des fois de le faire pendant 10 heures d'affilée sans me rendre compte du temps qui passait. Et c'était assez magique. Mais non, il n'y avait rien de prémédité. Aujourd'hui, ce qui est incroyable, c'est que je ne saurais plus faire ça. Donc je les regarde avec... D'abord, je les remercie parce que je sais que ça a été un peu... vraiment ma planche de salut. Enfin, mes toiles de salut, je ne sais pas si on peut dire ça. Comment expliquer ? Ça m'a aidé à poser mon cerveau, mettre sur pause les angoisses et surtout de voir que malgré le vide intersidéral qui m'entourait, j'arrivais à créer quelque chose. Parce qu'il n'y a pas d'objectif à atteindre. On a le droit d'effacer, de recommencer. Que ça plaise ou pas, on s'en fiche, parce que de toute façon, on ne le fait pas pour ça. Rien n'est grave, en fait. Tout sera parfait. Et ça c'est agréable.
2: Cette réflexion, ça vous a mené à quelle conclusion ?
1: Avant, je pensais que tout n'était que responsabilité. Aujourd'hui, c'est plus du tout le cas. Je vois beaucoup plus de choses, en fait. Un souci ne prend plus jamais tout l'espace dans ma tête. Il y a de la place pour tout. Les emmerdes et les trucs bien. Mais c'est pas parce qu'on a... Voilà, il y a quelque chose qui va pas que rien d'autre ne doit aller. Et c'est comme dans la peinture, en réalité. Par exemple, quelque chose ne va pas correspondre à ce que vous vouliez faire. Bah, c'est pas grave, l'espèce de tâche qui n'était pas prévue, bah, on la laisse, mais le tableau n'est pas gâché. Et c'est ça, en fait, que j'ai appris. Il peut y avoir une couleur qui ne correspond pas à ce qu'on a voulu sur une partie de la toile, mais tout le reste, en fait, est magique. Bah, la vie, c'est ça, en fait. Il y a toujours un truc qui ne va peut-être pas aller, et on va juste lui laisser la place qu'il doit avoir, mais pas tout.
3: Voilà, résiliente et sage, pour donner d'autres qualificatifs qui correspondent à Émilie Voiron. Vous retrouvez son portrait sur ici.fr.
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4: Avaler des légumes aux ados, c'est souvent mission impossible.
5: Parce que c'est pas bon.
4: Et si en plus les légumes sont moches, bah là c'est carrément la guerre.
6: Oh, toi, file dans ta chambre, avec ça saute. Dépêche-toi, allez, housse.
4: Carottes tordues, navets craquelés, patates trop grosses ou trop petites, difficile de leur faire avaler tout ce qui sort des standards parfaits des supermarchés.
7: Non, j'ai pas faim.
4: Du coup, les légumes moches finissent à la poubelle. Pourtant, ces légumes-là ont autant de goût, voire plus de caractère. Mais non, ils ne rentrent pas dans le moule. Comme dans la vie, ce qui n'est pas dans la norme est souvent mal perçu. Et dans l'alimentation, bah, carrément jeté.
7: Je me rappelle dans le temps que, quand j'étais petite, qu'on ne gaspillait rien.
4: Au lycée d'Avier à Joigny, on a décidé de casser les codes et de ne rien gaspiller avec une soupe un peu spéciale.
6: Tiens, ça c'est de la soupe au chou.
4: Alors, elle n'est pas forcément au chou, mais tous les mercredis, entre 10h-10 et 10h10, c'est l'effervescence dans la cafétéria. Des centaines d'ados, des cuillères qui s'agitent, des verres de soupe qui disparaissent en un clin d'œil, 150 portions englouties avec le sourire. Le secret ? Une soupe préparée avec des légumes moches. C'est tellement bon. Bah oui, des carottes difformes, des pommes de terre irrégulières transformées en un délice réconfortant.
8: Avant, j'étais moche. Ma vie était un enfer.
4: Et puis l'équipe choc de l'association Lycévasion, née en 2025, est arrivée et elle a tout changé. Avec cette idée choc, et si on montrait que moche ne veut pas dire mauvais? Et ça marche, les élèves adorent, tout se passe comme sur des roulettes au lycée Louis Davier. Voilà un geste d'éducation de bon goût, doublé d'un geste solidaire et anti-gaspi, qui met dans le mille. Du coup, j'ai envie de m'y mettre aussi. Allez, sauvons les légumes moches.
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5: Les petits bonheurs, généralement, ce sont des sourires qui se récoltent tous les jours au hasard des rencontres. Il suffit d'un micro ici, de ne surtout pas prendre de rendez-vous et de ne pas se présenter. Ça marche très bien à Megève, par exemple. Nous sommes donc en Haute-Savoie, sur les hauteurs de Megève, au Mont d'Arbois, pendant que des chevaux sont en train de monter dans une bétaillère.
8: Bonjour.
5: Matin de bonheur, venez vous occuper des bêtes.
8: C'est ça, on vient les mettre au chaud, ouais.
5: Ah, c'est-à-dire que là, ils quittent la montagne?
8: Ouais, ce coup-ci, ouais, c'est bon. Ce coup-ci, on va les ramener, on va les mettre en pension pour cet hiver, ouais. Ils ont passé tout l'été en montagne, donc ce coup-ci, ça y est. Ils vont aller se mettre au chaud pour l'hiver.
5: Ah oui, ils font toute la saison, hein, ici?
8: Ouais, ouais, ceux-là, ils font toute la saison ici. Il y en a qui sont là pour la monte, il y en a qui sont là pour l'attelage, et puis vu que nous, on est élevage, il y en a, ils sont juste là pour grandir.
5: Vous, c'est pas juste un loisir, c'est votre métier?
8: Ouais, ouais, moi, c'est mon métier, ouais. Je suis cocher palefrenier. Ouais.
5: Quand vous dites pour l'attelage, c'est les calèches qu'on peut voir à Megève, par exemple?
8: Exactement. C'est ça.
5: Donc les chevaux, quand ils sont pas attelés, on les voit ici sur les hauteurs de Megève.
8: Ouais, c'est ça. Nous, on en a à l'Alpette, comme là en face, en haut de la côte 2000. On en a aussi au Mont d'Arbois, là juste derrière. Et puis après, au fur et à mesure de la saison, on les fait descendre petit à petit. Puis là, ils atteignent leur point le plus bas sur Megève. Puis après, on les change de département et puis voilà.
5: Donc là, ils montent dans le bus.
8: C'est ça, ouais. Ils montent dans le bus. Là, je vais en mettre 4. Là, après, j'ai mon patron qui va arriver, il va prendre le reste, et puis après, on va prendre un camion et une remorque, on y charge tout dedans, puis lui, il part cet après-midi.
5: Et là, il part où, hein, en résidence d'hiver?
8: Ils partent dans l'Allier, ceux-là. Ils partent dans l'Allier. Ils ont des gros champs de plusieurs hectares, où c'est qu'ils ont du foin, des abris pour eux, de l'eau à volonté, puis voilà.
5: L'Allier, donc en Auvergne, si je ne m'abuse, il fait pas beaucoup plus chaud qu'ici l'hiver.
8: Non, il fait pas beaucoup plus chaud, mais par contre, ils auront plus d'herbe qu'ici, on va dire. Ils auront moins de neige.

0: neige, ils auront un peu plus de foin, un peu plus d'eau, parce que nous ici, bah, c'est qu'on est tout de suite dans la neige, et puis nous on n'a pas assez de foin pour tous les nourrir l'hiver, donc on préfère les mettre en pension. C'est beaucoup plus agréable pour eux. Puis bah, pour nous l'hiver, on a déjà bien assez de boulot comme ça, donc au moins ils sont un peu tranquilles aussi de leur côté.
1: Alors justement, vous faites quoi l'hiver si vous avez plus de chevaux?
0: Alors c'est pas qu'on en a plus, c'est qu'on en a moins. Toute la partie élevage en fait part tout en pension, et en fait l'hiver nous on fait énormément de calèches sur Megève. On a des grosses calèches qui montent jusqu'à 12 personnes. C'est qu'on fait les fondus en calèche en soirée ou le midi, et on fait juste des balades en calèche.
1: Bon, vous, j'imagine que le cheval c'est une passion, on fait pas ce métier là par hasard.
0: Mon grand-père était déjà éleveur de chevaux, là maintenant je bosse chez un ami de mon grand-père. Puis voilà, après on fait ça par passion, de toute façon c'est pas par l'argent qu'on va le faire, hein, comme dans tout métier agricole.
1: Même à Megève.
0: Même à Megève, l'agricole ça reste l'agricole, à Megève ou pas.
1: Je peux vous demander votre prénom?
0: Moi c'est Mathieu, moi.
1: Et c'est quoi le dernier petit bonheur de Mathieu, s'il vous plaît?
0: Mon dernier petit bonheur, c'est d'avoir fait un galop sur les crêtes de la côte 2000 en plein été avec le soleil couchant. Et ça, je pense que je m'en souviendrai jusqu'à ma mort.
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1: Impossible de ne pas céder à la tentation des macarons de Boulay, la plus ancienne enseigne de la ville depuis 1854. Et la transmission est aussi une affaire de famille puisque Jacques Alexandre vient de passer la main à sa fille. Bonjour Mathilde.
2: Bonjour.
1: Les macarons de Boulay sont fabriqués dans la tradition de manière artisanale. Il y a une volonté de garder une production de qualité.
2: Moi, c'était vraiment une priorité pour moi, comme ça l'a été pour mon père il y a 31 ans quand il a pris la suite donc de sa maman, donc ma grand-mère. C'est de perpétuer le savoir-faire et donc bien sûr la qualité et l'artisanat. Donc je modifierai absolument pas du tout la façon de les fabriquer, ça restera tel que ça l'est depuis le début.
1: Quels ont été les mots de votre papa?
2: Pour être honnête, ça fait quelques années qu'on en discute, hein, que le sujet est sur la table, mais ça lui tenait bien sûr à cœur, voilà, qu'il y ait une suite. Il m'a mis aucune pression, hein, ça s'est fait d'une manière très naturelle, très douce également. Je pense qu'il est fier et surtout heureux de savoir que je vais conserver ce savoir-faire et pas faire de changements majeurs qui puissent entacher notamment la qualité de nos macarons.
1: Les macarons de Boulay, ils sont célèbres, Mathilde, dans le monde entier. L'export peut être encore plus performant.
2: Ça peut être encore plus performant parce qu'aujourd'hui, avec Internet, les possibilités sont illimitées. Mais j'ai surtout à cœur de maintenir notre ancrage dans la région parce que c'est tout de même essentiellement en Lorraine, hein, qu'on a nos clients de plus longue date. Donc l'export fait partie de mes projets, mais je tiens surtout à trouver de nouveaux distributeurs dans la région et à continuer de les faire connaître autour de nous.
1: Vous êtes en possession d'un secret de fabrication. Qu'est-ce qui fait ce petit goût si particulier des macarons boulageois pour qu'on les aime tant?
2: Ce qui fait vraiment leur particularité, c'est ce goût de l'amande, parce que nous on travaille donc des amandes entières qu'on reçoit dans leur peau. C'est pas de la poudre d'amande, hein, c'est des amandes qui arrivent entières chez nous et qu'on va ensuite aller émonder. Du coup, on ne casse pas la fibre de l'amande lors de la fabrication. Donc ça permet vraiment à nos macarons d'avoir un goût très fin, très subtil, le goût de l'amande qui se développe très longuement dans la bouche après l'avoir mangé. Et le dressage à la cuillère, qui est une technique très rare, hein, sur les macarons. On a quand même beaucoup de macarons aujourd'hui posés avec une dresseuse. Les nôtres sont faits un par un à la main à la cuillère en argent et donc ils ont un moelleux que vous trouverez sur aucun autre macaron.
1: Vous représentez la 7e génération à travailler dans l'entreprise. Est-ce que c'est une pression supplémentaire de faire perdurer cette tradition?
2: Comme voilà, toute reprise d'une société d'aussi longue date, il y a une pression, aussi beaucoup, beaucoup de fierté. Puis je resterai bien entourée par mon papa, ta compagne qui travaille ensemble depuis longtemps, ne seront pas très loin. Donc je suis quand même bien entourée. Donc assez confiante tout de même.
1: Question gourmande, Mathilde, comment aimez-vous déguster le macaron de Boulay?
2: C'est vrai qu'avec un petit café à 16h, pour moi c'est l'idéal. Mais honnêtement, même avec une coupe de champagne, il n'y a pas d'heure pour en manger. Ça passe toujours très bien.
1: Un grand merci d'avoir été Lorraine du jour et très bientôt à Boulay pour goûter ces magnifiques macarons.
2: Avec grand plaisir, à bientôt.
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3: Wikizef, petit guide à l'usage des étrangers du sud du péage d'Arras en vacances dans notre belle région.
4: Dimanche matin, levé avant le soleil, vers 9h, vous descendez prendre un café que vous pensez amplement mérité. 8h de sommeil, franchement, on mérite une pause café. Et devant la cafetière, votre cousin regarde attentivement le café couler. Ça s'appelle une sentinelle de cafetière. Et là, il se retourne et dit « Bon, t'es déjà debout? Il fait corps noir, t'as qu'est ta lit ou quoi ?» Ne paniquez pas, Wikizef est là pour vous aider. T'as qu'est ta lit. C'est une réflexion semi-désagréable, parce qu'il y a plusieurs niveaux de réflexion désagréable. Ça dépend de l'heure qu'il est, du temps qu'il fait. Admettons, il fait 27 degrés à l'ombre, et ben c'est l'heure de « fais pas chier ». Ou alors, il y a 3 grammes à quart. Et ben c'est pas la peine de se demander pourquoi il est désagréable d'un seul coup, c'est parce qu'il n'y a plus de canette.
3: Exemple.
4: Vous avez la réflexion désagréable qui serait « T'es déjà debout ? Ah, retourne te coucher, c'est pas le jour à me faire quiller du côté de la cafetière. Hein. » La réflexion pas désagréable, « T'es déjà debout ? Oh bah alors, j'ai fait du café pour un régiment de soldats, t'inquiète, assis-toi, je te ramène un jatte. » Réflexion semi-désagréable, « Bah, t'inquiète, t'as lit ou quoi ?» Petite phrase qui présuppose que pour que vous parvinciez à vous lever tôt, il faille forcément que vous fûtes tombé du lit. Vu que vous n'êtes pas totalement du Nord et que forcément tout ce qui est au sud du péage d'Arras possède un degré de fainéantise qui augmente au fur et à mesure qu'on s'approche de la Côte d'Azur. Ou là-bas, pour se lever tôt, bah, faut pas qu'ils quittent leur lit, hein, mais qu'ils descendent en rappel. Allez, au revoir, hein, et un baisse à marraine.
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5: À Villebois-Lavalette, il suffit de lever les yeux pour comprendre que ces halles ne sont pas ordinaires. Sous cette charpente de 350 ans, des générations de marchands et d'habitants se sont retrouvées, faisant de ce lieu le cœur battant du village. Les halles de Villebois-Lavalette ont été construites au XVIIe siècle, probablement autour de 1665. Elles auraient été édifiées par les mêmes ouvriers que ceux qui travaillent à la même époque sur la partie princière du château voisin. C'est d'ailleurs qui

0: écrit lui aussi une chronique, hein, d'ailleurs. Mais le site des Halles est plus ancien encore, hein, puisque les Halles d'aujourd'hui reposent de toute évidence sur un soubassement du XIIe siècle, ce qui montre, hein, ce qui traduit que le commerce s'organise ici depuis le Moyen-Âge. Au XVIIIe siècle, un certain Daubé d'Aubeuf de Villers, qui était seigneur de Blanzaillé et capitaine du château auquel les Halles appartenaient, eh bien, il entreprend d'importants travaux. Les bases des piliers en bois, qui étaient d'ailleurs vermoulus, sont renforcées par des dés de pierre et la charpente est consolidée. Puis, en 1806, sous le Premier Empire, les Halles deviennent propriété communale en même temps que le champ de foire. Et pendant un temps, hein, elles vont même accueillir la mairie et la justice de paix, une sorte de tribunal de proximité. En 1855, le maire décide de reculer la façade qui longe la route, hein, pour faciliter la circulation. C'est à ce moment-là qu'on remplace 11 piliers en bois par 7 colonnes toscanes en pierre. On aménage aussi des escaliers et on modifie une partie de la toiture. En fait, c'est en grande partie l'aspect que nous connaissons aujourd'hui. Après la Seconde Guerre mondiale, l'entretien des Halles coûte cher, trop cher pour la commune. Un projet de démolition est même envisagé en 1946. Mais finalement, les Halles sont classées monument historique le 10 mai 1948. Et ce classement, eh bien, il est décisif. Parce qu'il faut imaginer, hein, qu'à cette époque, en France, beaucoup de Halles des 16e, 17e siècles sont détruites. Suite à cet épisode, le monument va connaître plusieurs phases de travaux. La toiture est restaurée en 1976, le pavage est refait quelques années plus tard, et puis l'ensemble va être rénové au début des années 2010. Aujourd'hui, hein, chaque samedi matin, eh bien, le marché anime toujours les Halles. La preuve que ce monument n'est pas seulement un superbe patrimoine, c'est aussi un véritable lieu de vie.
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1: Pluie, neige, canicule, brouillard, la météo décide si on va râler ou si on va râler autrement, si vous voyez ce que je veux dire. Mais dans le fond, qui décide des prévisions météo? Qui observe? Qui calcule? Qui c'est qui tranche à la fin? Et surtout, pourquoi ils disent qu'il va y avoir du soleil alors qu'on se prend une rincée? Eh bien, réponds tout de suite dans les coulisses de Météo France Alsace que je teste pour vous aujourd'hui. Je suis à Ilkirch-Grafenstaden. Ici, on estime, on calcule le temps qu'il fera demain. Et à côté de moi, voici Simon. Simon, c'est le technicien météo. C'est lui qui surveille des capteurs, des antennes, des machines qui parlent. Bref, tout le langage, c'est des chiffres. Entre le vent, la pression, l'humidité, tout est mesuré en continu avec des stations météo basées un peu partout en Alsace, à des endroits stratégiques, en altitude, dans les vallées, en plaine ou encore en ville, au nord, au sud, bref, un peu partout. Et à cela, on peut ajouter aussi d'autres outils comme les radars, les satellites. Et chaque jour, c'est des millions d'observations qui arrivent dans les ordinateurs de Météo France Alsace et avec des équations très très très complexes. Et cette complexité est en lien avec notre prochaine découverte. Direction le bureau des modèles météo. Ça, c'est avec Théo. Théo, il est météorologiste et il m'explique eh bien, qu'on ne prédit pas le futur. Mais en revanche, on calcule des scénarios et leurs probabilités. Certains modèles, par exemple, simulent l'atmosphère avec comme résultat, écoutez bien, 350 prévisions possibles chaque jour. Ah bah oui, hein. La machine, elle calcule tout ce qui est possible. Hein. Et c'est l'humain, enfin, qui va trancher. Parce que oui, la météo, en bout de ligne, bah, c'est pas juste une machine. Hein. C'est aussi un cerveau. Il y a un cerveau qui tranche. Et en parlant de cerveau, en voici un autre bien rempli. C'est celui de Cédric. Il est climatologue. Et Cédric, lui, va nous emmener littéralement dans un autre monde. Parce qu'avec ses analyses à Cédric, eh bien, on ne regarde pas demain. Non, on va regarder 100 ans en arrière. Car Météo France, eh bien, conserve en quelque sorte la mémoire du climat depuis plus de 150 ans. Parce que le passé, eh bien, il nous permet quoi? De comprendre l'avenir. Surtout avec les notions du dérèglement climatique qui nécessite une véritable expertise. Alors, après ce dévoilage d'outils, de calculs, d'équations et d'expertises en tout genre, comment se fait-il qu'en 2026, on puisse encore se tromper dans les prévisions? Eh bien, j'ai posé la question et la réponse de mes spécialistes est claire. Prévoir la météo, c'est comme essayer de prédire la forme exacte des vagues dans une soupe qu'on remue en permanence, sauf que la casserole fait la taille de la planète et que la cuillère tourne toute seule. Et en plus de ça, il y a quelqu'un qui joue avec le feu. On continue. Bref, vous l'avez compris, hein. Impossible d'être parfait, seulement de se rapprocher de probabilités, mais avant tout, le rôle de Météo France Alsace, c'est d'anticiper au maximum les risques.
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3: À quoi servent les maths?
4: Par exemple, si on est coiffeuse, pour faire payer ses clients, au lieu que de prendre une calculette, le faire de tête comme ça, le plus rapidement, comme ça on n'utilise pas trop notre téléphone. Puis c'est intéressant les mathématiques.
5: Moi je trouve que ça sert à tout et à rien. Les profs, ils disent faut savoir convertir, mais ça sert à rien quand on est grand en fait. Dans n'importe quel métier, il faut savoir les maths. Convertir s'il faut.

0: parce que ça se trouve, à un moment donné, l'occasion, elle va venir, tu vas pas savoir et ça va être compliqué. Et moi, je préfère les maths que le français.
1: Moi, je me dis, c'est comme toutes les autres matières, plus tu sais de choses et tu es bon en maths, français, grammaire, plus tu auras plusieurs métiers à ta disposition.
2: J'ai jamais trop aimé les maths, mais je sais que je pense que ça va beaucoup servir.
3: En fait, les maths, c'est une des premières matières à être inventée. Les maths, c'est la base de l'école.
4: Pour payer quelque chose, il faut se servir des maths pour, par exemple, compter les pièces, les billets, etc. En fait, les maths, il y a beaucoup de choses qui servent à beaucoup de choses. Il y a des choses où tu vas jamais t'en servir en mathématiques, quoi. Par exemple, la géométrie, tu t'en sers que dans quelques métiers. Tu vas pas t'en servir dans tous les métiers du monde.
0: On était parti à Cultura et j'avais pris des sous, mais j'avais mal compté. Donc, j'ai demandé à ma mère de payer parce que j'avais pas assez. Mais du coup, faut compter tout. Faut compter les centimes et les euros et tout ça.
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6: Bonjour, je m'appelle Jean, je suis né en 1935. J'ai fait du vélo depuis très jeune. J'ai côtoyé après des gens de qualité et j'ai eu la chance de participer à beaucoup d'épreuves et d'en tirer de grands souvenirs et des profits.
7: Bonjour Jean. Alors c'est pas exagéré hein, de dire que vous êtes un mordu, un grand passionné de vélo et de cyclisme. Ça se voit quand on regarde vos albums photos chez vous, vos nombreux trophées. Et ça se voit un peu dans vos yeux aussi quand on parle de vélo, ça vous émeut ?
6: Mais c'est vrai qu'à vélo j'ai été heureux. Ah oui, j'étais mordu. Et alors dans mes rêves, je rêvais que le Tour de France passait dans le coin, que je me planquais derrière une haie et que je m'emmanchais dans le peloton. Je roulais comme les autres sans fatigue. Et ça, c'était un rêve qui m'est resté longtemps. Et j'ai même rêvé une nuit, il n'y a pas si longtemps, que sur le guidon, j'avais mis mon nom.
7: Jean, vous-même, vous avez participé à certaines courses, notamment le Paris-Brest-Paris.
6: Ah, Paris-Brest-Paris avait existé la première fois en 1891. Et c'est Charles Théron qui avait gagné. Il avait eu un peu de chance parce que il avait déjà un frère qui avait une voiture. Et il avait bénéficié de ravitaillement, d'assistance. Et à un moment, il a voulu abandonner. Et son frère a sorti un pétard. Il a dit, si tu t'arrêtes, je te tue. C'était sympa au possible. Il n'y a pas de dérailleur, il n'y a pas de frein, il y a un pignon fixe, et puis tu pédales. T'en chies comme un russe au Congo, alors c'est quand même assez baroque. Moi, après, j'ai fait Paris-Brest-Paris, en 1991, 100 ans après Charles Théron. Je suis quelquefois un peu farfelu. J'ai eu beaucoup de plaisir à faire Paris-Brest-Paris, parce que je l'ai fini pas abîmé.
7: Qui sont les cyclistes qui vous ont marqué ?
6: Bernard Hinault. J'ai adoré ce garçon. Et puis, à un moment, on m'a familiarisé. Je me suis occupé, entre autres, de lui et de son vélo. Il était attaché à ce que je faisais. Et je savais que pour un contre-la-montre, fallait lui mettre de la guidoline neuve, le chatterton des guidons. Je l'ai accompagné au championnat du monde, et il était champion du monde, à Salange. Et là, les larmes sont sorties, et on s'est embrassés. Et après, j'en ai eu un autre, Luc Leblanc. Luc Leblanc a été champion du monde. Luc Leblanc a été maillot jaune du Tour. Luc Leblanc a eu le malheur de perdre un frère lors d'une soirée de 14 juillet à Nieul en Haute-Vienne. Un gars bourré rentre dans la foule, tue le frère à Luc et casse une jambe à Luc. Ça n'a pas empêché Luc d'être champion du monde. Enfin, pour moi, c'est grandiose. Et il y a 2 ans, le Tour de France passe à La Roche et Luc Leblanc conduit une voiture. Tout le monde pose des questions, tout ça. Et je dis à Luc Leblanc, comment va ta sœur? Les gens me prennent pour un timbré, quoi. Ah, il me dit, elle va bien, elle habite à Toulouse, elle fait telle et telle chose. Ces périodes-là, pour moi, sont formidables.

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3: Bonsoir, merci beaucoup.
4: Merci, John Baez est notre invité ce soir et on accueille aussi Marguerite Capelle qui va assurer la traduction. Merci Marguerite. Ma chère John Baez, la poésie et vous? C'est une longue histoire d'amour. Vous avez même chanté des poèmes du Moyen-Âge en français.

0: Brute Veuf, une chanson qui avait été chantée par Léo Ferré en 1955. C'est un poème très ancien, un poème du Moyen-Âge. Vous avez chanté les poèmes de Rimbaud également.
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0: C'est Enfance 3 de Rimbaud en 1873. Et vous avez dit ce texte sur votre album Baptism en 1968. Alors la poésie et vous, c'est une longue histoire d'amour. Vous publiez aujourd'hui pour la première fois vos textes poétiques. John Baez, pourquoi avoir attendu aussi longtemps?
2: When I wrote them, it was 40-some years ago.
3: J'ai écrit il y a une quarantaine d'années.
2: I wasn't making a book, I was just making
3: je n'avais pas du tout l'intention de faire un livre, j'écrivais des poèmes, c'est tout.
2: Later, after the paintings and
3: et plus tard,
2: books and etc.
3: Après avoir fait des livres, des tableaux, il a été temps de retrouver tous ces poèmes éparpillés dans ma maison, qui étaient aussi dans des hangars et des boîtes. Il m'a fallu 3 mois pour les rassembler. Certains étaient tellement anciens que j'ai dit à mon assistante, je sais qu'il y a ce poème qui est quelque part. Elle a même retrouvé un vieil ordinateur qui avait 40 ans et elle a retrouvé le poème que je cherchais. Et on a dû tout retranscrire parce que c'était impossible de sortir le fichier. Ça a été une très longue quête.
0: Une très longue quête, mais qui, ça y est terminée. Quête réussie, comme disent les fans de jeux vidéo. John Baez, quand tu verras ma mère, invite-la à danser. Ça vient de sortir. C'est une édition bilingue aux éditions Point. Ça veut dire que vous avez à chaque fois des doubles pages. À gauche, le texte en anglais. À droite, le texte en français. C'est toujours intéressant de voir les traductions, évidemment. Parfois, vos chansons, John, ont été adapté en français. C'est le cas d'une des plus célèbres en France, la marche de Sacco et Vanzetti, chantée par Georges Moustaki. Ah.

0: grande histoire d'amour aussi avec la langue française. D'où vous vient ce goût pour le français?
1: The French language.
2: Le français?
1: Because this is beautiful.
2: Parce que c'est une langue magnifique.
1: Yeah, there are some languages are prettier than others.
2: Quelques langues qui sont plus jolies que les autres.
1: I don't think English is particularly
2: Je ne crois pas que l'anglais soit une langue particulièrement intéressante. L'italien, oui. Le français, oui.
0: On dit que l'anglais est quand même une langue plus adaptée pour chanter, pour faire des chansons. Est-ce que ça, vous êtes d'accord avec ça?
1: I think everybody now writes in
2: Je
1: English.
2: Crois qu'aujourd'hui tout le monde écrit en anglais, même à Hong Kong. Quand on écrit une chanson, on écrit souvent en anglais. Je ne sais pas comment ça sonne pour une oreille qui n'est pas anglophone.
1: Not as interesting.
2: Mais pour moi, ce n'est pas aussi intéressant que le français ou l'italien.
0: En tout cas, les versions françaises, les traductions sont très très importantes hein, dans ce recueil John Bass, Quand tu verras ma mère, invite-la à danser. C'est traduit par Anne-Laure Tissu. Puisque vous parlez français, avez-vous travaillé avec la traductrice de vos textes?
1: Non, c'est elle qui... She figured it all out.
2: Elle a tout trouvé toute seule. Elle s'est débrouillée.
0: Waouh. Eh ben, vraiment, je vous recommande. Même si vous parlez pas super bien anglais, c'est très intéressant quand même de lire la musique des mots de John Bass et ensuite de se référer à la page de droite, à la traduction, voilà, pour essayer de comprendre exactement de quoi il s'agit. On va évidemment parler de ces textes poétiques qui parlent de l'enfance, de la famille, de la nature, de la vie, de tout un tas de gens qui étaient importants pour vous, mais avant, j'aimerais savoir pour vous, John Bass, est-ce que potentiellement tout poème peut devenir une chanson pour peu qu'on trouve la bonne musique?
1: It would be lovely if it worked that way.
2: Ce serait formidable si ça fonctionnait comme ça. Dans mon expérience et celle des personnes que je connais qui écrivent des chansons, on essaie de parfois comprimer les mots dans un poème sur une musique et en général ça ne marche pas vraiment. Il faut les subvertir.
0: Ça veut dire que dans ce recueil, tous les textes, alors certains sont trop longs de toute façon pour faire une chanson, d'autres un peu plus courts, mais certains pourraient correspondre au format de chanson. Vous êtes sûr que dans ce recueil, il n'y a aucune chanson?
1: Non, mais peut-être. I have to look again.
2: Il faut que je le relise.

0: Cheers to You, c'est l'histoire de Sacco et Vanzetti, un de vos plus grands succès en France notamment. Vous
1: in
0: avez
1: Italy,
0: un rapport
1: in Spain,
0: et en Italie
1: et en Espagne
0: et en Allemagne. Ouais. Vous avez un quel rapport avec cette chanson aujourd'hui?
1: Well, it's interesting because
2: c'est intéressant parce que c'était pas une chanson si connue aux États-Unis parce qu'elle est très politique et que aux États-Unis personne ne se souciait du sort de Sacco et Vanzetti. Mais c'est incroyable à quel point elle a duré. Ce qui, le point de départ, c'est que Ennio Morricone était un bon ami en Italie et c'est lui qui m'a dit, il faut qu'on fasse ça. Écris-moi ces trois couplets.
1: And then Morricone came to me.
2: Pas spécialement connu. Je lui ai écrit trois ballades d'abord, donc qui n'ont pas remporté un succès particulier. Et puis Ennio Morricone est venu et il m'a demandé, est-ce que là tu peux écrire des couplets sur cet air? Et c'est devenu cette chanson extraordinaire et extrêmement connue partout sur la planète.
0: Vous entendez Jimi Hendrix, magnifique chanson qui s'appelle Little Wing. Jimi Hendrix fait partie des artistes et des amis, des belles âmes, des beaux artistes que vous évoquez dans ce recueil, John Baez, Quand tu verras ma mère, invite-la à danser. Jimi Hendrix, vous vous adressez à lui dans un texte. Tu as joué juste avant moi sur l'île de Wight et on ne sait comment tu as mis le feu à la scène. Pourquoi est-il là et à quel point vous a-t-il marqué?
1: L'un
2: des artistes les plus brillants, avec une profondeur d'âme, beaucoup de souffrance aussi, beaucoup d'adoration.
1: The stage burning down at the island.
2: Et puis il y a aussi cette scène qui a brûlé à l'île de Wight. Et puis il y a aussi évidemment Woodstock où il a clôturé le concert avec l'hymne national qu'il a complètement détruit. C'était magnifique.
0: Ouais, Jimi Hendrix qui, comme vous le rappelez à la fin du poème, n'avait que 27 ans quand il est mort. Et c'est un bel hommage que vous lui rendez. Dans le livre, on croise aussi une artiste qui est beaucoup moins connue en France pour nous, c'est Judy Collins.
1: Oui, je sais. She is strong in the United States.
2: Elle est très connue aux États-Unis. En tout cas, elle reste importante.
1: I think it's because they sang in different languages.
2: Je crois que c'est bizarre. C'est peut-être une question de langue qui fait que j'ai été acceptée rapidement en Europe parce que je chantais dans d'autres langues.
0: Alors justement, découvrez, si ce n'est pas déjà fait, la voix de Judy Collins. Elle chante Leonard Cohen, ça tombe bien, lui aussi est dans le livre.

0: lui est consacré à Judy Collins. En plus, il est alors très court, très frappant. Il y a, je ne sais pas si je dois révéler la fin, je ne crois pas, mais lisez-le en une page. On passe du sourire à l'effroi. Ça vous amuse de nous balader comme ça, nous les lecteurs? C'est l'ascenseur émotionnel.
1: Oui.
2: Judy and I are good friends.
1: Judy et yeah. Moi, on est bonnes amies.
2: And she said, quite a life.
1: Et elle a eu une vie compliquée.
2: Compliquée. So when, but the wonderful thing about her,
1: mais ce qui est merveilleux,
2: when
1: chez
2: I call
1: elle,
2: her, I know she'll start. She laughs.
1: C'est que quand je l'appelle, je sais qu'elle va toujours éclater de rire. Elle a un rire spontané.
2: It's wonderful.
1: Qui est merveilleux.
0: Et puis, évidemment, il y a un moment pour parler de Robert Zimmerman, fils aux yeux bleus venu de Duluth.

0: Robert Zimmerman, c'est le vrai nom de Bob Dylan. On vous sait très liés depuis les débuts respectifs de vos carrières. Est-ce qu'il a lu les textes qui lui sont consacrés?
1: Aucune idée. Absolument, no idea.
2: Je n'en sais absolument rien.
0: Et vous aimeriez le savoir ou c'est bien comme ça?
1: C'est bien comme ça. C'est bien. No, I appreciate him now because I had to get over all.
2: J'ai de l'appréciation pour ce qu'il est maintenant. J'ai dû surmonter beaucoup de bêtises. J'ai eu de la chance de le rencontrer à l'époque où je l'ai rencontré. J'ai eu la chance d'avoir ses chansons que j'ai chantées avec lui, c'est extraordinaire. Toutes les autres complications qui ont suivi, c'est terminé aujourd'hui.
0: Qui sont Bébé, Yasha, Étoile, The Raj, Franck et Conseiller?
1: Complicated, but they are.
2: Compliqué, mais.
1: They are inner people.
2: Ce sont des voix intérieures, des personnes en moi que j'ai découvert alors que je m'étais engagée dans une thérapie approfondie pour affronter des traumas d'enfance. Et comme d'autres personnes, il arrive que l'on découvre les abus par la voix d'autres personnalités. Et je suis heureuse d'avoir eu ce moyen de guérir parce que j'ai aimé toutes ces personnes en moi comme une famille. Et ce qui est important dans le livre, c'est que toutes ces personnalités se sont révélées de meilleurs auteurs, de meilleurs écrivains que ce que je pouvais faire. Parfois, je regardais ce qui était sur la page et je me disais, waouh, c'est pas mal. Et puis, je voyais un autre nom en bas de la page. Yasha est le meilleur auteur.
0: Tellement de choses à dire là-dessus. Déjà que parler de santé mentale pendant des années, ce fut tabou. Et là, que ce soit dès l'introduction du livre, dès votre préface, La poésie et moi, note de l'autrice, vous racontez cette histoire-là, John Baez. Vous parlez donc de ces voix intérieures. Et en plus, vous les avez embrassées. Et en plus, elles sont là, et créditées finalement dans le livre. Pourquoi est-ce que c'était important pour vous de nous donner ces coulisses-là, de nous expliquer toutes ces voix intérieures et dans quel texte elles étaient intervenues?
1: In a way, it's because I feel as though I owe it.
2: D'une certaine façon, c'est parce que je crois que je leur dois justement de les créditer pour ce qu'ils ont fait, ce que ces voix ont fait pour moi. C'est sans doute la meilleure réponse. Et puis on a fait front ensemble, tous ensemble, toutes ces personnes et moi. On a fait front et ça m'a fait du bien.
0: Est-ce que vous pensez que si on avait osé parler de santé mentale, de trauma d'enfance, si on avait cessé ce tabou plus tôt, alors aujourd'hui peut-être de grands artistes comme Janis Joplin ou plus récemment comme Amy Winehouse pourraient être encore avec nous?
1: If they had discovered their own,
2: si elles avaient découvert ou compris leurs propres difficultés, eh bien, les gens, soit ils vont en thérapie, soit ils vont aux alcooliques anonymes, soit ils meurent.
1: It's sad.
2: C'est ça, la triste vérité.
1: But it was huge. What they were carrying around with them.
2: Mais
1: a lot of these folks, a lot of
2: toutes ces personnes que vous citez, ces musiciens, portaient un fardeau énorme. Judy, par exemple, je ne sais pas comment elle a fait. Son fils s'est suicidé. Il avait 18 ans. Comment est-ce qu'on vit après ça? Elle vit avec ça. Elle écrit des livres. Elle essaie de se faire du bien. Elle essaie de trouver des façons d'affronter les choses, mais comment affronter une chose pareille? Tout comme Janis n'a pas su le faire.

0: c'est un album live à avoir dans toutes les bonnes collections de disques, les amis. From Every Stage, album de 1976. John Bass chantait Blowing in the Wind. John Bass, je vois que je parle très très vite, même si elle est bilingue. Elle se dit,
1: no, I love hearing it. It's terrific.
0: J'adore entendre ça, c'est super. Merci beaucoup. Alors, on va écouter une voix qui, je pense, a été importante à toutes les époques, a parlé précisément le 28 août 1963 à Washington et ferait bien d'être écoutée de nouveau en 2025.
2: So even though we face the difficulties of today and tomorrow, I still have a dream.
3: Yes.
2: It is a dream deeply rooted in the American dream.
3: Yes.
2: I have a dream that one day,
3: yes,
2: this nation will rise up and live out the true meaning of its creed.
0: Martin Luther King, le 28 août 1963 à Washington, devant 250 000 personnes. Vous étiez là, Joan. Vous avez d'ailleurs chanté la chanson We Shall Overcome ce jour-là aussi. Est-ce que ce discours de Martin Luther King résonne d'une manière particulière pour vous aujourd'hui dans l'Amérique, est-ce qu'on a encore ce rêve? Est-ce qu'on a encore de l'espoir? Ou est-ce que les temps sont très sombres?
1: Très sombres. And we just try to find different ways.
4: On essaie de trouver différentes façons de combattre ces temps sombres. Je n'avais jamais imaginé dans ma vie, ça ne m'est jamais venu à l'idée qu'on pourrait être confronté à un mal d'une telle ampleur. C'est-à-dire de la malveillance envers des personnes qui ne sont pas. C'est vraiment une avalanche.
1: The people in this avalanche really, their first order of business is cruelty.
4: Vraiment, les personnes qui sont en train de mener cette attaque, ce qui les préoccupe, c'est la cruauté, c'est l'humiliation. Alors, qu'est-ce qu'on fait face à ça? On peut avoir l'impression qu'on ne sera pas capable de renverser la vapeur. On ne peut pas faire renverser la marée, on ne peut pas la faire reculer, mais on peut sauver quelques poissons. On peut aller là où il y a besoin d'alliés, on peut être témoin de ces jeunes qui ont parfois 10 ans, qui ne parlent pas anglais, qui n'ont pas d'avocat. Comment est-ce qu'on peut essayer de les protéger? Il faut aller dans les tribunaux, hors des tribunaux. Ça, ce sont des choses qu'on peut faire activement. Et ce n'est pas ce que les personnes imaginent, les marches, les bannières, même si, évidemment, les marches aussi très importante et que je suis ravie que 8 millions de personnes aient manifesté récemment. Parce qu'en Europe, dans d'autres endroits, on se demande, mais qu'est-ce qui se passe dans ce pays? Pourquoi personne ne dit rien?
1: Why didn't somebody stop Hitler?
4: Et moi, en même temps, j'ai passé ma vie à entendre pourquoi est-ce que personne n'a jamais arrêté Hitler. Et bien voilà pourquoi. Parce qu'il était populaire, parce que c'était une véritable secte, une sorte de culte. Et c'est vraiment ce qui est en train de manœuvrer dans la direction d'une dictature aujourd'hui. Et ça ne va pas être simple.
0: Alors qu'est-ce qu'on fait? Dans ces cas-là, on se le répète.

0: pourra surmonter ceci, we shall overcome. Quelle est pour vous la puissance, soit de la force pure, soit du réconfort, justement, de la musique, des arts, quand les temps sont durs, quand la politique fait peur, est-ce que vous trouvez du réconfort encore aujourd'hui dans la musique, dans la poésie?
1: Of course. Yeah.
0: Oui, bien sûr.
1: And I was joking a while ago because
2: Et je plaisantais il y a peu parce que j'ai raconté que j'avais rejoint un cirque
1: two nights a week for 6 weeks
2: pour pendant 6 semaines, 2 soirs par semaine, avoir justement ce moment où je pouvais laisser derrière moi, quitter cette tragédie de l'époque. J'ai trouvé ça merveilleux. J'ai d'abord commencé par lire mes poèmes en plein milieu d'un cirque. Et on était au milieu de personnes qui pensaient la même chose, et toute personne saine d'esprit partage ce sentiment, et on était dans la joie, et on pouvait retrouver justement cette... cet esprit un peu plus sain dans le cirque, la musique, les arts, tout ce qui est impossible à écraser, en réalité, ils peuvent essayer, mais ça se relèvera.
1: For my part, I appreciate everything
2: that I have. J'apprécie tout ce que j'ai, tout ce que j'ai le privilège de pouvoir avoir. Et c'est important pour moi d'apprécier ce privilège chaque jour parce que ça m'aide justement à traverser cette période difficile. Et j'ai tellement de privilèges. Je vis dans la beauté, au milieu des arbres. Personne ne menace ma vie aujourd'hui. Alors j'essaie simplement de veiller sur mon jardin.
0: Tout ça et l'humour. Je voulais terminer en lisant en français. Et si vous voulez bien, John, vous lirez vos mots à vous en anglais. Parce que oui, l'humour aussi, quelle force! L'écriture. L'écriture est comme l'amour. On ne peut la forcer ou elle meurt en cherchant à croître. L'écriture est comme l'amour. On ne peut la forcer ou elle se change en ciment dans un tube de dentifrice. À vous, John.
1: But do you want me to read it in English?
0: Yes, please.
2: Oh, okay, yeah. En anglais.
1: Writing is like love. It can't be forced, or it dies in its own process. Writing is like love. It can't be forced, or it becomes cement in a tube of toothpaste.
0: Merci beaucoup.
1: Very poetic.
0: C'est poétique.
1: Thank you very much.
2: Merci à vous.
0: C'est poétique et drôle. Quand tu verras ma mère, invite-la à danser aux éditions Point. À très bientôt.
1: Merci.
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0: L'homme qui a réussi à mettre d'accord le Figaro et l'humanité. Bonsoir Benjamin Biolay.
7: Bonsoir.
0: Mais oui, vous avez fait ça. Le Figaro dit, l'auteur, compositeur, interprète le plus doué de sa génération. Et l'Huma, très d'accord, dit, mais oui, un double album nourri et inspirant. Eh, la classe ou pas?
7: Bah, de ce point de vue-là, ouais, c'est pas rien, quoi. Figaro, Huma, je pense qu'il y a que à ce sujet-là qu'ils ont été d'accord cette année. Donc, pour une fois, oui, je prends.
0: Ouais, on peut découper les articles, exactement. Benjamin Biolay, bienvenue dans Décibel. Cet album, le disque bleu, 11e album, double album. C'est vrai qu'il a été accueilli d'une manière unanime. L'Huma et le Figaro, c'est pour la vanne, mais n'empêche, le grand public, ça y est, c'est votre terrain de jeu, quoi, parce que vous n'avez pas perdu la street cred qui vous permet d'être en couverture des Un Rock, mais vous êtes aussi en couvre de Télé 7 Jours et Gala. C'est quoi cette place quasi unique?
7: Ah ben je ne sais pas du tout. Moi, j'étais très content que différents médias s'intéressent à mon cas et tout. Ouais. Après, je ne cherche pas à savoir ce que ça veut dire d'être à ces endroits-là, c'est sûr.
0: Alors, est-ce que ça se traduit quand même sur scène et dans le public notamment? Je pose la question parce que vous avez commencé, vous avez déjà fait quelques dates de votre tournée acoustique. Il y a eu Longjumeau et puis il y a quelques jours le Théâtre Marigny à Paris. Est-ce que vous voyez de nouvelles têtes dans le public? Est-ce que vous sentez venir de nouvelles personnes à vos concerts?
7: À chaque tournée, un petit peu quand même. Ouais, j'ai l'impression que c'est quand on va régulièrement chanter et tout dans les villes de France et tout. Si on le fait bien, les gens quand même ont tendance à revenir et pourquoi pas inviter des amis. C'est ce qu'on fait tous en fait, quoi. En disant viens voir, il y a un groupe super, je les ai vus l'autre fois, ça m'a plu. Et c'est sans doute un truc de bouche à oreille plus que de presse. Enfin, j'espère après. C'était très chouette quand même. Ça faisait longtemps que j'avais pas fait de concert régulier. Enfin. Ouais. J'avais pas préparé un concert et tout, et là c'était avec les musiciens que je préfère, même si c'était pas tous là, parce qu'on peut pas être 15 sur scène, mais non, c'était trop bien. J'ai pris un grand plaisir.
0: Alors ça c'est vu, en plus il y a des vidéos qui ont été partagées sur les réseaux sociaux, qui ont quand même au moins cette qualité-là.
7: Ah, ils ont plein de qualités, les réseaux sociaux.
0: Ouais.
7: Pas que ça. Ouais.
0: Mais je me suis dit waouh, qu'est-ce qu'il est détendu sur scène, Benjamin. Moi, je vais vous voir en concert, en gros, depuis cette période-là. Ça fait 20 ans, Benjamin. Vous êtes la plus longue relation de ma vie.
7: Oh, ça me fait plaisir.
0: Donc, à l'origine, c'est là où j'ai commencé à aller vous voir en concert. Et en vous suivant, d'année en année, d'album en album, je trouve que vous vous êtes détendu sur scène. Je me demande si vous n'avez pas toujours été super à votre place en studio. Ça n'a jamais été une question. Par contre, sur scène, il vous a fallu plus de temps pour apprivoiser la bête.
7: Beaucoup, beaucoup plus de temps. Ouais. Le studio, c'est pas que j'étais à ma place, mais au début, mes fonctions, elles étaient toutes petites. Quand il faut juste faire un truc, puis après, donc on prend, c'est comme dans n'importe quel métier. En fait, on vous donne de plus en plus de responsabilités et ça se fait de manière très chronologique. Ouais. La scène, en fait, il y avait la scène avant, moi quand j'habitais à Lyon et tout, j'allais jouer, je faisais des concerts, des trucs, et j'étais plutôt détendu. Mais la scène avec la grosse pression d'avoir sorti un disque, ouais. Et puis j'étais au début hyper emmerdé parce que je savais que mon disque, le premier Rose Kennedy, c'était un vrai truc de producteur et que c'était impossible à faire sur scène en fait.
0: Il y a trop d'instruments, trop de choses.
7: C'est une voix toute petite avec énormément de production derrière, ça avait demandé d'ailleurs du boulot, donc je savais que c'était mort. Donc j'ai dû faire avec, et puis ça s'est mis à me plaire, déjà quand j'ai eu du succès en vérité, quoi, parce que ça change la vie quand même d'avoir un peu de succès, et puis quand j'ai commencé à me sentir un peu à ma place, c'est sûr.
0: Ouais, et puis même, je trouve, même physiquement, au début, j'avais l'impression que vous saviez pas quoi faire de votre grand corps, là, et que maintenant, oui, vous savez.
7: Je trouve que c'est là où c'est ce qu'on voit le plus quand quelqu'un est pas à l'aise sur scène, c'est quand son corps paraît bizarre. Parfois, la voix, ça va très bien, mais on sent que le mec ou la fille se sent pas vraiment bien, et moi, je pense que ça se voyait, ouais.
0: Vous pensez que le ciné aussi, ça vous a aidé à ça, à apprivoiser ça?
7: Moi, je pense un petit peu quand même. Le corps, en tous les cas, c'est sûr. Oui.
0: Le disque bleu, les amis, sort les violons comme à l'origine, à l'époque.

0: s'est fait dans quel sens, Benjamin, le choix de faire un double album? C'est, vous sentiez que vous aviez des chansons qui étaient vraiment différentes?
1: Ouais, il a suffi de quelques chansons, on n'en a mis que deux, mais où là je me suis dit, voilà, c'est impossible cette affaire de faire.
0: Sinon ça marche pas.
1: Ça sur une même face. Bah ouais, parce que je suis à l'ancienne, je pense aux faces d'album. Et souvent quand on tournait la face, ça pouvait être complètement différent, mais il y avait eu ce sas entre les deux, ça s'arrête, tu tournes la face et tout. Donc j'ai décidé d'en refaire un, mais j'en avais déjà fait. Et puis, c'est de la génération qui a grandi avec ça, quoi, entre le triple du Clash, Sandinista, le Song de Nokia Life et l'album long, qui sont des doubles albums.
0: Tous les Led Zepp quasiment aussi.
1: Tous les Led Zepp. Ouais. Même Francis Cabrel, si je me trompe pas, Samedi soir sur la Terre, c'est double et tout. Goldman en a fait un double aussi, qui a beaucoup. C'est quand même un truc très culturel de l'époque des albums. C'est là où c'est un peu.
0: Et double tournée aussi, du coup. Est-ce que certaines chansons des résidents peuvent se trouver sur la tournée acoustique et inversement, des chansons de la partie plus acoustique de l'album Visiteurs seront dans la tournée électrique?
1: Alors, il y a eu 2-3 chansons de la première phase qui étaient sur la tournée acoustique. L'inverse va être plus difficile.
0: Oui,
1: ouais, je pense quand même. Ouais.
0: On verra. Pour le moment, écoutons ma préférée de l'album. Je suis très égoïste. Hein, j'ai fait la programmation en me disant que à vous aussi, ça vous plairait d'écouter Morpheus, Tequila, très homme à la tête de chouche.
1: Total, et Mélodie Ness, c'est un hommage à Gainsbourg Vanier, ce couple maléfique qui a fait pour moi l'album français le plus dingue de tous les temps.
0: Benjamin Violet est dans Décibels, et on est bien contents.

0: dire un truc très banal, mais c'est pas grave, je le dis quand même, je me rattraperai après. Qu'est-ce que c'est beau, merde, alors.
1: Oh, c'est gentil, non, mais c'est un plaisir à faire, en tout. Mais c'est aussi pour la référence, c'était un plaisir de faire vraiment ça en studio. Au studio ICP à Bruxelles, qui est magnifique, avec les vrais sons. Parce que les disques de cette époque, on les adore à cause du son, mais c'est à cause des studios aussi dans lesquels ils ont été faits, quoi. Tu vois, avec le vrai matos,
0: la bonne console,
1: Les bons paravents, bon endroit, le bon compresseur. Et là, on s'est fait un peu plaisir et du coup, c'est hyper satisfaisant.
0: Et pour essayer de rendre un peu moins banale mon histoire de beauté, j'ai quand même une question là-dessus, justement. Est-ce qu'il y a autre chose d'encore plus important que la beauté quand on fait une chanson ? Benjamin, je veux dire, est-ce que vous êtes capable de faire un peu moins beau en vous disant que ça sera peut-être plus intéressant ou plus émouvant ou plus choquant ?
1: Non, si c'est plus dansant, je suis prêt
0: à faire moins beau.
1: À faire un petit deal en disant, allez, ce sera un peu moins joli ou par exemple, ce sera moins poétique ou je sais pas quoi. Mais parce que c'est aussi l'autre fonction pour moi de la musique, quoi.
0: Que ce soit beau.
1: Soit j'aime la musique parce qu'elle est belle, soit parce qu'elle est dansante, et quand c'est les deux, c'est merveilleux, quoi. C'est vraiment un truc comme les Smiths dont j'ai toujours été fan à cause de ça, quoi. Au début, quand j'ai découvert, je dansais dessus et ça me rendait hystérique, je sais pas, ça me faisait un effet fou. Et puis quand j'ai commencé quand j'ai eu mon premier disco franco-anglais, j'ai vu les textes, j'étais là, what the fuck, qu'est-ce que tu racontes et tout.
0: Il y a des dossiers dans les
1: chansons. Et parfois c'est très allégorique, c'est de la vraie poésie, quoi. Il y a des fois, il est très direct. Mais, et du coup, j'ai trouvé ça merveilleux.
0: Alors, baladons-nous sur cet album. Il y a, je trouve, un équilibre qui est, tellement réjouissant à l'écoute. Par exemple, Soleil Profond.

0: fait, vous n'allez jamais dans le cliché. Oui, il y a de la guitare électrique, mais du coup, c'est contrebalancé par des percus.
1: Ouais,
0: c'est pas une grosse batterie bien grasse.
1: Ah non, c'est des vrais percus tropicales. Ouais, je sais pas. Ouais, c'est envie d'expérimenter aussi, parce que soit pour moi, soit pour d'autres artistes, le vrai titre bien rock avec la grosse batterie, avec le gros son rock, j'ai déjà eu l'occasion de l'essayer pour voir ce que ça avait. J'adore, mais là, c'était trop marrant de mettre des percus tropicales, je trouve.
0: Ou alors, quand vous avez des paroles bien punk, comme Pauline partout, Justine nulle part, alors on contrebalance avec un peu de violon.

0: pensé. Je me souviens quand j'étais au lycée, on avait un prof de français qui nous étudiait les poèmes de Baudelaire et il nous les faisait analyser, il nous disait qu'est-ce qu'il a voulu faire, pourquoi il a fait ça, etc.
1: Ah, je détestais ce genre de prof.
0: Moi aussi.
1: Genre, putain, il me faisait ça.
0: C'était terrible.
1: J'en ai eu plein des tue-l'amour, quoi, qui vont t'expliquer pourquoi tu trouves cette personne jolie. Parce que tu sais, son nez est parfaitement symétrique.
0: Oui.
1: Tu t'en fous, en fait, mais bon.
0: Mais ça m'a appris quand même un truc, au-delà de sécher les cours de français, ça m'a appris que, en fait, quand c'est vraiment réussi, c'est rarement un accident. Alors, est-ce que ça vous arrive, les accidents? Ou est-ce que là, ce qu'on vient d'observer, par exemple, que la guitare est contrebalancée par une percu, que les paroles sont contrebalancées par un violon et tout, ça, c'est pas des accidents.
1: Non.
0: C'est à votre niveau d'orfèvrerie, c'est, en fait, c'est des heures de prise de tête.
1: Ouais, un peu de prise de tête, c'est des heures. C'est comme si on jouait à la console aussi, c'est un peu ludique quand même. C'est, ou si on faisait une réussite ou un truc, il y a quand même un côté.
0: Ça fait vieux.
1: En le disant, je m'en suis rendu compte.
0: Mais
1: parce
0: la console,
1: que la console,
0: déjà...
1: ça faisait un peu trop jeune par rapport à mon âge, donc je me suis contrebalancé avec un truc de vieux, mais là, je suis allé trop fort. Non, il y a un côté amusant de mettre des mots dans des notes, en fait, quand même. C'est un truc super amusant à faire, je trouve.
0: Et les accidents, ils arrivent ou pas?
1: Il y en a plein, mais ils arrivent sur des compositions. Ça arrive souvent. Il y en a plein par plusieurs par album en général, quoi. C'est vraiment même de se tromper, quoi, sur la guitare, c'est facile à comprendre, qu'on n'est pas sur la bonne case, et sur le piano, ça peut être juste une note qu'on n'avait pas prévu jouer, qui crée un accident. Hein.
0: Et donc là, sur l'album, il y a des accidents de studio qui sont devenus la version officielle de la chanson?
1: Oui, je crois.

0: Pauline partout, Justine nulle part, Benjamin Biolay et l'invité de Décibel. C'est laquelle votre préférée sur cet album, les 24 nouvelles chansons?
1: Oh non, mais moi j'en ai pas des préférées.
0: Rien, jamais.
1: Non, ce sera toujours celle que les gens préfèrent qui sont mes préférées. Tant que je vous dirai dans quelques mois après la tournée. Ouais.
0: Benjamin, sur ce nouvel album, j'aime bien parce qu'on retrouve vos obsessions et il y a de nouvelles obsessions. Obsession Jeanne Chéral, que je partage, elle est formidable. Oh.

0: Vous avez été très impliquée dans le dernier album de Jeanne Chéral. Et alors, elle parlait de vous à toutes les interviews en disant « S'il n'était pas venu me sortir de ma grotte, j'aurais pas fait de disque. »
1: Ouais, après, moi, ça me touche beaucoup qu'elle le pense. Mais je pense qu'elle aurait, quoi qu'il arrive, fait un disque. C'est son carburant, c'est sa passion. Elle est comme moi, elle est complètement fondue de chansons, quoi. C'est quelqu'un qui adore ça. Et je pense qu'au bout d'un moment, elle se serait dit quand même, faut que je fasse des nouvelles chansons. Mais je l'ai un peu bousculé, peut-être.
0: Mais c'est beau, je trouve, votre histoire, cette espèce de très longues amitiés sur des années. Ça va finir par faire des dizaines même d'années.
1: Ouais.
0: Je sais pas, on a tellement l'impression que ce monde de la musique, il est concurrentiel et plein de méchanceté et plein de. C'est beau, je trouve.
1: Oui, c'est assez rare. J'ai pas 3000 relations comme ça dans ce métier et tout, mais il faut que. C'est parce que on aurait été amis quoi qu'il arrive, je pense. On a plein de points communs, je trouve.
0: Autre obsession, les dates. Vous vous souvenez de vendredi 12 sur Grand Prix. Nous sommes maintenant au 15 octobre.
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0: ça, c'est vraiment le signe des grands nostalgiques de tout noter dans un coin de leur tête, noter la date et quel temps il faisait et l'heure qu'il était.
1: Après, c'était pas noté, mais je pense que tout est vrai, la date et tout. Ouais. Cette histoire-là, enfin, ce petit flashback, il m'est revenu quand j'écris cette chanson à Buenos Aires et tout. Et là, je parle de Lyon, je le savais que c'était à Lyon et tout. Donc, j'ai mis la date peu avant mon départ de Lyon, d'ailleurs, quoi. Donc, oui, c'est un peu vrai. Mais je l'avais pas noté tout ça, mais c'est pas une invention.
0: Et vous notez des trucs ou pas?
1: Moi, maintenant. Je sais pas, parce que j'ai tendance à me dire que si je m'en rappelle pas, ça valait pas le coup d'être noté.
0: Waouh!
1: Mais je parle des idées.
0: Oui, oui. Des moments où se dire, bah merde, là je suis super émue, tiens, je vais noter.
1: Non, je prends pas de photos. Mais je suis un peu. L'album de Bad Bunny m'a beaucoup touché parce que de dire j'aurais dû prendre plus de photos, c'est. Ouais, je sais exactement ce que c'est que cette sensation. Quand je vis un truc, je pense jamais soit à prendre la photo, soit à le noter, parce que j'ai l'impression que c'est le seul moyen de le vivre vraiment. Mais parfois, tu te dis, j'aurais dû
0: garder quelque chose. Bon, alors l'obsession de l'eau, ça c'est pas nouveau, ça fait longtemps que l'eau, sous toutes ses formes, et notamment la mer, est dans vos albums. Mais là, ça y est, vous n'habitez plus que au bord de l'eau.
1: En fait, oui, j'ai de la chance. Même à Paris, que je suis loin des quais de Seine, mais il y a quand même de la flotte et tout.
0: Il y a de la flotte quelque part.
1: Mais ouais. Après, à Buenos Aires, il faut dire les choses. Il y a des gens qui viennent à Buenos Aires, je leur dis, tu sais que c'est au bord de la mer ici. Et ils me croient pas. Parce que la ville tourne le dos à la mer. Ouais. Elle est construite dos à la mer. Et ça, quand on les emmène à Puerto Madero, et qu'ils voient qu'effectivement, il y a ce... Bon, après, elle est très, très polluée à Buenos Aires, on peut pas s'y baigner. Mais il y a réellement la mer, oui. Mais on la voit jamais.
0: Mais alors, vous avez essayé d'analyser ce que ça vous procure et pourquoi votre disque, il est bleu et pourquoi, avant de le sortir, il y a eu

0: en écoutant l'album, j'ai remarqué que ça parlait beaucoup de sommeil. Et alors ça, c'est bien parce que ça va... Ça, ah, il réfléchit. J'espère que je me suis pas plantée, les amis. Attention, si j'ai mal interprété, c'est pas grave. Mais on a quand même la sieste. On a Morpheus Tequila. Bon, bah Morphée, je ne fais que dormir.
1: C'est quelqu'un qui...
0: Voilà. Mauvais garçon, même quand je dors, je fais des ronds, le disque bleu. Et on a deux pannes d'oreiller aussi dans le disque. Une sur « Juste avant de tomber » et une sur « Mes souvenirs ».
1: Ah ouais.
0: Alors, non mais je trouve ça intéressant parce que votre image de mauvais garçon, vous en jouez d'ailleurs dans une des chansons, on se dit le mec ne dort pas la nuit. Et en fait là je trouve que vous parlez vachement de sommeil.
1: Ah non, non.
0: Parce que vous êtes devenu raisonnable, maintenant vous vous couchez tôt avec une tisane.
1: Ça peut arriver quand même, Mais c'est très facile à expliquer, c'est qu'avec le temps je trouve la solitude de moins en moins pesante aussi.
0: Ah ouais, c'est vrai.
1: Ouais. Ça me va très bien, je peux rester longtemps tout seul et un peu comme un ermite. Le fait de sortir beaucoup, c'est parce qu'on a aussi peur de ça, de la solitude, de la nuit.
0: Je préfère être avec Guicon qu'être tout seul.
1: Exactement, et parfois c'est pas Guicon, il y en a juste 9. Et c'est...
0: Oui. Bec BD, t'es pas là.
1: Voilà, il s'était barré. mais c'est un peu ça d'ailleurs, traîner dans des endroits où il y a des gens comme ça et tout, pas forcément les meilleurs endroits du monde pour se sentir bien et épanoui, mais la peur de la solitude, la nuit qui tombe, le truc. J'ai le souvenir de ces angoisses qui me forçaient à sortir et donc à moins dormir et tout. Maintenant, j'ai pas peur d'être seul.
0: Eh ben, ça fait quand même des bonnes chansons, comme quoi.
1: De toute façon, il faut être tout seul pour faire ça.
0: Eh bien, merci pour ces mois de solitude, Benjamin, qui nous ont amené ce beau disque bleu. Je me joins au concert de louanges du public, de la presse. C'est absolument incroyable. Et on a hâte de vous voir sur scène. C'est conseillé par l'Humanité et le Figaro, les amis, c'est important.
1: C'est pas rien, ouais.
0: Merci, Benjamin.
1: Merci beaucoup.
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4: Bonjour la France, j'espère que tu vas bien, la France. Ah là là là là, c'est le dernier jour pour que je puisse avoir un candidat pour être à égalité avec la personne demain pour la dernière finale de
5: bonjour
4: nos carrières.
5: Madame, hein, bonjour voilà. À tous, mais oui.
4: Voilà, je vous rappelle que demain, le premier prix, ah là là là là, c'est le festival Ici Live qui aura lieu en septembre à la Ciotat. Vous aurez évidemment le voyage en train à partir d'une grande ville offert, 3 nuits d'hôtel, vous aurez 2 places chaque soir pour assister au concert,
5: oui.
4: Vous aurez évidemment l'accès aux coulisses, et puis, avec l'association La Cadenne, vous ferez une belle croisière sur un beau bateau.
5: Audi, on ne connaît pas encore la prog, mais ça va être bien, on va dire.
4: Non, on ne connaît pas, enfin, on connaît, mais c'est...
5: On sait, mais on ne sait pas, mais on
4: n'y va. C'est mystérieux. Ouais. Si vous ne gagnez pas ça, qu'est-ce qu'on gagne ?
5: Écoutez, c'est l'avant-dernière fois que je parle de lui. Je suis dans l'émotion, je ne vous cache pas que demain c'est la dernière.
4: Oui.
5: De savoir que je ne passerai pas mon été avec Joe Madango.
4: Là là là là là là, qu'est-ce qu'on va devenir ?
5: Alors je vais vous dire, c'est simple, j'emporterai avec moi 32 dosettes, 6 verres en verre et ma cafetière de poche que j'attends toujours. Merci Joe Madango.
4: Voilà. Bon allez, on accueille tout de suite nos 2 derniers candidats de la semaine pour la finale, Peggy et Laurent.
6: Bonjour.
4: Comment ça va les amis ?
7: Bonjour les amis, ça va ?
6: Salut.
4: Bon, alors, je joue avec Peggy, qui joue avec ici Besançon. Comment ça va, Peggy ?
8: Eh ben, ça va très très bien, bonjour.
4: Alors, il fait comment à Besançon ? Il fait beau, il fait chaud, il fait quoi ?
8: Il fait chaud, mais il fait lourd.
4: Mon Dieu ! Oh ! Est-ce que tu as une petite fontaine ou un petit bassin pour te rafraîchir ?
8: Alors, j'ai un petit bassin chez moi, mais là, je suis sur le parking du travail pendant ma pause de midi.
4: Oh mon Dieu, je te demande pardon. Alors, ok, d'accord. Alors, tu es en couple avec Stéphane, tu as 2 enfants, 2 petits-enfants. Et alors là, attention, elle vit un peu ma vie de rêve parce que elle a 1 chien, 5 chats, 20aine de poissons rouges, des poules. Et surtout, elle a un escargot africain.
5: Ah oui, en plus.
4: C'est-à-dire que le truc est énorme. C'est ça ? Quand il s'allonge, il fait ton bras, en fait, c'est ça ?
8: C'est ça, il fait à peu près la moitié de mon bras en longueur, ouais.
4: Ah oui, d'accord. Et alors, qu'est-ce que ça mange ? Il mange 3 fois plus de salade que les autres ?
8: Eh ben oui, ça mange beaucoup. Non, mais ça mange vraiment beaucoup. Ça mange un os de sèche à peu près par mois.
4: Oh mon Dieu ! Ah oui, quand même.
8: Oui, parce qu'il faut du calcium pour sa coquille. Et ça mange à peu près 3-4 concombres par mois, de la salade.
4: Ouais. Et alors, du coup, est-ce qu'il s'ennuie pas un peu ? Est-ce que tu lui offrirais pas un petit compagnon ?
8: Alors, le problème du petit compagnon, c'est que tous les 15 jours, c'est 600 bébés.
5: Ah oui !
4: Oh merde ! Oh merde ! Ah ouais. Oh là là là là ! 600 bébés donc, tous les... Ah ouais, c'est ça.
8: C'est jusqu'à 600 bébés, ouais. Donc non, je l'ai vécu une fois, et non, je ne le revivrai pas.
4: Qu'est-ce que t'as fait des bébés ? Tu les as mangés, bien évidemment.
5: Non.
8: Alors, ça, au départ, c'est des œufs, hein, bien sûr, et bien les poules se sont régalées. Donc, ça m'a fait mal au cœur. Donc
4: mais 600 bébés tous les 15 jours, mais quelle famille !
8: Mais oui, c'est ça. Donc non, c'était trop le cirque.
4: Oh
8: donc, Pépère, il est tout seul, puis il s'ennuie pas.
4: Oh là là, mais alors tu lui as mis un petit enclos, comment ça se passe ?
8: Bah, il est en vivarium. Il a une petite fontaine électronique qui lui coule de l'eau dessus quand il veut. Donc non, il est plutôt heureux.
4: Oh, je veux une photo. Comment il s'appelle, l'escargot ? Tu lui as donné un nom ?
8: Non, même pas. C'est Pépère.
4: Tu l'as pas donné. Bon, c'est Pépère. Je veux une photo de Pépère. Je veux une photo de Pépère. Voilà.
8: Okay. Une photo de Pépère.
4: Très bien. Alors, tu es technicienne qualité dans les horodateurs, mais pendant 20 ans, tu bossais dans l'automobile.
8: C'est ça.
4: Et petite, tu voulais être vétérinaire. Oui, bah tu t'es vengée, voilà. C'est pour ça que t'as autant d'animaux.
5: Les horodateurs, c'est la machine où il y a du pognon, là, les horodateurs, là.
8: Ouais.
5: T'es technicien.
8: C'est ça, j'ai
4: mais d'accord. Tu sais qu'il n'y a plus d'oseille dans les machines. Oh.
5: Ah oui, ça n'existe plus, c'est des trucs à l'ancienne. Hein,
4: mais non, tout est sur appli.
5: On a un coup de poing dedans et boum, ça tombait, jackpot.
4: Ok, je voudrais que la sécurité de Radio France appelle la police. Les faits ne sont pas du tout.
5: Ah, je l'ai fait.
4: Voilà, bon.
5: Il y a quelques centimes. Bon,
4: mais quelle honte. Alors, ma chérie, nous allons tout de suite marquer le premier point avec la première question, vrai ou faux, avec une petite ambiance. Tiens. Alors, écoute bien. Les glaces en bâtonnet ont été inventées par accident par une enfant de 11 ans. Est-ce que c'est vrai que les glaces en bâtonnet ont été inventées par accident par une enfant de 11 ans ? Vrai ou faux, top chrono, 5 secondes.
8: Ouais, je dirais oui, pourquoi pas ?
4: Eh ben, t'as bien raison, c'est vrai. C'est Franck Epperson, un petit gamin de 11 ans, qui a oublié un verre de boisson en poudre avec un bâtonnet dedans, dehors, et il a fait froid. Yeah. Pof, il a déposé le brevet, et il est devenu multimilliardaire. À premier point.
5: Laurent, avec Ici Provence, bah, t'es pas loin de la Ciotat, du coup, Laurent.
7: Bon, je pourrais même y aller en vélo.
5: Bonjour.
4: Voilà, bonjour.
5: Voilà, tu vas y aller en vélo.
4: Ben oui.
5: Il habite à Lorgues, c'est dans le Var, c'est dans le 83.
4: C'est tellement beau, Lorgues.
5: Mais oui, c'est beau. Laurent, est-ce que t'as... Oui, t'as chaud. La question, elle est évidente. Fait un peu chaud quand même encore dans le sud, là.
7: Ouais, c'est un petit peu chaud, mais on a quoi ? On est à... Il doit faire 18 ce matin, on attend un petit peu de neige là.
5: D'accord, bien sûr. Et la marmotte, tout ça, dans le papier d'alu. Ben oui, Laurent. Alors tu es marié à Nathalie, t'as des petites jumelles toi. Enfin, elles ont déjà 11 ans, mais t'as deux jumelles.
7: C'est ça, j'ai une paire de jumelles.
5: Ouais, une paire de jumelles. Je sais pas si on dit deux jumelles, parce que...
4: Bah non, on dit des jumelles, tout court.
5: Ah oui, oui, non, oui. Qui a fait préparer cette fiche encore? Deux jumelles. Juliette et Roxane. Ah ben dis donc, tu serais pas un peu fan de Notre-Dame de Paris, toi?
7: Non, c'est plutôt police, thing.
4: Voilà.
5: Surtout que Juliette,
4: quel rapport avec Notre-Dame de Paris?
5: Aucun, aucun. Ça s'appelle Esmeralda. Faire ben oui, bien sûr. Juliette, c'était... c'est quoi? C'est...
4: Bah, Juliette, c'est Roméo et Juliette.
5: Bah voilà, c'est Roméo et Juliette. Et Roxane. Attention, Roxane. Très, très beau prénom, Roxane.
4: Bah oui, c'est le prénom de ma fille. Bah, donc
5: c'est aussi le deuxième prénom de ma fille. Voilà. Un peu. T'as deux garçons. Ouais, comment tu les as appelés, les garçons?
7: Alexis et Thomas.
5: D'accord. 29 et 26 ans avec les jumelles. Ouais. Bah, ça te fait une belle famille, ça, dis donc, hein, Laurent. Bah,
7: ouais. Là, ils sont tous partis parce qu'ils sont, à part mes filles, parce que mes filles vivent avec moi et leur maman.
5: Oui.
7: Mais du coup, les deux garçons, là, ils sont de la région parisienne et ils sont venus une semaine en vacances ici.
5: D'accord. Ah, voilà. Bah, on les salue, hein, Thomas et Alexis. Il y a aussi un petit peu d'animalerie, on a deux chiens. Hmm,
7: ouais, il y a deux chiens, il y a un chat.
5: Ok, comment il s'appelle le chat?
7: Alors lui, le chat, c'est Coton.
5: Coton.
7: Il est tout blanc.
5: Il est tout mignon. Alors toi, on t'appelle Lolotte. Quand même un peu fou, parce que Lolo, bon, Laurent, Lolo, mais pourquoi Lolotte? Qui t'appelle Lolotte dans la vie?
7: C'est venu de ma sœur, parce qu'on était, on faisait beaucoup de câlins, puis Lolotte, ma Lolotte.
5: Bon, c'est un peu fou. Voilà. Bon, sois le bienvenu, Laurent, qui est pâtissier, qui est boulanger, qui est glacier.
4: Ah, ça, ça te plaît bien, ça.
5: Régaler. Laurent, on joue tout de suite avec un premier point, allons-y. Oh, attention, il y a un petit orage, là. Ouf! Tu vois, il y a des départements avec
4: des... T'as songé à faire des castings pour les comédiens?
5: Ah, mais
4: parce que franchement...
5: Acteur studio,
4: ah ouais, à mort, là. J'ai failli sortir le parapluie, là.
5: Ben, oui, c'est ça. Les aimants, quoi. Perdent leur pouvoir pendant un orage. Les aimants, le truc qu'on met sur le frigidaire, là.
4: Non, personne ne met ça sur le frigidaire.
5: Mais si, pour faire tenir les machins, les magnettes, là. En tous les cas, ça perd le pouvoir pendant un orage. Vrai ou faux, top chrono, 5 secondes.
7: Moi, je dirais pas parce que mes magnettes sur le frigo, elles tombent pas, même en plein orage.
5: T'as bien raison, bonne déduction. Un orage ne fait pas perdre le magnétisme aux aimants. En revanche, une très forte chaleur, un choc violent ou un champ magnétique puissant peut les démagnétiser. Comme quoi, j'étais dans le vrai, là, les magnettes, là.
4: Oui, allez, calme-toi. Allez, ça fait un pour Peggy, un pour Laurent, et là, tout de suite, hop, qu'est-ce qu'on aime cette chanson. Crever l'oreiller, pom pom pom. Ah, j'ai dû rêver trop fort, vertige de l'amour, Alain Bachon, vous écoutez.

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1: Oh, les vertiges de l'amour. Oh, l'amour.
0: Ah, mais Alain Bachon.
1: Toujours l'amour.
0: Alain Bachon, tout court, on l'aime tellement.
1: C'est toujours l'amour qui triomphe.
0: Évidemment.
1: Demain, pour la dernière, c'est l'amour qui va triompher.
0: Bien sûr.
1: Entre vous et moi.
0: Ma vie. Ah ouais, entre, je pense à la France et moi.
1: Bon, allez, jingle.
0: Allez, jingle.
1: Jingle. Allez, ça va.
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1: Mais je suis la France, hein.
0: Oui, ça. Allez, Peggy, ici Besançon à 1. Laurent, ici Provence à 1. Peggy, attention, ça rigole pas. Peggy, elle a une ménagerie chez elle. Elle a même un escargot africain qui fait 7 tonnes. Mais surtout, tu es animatrice de Dance Country.
3: Oui.
0: Mais t'as même ton propre club de danse.
3: Oui.
0: Alors, t'as créé ça avec ta fille et ta maman. Comment ça se passe? T'as 30 élèves, dis donc.
3: Ouais, c'est ça.
0: Eh ben dis donc. Et alors, comment ça se passe? Tu donnes des cours combien? Toutes les semaines? Combien de jours par semaine?
3: Tous les lundis pendant 2 heures.

0: Oh là là.
1: Et puis, ben, on est une grande famille, en fait. On est passé d'un club de danse à une grande famille.
0: Mais c'est génial.
1: De danseurs, où on s'amuse, on danse, on se prend pas au sérieux. Et puis, ben, on sort au bal très, très, très régulièrement, car il y a énormément de bal country.
2: Avec les chapeaux.
0: Ah, il y a les chapeaux, les bottes, la chemise.
1: Il y a des chapeaux et de la Santiago.
0: Et de la Santiago et du bolo, là, pour les chemises et tout, ben, évidemment. Évidemment. Alors, il paraît que tu fais même des démonstrations et des activités dans les EHPAD. Ça, c'est génial.
1: C'est ça. C'est mon petit coup de cœur, c'est les EHPAD et les centres Alzheimer, en fait. On apporte plein de bonheur gratuitement aux gens. Et ça, ben, ça n'a pas de prix pour nous.
0: Ben, c'est génial. Franchement, je trouve ça super. Je veux des photos de l'escargot habillé en cow-boy.
2: Éther.
0: Oh, Peu-peur. Alors, il paraît que tu jardines. Ça jardine, c'est un petit bassin, ça a plein de plantes. C'est un petit potager.
1: C'est ça.
0: Ben, voilà. Oui. Et alors, qu'est-ce que là, dans son petit potager? Parce qu'il paraît qu'elle a fait un groupe Facebook Graines et noyaux à germer.
1: Ouais, c'est ça.
0: Elle a 230 000 participants à son petit groupe Facebook.
1: Ouais, c'est ça aussi.
0: Ton petit dos. Oui.
1: Ça, c'est génial. Ça a bien pris, ça a bien germé. Ça a bien germé.
0: Ça, c'est bien. C'est bien, c'est bien. Alors, ma chérie, ça va germer. Tu vas marquer un deuxième point. Tiens, je te mets le thème de Disney. La maison de Mickey. Alors, écoute bien. Disney envisage un retour au dessin animé dessiné à la main, genre old school, terminer les trucs un peu trop modernes. Disney a envie de revenir au dessin animé dessiné à la main. Est-ce que c'est vrai ou faux? Top chrono, 5 secondes.
1: Allez, je vais dire oui pour le fun.
0: Eh ben, t'as bien raison. Bien sûr que c'est vrai. Ils veulent séduire les nostalgiques, hein, ceux qui aimaient bien les dessins à la main et pas les 3D omniprésents. Et c'est pas mal. Et d'ailleurs, il y avait le film là sur l'étoile, la Wish, qui était dessiné. Et c'était pas mal. Voilà, un point de plus, t'as deux.
2: Laurent, avec ici Provence, qui a un point. Alors, Laurent, on a un peu parlé de ses familles, ses jumelles, ses enfants. Mais j'ai évoqué quand même le fait qu'il était pâtissier, boulanger et glacier.
3: Non, je ne veux pas de vanille.
2: Ouais, comment on fait une bonne glace là? T'as une petite astuce, Laurent? Parce qu'on peut essayer de le faire à la maison.
4: Ouais, l'astuce, il faut vraiment, parce que ouais, il faut une bonne sorbetière, on va dire, parce que moi je travaille vraiment avec du matériel professionnel. Hein. Donc l'astuce, des bons ingrédients, voilà.
2: Bien sûr. Alors c'est en emménageant dans le Var emménageant dans le Var que t'es devenu glacier pour les professionnels avec des contrats de saison. Hein. C'est comme ça que t'as commencé à travailler là-dedans.
4: Exactement. Après, j'ai toujours fait de la glace plus ou moins parce que en fait, ça fait partie de mon métier. Ouais. Parce que j'ai travaillé pour je viens de la région parisienne. J'ai travaillé pour un traiteur, j'ai travaillé pour un pâtissier pur, donc il y a toujours eu de la glace à faire.
2: Bon, un petit parfum. On va se faire un petit tour de table là, quand même, là, sur les parfums préférés. Valérie, ton parfum préféré pour la glace?
0: Rhum raisin.
2: Céline qui réalise l'émission. Pistache. Emma qui est à la technique. J'ai pas entendu.
0: Chocolat.
2: Bah pareil, je partage chocolat aussi comme Emma. Laurent, tu fais de la pétanque aussi?
4: Ben, il fait de la pétanque parce qu'il est dans le sud depuis 4 ans maintenant, donc il veut faire comme
0: évidemment.
2: C'est normal. Quand on habite à côté de la Ciotat, on tire en pointe, c'est logique.
4: Bon, ouais, quand je dis, voilà, Ciotat, on n'est pas très très près quand même. Hein. Moi, je suis proche de Draguignan. On est à 45 minutes de Saint-Raphaël, Sainte-Maxime.
0: Ah ouais, t'es pas loin du tout.
2: Et alors tiens, et petite dédicace au groupe Moussuté Lake Joven, ça va faire plaisir à ici Provence. Écoutez, ils chantent la Ciotat.
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0: Bien sûr.
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2: Ciotat. Ah ouais, je sais que tu connais, c'est très connu ça dans le sud. Laurent qui fait, et on en reparlera, du paddle, c'est-à-dire qu'il fait le paddle avec 2 dés et le paddle avec 1 dé.
0: Eh oui.
2: À la poisson d'eau, le tennis. Allez mon Laurent, voici ta question. Allez, un générique.
0: Oh putain. Oh là là, il y a Christophe Ondelade qui vient de remonter le col de son cuir.
2: Qu'est-ce qui a bien pu pouvoir se passer?
0: Avec Nadine Mousseley.
2: Nous sommes le vendredi 17 juillet.
0: Puzzle macabre.
2: Il est 12h59, c'est la fin de taquet. Valérie rentre dans le studio lorsque Eric bondit. Bon bref, allez, la suite. Nous sommes à Hong Kong. Alors, à Hong Kong, une femme peut tuer son mari si celui-ci l'a trompé avec une autre femme. à condition de le faire à main nue.
0: Ah bah
2: vrai
0: c'est...
2: ou faux?
0: Génial.
2: Top chrono.
0: Quelle belle idée.
4: J'espère que c'est faux. Je sais pas, j'espère que c'est faux.
2: Oui, bien sûr que c'est faux, mais c'est une légende. Ouais, non, c'est une légende urbaine, hein, qui a souvent été reprise dans la liste des lois insolites. En réalité, le droit de Hong Kong n'autorise évidemment pas qui que ce soit, malgré l'infidélité.
0: D'accord. Évidemment. Alors, Peggy 2, Laurent 2, c'est magnifique. Et là, tout de suite, vous écoutez ici et vous vous dites, mais où va-t-elle nous emmener? Elle va vous emmener, faire un petit truc de rigolade. On en a bien besoin. C'est tout le bonheur du monde de Cynthia Emilia. Vous écoutez ici, on vous aime.

0: bonheur du monde. C'est tout ce qu'on vous souhaite. Hein.
1: Quotidien, bien sûr. Ah bah, tout l'été, on vous souhaite tout bonheur du monde.
0: Mais toute la vie même. Hein. Voilà.
1: All night long.
0: Allez, jingle.
1: Lionel Richie.
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0: Alors, Peggy, elle est comme moi. Elle a la phobie de l'avion. Voilà, du coup, elle rêve d'aller à Nashville pour aller faire de la country, mais sans prendre l'avion. Ça va prendre un peu de temps, mon petit chaton, hein.
3: Embarque.
0: Parce que le paquebot Paris-New York, enfin le Havre-New York, c'est quand même 8 jours, hein. voilà, il va falloir prendre 2 mois de... Voilà, hein. Ça va être compliqué quand même, t'es consciente de ça.
3: C'est compliqué.
0: Ouais, je sais. J'aimerais tellement aller en Asie en vélo. Alors, comment te dire ? Bien, c'est le quiz musical. Vous avez 2 points chacun. Je te propose d'en marquer 2 de plus. Il manque 2 mots dans une chanson.
1: La chanson.
0: Ouais, la chanson.
1: Ah, oui, bravo.
0: La chanson de Claude Barzotti. Hein. Donc, lui-même. On va écouter la chanson de Claude Barzotti. 2 fois, ça va s'arrêter, t'en rendras pouet-pouet. Et ça, il faudra que tu me trouves les 2 mots. C'est parti, écoute bien.
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0: 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Voilà, les deux mots, top chrono, 10 secondes.
1: Ça a dit dans le reste, mais ça a déjà été dit. Non, là je pense que Laurent va faire des points, moi je vais pas en faire.
0: Alors, je suis Rital et je le reste, et dans le verbe et dans le geste.

0: Aïe.
1: Bon, écoute, c'est pas grave.
2: On me dit dans l'oreille que Laurent l'avait, parce que Laurent chantait en même temps. T'avais les deux mots, Laurent?
3: J'avais les deux mots, ouais.
1: Mais ça, c'est pas tellement important, vu que c'est pas sa chanson.
2: Mais ça donne un petit indice sur ce qui va se passer.
1: Oui, alors, allez.
2: Il dit que tu faisais paddle les deux, hein, c'est ça. Donc, à la fois sur l'eau et tennis, hein, ce côté sport, c'est bien, ça. Et bien, alors, tu jardines, tu maroufles. Juste un petit mot pour parler un petit peu de cuisine, parce qu'on a faim avant de jouer. T'es un fan de barbecue? Eh oui.
3: On en fait tous les jours ici.
2: Évidemment. Bien sûr, t'en fais aujourd'hui ou pas?
3: Ouais, ce soir on fait des gambas au barbecue, là, tranquillou.
1: Voilà.
2: Gambas.
3: Ouais, c'est pas mal.
2: Ah, il adore la paella en plus. Il a
3: les petites cigales derrière moi, là, qui chantent.
1: Les gambas au barbecue, flambé au pastis, j'ai envie de mourir.
2: Le gars, il fait des lasagnes, tout ce qu'on aime, le barbecue, on adore.
1: Oh là là.
2: Allons-y, Laurent, voici ton quiz. Une chanson de Michel Fugain, fait comme l'oiseau, à deux reprises, poète, à toi de trouver.

0: très rapproché. Fait comme l'oiseau, sa vie d'air pur et d'eau fraîche, un oiseau, d'un peu de mm-hmm, et de mm-hmm, un oiseau, top chrono.
1: De pêche, je crois.
0: Le premier mot, tu dis pêche?
1: Ouais, je crois que t'as dit de
0: un
1: de
0: peu
1: pêche,
0: de mm, et de. Ouais, mm,
1: mm. Et d'eau fraîche, encore?
0: De je pêche et d'eau fraîche, d'accord. Bah, écoute, on va vérifier. Pêche, hein.
2: D'un peu de chasse.
0: Et pêche. Alors, pêche, il l'avait.
2: Alors, ne regarde pas comme bon ça, c'est Maître Kikandon qui décide. Hein,
0: Maître Kikandon, alors. Oh là là, elle est dure, Maître Kikandon, elle dit que pêche, oui, mais il n'est pas à la bonne place. Voilà, donc il n'a pas de point.
1: De chasse et de pêche, ouais, bah ouais.
2: Ouais,
0: mais il est intraitable, Maître Kikandon.
2: Maître Kikandon, le traiteur intraitable. Allez.

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2: Alors, je vous rappelle qu'on joue avec Peggy et Laurent qui ont 2 points chacun. 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On reprend la compète, jingle, Emma, c'est parti. Alors, Peggy, hein, je le rappelle, qui joue avec ici Besançon, qui est en couple avec Stéphane. Et justement, parlons de cette rencontre avec Stéphane. Elle a rencontré Stéphane à la piscine. Et oui, elle allait nager tous les soirs, quand elle sortait de l'école. Et lui, il venait pour un peu draguer une fille qu'il avait repérée. Et bon, la copine de Peggy, elle l'aborde, parce qu'elle le trouve mignon. Ah, mais Stéphane, lui, préfère Peggy. Voilà. Et donc, comment ça s'est passé? Parce que t'avais 15 ans à l'époque, hein?
3: Eh oui, ça paraît tellement romantique.
2: Ah oui, il vient à la piscine que pour te voir, j'ai envie de dire. Voilà. Donc, alors?
3: Du coup, il avait flashé sur la copine. Enfin, non.
2: Ta copine.
3: Il avait flashé sur moi.
2: Voilà. Et c'est ta copine qui a...
3: Ta copine avait flashé sur lui. Voilà, c'est ça. Moi, j'ai pas flashé du tout. Et puis finalement, en apprenant à le connaître, j'ai trouvé qu'il était plutôt pas mal. Et ça fait plutôt 34 ans qu'on est ensemble.
2: Bien sûr, de 15 à 34. Voilà, ça fait 34
3: ans. Ça fait 34 ans.
2: Et en plus, attention, parce que t'es tombée très très rapidement enceinte. T'avais 16 ans quand t'es tombée enceinte.
4: Ah oui.
2: Et du coup, Stéphane, il voulait se marier.
3: Voilà.
2: Mais tes parents, c'était pas...
3: Trop tôt. Puis maintenant, c'est trop tard, il ne veut plus se marier.
2: Et voilà. Du coup, oui. Bon, tu vois toujours ta copine qui avait craqué pour ton mari, ou pas?
3: Oui, bien sûr.
2: Bah, elle s'est mariée.
3: Elle est très, très bien. Mais bien sûr, elle est très, très bien mariée aussi.
2: Ah, voilà. Bon, ça va, elle t'en veut pas.
3: Mais pas du tout. C'est une très, très bonne copine. Séverine, si tu m'entends, je t'embrasse.
2: Eh ben voilà, ça, c'est bien. Alors, ma chérie, j'aimerais que tu gagnes. Tu as bien compris que demain, c'est la dernière finale de toute la carrière d'Otaquet, puisque l'émission s'arrête.
3: Ouais, je sais,
2: tout le monde est triste. Tout le monde nous dit, bref. Mais donc, je voudrais que tu gagnes, parce que comme ça, j'aurai 2 candidats. Donc, tu vas bien te concentrer. Je te mets un hymne que j'adore.
4: Ah, magnifique. La couleur orange, on aime.
2: Stop, on va arrêter. Vas-y Emma, arrête-moi ça. Dans quelle ville... Alors je te fais la question, je te donne des propositions, tu auras 10 secondes pour me dire. Dans quelle ville des USA, John Fitzgerald Kennedy a-t-il été tué par balle? Alors, Dallas, Los Angeles, San Francisco ou évidemment le Damido Land. Alors, dans quelle ville Fitzgerald a-t-il été tué par balle? Dallas, Los Angeles, San Francisco, Damido Land. Top chrono, 10 secondes.
3: Je vais dire San Francisco, mais sans conviction.
2: Non, c'est une blague. C'est une blague.
3: Je vais dire Dallas.
2: Mais c'est trop tard. C'est la première. C'est Dallas, évidemment. Oh là là, Dallas, le 22 novembre.
3: Je suis sur Dallas, mais j'ai changé à ma dernière minute.
2: Mais pourquoi tu fais ça, ma biquette? Non, je ne suis pas d'accord. Bon, voilà, c'était Dallas, tu n'as donc pas de points.
4: Encore un coup de JR et Bobby, tout ça. Oui, quelle série de dingue. Ah là là, Laurent qui est dans le sud, lui, qui est à l'orgue, dans le vin, Laurent qui aime la pétanque, qui fait des glaces, qui est boulanger, qui est pâtissier. Et le barbecue avec les gambas ce soir.
2: Donc il n'est pas à l'abri de prendre le train pour aller s'incruster chez toi, fais gaffe.
4: Oui, enfin en ce moment, on met du temps quand même en train, donc je ne suis pas totalement sûr de mon coup. Alors comme ça, on a postulé à Koh Lanta aussi. C'est quand?
5: C'était la première émission.
4: Ah ouais,
5: il y a une vingtaine d'années.
4: Ah ouais, il y a 25 ans, même plus de 25 ans, je crois, ou pas loin.
5: Hein. C'est ça.
4: Qui n'était pas présenté par Denis Brognard, d'ailleurs. C'était Hubert Auriol qui présentait la première année.
5: Oui, exactement. Ouais.
4: Et t'as pas été pris, donc j'imagine. Ouais, non.
5: Ah, parce que il fallait aussi il y a le côté aussi spectacle un petit peu entre guillemets visuel, il faut tout quoi.
4: Ouais, mais moi t'aurais été un bon candidat, moi je te sens bien chaud et tout, ça aurait été sympa, d'autant que tu fais de la plongée avec masque et tuba, donc t'aurais été bon dans l'eau là-bas, là.
2: Ouais.
5: Hier on a fait la petite journée à l'Estérel, là, masque et tuba, justement, en paddle, on a gonflé les 3 paddles sur la petite crique Santa Lucia, et puis on est parti, puis on a passé la journée là-bas.
4: Oh, qu'à l'Estérel. Mais Laurent, il adore, il a des décors magnifiques, il voyage, le Mexique, la Thaïlande, le Vietnam, la Turquie, les Maldives, le Japon... Et tu adorerais la Thaïlande Thaïlande d'ailleurs, où se trouve le véritable lieu de Koh-Lanta, et le Vietnam. C'est quelque chose qui, voilà, te donne envie, ça.
5: C'est ça. Enfin, vraiment pour y vivre une partie de la retraite.
4: Eh ben,
5: pas,
4: ouais.
5: pas pour y vivre, pour y travailler, mais une fois à la retraite, pourquoi pas.
4: Donc quoi, dans 10 ans, ouais. Un tout petit peu plus de 10 ans, 10 ans environ pour toi à la retraite, à peu près.
5: Ouais, une dizaine d'années, tranquille, ouais, on n'est pas...
4: Une dizaine d'années, tranquille.
5: Ouais, on n'est pas pressé, on est déjà.
4: Vous l'avez compris, c'est un aquatique, notre ami Laurent. Il parle de tuba.
5: Ah ouais.
4: C'est un fan de dauphins. Et là, je me retourne vers Valérie Damido, qui est notre experte animalière en dauphins.
2: Bien sûr.
4: Je vais regretter beaucoup de choses, mais alors ça, pas forcément.
5: Elle le fait super bien.
4: Elle le fait bien. Si t'étais un animal, tu serais effectivement un dauphin, quoi. Voilà.
2: Qu'est-ce que tu dis, Flipper? Des voleurs se sont introduits au château. Oui, ils ont des pistolets, Flipper. Bravo.
4: Ah là là là là là. Et alors, écoute.
2: Attends, il y avait mon ami Ben aussi. L'ours, il parlait.
4: Allez-y.
2: Il allait voir le petit garçon. Il disait allô. Et le petit garçon, il disait quoi, Ben? Qu'est-ce que tu racontes?
4: Oh là là là.
2: Voilà, non. C'est les animaux qui parlent.
4: À la rentrée, vous fait l'horoscope. Elle vous fera aussi l'aide des animaux.
2: Bien sûr.
4: Plein de projets pour vous à la radio.
2: Oh là là, un truc de fou.
4: Bon, on va déjeuner avec Eddie Mitchell. Il adore Eddie Mitchell, Laurent. Ah oui.
2: Bien.
4: Merci d'avoir réagi, Laurent.
2: C'est-à-dire que normalement, on encourage les gens avec ce qu'ils aiment à la fin.
4: Non, mais il aime. Bah, t'aimes Eddie Mitchell quand même. Tu voudrais déjeuner avec lui.
5: Ah oui, bah, il faut trouver une star. Il y en a tellement, j'aimerais bien déjeuner avec Eddie Mitchell, Pascal Obispo, Jean-Jacques Goldman. Je veux qu'ils se réunissent tous.
4: Ouais. Tout le monde
5: m'invite à la maison.
4: Oui, bah oui, pour le barbecue ce soir avec les gambas, pas de problème.
5: Voilà.
4: Allez, voici la question. Elle vaut 3 points, petit extrait de Louane.
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4: Mon cœur est en Lego. Ah là là, quel mot est à l'origine du nom Lego? Voilà ma question. Quel mot est à l'origine du nom Lego? Construire, joue bien, brique. Ouais, ça fait mal quand on marche dessus pieds nus. Aïe aïe aïe, top chrono. Construire,
5: joue bien. J'hésite entre brique et construire, donc brique. Allez.
4: Pour toi, l'origine du mot Lego, c'est la brique.
5: Allez.
4: Ah, t'as joué. Eh ben, t'as joué mal. Et t'aurais dû dire joue bien, parce que c'était joue bien.
5: Ah, c'est marrant.
4: Et ouais, bah, c'est marrant, non? Ça vient du danois leg got, qui signifie joue bien. C'est moche.
2: Et voilà. Ça veut dire aussi j'assemble en latin. Ouais. Alors, Peggy 2, Laurent 2, on est toujours à deux partout, la balle au centre.
4: Ah, on a du mal, hein.
2: Et là, tout de suite, bah oui, il fait beau, c'est l'été, on a envie de bouger son body. Et là, back to 1977.
4: Non, j'étais pas né.
2: C'est la boum. Il y a des spots partout. Ça va rouler de la pelle. C'est Bonnet M, Sunny. À tout de suite, les petits poulets.

0: Bonnet M. Mais moi aussi je t'aime, Sonny Bonnet M. Oh là là, ça y est, il faut la débrancher.
1: Allez, jingle.
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1: Ici, nous sommes avec Peggy qui joue avec ici Besançon qui a 2 points et qui joue avec Laurent ici Provence qui a 2 points aussi. Alors, Peggy, elle stresse facilement. Bon, je ne sais pas pourquoi, stress, bon. Donc pour la détendre, il paraît que tes patrons, ils te lancent des défis pendant les rendez-vous clients, il faut que tu places des mots.
3: Ça c'était dans l'automobile, oui, c'était assez récurrent.
1: Alors qu'est-ce que tu as dû placer comme mot, par exemple?
3: Placer le mot choucroute, par exemple, quand on explique comment on fabrique une pièce et comment on la contrôle, c'était pas simple.
1: Mais c'est pas mal ça de dire choucroute, mais est-ce que ça te détendait vraiment?
3: Ah ben complètement, parce qu'on a vraiment, on est parti en fou rire la dernière fois, on est tous partis en fou rire, le client compris, ça a tellement bien détendu que bon, l'audit s'est franchement très très bien passé.
1: Ah bon, d'accord, écoute, je te donne le défi de prononcer le mot maroufle.
3: Maroufle,
1: écoute, déjà, tu vois, hein, voilà. Alors, il paraît que bon... Comme tu te détends beaucoup et que tu aimes rire, tu vas voir la Madeleine Proust, hein, l'humoriste.
3: C'est ça.
1: Mais tu t'es mis tellement à rire que qu'est-ce qui s'est passé?
3: Eh bien, Madeleine Proust, elle s'est assise sur sa chaise, puis elle a dit on va attendre que la dame dans le public, elle ait fini de rire.
1: Ah ben ça a dû bien te mettre à l'aise.
3: Ah ça met à l'aise, donc le fou rire finit par un fou rire nerveux, et donc incontrôlable, avec ma maman qui me tapait... des coups de poing, enfin des coups de coude dans les côtes en me disant « Arrête, tu nous fous la honte
1: oh, !» t'as mis combien de temps à t'arrêter?
3: Je dirais 5 bonnes minutes, parce que le public en a joué, bien sûr. Les gens se retournaient, me regardaient. J'arrivais à me calmer, ils repiquaient un fou rire et c'était reparti.
1: Oh là là là là là là. Bon, bah écoute...
3: C'était assez drôle.
1: Oui, bah, c'est bien. moi j'aime bien. Quand j'ai fait mon spectacle, j'aime bien les gens qui rient.
0: Bah oui,
1: très fort,
0: c'est mieux en même temps.
1: Ben non, parce que c'est un vrai truc pour te faire des vannes, c'est génial.
0: D'ailleurs, c'est quand
3: très très bon public.
1: Ben oui.
0: Et vous jouez quand là? Quand est-ce qu'on
1: se revoit? Je ne sais pas, on verra.
0: Les statues à Montélimar, les gens qui viennent en ton honneur, écoutez, dans les salles, blindés.
1: Je verrai peut-être.
0: Oh, la rentrée va être partout celle-là.
1: Oh là là, seulement. Alors, mon petit chou, j'aimerais que tu marques ces 5 points là, ce serait pas mal. Hein.
3: Bon, on va essayer quand même, ce serait bien qu'on décolle un peu là.
1: Ça serait pas mal. Là, franchement, j'aimerais. Hein. Bon, ma réalisatrice bretonne t'a mis une petite chanson d'ambiance.
0: Ah, dès qu'elle peut nous le mettre, ça. Hein.
1: Ah bah, ça. Ça m'a presse. Alors, écoute bien. Ça, si tu trouves pas quand même... hein, voilà. À base
3: Tu mets la pression.
1: Non, bah, je te mets pas la pression. Choucroute.
0: Encore un mauvais coaching.
3: Maroufle.
1: À base de quelle farine sont fabriquées les galettes bretonnes? À base de quelle farine?
3: Sarrasin.
1: Ah bah voilà, bon bah voilà, même pas les 10 secondes, bim bam boum, bravo, 5 points. Allez. Oui, c'est la farine de sarrasin, quoi, avec de laquelle on fait les galettes, ouais, voilà. Ouais. Allez, 7 pour Peggy.
0: Trop de questions sur la Bretagne, là. Tout le temps, la Bretagne, tous les jours, tout le temps, là.
1: Ma mère était bretonne, tu vas te détendre.
0: Ah oui. Très très bel accent franc-comtois d'ailleurs, Peggy, je trouve. Hein. On peut pas passer à côté, on est bien d'accord. Hein.
4: Bel accent,
0: oui. Ah oui, ça, on l'a bien reconnu. Dis donc, toi, tu fais ton malin, Laurent, mais parlons de ta rencontre avec Nathalie. Hein. On était un peu timide, on s'était inscrit sur un site de rencontre.
4: C'est sympa, il y a une sorte de catalogue, on choisit quoi.
0: Ouais, donc, catalogue, oui, bah
1: bien sûr.
0: Catalogue la redoute. Bon alors, tu t'inscris sans vraiment y croire. Et puis t'avais un petit mois d'essai, comme t'es une pince comme moi, bah t'allais arrêter, voilà, parce que t'es arrivé au terme du truc. Sauf que le dernier soir, qu'est-ce que tu vois? Une fiche?
4: Oui.
0: Sans photo.
4: Une fiche en fait.
0: Et sans photo. Attends, mais une fiche sans photo. Oui. Alors pourquoi t'envoies quelque chose du coup?
4: Parce qu'elle avait mis en petite, juste une petite phrase en fait, ouais. il n'y avait pas de détails forcément, tout ça. Et donc elle pouvait voir ma photo, parce que moi j'avais mis des photos. Nous les garçons, on met des photos, on n'a rien à cacher.
0: Okay.
4: Et puis du coup, elle avait mis juste « J'aime la vie ».
0: J'aime la
4: et
0: vie.
4: Et comme moi, voilà. Et comme moi j'arrêtais en fait, je lui dis, je trouve que ta petite phrase d'accroche, elle
0: est super sympathique. Ça t'a plu, quoi. Voilà. Ça t'a plu. Alors, attention, ouais. Puis, Valérie, premier rendez-vous qui s'est déroulé au McDo.
1: Mais ça, c'est romantique, tu vois.
0: Un petit Big Mac et un double cheese, quoi. C'est...
4: Ouais, parce qu'en fait, elle sortait d'une séparation un petit peu houleuse, on va dire. Ouais. Moi, j'avais mes deux garçons qui étaient petits à l'époque.
0: Ouais, ouais.
4: Et elle avait un fils qui était petit aussi. Et en fait, pour faire le petit truc un petit peu, on a fait croire que c'était le fruit du hasard.
0: Ah, d'accord. Pour faire croire au hasard. D'accord, j'ai compris. Donc, les enfants
4: ont McDo. Pour les enfants, on fait comme si, ah, ben, tiens, qu'est-ce que tu fais là? Et tout. Puis, hop, on s'est installé ensemble à table.
0: Ils sont forts. Bon, mais ça a été un vrai coup de foudre. Hein. Ça fait 17 ans que vous êtes ensemble et mariés depuis 7 ans. Ce sont les noces de laine. Donc, vraiment, bravo. Puis, un dernier mot, parce que j'ai trouvé ça hallucinant quand t'as joué les Tom Sawyer. Ça, c'est fou parce que t'avais 7-8 ans, t'étais en colo, je pense à ceux et celles qui ont envoyé leux enfants en colo cet été. Et ben, tu t'es barré avec ton pote à travers les champs pendant toute une nuit, sans crier garde, quoi.
4: Ouais, parce que c'était. Bah, moi, je suis un petit peu aventurier déjà, donc j'aime bien un petit peu la nature, j'aime bien tout ça.
0: Ah ouais,
4: déjà des longs temps. Et puis, du coup, en fait, dans la tête d'enfant de 7-8 ans, quand on allait à la piscine, qui était un petit peu plus loin par rapport à notre centre de colonie de vacances, et ben, on passait à travers champs, il y avait des champs de pastèques, de melons, des abricotiers, des pêchers, des pruneaux.
0: Oui, oui, oui.
4: Et puis, ben, j'ai trouvé un petit copain intrépide comme moi, et puis,
0: T'as quand même passé toute la nuit à la Belle Étoile, les monos ont appelé les parents, la police et tout le monde était en panique, moi je suis parent, mon fils il revient pas, on sait pas où il est toute la nuit, je crois que tu n'as plus eu le droit à rien jusqu'à ta majorité après. À peu près, hein.
4: C'était un petit peu ça, donc, de toute façon, à l'époque, on n'avait rien, donc,
0: c'était comme on voulait. Non, écoute, voilà, t'as vécu ta vie, t'as vécu la liberté. Voici ta question, elle vaut 5 points, toi aussi, ça serait bien que tu décolles un petit chouïa, pour l'instant, vous êtes toujours à égalité, les deux, là. Alors, on parlait des sites, des réseaux sociaux, ça tombe bien. Là, on va aller sur Facebook. Je te demande pour 5 points, qui est le fondateur de Facebook? Comment s'appelle-t-il le fondateur de Facebook? Top chrono, 10 secondes.
4: Zuckerberg.
0: Ah oui, oui, oui. Ah bah oui, tu m'as fait peur parce que Zuckerberg, non, mais tu l'as dit, Zuckerberg, c'est la bonne réponse.
1: Ouais. C'est pas Zuckerberg,
0: de son prénom.
1: Zuckerberg,
0: il l'a donné. Voilà.
1: Allez, ça nous arrange pas. Bah, alors vous départagez au bingo parce que vous avez 7 chacun. Et là, tout de suite, évidemment, vous vous dites, mon Dieu, mais où va-t-elle nous emmener? Bah, on va aller écouter Marine, escroc. À tout de suite, mes chéris.

0: Marine. Escroc. Escroc.
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2: Ouais, on est au taquet. Alors, Peggy et Laurent, vous êtes à égalité. Le bingo, ça va être.
0: Ça va être bien.
2: Bah oui, ça va être bien, Paul. Voilà. Hein, tu te sens comment, ma petite Peguinette?
3: Oh ben moi ça va bien. Oh, ça faisait longtemps, Peguinette. C'était mon petit surnom enfant.
2: Eh ben voilà, Peggy Nouchou. Tu te sens bien? Tu te sens prêt? Tu te sens pas stressé? Marouf, marouf, choucroute, choucroute.
3: Choucroute, choucroute, voilà, c'est voilà. Ça. Et puis, moi, je dis bonne chance à Laurent aussi.
0: C'est gentil,
3: et puis,
0: ça.
3: Et voilà. Puis voilà, que le meilleur gagne. On n'est pas là pour la gagne, on est là pour le fun.
2: Alors, ma petite chérie, Laurent, ne fais pas ton malin. Jean-Jacques Goldman pour t'encourager, tiens.

0: et Goldman toute la journée, moi. Alors, j'espère que ça t'a bien détendu, ma petite choucroute. On va y aller tout de suite. Écoute bien. Alors, ce dernier bingo de toute la saison au taquet.
1: C'est pas vrai.
0: C'est le dernier bingo. Demain, il n'y aura pas de bingo. Demain, il y aura une surprise.
2: Oh là là.
0: Donc, c'est vraiment le dernier bingo. C'est un peu la gorge serrée.
1: Oh, c'est l'émotion.
0: C'est l'émotion qui prend le dessus.
1: Oh,
0: à mon top chrono, ma petite chérie, tu auras 10 secondes.
1: Et merci au bingo, d'ailleurs.
0: Et merci au bingo. On le remercie.
1: Oui, tout au long de l'année.
0: Je me suis bien pris la tête.
1: Voilà.
0: Allez, un maximum de villes françaises qui commencent par la lettre P, comme Patrick, comme Pipi, comme Papa. Ou comme Peggy, tout simplement, bien sûr, comme me le fait remarquer ma réalisatrice. Allez, un max de villes qui commence par la lettre P comme Patrick. On y va, top chrono.
3: Oh la vache. Paris, Pontarlier, Oh punaise, le stress.
1: Punaise, c'est Pontarlier.
0: Bon. Bon, alors, tu m'en as donné deux. Il y avait Pau, Perpignan, Paimpol, Poitiers, Pithiviers, Pont-Audemer, Palaiseau, Pontoise, Pierrefitte, Porcheville, que sais-je. Tu m'en as donné.
3: Oh mon Dieu, mais non, mais là, je ne trouvais pas.
0: Choucroute, choucroute. Voilà. Bon, bah écoute, tu m'en as donné deux. Peut-être que Laurent... voilà.
1: Ah, elle n'a pas honoré ce dernier bingo. Laurent, très rapidement, avant d'honorer le bingo, alors comme ça, on s'est fait dessus, j'ai pas d'autre expression. Un jour, dans une chambre qui n'était pas la tienne.
4: Oui, ça c'est... C'est pas bien de raconter ça à toute la France, hein, parce que
1: écoute, fallait pas nous le dire déjà. Je vais la faire très rapide. Bon, un jour, t'avais une envie pressante, mais plus que pressante. Hein, voilà, ça n'allait pas bien. Tu avais
0: voilà, comme Harrison Ford sur Indiana Jones. Comme ça va rendre glamour le truc.
1: Les gambas, c'était pas bien passé, quoi. Et du coup, t'étais tellement pressé à l'hôtel, ta carte marchait pas, le truc magnétique. Ça marche pas. Tu t'es énervé à la réception. Il y a un gars qui est venu t'aider. Il t'a ouvert une chambre. Tu t'es précipité dans les toilettes. Ton habit partout. Ouais, voilà, dans l'idée. Et tu t'es rendu compte que c'était pas ta chambre.
4: Oui. Bah oui.
1: J'adore.
4: Après, en fait, parce que quand je suis sorti de la chambre, je vois ma femme et ma fille dans l'autre bâtiment, dans la chambre.
1: Oui, c'est ça, mais voilà. Donc ils ont dû apprécier à leur retour.
0: Belle histoire de caca avant le déjeuner. Allez, c'est parti pour le bingo.
1: Allez, inaugurons le bingo. Enfin, ce dernier bingo. Honorons-le. 7-7 égalité partout. Elle a fait 2 dans le bingo. Si tu fais 3, t'es avec nous demain pour la dernière. Ok, 3. Je compte sur toi. Je te demande un maximum de villes, pareil, des villes en France. Commençons par la lettre C. C comme Coralie, comme Corinne.
0: Ou caca.
1: Voilà. Top chrono.

0: secondes.
1: Carcassonne, Cannes à côté, oui. Qu'est-ce qu'on a? On a Cahors,
0: oui.
1: Colmar, Caen.
2: C'est fait. Bah, il en a donné 5, c'est fait. C'est
0: bravo!
1: Carcassonne à côté.
0: Eh oui.
2: Ouais, ouais, non, alors, non, rajoute pas, s'il te plaît.
0: Vas-y, 3 candidats.
2: Allez, Laurent sera pour la dernière finale d'Au Taquet demain avec nous. Peggy, tu as très bien joué, ma chérie. Je suis très triste, je ne serai pas avec toi demain.
1: Mais non. Bon, bravo, Peggy. Et puis je l'envoie des bisous.
2: Voilà, c'est ça, ouais. Bon, allez, mes chéris, je vous embrasse très fort. Peggy, bisous. Laurent, à demain.
0: Salut, Laurent.
2: Je remercie évidemment Céline à la Réal, Emma à la Technique, Alexandra au Standard, le professeur Kikandon, le traiteur intraitable.
0: Ah, intraitable.
2: Intraitable. Peggy, je veux la photo de l'escargot quand
0: pépère,
2: même. Hein.
0: Pépère.
2: Pépère. Et bah, évidemment, je remercie Eric Bastien à la vanne.
0: Exactement.
2: De qualité.
0: Ah, je sais bien, là.
2: Et demain, dernière finale, dernière émission d'Au Taquet, et il y aura plein de surprises puisque ça sera vraiment la dernière. Allez, bisous mes chéris, à demain.
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0: Live, la marche de la vie. Ici, c'était Dire Straits.
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0: Bonjour tout le monde, ici bientôt 5h, que vous entamiez une nouvelle journée ou terminiez la précédente. Soyez les bienvenus, toute la matinée, votre radio locale vous accompagne avec le sourire et en musique. Jean-Louis Aubert ne devrait pas tarder à arriver, ainsi que quelques bons plans de vie pratique pour vous faciliter le quotidien. Le tout, évidemment, sans oublier de vous informer avec les journaux et les reportages des rédactions d'ici. Bonjour Cyril Ardoredon.
2: Bonjour Johan Rock, bonjour à tous.
0: À la une de l'actualité ce jeudi, toujours les incendies.
2: Les incendies ce matin avec deux principes. Au feu dans le Var et en Gironde. Nous y revenons dès le début du journal de 5 heures.
0: Lire sans se ruiner, c'est possible et c'est même l'objectif ce matin de Paris ici des économies. Valère Coréard à la manœuvre dans une dizaine de minutes et puis il est le matin, vous le savez, vous avez toujours une place qui vous est réservée sur l'antenne. On vous attend au standard pour nous raconter comment se passe votre été en ce mois de juillet. 0810 055 056. Hâte de vous entendre.
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0: Nous sommes jeudi 23 juillet. Bon réveil, il est 5h. Le journal présenté par Cyril Ardoredon et les pompiers qui se battent ce matin principalement contre deux incendies.
2: Dans le Var où les flammes ont parcouru près de 2500 hectares en moins de deux jours, à Pont-Évès et sur plusieurs autres communes, le feu n'est toujours pas fixé et les 400 personnes évacuées n'ont pas encore pu retrouver leur maison. Et puis en Gironde, au nord du bassin d'Arcachon, 1400 hectares parcourus par un feu d'une grande violence. Près de 5000 habitants et occupants d'un camping ont dû être évacués. Laurent Nunez, le ministre de l'Intérieur en déplacement justement dans ce département, annonce un renforcement des moyens de lutte français contre les incendies, les moyens de lutte aériens.
3: Depuis 2022, notre flotte a été multipliée par deux. Nous avons 12 Canadair. Nous avons également 10 hélicoptères bombardiers d'eau. Nous avons 6 avions Air Tractor bombardiers d'eau. Donc c'est évidemment énorme. Et nous avons 8 Dash qui projettent surtout du produit retardant. Au moment où on se parle, à Somos, vous avez 2 Canadair qui sont mobilisés. Vous avez 2 Dash. Vous avez 4 avions Air Tractor qui sont mobilisés. Donc ces moyens aériens, ils sont là, ils sont disponibles. Par ailleurs, comme vous le savez, nous avons commandé des Canadair qui arriveront en 2028 et en 2032, et nous allons expérimenter dans les jours qui viennent l'utilisation du A400M qui pourra projeter 20 000 litres de produits retardants, produit qui consiste à retarder les progressions de feu, et on va l'expérimenter comme nous l'a demandé le Premier ministre maintenant dans les jours qui viennent.
2: Laurent Nunez, en Gironde, hier après la mort dans un incendie de deux sapeurs-pompiers à Mérignac. Il propose l'organisation d'un hommage national et indique au passage que 128 personnes ont été interpellées en France, soupçonnées d'être à l'origine de feux. Il y a eu déjà cette année plus de 12 000 départs de feu et 44 000 hectares parcourus par les flammes selon le ministre de l'Intérieur. Dans ce contexte, l'heure est donc à la sévérité. Renaud Gaudel, le procureur de Bordeaux, souhaite frapper fort. Un mégot jeté dans la nature s'apparentera désormais à une mise en danger de la vie d'autrui avec de lourdes conséquences pénales.
4: Lorsque nous avons des personnes qui se montrent totalement inconséquentes et qui font usage du feu ou qui jettent leur mégot de cigarette depuis leur véhicule dans des zones boisées, eh bien, il m'a semblé nécessaire de franchir un pas. J'ai considéré que, en l'occurrence, il s'agissait d'une véritable mise en danger de la vie d'autrui et par conséquent de retenir cette infraction pour laquelle la peine encourue est d'une année d'emprisonnement, de 15 000 euros d'amende et également une possibilité de confisquer les véhicules lorsque le geste a été commis depuis un véhicule. Nous avons des équipages de police et de gendarmerie qui ont un œil particulièrement vigilant sur ces comportements et qui sont en mesure de repérer ce type de comportement s'il devait y en avoir. Et malheureusement, je continue à avoir des témoignages de nos concitoyens qui observent ce type de comportement en zone boisée.
2: Le procureur de Bordeaux, Renaud Gaudel, au micro d'ici Gironde. Il indique aussi qu'une enquête est ouverte pour incendie volontaire après le feu près de l'aéroport de Bordeaux-Mérignac qui a coûté la vie à deux pompiers. Ce matin, le Gard, les Bouches-du-Rhône, le Vaucluse, le Var et l'Aude sont classés en rouge pour un risque très élevé de départ de feu. 28 départements du sud et de l'ouest sont en orange pour un risque élevé. Dossier complet à retrouver sur ici.fr.
0: 5h04, deux assistantes maternelles dont l'une avait perdu son agréments seront jugés en septembre.
2: Lors d'un contrôle, 17 enfants étaient présents dans une maison, dont 12 entassés dans une voiture au garage à Hyères en Essonne, en région parisienne. Les enfants vont bien et aucun n'a été médicalisé. Le conseil départemental annonce avoir porté plainte. Le maire de Beux, dans le nord de la Vienne, indique avoir été agressé avant-hier dans la mairie. Il explique que deux personnes cagoulées ont surgi dans son bureau avant de le frapper au visage, de le mettre à terre et de prendre la fuite. Une enquête pour violence en réunion sur un élu public est ouverte. Le préfet de la Vienne condamne avec la plus grande fermeté cette agression. La canicule fin juin a fait près de 5800 morts selon le ministère de la Santé, bilan qui n'est pas encore définitif. Mais Solène Le Haine qui est édifiant. En deux semaines, c'est autant de décès dus à la chaleur que durant tout l'été l'an passé.
5: Alors que le 24 et 25 juin, Météo France annonce les journées les plus chaudes jamais enregistrées en France, Dominique Cura-Carboni, infirmier libéral en Dordogne, multiplie les tournées chez ses patients.
6: On arrivait sur le domicile des patients et on trouvait des températures qui avoisinaient les 32-33 degrés à l'intérieur chez des personnes âgées qui étaient dans des états de fatigue, des états de déshydratation. Nous, on savait d'emblée que ça allait être catastrophique.
5: La région la plus touchée lors de cette canicule, c'est l'Île-de-France, 2000 morts.
7: Le SAMU de Paris, bonjour.
5: Le vendredi 26 juin, le SAMU de Paris nous autorisait exceptionnellement à entrer dans son centre d'appel.
8: J'étais imprimé primaire dans le 19e à la demande des pompiers déjà sur place pour une femme 80 ans et sur une hyperthermie.
5: Un centre d'appel débordé, comme le racontait Jérémy à notre micro, coordinateur assistant de régulation médicale.
9: On a beaucoup d'appels, ça n'arrête pas. Beaucoup de décès, habituellement on n'en a pas autant.
5: Le bilan est donc lourd, près de 5800 morts durant ces deux semaines de canicule de juin. Santé publique France a constaté des décès dus à la chaleur dans toutes les classes d'âge. Chez les adultes, les deux tiers avaient plus de 75 ans.
2: Explication de Solène Le Haine.
0: Le Tour de France avec aujourd'hui la 18e étape.
2: Plus que 4 avant d'arriver à Paris. Aujourd'hui, 185 km entre Voiron en Isère et Orcières-Merlette dans les Hautes-Alpes. Une étape qui devrait sourire aux grimpeurs. Départ à 12h35 hier, c'est le Belge Jasper Philipsen qui s'est imposé. On jette un coup d'œil sur le ciel, Yohan, et ce jeudi, l'anticyclone résiste sur l'ensemble du territoire.
0: Avec un temps sec et ensoleillé sur la majeure partie du pays ce matin, néanmoins quelques nuages dans le ciel des Hauts-de-France, à noter également quelques brumes et brouillards en début de journée, accompagnés d'une petite fraîcheur qui va vite se dissiper. Les températures ce matin, 16 à Aurillac, ainsi qu'à Paris, 14 à Rouen, 18 à Lyon, et puis pour le courant de l'après-midi, les températures s'annoncent estivales et chaudes dans le sud-est, la région centre, le Bordelais et le Midi Toulouse. Sur une large partie nord, les températures, elles, seront plutôt tempérées. On va relever dans l'après-midi 27 à Orléans, 23 à Lille et Cherbourg, 28 à Brest et 30 à Nice, 36 à Montpellier et Marseille. C'est la maximale. Chez vous, comment ça se passe ce matin? Vous prenez votre clavier, votre smartphone, un petit message sur la page Facebook d'ici votre commune. Une température tous les matins ici. On fait la météo ensemble.
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0: Entre tartines et café, Jean-Louis Aubert s'invite chez vous à l'heure du petit déjeuner. Juste une illusion, 5h08, bon réveil.

0: aussi, chaque matin, on se réveille de bonne humeur et en plus on vous donne l'heure. Il est 5h11. Alors on est comme ça.
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0: Et on part dans l'Oise ce matin à Saint-Just-en-Chaussée. Dans cette commune, il y a un couple qui n'en revient toujours pas de ce qui vient de lui arriver. Il y a quelques semaines, ils ont gagné au loto. Combien ? 13 millions d'euros.
2: Quand même.
0: À l'occasion du grand tirage spécial Fête des Mères, le plus gros tirage jamais enregistré dans le département. Mais le plus incroyable dans cette histoire, c'est la combinaison gagnante. Les numéros cochés sur la grille, ce sont les numéros fétiches de la mère du joueur qui les jouait tout au long de sa vie, chaque semaine durant une maman qui a disparu quelques jours avant le grand tirage. Quand ils ont vu la combinaison s'afficher sur l'écran de télé le soir du tirage, ils n'ont pas cru ce qu'ils voyaient. Ils ont dû revisionner le replay pour réaliser. Et ensuite, allez me demander, je ne sais pas pourquoi, le récépissé de la grille a été soigneusement rangé dans un coffre, lui-même caché sous un sac de chaussettes dépareillées.
2: Comme ça, on est sûr de ne pas se le faire voler.
0: Ça, vous, si vous gagnez
2: mais je serais très très stressé, je ne pourrais pas omettre le ticket gagnant, le temps d'aller récupérer mon gain, en effet.
0: Avec cet argent, le couple va déménager, s'offrir une maison, une piscine, et puis offrir un peu de cet argent à une association. Voilà, c'était la belle histoire du matin, le souvenir d'une maman qui, depuis là-haut, peut-être, qui sait, a légèrement fait pencher le destin pour le faire gagner.
2: Petit message à tous mes ancêtres disparus, du coup, s'ils nous écoutent, peut-être qu'ils pourraient me faire gagner l'auto également.
0: Dans un instant, 5h12, dans l'info d'ici ce matin, ce sont toujours les incendies.
2: Oui, nous serons reportage à venir dans les Vosges, où des patrouilles sont conduites régulièrement pour aller à la rencontre des promeneurs et les sensibiliser à ces questions des incendies.
0: Et le matin, on chante l'amour. Avec France Gall, le temps de faire quelques économies avec Valère qui nous attend. Bonjour Valère Coréard. Chaque jour, vous nous livrez un bon plan pour remonter notre pouvoir d'achat. Et ce matin, vous nous parlez de lecture sans se ruiner.
3: Oui, parce qu'un livre, ça fait voyager, réfléchir, se détendre, apprendre. Mais ça peut aussi coûter cher, surtout quand on en lit beaucoup, qu'on a du temps, qu'on est à la maison. Mais bonne nouvelle, il existe plein d'astuces pour en profiter à petit prix, voire gratuitement. Oui, gratuitement avec les boîtes à livres, par exemple. Il y en a des dizaines de milliers en France, avec plus ou moins de choix. C'est vrai, mais ça a le mérite d'exister. Si vous voulez du neuf, il y a bien sûr le format livre de poche, hein, en moyenne 7-8 euros contre 20-25 euros pour le grand format. Un moyen simple de découvrir les nouveautés quelques mois après leur sortie. Alors, deuxième piste, sinon, c'est le marché de l'occasion. Des enseignes comme Gibert, des plateformes comme Momox, la Bourse aux Livres, KiwiBook proposent un choix immense, parfois à partir de 1 euro seulement. Et vous savez ce qui est bien ? Vous pouvez aussi revendre vos livres déjà lus pour en racheter d'autres. Donc ça fait tourner la boucle, c'est vertueux. Et puis, il y a les acteurs plus solidaires, circulaires, par exemple Recyclivre ou certaines librairies associatives où vous trouverez des romans pour 1 euro ou 3 euros là aussi, tout en soutenant l'emploi et puis une bonne cause.
0: Alors ça, c'est pour l'occasion et le solidaire, Valère. Mais si on préfère le neuf, qu'est-ce qu'on peut faire ?
3: En magasin, en ligne, pensez à utiliser les 5% de remise proposés généralement avec les cartes de fidélité. Surveillez aussi les opérations spéciales comme la rentrée littéraire, les salons du livre. Vous pouvez aussi profiter des bibliothèques municipales, souvent gratuites ou à petit prix, pour lire des dizaines d'ouvrages sans limite. Mais voilà, vous savez désormais comment continuer à bouquiner sans casser votre budget. Si vous aussi vous avez des bons plans pour lire sans se ruiner, n'hésitez pas, vous m'écrivez, comme ça je partage, ça va aider tout le monde. Mon mail c'est parisilleséconomies@radiofrance.com.
0: Bonne journée à vous Valère Coréard. Demain, vous nous expliquerez comment faire baisser l'addition au restaurant. En attendant, pour retrouver tous les conseils de Paris et les économies, une seule et unique adresse, ici.fr, 5h15.
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0: L'info d'ici ce jeudi matin, ce sont 5 départements en vigilance rouge pour un risque très élevé de feux de forêt.
2: Et il s'agit du Gard, des Bouches-du-Rhône, du Vaucluse, du Var et de l'Aude. 28 départements du sud et de l'ouest sont en orange pour un risque élevé. L'Alsace n'est pas concernée par une alerte ce matin, mais le risque existe désormais dans ce département comme dans tout le nord de la France. Ce n'est pas toujours bien intégré par les promeneurs en forêt, alors l'ONF patrouille régulièrement pour faire de la prévention et parfois sanctionner. Olivier Vogel.
7: Nous sommes à côté d'une petite cabane de rondins sous les arbres. Au sol, un cercle de pierres et des restes de bois calcinés.
8: Donc ici, on est devant un abri du club Augien qui est très fréquenté et qui n'est pas équipé en barbecue fixe, hein, donc il n'est pas possible d'y faire du feu.
7: Cédric Ficht est le directeur de l'agence ONF de Schirmeck.
8: Les gens s'aménagent une place à feu provisoire au sol en ramenant quelques pierres, ce qui est tout à fait interdit puisque c'est typiquement ce genre de feu réalisé au sol qui est à l'origine de la plupart des feux de forêt qu'on constate depuis le début de l'été sur le massif.
7: Pendant la saison estivale, fumer ou faire du feu à même le sol est interdit en forêt, mais dans l'est de la France, ce n'est pas forcément intégré.
8: C'est pas comme dans le sud où je pense que la plupart des gens n'auraient plus l'idée d'allumer un feu directement au sol. Pour l'instant, en Alsace, c'est pas bien intégré. Les gens continuent à fumer en forêt alors que c'est interdit, continuent à faire des feux régulièrement au sol alors que c'est interdit.
7: Et parfois, dans les bois, l'inconscience n'a pas de limite.
8: On a eu à intervenir il y a très peu de temps sur des personnes qui avaient ramené un four à tarte flambée jusqu'en forêt pour faire des tarte flambées en milieu forestier alors qu'on était vraiment dans un week-end extrêmement sévère en termes de risque. Ces personnes ont été verbalisées naturellement.
7: Fumer ou faire du feu en forêt vous expose à une amende de 135 euros si elle est immédiatement réglée et à des poursuites pénales en cas d'incendie.
2: Reportage dans la vallée de la Bruche, Olivier Vogel ici à Alsace. Et depuis le début de l'été, l'ONF a déploré une dizaine de départs d'incendies de forêt qui jusqu'à présent ont pu être rapidement éteints par les pompiers.
0: 5h17 à la télé ce soir, comme tous les jeudis de l'été, il y a Drag Race France, le concours de drag queen. Il va falloir veiller tard, ça commence après 23h. Bonne nouvelle, la maîtresse de cérémonie, Nikki Doll, se réveille ici très tôt pour les coulisses télé. En attendant, voici 3 minutes 30 d'amour, chanté par France Gall sur votre radio locale, évidemment.

0: toujours un plaisir de vous savoir à l'écoute d'ici. Votre radio locale, tout proche de vous, un 23 juillet. Ils sont nés. On souhaite un bon anniversaire à l'humoriste Mathieu Madignan, originaire de Perpignan, élevé au grand public en squattant le canapé rouge de Michel Drucker. Il fête aujourd'hui son demi-siècle. Le sportif Stéphane Diagana, lui aussi, aujourd'hui, est né à 57 ans pour ce spécialiste du 400 mètres. Et puis Slash, guitariste chevelu du groupe Guns N' Roses, 61 ans. Le rock rajeunit à longueur de et à perte de vue. Il a 79 ans aujourd'hui, le comédien Larry Manetti. Je vois votre visage, Chiri, oui, mais c'est qui ce type-là?
1: Mais si, je connais Magnum.
0: Exactement, ah, c'était oui. Rick dans la série, il jouait le meilleur pote de Magnum. Qu'est-ce qu'il a joué d'autres rôles dans sa carrière? Pas mal de choses, il a fait une pub pour du dentifrice, également pour de la laque, et aussi un pot pour de la glace en pot, effectivement. Lui, c'est un bon anniversaire, Rick, quoi qu'il arrive. Ce 23 juillet, c'est la journée mondiale des grands-parents. Je sais pas trop ce qui est prévu à cette occasion, mais si vous êtes grand-père, grand-mère, si vous avez encore vos grands-parents, profitez au maximum de cette journée. Et puis Carnet Noir, enfin, un 23 juillet, disparaissait la comédienne Arletty, à jamais immortalisée dans Les Enfants du Paradis.
2: J'ai besoin de changer l'atmosphère. Et moi, l'atmosphère, c'est quoi?
3: C'est la première fois qu'on me traite d'atmosphère. Si je suis une atmosphère, t'es un drôle de bled. Oh là là, deux types qui sont du milieu sans en être et qui collent à cause de ce qu'ils ont été, on devrait les vider.
0: Il y avait deux films. Je me suis trompé. Michel Carnet, Monsieur Carnet, c'était Les Enfants du Paradis. Et là, c'était l'Hôtel du Nord. Évidemment, vous aurez reconnu, possiblement, une voix singulière, un charisme, un petit peu comme Amy Winehouse, qui elle aussi disparaissait un 23 juillet, rentrant dans le club très fermé de celles et ceux, ces rockstars qui sont décédés à l'âge de 27 ans. On vous souhaite un bon anniversaire si c'est aujourd'hui, ce 23 juillet. Et à 5h23, on tourne une page, celle de la télévision dans les coulisses. Aujourd'hui, on vous emmène dans les coulisses de la télé-réalité de France 2 qui réunit tous les ans les meilleures drag queens du pays. Quatrième saison cet été du talent show Drag Race France, l'adaptation d'une émission américaine importée dans 17 autres pays. Une franchise qui part chez nous depuis son lancement rencontre un franc succès.
4: Bonjour, bonjour, bonjour.
5: La plus grande compétition de drag est de retour.
4: Bienvenue dans Drag Race France, saison 4. Nouveau défi et nouveau jury.
0: Au cours de cette nouvelle saison, vous allez découvrir les nouveautés, dont celle de la baguette d'or, mais aussi les fameux défis à l'occasion desquels les candidates s'affrontent pour montrer l'étendue de leur talent. Chant, improvisation ou stylisme. Et puis forcément, pour animer l'émission, il y a Carl Sanchez, alias Nikki Doll, la maîtresse de cérémonie. Un personnage de drag queen qui existait bien avant que l'émission n'arrive en France, comme nous l'explique cette dernière.
6: En fait, ce qu'il faut savoir, c'est que moi, avant même de faire du drag, j'avais deux passions dans la vie. Je voulais soit être chanteur, soit être professeur des écoles. Et au final, Drag Race, c'est pas très différent parce que j'ai une nouvelle classe chaque année. J'ai ma propre classe avec ma propre décoration. Je peux mettre à l'épreuve mon esprit pédagogue. Et j'aime surtout voir des artistes qui sont souvent marginalisés pouvoir vivre de leur art et inspirer des nouvelles générations qui avaient, moi par exemple, de mon temps, j'avais pas forcément ça à la télé. Donc, je suis fier de voir que je contribue de près ou de loin à faire évoluer les mentalités.
0: Il y a quelques années, Nikki avait participé à la version originale de l'émission, animée par RuPaul, une personnalité américaine qui a rendu populaire cette émission. Une télé-réalité qui, par sa thématique singulière, a, selon l'animatrice, participé à faire évoluer grandement le regard que porte la société sur les drag queens.
6: Ce qui est important, déjà, c'est que moi, quand je l'ai fait aux États-Unis en 2019, j'ai dû le faire en anglais. Donc là, c'est agréable de voir des reines françaises le faire en français. Grâce à Drag Race France, le drag n'existe plus que dans les clubs ou que dans les cabarets. Et maintenant, on a aussi des viewing parties qui sont un peu comme le football, mais pour la communauté LGBT. C'est-à-dire qu'en fait, les gens se réunissent dans les bars pour regarder l'épisode, en parler, voir les reines performer. Et on a besoin de ce genre de représentation maintenant plus que jamais.
0: À noter qu'après Marion Cotillard et Thomas Joly les précédentes saisons, cet été, Isabelle Adjani a intégré le jury du concours Drag Race France à découvrir tous les jeudis à 23h20 sur France 2. 5h26, et si vous nous appeliez pour raconter ce que vous allez faire de votre journée en passant sur l'antenne, vous repartez avec votre pack été qui comprend cette semaine un calepin à souvenir, une paire de lunettes pour assister et voir en toute sérénité l'éclipse du 12 août prochain, et puis un roman, celui de Maxime Chatham, Prime Time, 0810 055 056. On vous attend, le temps d'écouter Alex Warren, Fever Dream sur votre radio locale.

0: Merci d'avoir choisi ici pour commencer votre journée à 5h27. C'est le moment de remonter le temps avec vous, Stéphane Bern. Ce jeudi, on refait la Révolution française.
1: C'est un petit jeu de chaises musicales qui a fait naître, dans la politique française, la gauche et la droite. C'est un 11 septembre en 1789 que cette histoire de droite et de gauche a commencé. Nous sommes à Versailles, dans la grande salle des menus plaisirs, une sorte de carré VIP des puissants de l'époque. L'Assemblée constituante débat d'un sujet explosif. Le roi doit-il pouvoir bloquer les lois votées par les députés ? Les uns veulent un veto absolu pour Louis XVI, pour garder un peu d'ordre. Les autres, un veto seulement suspensif, histoire de faire une vraie révolution. Ou presque. À droite du président, côté d'honneur, en tribune or, prennent place les partisans d'un roi fort. Mounier, l'abbé Maury, Casalès, bref, ceux qui aiment bien quand ça reste carré. À gauche, Robespierre, Pétion, ce sont les champions de la souveraineté du peuple, convaincus qu'on ne détrône pas un roi pour finalement lui donner un joker. Le 11 septembre, le vote tombe, 325 voix contre 673. Le veto royal ne sera que suspensif, valable 2 législatures. En résumé, Louis XVI peut encore freiner, mais la révolution, elle, vient de passer la seconde. Mais surtout, le clivage est né. Quand l'Assemblée s'installe à Paris, en octobre, dans la salle du manège, les habitudes suivent. À droite, on veut calmer le jeu. À gauche, on veut aller jusqu'au bout des idéaux de 1789. Et celui qui confond sa droite et sa gauche risque d'être plutôt mal reçu dans le camp d'en face. La gauche, la droite, deux camps, deux visions de la Révolution, puis de la République. Et depuis, 2 siècles de discussions pour trancher, mais sans guillotine cette fois.
0: À demain, Stéphane Bern, ici. 2 minutes pour trouver le chemin de la sérénité. Le programme est ambitieux, certes, mais pourquoi pas. Notre invitée ce matin est journaliste à Psychologie Magazine. Elle nous donnera quelques pistes pour trouver cette fameuse tranquillité. Tout à l'heure, 6h-10 pour l'heure, 5h30. L'info en France et dans le reste du monde, c'est l'heure du 90 secondes. Avec vous, Cyril Ardo-Redon.
2: La France face à 2 incendies importants ce matin. 2000 hectares brûlés à Somos, au nord du bassin d'Arcachon en Gironde. 12 000 habitants et occupants de camping évacués selon la préfecture. Dans le Var, le feu ne progresse plus mais n'est pas fixé. Il a parcouru 2500 hectares en moins de 2 jours. En déplacement en Gironde, le ministre de l'Intérieur, Laurent Nunez, affirme que 128 personnes ont été interpellées en France cet été, soupçonnées d'être à l'origine de feux. 44 000 hectares ont déjà été parcourus par les flammes. Il propose aussi un hommage national après la mort de 2 pompiers en intervention avant-hier près de Bordeaux. Face aux incendies ce matin, le Gard, les Bouches-du-Rhône, le Vaucluse, le Var et l'Aude, classés en rouge pour un risque très élevé. 28 départements du Sud et de l'Ouest sont en orange pour un risque élevé. Un maire agressé dans sa propre mairie, c'est ce qu'il s'est passé avant-hier à Bux, dans le nord de la Vienne. 2 hommes ont fait irruption dans le bureau de l'élu avant de le frapper au visage, de le mettre à terre et de prendre la fuite. Une enquête est ouverte. Ça coûte toujours plus cher de faire réparer sa voiture. Le prix a augmenté en moyenne de 9% par an dans un contexte de hausse des prix des pièces et de l'énergie. Baromètre annuel d'un comparateur de garage à retrouver sur ici.fr. Et puis la 18e étape du Tour de France. Aujourd'hui, 185 km entre Voiron en Isère et Orcières-Merlette dans les Hautes-Alpes. C'est le Belge Jasper Philipsen qui s'est imposé hier.
0: Vous écoutez ici, jeudi, il est 5h32. L'info, ce sont des milliers de personnes déplacées à cause d'un incendie en Gironde.
2: Le feu a parcouru 2000 hectares à Somos, au nord du bassin d'Arcachon. Environ 12 000 personnes, des habitants et des occupants d'un camping ont dû être évacués. Jules Brelas, des évacuations qui ont dû être faites bien souvent dans la précipitation.
3: Bonjour monsieur.
4: Lucas et sa famille habitent dans la zone artisanale du port. Ce papa est au travail hier après-midi à Saint-Jean-d'Illac, lorsque l'un de ses enfants le prévient.
3: Du coup, mon fils, il m'appelle, il me dit il y a le feu à côté de la maison. Enfin bon, il y a des grosses fumées, des cendres qui retombent dans le jardin. Donc du coup, je suis rentré, je suis parti à 15h. Et effectivement, les fumées, on les voyait de très loin. Hein. Ça se voyait de Bordeaux. Hein.
4: Sa compagne, Virginie, quitte elle aussi aussitôt son travail d'aide-soignante sur la commune de Claouet, au bord du bassin d'Arcachon. Retour en urgence à la maison, car l'incendie menaçait directement leur quartier.
5: On était en première ligne, en fait.
3: Je voyais des canadaires qui tournaient, des dashs. Ça n'arrêtait pas les rotations. Je pense qu'ils allaient faire le plein sur le lac de Lacanau. Et ils larguaient, mais ça n'arrêtait pas. Ils ont été efficaces, hein. Franchement, bravo.
4: Très rapidement, la maman va récupérer leur plus jeune enfant, Victor, à la garderie du Porche.
5: Je suis allée le chercher à 4h30 et à 17h, on est parti.
4: La famille trouve refuge chez des proches sur la presqu'île du Cap Ferré. C'est le soulagement en particulier pour le petit dernier.
5: Voilà, j'avoue que je l'ai récupéré apeuré, en pleurs. Mais bon, voilà, on a pu le rassurer comme on pouvait.
3: Tu veux dire un petit mot, monsieur ? Qu'est-ce que tu as ressenti, mon chat ?
6: J'ai ressenti beaucoup de peur. J'étais à la garderie et on a vu des flammes sortir de derrière l'église. On se disait c'est un feu et tout.
3: Et puis quand on voit les fumées qui se passent juste à côté et puis les cendres qui retombent, c'est vrai que c'est impressionnant, quoi.
6: J'entendais des hélicoptères et des avions. J'avais l'impression aussi que c'était une tempête avec des orages, que le ciel il était marron et tout.
4: L'impression qu'il faisait nuit en plein jour, comme lors des incendies de l'été 2022.
2: Un reportage de Jules Brelaz, ici Gironde. L'autre gros feu ce matin est dans le Var. Près de 2500 hectares parcourus en deux jours à peine. 400 personnes évacuées. Des habitants qui n'ont pas encore pu retrouver leur maison. Dossier complet à retrouver sur ici.fr. On jette un coup d'œil sur le ciel. Beau temps et chaleur dans le sud au programme aujourd'hui, Johan.
0: Un temps sec, effectivement, et ensoleillé sur la majeure partie du pays. Néanmoins, ce matin, des voiles nuageux sont présents dans le ciel des Hauts-de-France. Également, des petites brumes, de la fraîcheur et des brouillards un petit peu partout. Et puis, ça va vite se dissiper. Des températures qui, elles, ce matin, seront comprises entre 16 degrés à Aurillac, ainsi qu'à Paris, 20 à Bordeaux, 23 à Marseille, 24 à Nice ce matin. Et puis, dans le courant de l'après-midi, les températures vont continuer de grimper dans le sud, sud-est, région centre, bordelais et midi toulousain, avec un thermomètre qui lui indiquera 27 à Orléans, 23 à Lille et Cherbourg, 35 à Bordeaux et 36 la maximale à Montpellier et Marseille. Chez vous, comment ça se passe? Vous nous le dites en postant vos petits messages comme vous avez l'habitude de le faire sur la page Facebook. D'ici, Christian a relevé à Morzine en Haute-Savoie 11 degrés. Chez Maria, il fait 17 degrés à Saint-Sauveur dans le Poitou. Nadine, elle, vit près de Disney dans le 77, il fait 13 degrés, il fait frais, j'aime cette fraîcheur, nous écrit-elle. Elle a bien raison, profitez-en. Visiblement, la semaine prochaine, on y retourne dans la canicule. Et puis enfin, Doris, lui, en Alsace, a relevé 13 degrés à Wissembourg. 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
0: La chanson qui suit la météo, c'est encore de la météo avec Étienne Dao ce matin. Duel au soleil, 5h35. Bon début de journée.

0: 5h39, c'est bien ici que vous écoutez.
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0: Et chaque matin ici, on traque les arnaques en tout genre. Ce jeudi, on va démasquer les faux messages que vous envoie présumé, supposément, votre banque, mais rien du tout.
2: Oui, Aude Razo va nous expliquer comment les démasquer. C'est dans quelques minutes, le C'est pas vrai.
0: Le temps d'écouter le nouveau Florent Pagny. Qui sera là, avec nous. Et le temps surtout d'accueillir notre auditrice Sylvie. Bonjour Sylvie.
2: Bonjour Sylvie.
3: Bonjour à tous.
0: Vous nous appelez de la Haute-Garonne, où ça précisément? Comment s'appelle votre commune?
3: Alors, ça s'appelle Martres-Tolosane.
0: Ça fait longtemps que vous êtes là-bas?
3: Ça fait 14 ans maintenant.
0: Bon, on commence à connaître un petit peu l'endroit. Vous êtes réveillée depuis quelle heure ce matin?
3: Depuis 4 heures.
0: Bon, qu'est-ce qui vous fait vous lever aussitôt? Vous êtes à la retraite, hein, je crois.
3: Alors, je suis à la retraite, mais j'ai travaillé une bonne partie de ma vie en travail de nuit. Et du coup, j'ai toujours gardé, c'est ça.
0: Vous aimez ce petit moment, comme ça, entre chien et loup, avant que le jour se lève, quand tout le monde dort?
3: Ah oui. Moi, je suis déjà dans un petit village, mais en général, on est hors de foule, quoi. Hein.
0: D'accord.
3: C'est beaucoup plus calme. Les nuits, là, en été, sont plus fraîches.
0: Vous profitez du moment. Qu'est-ce qui est prévu phrase? Qu'est-ce qui est prévu aujourd'hui, Sylvie?
3: Alors, écoutez, plusieurs choses. En premier, écoutez, je suis bénévole dans une petite épicerie qui redonne vie au village. Donc, je vais les aider le matin à installer la terrasse. Parfait. Ensuite, j'irai me promener, puis je compte aller ramasser du pourpier, parce qu'il y en a pas mal par chez nous. Et puis après, j'irai au centre culturel du village, où il y a des expositions de statues de marbre.
0: Sylvie, ouais. J'ai l'impression que c'est une journée chargée.
3: Ah oui.
0: Ouais, c'est chargé.
3: Et en plus, par une pièce de théâtre.
0: Ah oui, d'accord. Et vous commencez à la radio le matin à 5h41, histoire de gagner votre pack été. Ouais. Écoutez, ça m'a l'air rond de m'emmener, cette
2: on
0: petite histoire.
2: On sent du pack chez Sylvie.
0: Le pack arrive chez vous. Vous allez voir, c'est un sac collector aux couleurs de votre radio locale. Il y a plein de choses, les lunettes pour voir l'éclipse. Et puis un roman de Maxime Chattam sur l'univers de la télévision. Ce monde impitoyable. Ça va partir et arriver chez vous d'ici quelques jours. Je vous souhaite une belle et longue journée.
3: C'est très gentil. Merci.
0: Salut Sylvie. Tous les matins, on se parle, on vous écoute et vous nous racontez comment se passe votre été. Ici, il est 5h42.
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0: Chaque matin ici vous permet de passer entre les mailles du filet des arnaques avec vous, Aude Razo. Aujourd'hui, les auditeurs reçoivent pas mal de faux messages de leur banque. Vous nous expliquez comment les démasquer.
8: Oui, je commence avec le mail que Jean-Pierre a reçu. J'ai vérifié, attention, c'est un message qui tourne beaucoup en ce moment. Voilà ce que lui dit la banque. Un nouvel appareil, un iPhone 15 Pro, vient d'accéder à votre espace personnel depuis la ville de Varsovie. Aïe, là forcément vous vous inquiétez. On alerte Jean-Pierre d'un paiement par carte de 1142,50 € et d'un virement de 2960 € quand même à destination d'une certaine Isabelle Mercier. Jean-Pierre me dit, je vous rassure, en fait il a flairé l'arnaque, il a compris, ce n'est pas la banque qui lui écrit, c'est un piège. Il y a aussi la version texto, la Société Générale, soi-disant, prévient Garance, une autre auditrice, d'un paiement suspect via Google Pay. Google Pay, c'est un portefeuille électronique qui permet de payer avec votre smartphone.
0: Mais alors, où est l'arnaque et comment savoir que c'est une arnaque?
8: Eh bien, l'arnaque, c'est le numéro de téléphone qui est tout en bas du mail ou du texto. Parce que vous recevez ce message, vous vous dites, mince, je me suis fait pirater. emprunté. Je n'ai jamais payé ces sommes énormes. Donc, qu'est-ce que vous faites? Vous appelez le numéro de secours de la banque. L'escroc vous l'a bien mis en évidence dans le message. Et là, au bout du fil, en fait, ce n'est pas du tout la banque. Quelqu'un vous baratine. Il prétend qu'il va vous sauver. Et dans la panique, vous ne vous rendez pas compte. Il vous fait valider des virements astronomiques. Comment repérer l'arnaque? Garance, le SMS qu'elle a reçu, c'est un numéro en 07. Ça, c'est non. La banque n'envoie pas d'alerte avec un banal numéro de portable. Jean-Pierre, lui, c'est l'adresse mail qui lui écrit, qui est franchement bizarre. Il n'y a même pas le nom de sa banque dedans. Et l'adresse, c'est britannique. Elle se termine en .UK et pas en .fr. Et ça, ça ne va pas non plus.
0: C'est bien noté. Merci Aude Razo. Et puis pour retrouver tous les conseils et les infos pratiques de C'est pas vrai ici.fr à l'onglet arnaque. Ce matin, vous allez faire la connaissance d'une drôle de bestiole qui vit sous l'eau. Ce sera, comme qui dirait, l'héroïne de l'épisode du jour du monde merveilleux du vivant, juste après Florent Pagny et la dernière chanson du monde. 5h46. Bon début de journée ici.

0: Cette journée commence bien. Évidemment, vous êtes ici. Et à 5h48, on dit bonjour à Dame Nature. Soyez les bienvenus dans le monde merveilleux du vivant. Aujourd'hui, trois choses à savoir sur un dinosaure. Bonjour Benoît Prospero.
1: Alors, c'est vrai qu'on pourrait croire que c'est un dinosaure, mais ce n'en est pas un. Au programme Squamat, Marin et Vision. Bonjour à toutes et tous, aujourd'hui on va parler du Mosasaur. Alors, pour les fans du film Jurassic World, le Mosasaur, ça c'est le très gros, soi-disant, dinosaure, attraction principale du parc, présenté dans un immense bassin marin.

0: est-il exclusivement marin? Et comment on le sait? Eh bien, il se trouve que ce fascinant animal, adapté à la vie dans les océans, présente des caractéristiques anatomiques uniques, à savoir que ses membres, qu'ils soient antérieurs ou postérieurs, sont dotés d'un grand nombre de phalanges, et ses os en forme de pagaie lui confèrent une grande efficacité pour se déplacer dans l'eau, lui permettent de nager avec agilité et rapidité, ce qui dans l'eau est très pratique, mais me direz-vous,
1: qui rend impossible tout déplacement sur la terre ferme, Benoît.
0: Vous avez tout compris. Et alors enfin, troisième chose à savoir, par les narines de l'huître, autant Mosasaurus a un odorat très peu développé, autant il possède une excellente vision. Il vous voit très bien. Oui, non, d'accord, bon, il n'est plus là, donc il ne nous voit plus. Notez tout de même aussi que Mosasaur est endoderme, c'est-à-dire qu'il maintient une température constante quoi qu'il arrive, ce qui lui permettait par exemple d'être actif jour et nuit, hiver comme été, quelle que soit la température, et d'avoir une meilleure endurance, une plus grande vitesse et une récupération aussi plus rapide. Le monde vivant est merveilleux, tout comme le paléontologue Ronan Alain du Muséum National d'Histoire Naturelle. Pour en savoir plus, rendez-vous sur mnhn.fr.
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1: 6h10 à la une de la presse ce jeudi. Comment trouver le chemin de la sérénité?
3: Être tranquille, ça se mérite. Et ça se lit dans le dossier consacré à ce sujet par Psychologie Magazine.
1: Bonjour Marie-Claude Tréglia.
4: Bonjour Johan.
1: Est-ce que cette sérénité, elle nous est accessible facilement ou est-ce que c'est un travail de longue haleine pour parvenir à finalement un jour la trouver?
4: Écoutez, déjà, je pense que l'essentiel est de ne pas chercher à la trouver de manière permanente, mais d'essayer d'avoir quelques instants, quelques moments dans une journée, dans une semaine. Et certes, ce n'est pas accessible facilement, on y aspire et on a du mal parce qu'à l'intérieur de nous, ça gronde, ça bouge, ça s'agite et parce que le monde autour s'agite de plus en plus et nous inquiète, d'où l'idée de le travailler et d'essayer d'en avoir des bribes.
1: Alors justement, ce matin, quelles sont les pistes que vous pourriez lancer comme ça pour entamer cette voie vers la sérénité?
4: C'est d'abord le corps qu'il faudrait peut-être chercher à tranquilliser. Parce que certes, dans le concept justement des philosophes, notamment stoïciens, l'idée est de trouver cet état qui va lutter, enfin qui va nous permettre d'accueillir nos peurs et tout ce qui nous dérange. Donc c'est quelque chose d'un peu mental. Souvent c'est mental ce qui nous dérange, c'est nos ruminations. Or, rien de tel que de réintégrer le corps pour résister à cet état mental qui nous perturbe et qui nous empêche d'être là, ici et maintenant. Donc, le retour au corps est quelque chose de fondamental. Et cela peut passer par des exercices de respiration, revenir à son souffle, se poser et peut-être essayer ce dont on parle souvent et dont on sait peu de quoi il s'agit, la cohérence cardiaque.
1: C'est quoi la cohérence cardiaque?
4: Alors, c'est un exercice du souffle préconisé par des médecins qui consiste à apaiser sa respiration, à arriver à 6 respirations par minute. Alors, ne cherchez peut-être pas à vous arc-bouter sur 6 respirations par minute, mais peut-être 5, peut-être 7. L'idée, c'est déjà de se concentrer sur son souffle, de le ralentir. Et si l'on veut tenter la cohérence cardiaque, il y a des applis, notamment Respirelax, qui vous aident avec, vous savez, des petites billes qui montent, qui descendent justement, plutôt que de compter, de s'évertuer à compter 1, 2, 3, enfin vous voyez. Et à partir du moment où tout cela s'apaise, notre esprit, notre mental commence à s'apaiser aussi, et à moins s'accrocher à tout ce qui nous trouble et nous inquiète, et on va pas à pas vers un moment de calme et de sérénité.
1: Vous, Marie-Claude, vous les faites, les 6 respirations minutes?
4: Vraiment, je le pratique et ça peut, au bout de quelques minutes, vraiment être productif, enfin vous apaiser.
1: Un été pour retrouver la sérénité, un dossier à lire actuellement dans Psychologie Magazine en kiosque. Merci Marie-Claude d'avoir été des nôtres.
4: Merci Johan.
1: Est-ce qu'on peut rester serein lorsqu'on se sépare? À cette question, Muriel Jordan va tenter de répondre en nous parlant des bagues que s'offrent les futurs divorcés. Et pourquoi pas, si c'est tendance. Voici Desiree sur votre radio locale.

0: Vous écoutez ici, avant de retrouver le journal de 6h et vos infos locales, notre radar des tendances est arrivé. Bonjour Muriel Jordan, pour nous vous décrypter tous les matins ces trucs bizarres du monde qui nous entoure ce matin. Muriel, vous nous parlez des bacs de divorce, car divorcer, on peut aussi se célébrer.
1: Et oui, on le célèbre de plus en plus aujourd'hui comme une renaissance, comme la fin d'une souffrance, d'un inconfort. Sur les réseaux sociaux, on ne compte plus les vidéos de fêtes, de copines qui dansent, de nouvelles coupes de cheveux et de relooking pour fêter la séparation. Une façon de montrer que non, la vie ne s'arrête pas après un divorce. Bien au contraire, des femmes s'offrent même des bagues de divorce. Il y a 2 ans, une célèbre influenceuse mannequin avait récupéré les pierres de sa bague de fiançailles pour en faire un nouveau bijou, pensé rien que pour elle. Et comme le diamant initial était gros comme le poing, et elle a même pu en faire 2 des bagues. Après elle, beaucoup de femmes ont suivi le mouvement.
2: J'ai l'idée de transformer sa bague de fiançailles, sa bague de demande en mariage, en une bague de divorce. Je trouve ça génial comme idée. Effectivement, j'avais expliqué il y a quelques temps d'où venait ma bague, pourquoi, comment. C'est une bague de divorce. Et en fait, c'est un cadeau que je me suis fait de moi à moi.
3: J'ai eu pour la bague de divorce plus de 250 commandes pour cette bague. C'est complètement hallucinant.
1: Vous voyez, avec la bague de divorce, symboliquement, on reprend le pouvoir sur sa vie et on affirme son choix. D'ailleurs, cette mode a boosté les ventes de bagues de divorce, devenues un marché à part entière.
0: C'est un phénomène pas si surprenant, Muriel, parce qu'en France, près d'un mariage sur 2 se termine par une séparation.
1: Oui, et faites gaffe, les mecs, parce que ce sont majoritairement les femmes qui décident de divorcer. Alors elles choisissent aujourd'hui de partager ce moment, comme elles ont partagé leur demande en mariage, leur fiançailles ou encore leur grossesse. À l'heure où tous les moments intimes de la vie sont postés sur les réseaux sociaux, pourquoi le divorce y échapperait-il? Et cette tendance ne s'arrête pas au bac de divorce. Il y a aussi l'organisation de divorce parties, des fêtes pour célébrer la séparation avec de vraies mises en scène. En Mauritanie, le divorce est même un signe de fierté et de liberté pour les femmes. Et au Japon, des agences proposent même des cérémonies pour célébrer la fin d'une union.
4: Comment se fait-il qu'encore aujourd'hui on nous fasse croire que le célibat, c'est synonyme d'échec? Les femmes qui divorcent devraient faire une fête. Donc si vous êtes divorcée et que vous n'avez pas invité de fête, venez à l'événement.
5: Mais comment on s'habille pour une fête de divorce?
6: Moi j'ai du tout noir. Genre.
5: Mais ça, c'est un enterrement.
6: Oui, l'enterrement de l'enfer.
5: J'ai demandé à la famille qui m'héberge en ce moment quel était le concept d'une fête de divorce. Et m'ont expliqué qu'il y a des femmes, quand elles divorcent, font une annonce générale à tout le quartier, à tout leur entourage, qu'elles sont libres.
1: Bref, célébrer son divorce, c'est tendance, ok, mais pas sûr qu'on ait toutes les moyens de fêter ça en grande pompe, dans un resto, avec un gros gâteau, comme sur les réseaux sociaux. Parce que d'après l'INSEE, après une séparation, les femmes subissent une perte financière plus élevée que les hommes. Et ça, c'est pas vraiment la cerise sur le gâteau.
0: On se quitte pour aujourd'hui, Muriel Jordan, mais évidemment, on se retrouve même heure, même antenne sur votre radio locale. 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C'est de la montagne, ça va grimper 400 km, 40 km de dénivelé pour l'heure. Toute l'équipe d'ici à vos côtés ce matin. Bonne journée.
7: Merci, Johan. Et évidemment, toute l'équipe déjà à vos côtés. Dans le studio, il y a de la bonne humeur et on vous attend avec toute l'équipe sur le Facebook, sur le WhatsApp. On va vous lire et toute prochaine minute. Alix qui réalise cette émission, c'est Myriam qui va vous accueillir. Et pour l'actualité locale, c'est avec vous Julie Munch. Bonjour.
8: Bonjour à tous.
7: Tout va bien ce matin?
8: Ça va et vous?
7: Un petit peu à la bourre, mais tout va bien.
8: Bon, ne vous inquiétez pas, ça va s'arranger.
7: C'est vrai? Là. Oui. Alors donc là, on peut dire là tout de suite précisément qu'il est tout pile 6h.
8: Bah oui, voyez, vous êtes à la bourre.
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7: Et effectivement, il est 6h. Très bon réveil. Nous sommes le jeudi 23 juillet. L'actualité avec vous, Julie Munch. Et ce matin, on apprend que des dauphins ont été extraits du Marineland d'Antibes.
8: Le transfert de 8 des 12 dauphins a débuté hier soir, selon plusieurs associations de défense des animaux. Des militants se sont rendus sur place et relaient la scène. Morgane Guillaumard.
10: Sur des vidéos filmées par des militants de la cause animale, on voit 2 grands camions blancs appartenant à une entreprise spécialisée dans le transport d'animaux vivants. Ils sont stationnés devant le parc. Les dauphins sont extraits des bassins, placés dans des brancards souples de couleur blanche, bordés de trous qui laissent dépasser des nageoires. Les animaux sont alors suspendus à une grue qui les place à l'intérieur des camions dans lesquels sont disposés ce qui ressemble à des caisses de transport. Selon les associations, les 8 dauphins ont été chargés et les camions ont ensuite pris la direction de l'aéroport de Nice pour s'envoler vers un parc situé à Malaga, en Espagne. À l'avenir, ces 8 dauphins pourraient revenir en France dans un centre d'accueil en projet aux eaux de Beauval. Dans un communiqué, l'association One Voice dénonce un scandale d'État, une honte orchestrée par l'argent et un voyage à haut risque pour des animaux dont la sécurité n'est pas assurée.
11: Et hier, le parc Marineland expliquait qu'il ne communiquerait qu'une fois le transfert terminé pour des raisons de sécurité. Les deux orques, Wiki et Keijo, restent pour le moment à Antibes car leur sort n'est pas encore fixé.
7: Rebelote hier sur l'autoroute A8.
11: La pagaille encore et encore. En fin de journée hier, des deux roues ont percuté une voiture au niveau d'Antibes. Vous ajoutez à ça la deuxième date du chanteur The Weeknd à l'Allianz Riviera dans l'ouest niçois. Et puis, sur la route du bord de mer, c'était compliqué aussi en raison d'un accident grave à Saint-Laurent-du-Var. Une moto a percuté une piétonne. Cette femme de 20 ans est gravement blessée. Le conducteur de la moto également.
7: À 6h de le feu aux portes de Nice.
11: Les flammes ont pris dans le parc du Tripode sur les hauteurs du quartier de l'Ariane à quelques mètres des premières habitations. Les pompiers ont donc immédiatement engagé de gros moyens, une trentaine de pompiers au sol et les 3 hélicoptères bombardiers d'eau ont effectué 10 largages de 1000 mètres carrés ont brûlé. Sur le front des feux de forêt, c'est une journée à haut risque aujourd'hui. La préfecture interdit l'accès, la circulation et les travaux dans le Tanneron et l'Estérel. Les massifs en bord de mer, secteur Mandelieu et le Haut-Estéron sont classés en risque incendie sévère. Accès déconseillé et travaux interdits à partir de 13h. Chez nos voisins du Var, sur les incendies des Arcs et de Pontévès, où plusieurs milliers d'hectares ont brûlé depuis dimanche, les pompiers sont dans une course contre la montre pour éteindre les points chauds avant la reprise du vent aujourd'hui.
7: La chaleur aussi à la une.
11: Celle de la mer, elle est très chaude pour un 23 juillet, 28 degrés à 10h du matin hier. Les baigneurs l'ont constaté sur la promenade des Anglais à Nice.
12: Elle est chaude, plutôt chaude. Oui. Elle doit être à 27, 28. Chez Niçois, c'est rare d'avoir une aussi chaude.
13: Elle est très douce et il n'y a pas de vagues. C'est vraiment magnifique. Là, elle est à 28, je pense. C'est trop. C'est notre piscine.
14: Mais elle est bonne, elle est très bonne. À 28, on peut y rester une heure. On peut y rester toute la journée sans que la température corporelle se baisse.
15: On a compris que c'était à cause des réchauffements climatiques. Donc, il faut espérer que les hautes autorités prennent des décisions quand même, plus efficaces que ce qui s'est fait jusqu'à présent. Oui, parce que là, sinon, ça va poser des problèmes. Hein. Dans l'eau, ça fait du bien, quand même. Mais c'est sûr qu'elle risque encore de se réchauffer. Encore tout le mois d'août, la fin juillet et tout le mois d'août, elle risque encore de se réchauffer. Hein. Mais bon, on viendra quand même le matin très tôt.
11: Des baigneurs rencontrés par Astrid de Bise. Du côté du CNRS, les scientifiques expliquent que la Méditerranée est actuellement de 3 degrés au-dessus des normales de saison.
7: Il y a du nouveau à Isola 2000.
11: La pharmacie située dans cette galerie marchande, fermée depuis jeudi dernier, peut rouvrir partiellement à partir d'aujourd'hui. C'est en effet la seule officine de la commune. Elle peut donc ouvrir en semaine de 9h à 13h. Les horaires sont adaptés le week-end. L'accès se fait par la porte de la galerie située au Tavel, au niveau du bureau de tabac. Le reste de la galerie et des commerces demeurent fermés dans l'attente d'un accord entre mairie et commerçants. Les commerçants qui manifestent d'ailleurs ce matin sur la place centrale à partir de 9h.
7: C'est le début aujourd'hui du plus vieux festival de jazz au monde.
11: Le Nice Jazz Fest, né en 1948, aujourd'hui sa 78e édition avec un concert de Sting ce soir à guichet fermé. Jérôme Ardisson est le régisseur général de ce festival. Tout est quasiment prêt pour ce soir et le montage a été particulier cette année.
16: C'est les petits ajustements de dernière minute. On a eu un montage très fluide qui est arrivé après le 14 juillet. Dès la fin de l'événement, dès le lendemain, le 15, on a commencé le démontage sur la partie arrière de Masséna avec le démontage du 14 juillet. On a attaqué le montage du NGF. Donc on a fait un montage, c'est la première fois que le NGF se monte aussi rapidement. Maintenant on est sur les derniers réglages, justement, tout ce qui est son lumière. C'est là où il y a la plus grosse concentration de travail, c'est là où on a le plus, où on a le plus gros nombre de personnes. Donc oui, l'essentiel du montage se passe ici. Pour parler juste structure, son lumière, c'est plus d'une quarantaine de personnes qui travaillent. Et à côté de ça, on a toutes nos équipes à nous, les régisseurs scène le jour du show, c'est quasiment 100 personnes.
11: Le Nice Jazz Fest commence donc ce soir, on l'a dit, avec Sting. Demain, la star, ce sera Busta Rhymes, figure incontournable du hip-hop East Coast depuis le milieu des années 90.
7: Et enfin, imaginez un braquage pendant le Grand Prix de Monaco dans les années 60, avec Bradley Cooper derrière la caméra et Margot Robbie devant.
11: Ce scénario va bientôt prendre vie sur la Côte d'Azur avec le nouveau film de la franchise Ocean's Eleven. Pour les besoins du tournage, un grand casting est organisé en ce moment à Océanis, sur le port de Nice. Sébastien Riglet, vous êtes allé à la rencontre des candidats.
17: Elle pensait simplement passer un casting, mais elle ne savait pas pour quel film. Stella, 17 ans, découvre sur place qu'elle pourrait peut-être tourner dans une production hollywoodienne avec Bradley Cooper et Margot Robbie.
18: Ah, je suis pas au courant. Ah, bah, trop bien.
17: Ses parents, Fabrice et Alexia, l'ont inscrite en ayant peu de détails sur le film en question. Une surprise qui pourrait bien se transformer en joli moment familial.
19: C'est une expérience qui est certainement agréable à vivre, une journée d'époque en plus, hein, c'est un film d'époque. Et puis, ils nous ont proposé d'y participer aussi.
17: Une aventure qui demande un peu d'organisation, car si la famille est retenue, il faudra trouver du temps pour le tournage prévu entre fin août et mi-octobre à Nice et Monaco.
18: Je poserai une journée de congé s'il faut.
20: Ah, on sent très très motivé.
18: Ah oui, oui, elle manquera l'école. Hein.
17: À 84 ans, Yves a lui aussi tenté sa chance. Croupier pendant des années, ce monégasque a participé au casting pour une raison simple.
21: Je suis venu parce que ça se passait à Monaco, c'est un braquage du casino des années 60, 80. Alors j'ai dit, bon, ben pourquoi pas, j'en profite, j'ai rien à faire. Je suis un retraité libre.
17: Et les profils vont continuer de défiler jusqu'à lundi. La production cherche encore les visages qui feront revivre Monaco et la Côte d'Azur des années 60. La sortie du film, elle, est prévue en 2027.
11: Et si vous êtes intéressé par ce casting, rendez-vous donc à Océanis de 9h à midi et de 14h à 17h.
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11: Quelque chose me dit que vous allez aller au port de Nice aujourd'hui, Richard.
7: Oui, parce qu'il y a le casting. Bah, écoutez, pourquoi pas tourner pour Bradley Cooper. Ça reste quand même un grand monsieur du cinéma. Alors, sur le port de Nice, ce que je peux vous annoncer ce matin, c'est qu'il fait 27 degrés. Plutôt chaud. En revanche, dès qu'on sort des centres-villes du littoral, c'est tout de suite un petit peu plus frais ce matin. On respire même, j'ai envie de dire, du côté de Roquebilière. On a 21 degrés à Carrosse, 21 également. Tout comme sur le baou de Saint-Janet, 18 degrés du côté de Mont-Sartre. Assez agréable hein, quand même.
11: Ouais, on est passé en dessous des 25 degrés la nuit, ça fait du bien.
7: Et il était temps. Ça ne va pas franchement durer parce qu'à partir du milieu de semaine prochaine, on nous annonce à nouveau une vague de chaleur, mais pour l'instant, on va profiter avec des températures maximales aujourd'hui qui ne devraient pas dépasser les 30 degrés sur la bande littorale. On aura 30-31 hein, sur le Vieux-Nice ou encore sur la promenade des le boulevard de la Croisette, je vais y arriver. Ça, c'est ce que nous annonce Météo France. Si vous êtes en haut de la Vésubie, de la Tinée ou encore de la Roya, comme à Tempe par exemple, pas plus de 24 annoncés par Météo France. Et chez vous alors, n'hésitez pas, partagez avec nous directement sur Facebook ou WhatsApp.
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7: Et un mot quand même sur vos conditions de circulation. À 6h09 jeudi matin, il n'y a pas de problème. Et ça, c'est une bonne nouvelle. En gare de Nice ou de Cannes, là en revanche, il y a un peu plus de galères. Notamment le 6h14, si vous êtes dans la gare de Nice pour le train pour Grasse, il y aura 10 minutes de retard. Et le 6h24 pour Menton, lui, est carrément supprimé. Allez, courage, on est à vos côtés. Et Jean-Jacques Goldman aussi.

Jean-Jacques Goldman de retour à l'écriture pour ce nouvel album tant attendu de la diva québécoise Céline Dion. J'ai pas beaucoup plus d'infos à vous donner si ce n'est qu'on attend l'album pour l'automne prochain. Et qu'est-ce qu'on attend encore plus que Céline Dion? Eh bien la pluie.

0: Supertramp pour faire la danse de la pluie. Et ça pourrait fonctionner puisqu'on annonce un épisode orageux pour ce week-end. Les prévisions météo à suivre dans la prochaine demi-heure.
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0: Bon réveil et bienvenue à vous les aventuriers maralpins. Dans les prochaines secondes, je vous présente un vrai aventurier, créateur de contenu sur les réseaux sociaux, qui s'est aventuré sur le fleuve du Var depuis sa source jusqu'à son embouchure. Une aventure de 7 jours exceptionnelle qu'il nous partage dans Ici ça marche.
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5: Ici ça marche, des défis sportifs dans le 06. Ce n'est franchement pas ce qui manque.
0: Et celui dont je vais vous parler aujourd'hui est on ne peut plus extraordinaire. Julie, vous connaissez le Var?
5: Oui.
0: Pas le département, mais le fleuve, ça vous parle également? Oui, bon.
5: C'est bon, quand même. Merci Richard, hein, de sa source dans le Mercantour jusqu'à Saint-Laurent, c'est un peu plus de 100 km.
0: Et vous êtes calé quand même. Et celui dont je vous parle aussi, il a bien bossé. Son nom, c'est Alexis Péchard, créateur de contenu sur les réseaux sociaux, principalement Instagram et TikTok. Il a déjà descendu un fleuve mythique en France, en toute autonomie par le passé, la Loire. Et là, il avait envie de se lancer dans un petit défi.
6: J'avais envie de refaire une aventure similaire dans un temps plus restreint. Donc le Var était idéal. C'est en échangeant avec un pratiquant de kayak. C'est lui qui m'a donné cette idée en premier, notamment en parlant des gorges de Daluy, qui m'ont tout de suite fait rêver. Donc c'est moins connu que les gorges du Verdon, mais tout aussi splendide, voire même presque plus, je dirais. Donc en fait, c'est un petit peu né d'une envie de retourner sur l'eau et puis de cette conversation avec Léopold.
0: Une aventure folle de 7 jours de descente en totale autonomie, bivouac et même avec tout le matos. Hein.
5: Et du Mercantour aux gorges de Daluy en passant par la basse vallée du Var jusqu'au quai Robat-Capaou, ça a dû être du sport quand même.
0: Et bah, c'est un petit peu pour ça que ça s'est aussi bien passé. D'ailleurs, une expédition comme celle-ci, ça ne s'improvise pas.
6: C'est une aventure qui nécessite pas mal de préparation parce qu'elle est plurielle. J'ai commencé évidemment à pied de la source avec le pack raft dans le dos, donc un bateau qui est adapté juste pour être porté, donc qui est très léger. Forcément, quand on est sur l'eau, il y a parfois des passages qui sont pas franchissables. Ça, c'est toutes des choses où il faut absolument se renseigner en amont avant de se lancer. Alors moi, j'ai eu la chance d'échanger avec un guide qui pratique sur cette rivière tout au cours de l'année, qui a un petit peu pu me donner justement les bons conseils, ce à quoi j'allais me confronter.
5: Et cette descente du Var, est-ce qu'elle est terminée? On peut suivre ces aventures?
0: Tout à fait. Pour le suivre, en fait, vraiment, direction Instagram ou TikTok. Pour ceux d'entre vous qui avaient TikTok, hein, une partie seulement de l'aventure est sortie déjà sur ces réseaux sociaux, suivie par près de 500 000 personnes, tout confondu. Et pour vous donner une idée de ce à quoi ça ressemble, tendez l'oreille.
7: Oh, maman?
8: Ouais, ça va?
7: Ouais. Bon, dis, je t'appelle, tu vas pas trop aimer. Tu sais, je suis en train de descendre le Var, là, de sa source jusqu'à son embouchure à Nice. Et là, j'entre dans un truc un peu chaud. D'ici 20h, t'as pas de nouvelles, je t'ai pas rappelé. Faut s'inquiéter fort, faut envoyer l'hélico, ce que tu veux.
8: Ok.
7: Ça s'appelle les gorges de Daluy. C'est magnifique, tu iras voir sur internet, mais à mon avis, j'aurais plus de réseau.
8: Ok. Bah, sois prudent.
7: Merci. C'est incroyable ce canyon, j'adore. Les gars, c'est quoi?
0: Wouhou! Et ça, c'est sa réaction à l'entrée du canyon des gorges de Daluy. Alors, pour l'instant, les 5 premiers jours sont publiés sous forme de courte vidéo. Le reste est à venir, mais allez-y, hein, déjà.
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0: Et évidemment, avec également toutes les infos à retrouver donc sur l'application Ici. La musique de Supertramp, It's Raining Again. Il est 6h17. Si ça vous va, on va faire la danse de la pluie en écoutant Supertramp parce qu'on en a bien besoin. Et il paraît même que ça pourrait arriver. Dès ce week-end, le retour de quelques gouttes, on l'espère. En attendant, bon réveil, merci d'être là.

0: ce week-end. Peut-être le retour de la pluie. En attendant, on vient d'écouter It's Raining Again, hein, traduction française, il pleut à nouveau, avec Supertramp, souvenir musical de l'année 1982. Et ici Azure qui vous propose tout cet été de redécouvrir les merveilles du vivant mare alpine. Aujourd'hui, dans la Méditerranée, c'est avec Richard Chamlac que ça se passe.
1: Poisson cartilagineux, cousine des requins. Aujourd'hui, on va faire connaissance avec un vrai poisson plat dont certains font même, on va voir, de l'électricité. Je veux parler par exemple des raies de Méditerranée. La première d'entre elles, la pastenague. 1,5 mètre de long, un corps trapu, épais, qui va se cacher dans les fonds sableux de notre Méditerranée. Dès la surface, on peut rencontrer, par exemple, dans la zone des marinières de Villefranche-sur-Mer, jusqu'à 60 mètres de fond. Elle préfère les eaux calmes, les crites abritées. Elle peut même entrer dans des eaux saumâtres. Vous savez, l'eau saumâtre, c'est une eau qui contient à la fois de l'eau salée et de l'eau douce. Elle s'enfonce dans le sable en laissant juste apparaître les yeux. Elle attend ainsi à l'affût ses proies, des crustacés, des vers, des mollusques, même des petits poissons. La queue enfouée qui porte un aiguillon va se lâcher et va venir piquer avec sa glande en venin. Et hop, notre poisson, notre proie est endormi et ainsi pris au piège. Une autre raie, c'est ce qu'on appelle l'aigle de mer ou ange de mer, qui aurait donné le nom à notre belle baie des anges, pour s'arrêter sur la raie torpille aussi, troisième espèce. Toujours plate, au fond de l'eau, sur un fond sableux, avec autour de ses yeux des organes électriques. C'est des muscles qui sont modifiés et qui peuvent provoquer de l'électricité, mais des décharges importantes. 45 à 80 volts pour les connaisseurs sur 8 ampères. Sacrée décharge. C'est une véritable pile électrique, cette raie torpille. Pour la petite histoire, on se servait au 19e siècle de cette raie très puissante dans le monde de la médecine. On s'en servait pour faire des électrochocs à certains de nos épileptiques. Vous voyez combien le monde marin côtoie souvent le monde de la médecine. Incroyable cette raie torpille. On s'en servait en médecine au 19e siècle pour provoquer des décharges électriques sur les malades épileptiques pour permettre justement de les soigner. Vous voyez comme souvent le monde d'ailleurs médical, le monde biologique est mélangé au monde marin. Normalement, la raie torpille se sert de ses organes pour chasser la nuit, enfouie dans le sable. Elle guette justement ses proies et lorsque ses proies s'approchent d'elle, eh bien elles ont ce choc électrique. Enfin, aujourd'hui, de plus en plus souvent, on va rencontrer, et c'est une rencontre incroyable, merveilleuse, pleine de poésie, des raies mantas qui semblent planer entre deux eaux. Quelle rencontre lorsqu'on la voit avec un ventre blanc, avec quelques taches noires, ses grands appendices ouverts autour de sa peau qui leur permet de diriger du plancton. Et oui, parce que cette raie manta, alors qu'elle est grande et énorme, elle n'est pas dangereuse, elle ne mange que du plancton. C'est un moment de grâce lorsqu'on voit cette raie. Toujours, elle va passer au-dessus de vous, du plongeur, sans jamais d'ailleurs se préoccuper de votre présence, entourée de petits poissons pilotes qui la guident pratiquement le long de ses mouvements et de ses ailes qui semblent voler dans cet élément liquide. Sacrée Méditerranée, belle à bien comprendre pour bien protéger.
0: 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Ah, on ne retrouve pas les lions, hein, dans le département des Alpes-Maritimes. En revanche, des natifs du signe du zodiaque du lion, ça, il y en a pas mal. Alors un bon anniversaire à vous. C'est votre tour et l'horoscope de Catherine Huyghe. On l'entendra dans les toutes prochaines minutes. Vous met à l'honneur. Ce sera juste après Le Petit Pêcheur.

0: repéré sur les réseaux sociaux ce titre qui a cartonné et qui est arrivé jusque dans vos oreilles. C'était Le Petit Pêcheur sur Ici Azur.
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0: Bon jeudi, toujours compliqué hein, je trouve quand on est au travail, quand on n'est pas encore en week-end, mais heureusement ça se rapproche. Bonjour et bon réveil Catherine Viguier.
4: Bonjour Richard.
0: L'horoscope de ce jeudi 23 juillet avec un anniversaire.
4: Celui du lion, joyeux anniversaire.
5: Bélier, excellent pour vous que le soleil au lion. Les amours, la création et votre talent d'artiste sont au rendez-vous.
4: Taureau.
5: Durant environ 4 semaines, plein feu sur votre foyer et vous serez au premier plan.
4: Gémeaux,
5: l'arrivée du soleil en signe ami vous donne l'opportunité de voir d'autres gens, d'autres paysages.
4: Cancer,
5: êtes-vous prêt à gérer vos ressources, à vous les affaires et vive votre trésorerie.
4: Bien les lions, jusqu'à mi-2027, la conjoncture astrale favorise votre bel épanouissement.
5: Vierge, vous avez un mois pour vous refaire une santé et pour aider, soutenir qui en a besoin.
4: Balance,
5: la vie sociale et publique sont mises en valeur et vous y trouvez votre place.
4: Scorpion,
5: l'été invite aux farnientes, mais vous, vous avez du travail, il vous faut vous lever tôt.
4: Sagittaire, vous ne serez pas forcément le premier s'il y a une compétition, mais tellement bien avec vous-même.
5: Capricorne,
4: même s'il y a des désaccords, vous tombez sur des personnes claires, dignes, et ça, vous aimez.
5: Verseau, au sujet d'une relation, d'un engagement ou d'un départ d'ailleurs, vous négociez.
4: Poisson, si vous faisiez un grand ménage chez vous ou ailleurs, et puis soignez votre jolie personne.
5: Et pour nous tous, on resplendit partout.
0: Et Catherine, évidemment, on se retrouve demain, et d'ici là, sur l'application.
4: À demain.
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0: Excellent réveil en ce jeudi. On est ravis d'être là à vos côtés, 23 juillet. Toute l'actu partout en France et dans le monde. C'est avec vous, Cyril Ardo-Redon, en 90 secondes. Il est 6h30.
6: C'est un incendie très violent qui parcourt actuellement le nord du bassin d'Arcachon en Gironde, au niveau de la commune de Somos. 2000 hectares brûlés selon la préfecture, 12 000 habitants et occupants de camping évacués. L'autre gros feu ce matin est dans le Var, un incendie qui a parcouru 2500 hectares en moins de 2 jours et qui n'est pas encore fixé. Dans ce contexte, ce matin, le Gard, les Bouches-du-Rhône, le Vaucluse, le Var et l'Aude sont classés en rouge pour un risque très élevé de départ de feu. 28 départements du sud et de l'ouest sont en orange pour un risque élevé. Un hommage national aux deux pompiers morts avant-hier en intervention en Gironde. C'est la proposition du ministre de l'Intérieur, Laurent Nunez, qui détaille que 128 personnes ont été interpellées en France, suspectées d'être à l'origine de feux. 44 000 hectares parcourus par les flammes à l'échelle du pays. Il y aura un procès en septembre pour deux assistantes maternelles qui gardaient 17 enfants dans une maison de Hyères, en Essonne, près de Paris. Lors d'un contrôle, 12 enfants étaient entassés dans une voiture au garage. Les enfants vont bien et aucun n'a été médicalisé. Les courgettes, tomates et autres haricots verts toujours plus chers. Le prix des légumes en forte hausse sur un an, dénonce l'association Famille Rurale. Hausse moyenne de 7% en bio, 10% en non bio. La météo défavorable est l'une des causes. Le prix des fruits reste stable, lui, sur un an. Et puis le Tour de France, 18e étape aujourd'hui, 185 km entre Voiron en Isère et Orcières-Merlette dans les Hautes-Alpes.
7: Et dans l'info d'ici ce matin, cette voix que vous connaissez bien. Celle de Sting. Sting, c'est l'ancien leader de The Police qui ouvre le Nice Jazz Fest ce soir dans le jardin Albert Ier. C'est complet, bien que le tarif soit deux fois plus élevé que pour les autres dates. Sébastien Germain, vous avez assisté au dernier préparatif avec le nouvel adjoint à l'événementiel, Denis Del Rio, tout nouvellement nommé à la mairie de Nice.
8: Et il le dit lui-même, cette édition 2026 n'est pas la sienne. Mais Denis Del Rio, nouvel adjoint à l'événementiel, a quand même pu apporter sa touche.
9: J'ai fait en sorte qu'on puisse coordonner une édition dans une stratégie qui est celle de la raison, notamment sur le plan économique.
8: Fini par exemple les 4000 invitations pour une seule soirée, comme ce fut le cas il y a deux ans selon la nouvelle municipalité. Pour Sting, ça se limite ce soir à 700 invitations.
9: L'événementiel ne justifie pas de flamber la caisse, comme disaient certains. Aujourd'hui, nous sommes dans un impératif d'être dans la raison, c'est-à-dire pouvoir créer de l'événement, mais ne pas utiliser les deniers publics sans raison. Ça a été le cas sur beaucoup d'événements, oui. D'ailleurs, on peut le dire sur le Nice Jazz Fest.
8: Fini aussi la scène ouverte, ce moment après le concert où des musiciens pouvaient jouer devant un peu de public jusqu'à 2-3 heures du matin.
9: Non, il n'y aura pas de scène ouverte après le festival. À un moment donné, il faut savoir cadrer les choses. Je pense qu'il peut y avoir des afters tout autour. Vous voyez, les commerçants du vieux Nice seront très heureux de pouvoir récupérer les festivaliers pour que l'activité puisse continuer. Et c'est pour ça que le Jazz Off a été mis en place. Et il vaut mieux valoriser ce qui va se passer à l'extérieur, d'accord, que de réserver pour quelques-uns sélectionnés un événement qui va encore coûter au denier public.
8: Alors, économie oblige, est-ce la fin des grandes stars au Nice Jazz Fest? Pas du tout, et même bien au contraire.
9: S'il y a des soirées qui sont véritablement rentables, ce sont celles où il y a des grandes têtes d'affiche. Si vous payez cher un artiste, mais que vous faites un bon produit de recette, automatiquement, vous ne perdez pas d'argent.
10: Par exemple, sur Sting, vous ne perdez pas d'argent?
9: Sur Sting, nous arrivons à avoir un équilibre économique qui fait sens.
8: Et pourtant, la place la moins chère pour Sting est à 90 euros. Et c'est complet depuis plusieurs jours.
9: Le prix des places, vous savez, c'est pas un vrai sujet. Parce que toutes les places ne sont pas vendues sur les deux autres dates. Et pourtant, ouais, c'est là où elles sont le moins chères. Vous voyez, les gens n'achètent pas un prix de place. Ils achètent une programmation.
8: Pour avoir la meilleure programmation, Denis Del Rio ne croit qu'au travail.
9: Et je peux vous dire, ce qui est une certitude, c'est que la programmation va commencer dès le lendemain de cette édition. La recherche de la programmation, c'est le secret de la réussite. Prendre suffisamment de temps pour avoir la garantie de pouvoir avoir les artistes que l'on mérite.
8: Une programmation raisonnée donc, avec de grands artistes, mais aussi de grosses économies. La preuve, dès cette année, le festival ne dure pas 4, mais 3 soirées. Le maire de Nice, Eric Ciotti, souhaite ramener le déficit du Nice Jazz Fest de 3 millions d'euros par édition à 1 million d'euros.
7: Le Nice Jazz Fest 2026 qui commence donc ce soir. Le Fest Off, lui, a déjà commencé depuis le 18 juillet. Il se poursuit jusqu'au 26 au programme des déambulations, des fanfares, des concerts de rue, le tout gratuit.
0: Et dans le reste de l'actualité, Julie.
7: Le transfert de dauphins du Marineland d'Antibes a commencé hier soir et cette nuit, selon plusieurs associations de défense des animaux. Sur les images que les militants relaient sur les réseaux sociaux, on voit une grue extraire des dauphins du bassin dans un brancard souple avant de les placer dans un camion appartenant à une entreprise de transport d'animaux vivants. Le parc explique qu'il ne confirmera le transfert qu'une fois qu'il sera terminé pour des raisons de sécurité. Ces dauphins sont censés aller dans un parc en Espagne. Et puis aujourd'hui, c'est une journée à haut risque pour les incendies. L'Estérel et le Tanneron sont interdits d'accès. Les massifs en bord de mer, secteur Mandelieu et le Haut-Estéron sont classés en risque incendie sévère. Hier à Nice, un feu s'est déclaré sur les hauteurs de l'Ariane. 2000 mètres carrés ont brûlé dans le parc des Tripodes. La météo, Richard.
0: C'est du soleil avec de fortes températures, même si ça a baissé hein, quand même. Et vous êtes déjà nombreuses et nombreux à nous l'indiquer sur la page Facebook d'ICI Azur et à partager avec nous chaque matin votre météo. Yvette, elle et Quartier Fabron à Nice sur la colline. 24 degrés, quelques légers nuages. Je vous souhaite une agréable journée. Christine, dans un autre secteur de Nice hein, où il fait 27 degrés, plus en centre-ville, Nice des Roulèdes, un petit peu plus frais quand même. Bonne journée à tous. Merci à vous de partager et de continuer à le faire, surtout directement sur le WhatsApp au 04 93 82 03 04. Donc du soleil tout au long de cette journée et des nuages qui vont se faire un petit peu plus nombreux cet après-midi, mais ça ne restera qu'un léger voile nuageux, des températures qui ne dépasseront pas les 32 degrés hein, sur la bande littorale, notamment sur le secteur de Cap d'Ail et en Principauté de Monaco. On aura 31 degrés sur la promenade des Anglais sur le boulevard de la Croisette. Si vous êtes dans le secteur de Montsartou, de Carros ou encore de Sospel, en moyenne cet après-midi, l'après-midi est annoncé par Météo France 33 degrés.
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0: Et sur la route, bonne nouvelle, tout va bien. En gare de Nice ou de Cannes, pas de retard à prévoir. Et là aussi, c'est une bonne nouvelle. La musique de La Rousseau, tu m'oublieras pour le souvenir des années 90.

0: Quelle voix.
1: Oh, j'adore cette chanson.
0: Je sais pas si ça a bien vieilli quand même.
1: Oh si, ouais. Comme nous.
0: Effectivement, la fin des années 90, les années 2000 à l'honneur. Bon, on a également pour une toute autre génération. Et là, moi, je vais vraiment me lâcher parce que c'est Eddie Mitchell qui arrive pour les années 70.
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0: Évidemment qu'on va préparer le café noir pour vous, toutes celles et tous ceux déjà au rendez-vous, branchés sur l'application ici, peut-être en train de nous écouter dans la voiture. Vous êtes là, les bienvenus. Ici Azur qui vous accompagne tout au long de l'été.
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0: 18e étape du Tour de France qui débarque ce soir dans la région sud, dans les Hautes-Alpes en particulier. Ici Azur, la radio officielle du Tour, avec cet été à Nice, l'arrivée du Tour féminin. Alors toute la Côte d'Azur à vélo et avec vous, Camille Boyardi-Francky, bonjour.
5: Bonjour Richard.
0: On démarre quel coin ce jeudi?
5: Aujourd'hui, on s'attaque à un parcours qui a du caractère. Une boucle partiellement gravel au départ de Drape. On va aller chercher le sommet du Mont Macaron. Alors préparez les mollets, car ça va grimper sec.
0: Le Mont Macaron, ça sonne plutôt doux hein, quand même, mais j'ai pas l'impression que ce soit la réalité.
5: On va s'attaquer sans plus tarder à l'ascension par le versant est du mont. Et dès le départ, on va tomber sur une montée abrupte avec un passage revêtu à 20% qui nécessitera d'avoir le cœur bien accroché. Ensuite, on entre dans le vif du sujet avec une trace qui passe en gravel, donc sur des petits chemins, et qui se voit ponctuée de lacets offrant déjà une vue panoramique sur la vallée. Le milieu de l'ascension redevient sévère avec des pentes qui flirtent souvent avec les 10 voire 20% plus ponctuellement. C'est vraiment du gravel musclé. En revanche, le jeu, vous vous en doutez, on vaut la chandelle, car on arrive au sommet et quel spectacle! On débouche sur les ruines de Châteauneuf. C'est un site fortifié de premier ordre, classé depuis 1939 et qui semble littéralement suspendu entre mer et montagne. C'est l'endroit parfait pour poser le vélo, visiter les méandres de ces vestiges d'habitation. N'hésitez pas également à sortir le pique-nique des sacoches et le savourer dans le silence de ces vieilles pierres chargées d'histoire. Pour le retour, on basculera sur le versant ouest. La descente se fait effectivement vers Châteauneuf-Ville Vieille, sur un asphalte un peu fatigué. Le village actuel se niche en contrebas des ruines médiévales et surplombe majestueusement la vallée du Paillon. On termine alors par une redescente sans grand intérêt vers Drape, mais qui a le bénéfice de boucler la boucle après en avoir pris plein la vue.
0: Merci Camille. Et pour ceux qui auraient envie de quelque chose de plus accessible, rendez-vous sur l'application ici la Côte d'Azur à vélo avec d'autres itinéraires pour profiter. À commencer par la Riviera dei Fiori entre San Remo et Vintimille. C'est plateau et surtout vue mer, donc vous pourrez en profiter.
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1: Avant de retrouver le docteur Fabin Richard, quel est donc ce petit minou, plutôt Bidou?
0: Ben oui, Bidou, c'est un petit chat trop mignon, avec aussi donc un petit peu de Bidou, qui n'a pas eu une vie franchement heureuse. Hein. Après plusieurs abandons, il est à la recherche d'une famille. Alors pas de soucis avec les chiens tranquilles, hein, qui sont plutôt calmes. Les chats calmes également. On a juste besoin de lui faire des petites gratouilles, de lui donner des croquettes à volonté, pour qu'il ronronne à fond comme avant. Alors si vous êtes prêt à accueillir un chat de 10 ans pour l'accompagner sur le reste de ses jours, rendez-vous sur le site leschatsdumercantour.com.
1: Et comme toujours, on le rappelle, une adoption, ça reste un engagement financier, moral et sur le long terme. Voilà, ça c'est dit. Bonjour docteur.
8: Bonjour à tous.
0: Alors bah justement, on va continuer de parler des chats. Docteur, vous avez l'impression peut-être que votre chat ne boit jamais ou tout juste. Est-ce que c'est normal ?
9: En effet, beaucoup de propriétaires s'inquiètent de voir leur chat boire très peu. Mais dans la majorité des cas, c'est tout à fait normal. Il faut déjà comprendre que le chat domestique descend du chat sauvage africain, un animal du désert. Et ça, ça change tout. Dans la nature, ces chats tirent presque toute leur eau de leur proie. Des petits rongeurs ou des oiseaux contiennent entre 70 et 80% d'humidité. Donc votre chat, lui, il est programmé pour boire le strict minimum. Et c'est là que l'alimentation joue un rôle majeur. Si votre chat mange uniquement de la pâtée, qui est très riche en eau, il aura naturellement moins besoin d'aller boire à côté. En revanche, s'il mange exclusivement des croquettes, qui contiennent seulement 7 à 10% d'humidité, alors là oui, il devra boire davantage. Sauf que son corps ne l'y pousse pas toujours suffisamment. Résultat, certains chats peuvent être un peu trop économes en eau.
0: Bon, et puis j'imagine que comme nous, ça peut être assez dangereux s'ils ne boivent pas assez.
9: Oui, surtout à long terme. Une mauvaise hydratation peut favoriser les cystites, les calculs urinaires, voire chez certains chats plus âgés, aggraver une insuffisance rénale. C'est pour ça qu'on recommande souvent de stimuler leur consommation d'eau, surtout s'ils sont aux croquettes. Et j'ai plein d'astuces pour ça. Déjà, les chats adorent l'eau fraîche. Donc changez-la tous les jours, placez plusieurs bols dans la maison et surtout éloignez-les de sa litière et de sa gamelle de nourriture. Ensuite, misez sur des contenants larges, peu profonds, en verre ou en céramique, pas en plastique. Et surtout, évitez les endroits bruyants ou de passage, genre le coin de la machine à laver. Le calme, c'est sacré. Et puis, il y a l'arme fatale, la fontaine à eau. L'eau en mouvement attire beaucoup les chats. Beaucoup boivent davantage avec ça.
0: Et si malgré tout ça, il ne boit toujours pas, qu'est-ce qu'on peut faire, docteur?
9: Si votre chat est en forme, mange bien, a beau poil, des urines normales et qu'il est nourri avec de la pâtée, pas de panique, il est juste économe. Mais si vous remarquez une baisse d'appétit, une perte de poids, une haleine qui sent un peu mauvais ou qu'il urine beaucoup plus ou beaucoup moins que d'habitude, là, il faut consulter. Ces signes peuvent par exemple révéler une maladie rénale. Et au moindre doute, il vaut mieux vérifier que tout roule avec un petit bilan sanguin parce que même si votre chat ne vous le dit pas, il compte sur vous pour surveiller tout ça.
0: Merci docteur. La baignade avec son chat ou son chien, le tapis rafraîchissant ou encore la chaleur en plein jour, autant de conseils véto que vous retrouvez sur l'application ici, comme nos idées de sortie également. À noter après le petit café du matin, en très bonne compagnie musicale sur Ici Azure, Studio Mitchell.

0: Eddie Mitchell, tu peux préparer le café noir à l'heure où le réveil sonne peut-être déjà attaché dans votre voiture ou encore au lit. Ici Azure qui vous a préparé le petit déjeuner et toutes les infos à retrouver sur l'application ici, comme par exemple vos idées de sortie. Trois infos pratiques locales, utiles et sympas, les 3 plus pour ce jeudi 23 juillet, jeudi.
1: Le Nice Jazz Fest, c'est dès aujourd'hui, place Masséna.
0: Et dans toute la ville, avant ça, la programmation parallèle et 100% gratuite, celle du Festoff. Fanfare, déambulation, duo, trio, compagnie artistique, concerts qui vont rythmer les journées et les soirées niçoises jusqu'à dimanche. Ce soir, par exemple, il y aura l'Ethno Machine, un engin fantastique accompagné des rythmes et de sonorités venues du monde entier. Le reste de la programmation gratuite est sur le site nicejazzfest.fr.
1: Et si on aime Mike Brandt ?
0: Bah là, c'est facile, direction Tourette-le-Vince. Sept musiciens qui lui rendent un hommage musical ce soir en votre compagnie. C'est au château de Tourette-le-Vince que ça se passe, 21h, et c'est gratuit.
1: Et on a trouvé un scoop, quelque chose de gratuit à Monaco.
0: Et oui, ça existe aussi. Ce samedi, 22h, le feu d'artifice avec également une ambiance pyro-mélodique. C'est à Monaco, donc ça se passe au niveau du port Hercule avec une grande soirée DJ jusqu'à minuit. Et pour les enfants, il y aura des châteaux gonflables également.
1: Et si vous avez d'autres idées à partager, faites-le avec des vocaux sur WhatsApp 04 93 82 03 04. C'est tout simple.
0: Et pas forcément toujours évident à dire non plus hein, ce numéro. On le rappelle, on le retente, Julie.
1: 04 93 82 03 04.
0: Allez, c'est simple comme pas deux. On va parler de bébés dans les minutes qui viennent et surtout de comment ne pas en avoir avec la révolution féministe mise en humour, l'humour en tube. C'est juste après la musique de Queen, Freddie Mercury, qui nous chante Radio Gaga. Bon réveil, ravi d'être là avec vous.

0: Radio Gaga, c'était Queen. Et si vous aimez Queen et ses tubes sans casser les cordes vocales, rendez-vous à l'été Colle Loi, la Colle sur Loup qui organise tout cet été des événements pour profiter en vacances ou non. Rendez-vous demain soir avec Vipers Queen, c'est un groupe de reprise pour faire revivre ces tubes de ce groupe mythique avec cet été azurien que l'on partage ensemble.
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0: Dans deux minutes, les toutes dernières infos sur le transfert des dauphins de Marine Land en partance pour l'Espagne. On y revient évidemment dans l'actualité de 7h. Rire et sourire chaque matin avec vous, Fred Ballard. Et l'humour en tube qui met l'accent sur le partage de la contraception dans le couple. Aïe, aïe, aïe.
8: C'est quand même plus sécure de retirer les balles d'un pistolet plutôt que de tirer à balles réelles sur quelqu'un en disant « T'inquiète pas, t'as un gilet pare-balles !»
9: Alors, l'image vaut ce qu'elle vaut, mais elle a le mérite d'être efficace. Hein, c'est au porteur du pistolet de procéder au changement de projectile s'il n'est pas prêt à voir la cible gonflée comme une baudruche pendant 9 mois. Et quand Caroline Vignon insiste, c'est qu'elle a elle-même été prise pour cible.
10: Une femme est fertile en moyenne 4 jours par mois. Un homme est fertile en moyenne 365 jours par an. Et les mecs ont réussi à nous faire croire que c'est à nous de prendre la pilule tous les jours. Hé, les filles, on percute ?
9: Ah oui, c'est sûr qu'on est resté endormi pendant quelques années. Et à quel prix, hein ? Parce que, bon, si la pilule contraceptive n'avait pas d'effet secondaire, ça se saurait. Et Marine Leonardi le sait, hein, d'ailleurs.
11: Moi, la dernière fois que j'ai pris la pilule, c'est simple, j'ai pris 10 kilos et de la moustache. Mais je vous promets, il y avait écrit Jasmine sur la plaquette. Je ressemblais à Jafar. Je ne sais pas si vous en avez entendu parler, mais ils sont en train de plancher sur la pilule contraceptive pour hommes. Est-ce qu'on va faire confiance ? Non mais je pose la question aussi. Moi, la seule fois où mon mari a dû penser à un truc à heure fixe, ma fille est restée enfermée à l'école. Voilà.
9: Alors ça, c'est un problème hein, auquel les chercheurs en contraception masculine n'ont certainement pas pensé, sauf si les chercheurs sont des chercheuses. Hein. Là, on a peut-être une chance, mais bon, en attendant, on peut tenter la contraception par le rire. Hein. Un bon fou rire au bon moment et le pistolet est désarmé. Il n'y a plus qu'à essayer.
0: Bon, ben merci pour le conseil. L'humour en tube à écouter aussi sur l'application ici, comme la musique des années 80.
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0: C'est notre Laurent Voulzy national qui arrive dans les toutes prochaines minutes. Soyez les bienvenus. Vous écoutez ici Azur dès le réveil.
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0: On est jeudi, à quelques heures peut-être des vacances en ce qui vous concerne. Et toute l'actualité avec vous, Julie Mulch, 7h. Des dauphins portés par une grue déposés dans un camion.
5: Ça s'est passé hier soir devant le Marine Land d'Antibes. Le transfert de 8 des 12 dauphins du parc marin fermé depuis plus d'un an a démarré. La scène a été filmée par des militants de la cause animale, Morgane Guillaumard.
13: Les vidéos publiées sur les réseaux sociaux de Sea Shepherd France et One Voice ne laissent pas de place au doute. Des dauphins de Marine Land ont bel et bien été déplacés hier soir à la tombée de la nuit. Sur les images, on voit très clairement deux grands camions blancs appartenant à une entreprise spécialisée dans le transport d'animaux vivants disposés devant le parc. Les dauphins sont extraits des bassins placés dans des brancards souples de couleur blanche. Ces brancards sont bordés de trous qui laissent dépasser les nageoires. Les animaux sont alors suspendus à une grue qui les place à l'intérieur des camions. Les associations affirment qu'ils ont ensuite pris la direction de l'aéroport de Nice pour s'envoler vers un parc à Malaga, en Espagne. Marine Land explique à l'agence France Presse qu'il ne communiquera qu'une fois le transfert effectué.
5: Et nous serons en direct avec la présidente de l'association One Voice à 7h30. Les deux orques, Wiki et Keijo, restent pour le moment à Antibes car leur sort n'est toujours pas fixé.
0: C'est un enfer depuis plusieurs jours sur l'autoroute A8.
5: Les bouchons se suivent et se ressemblent encore hier soir avec un accident à hauteur d'Antibes entre un deux roues et une voiture. Vous ajoutez à ça des touristes, des camions, le concert de The Weeknd à l'Alliance Riviera et la grève des transports dans la métropole niçoise. Et sur la route du bord de mer à Saint-Laurent-du-Var, un grave accident s'est également produit, toujours en fin de journée en heure de pointe. Une moto a renversé une piétonne. Cette femme et le conducteur de la moto, un homme lui aussi âgé d'une vingtaine d'années, sont dans un état grave. Le balai des hélicoptères bombardiers d'eau au-dessus de l'Ariane à Nice hier. Un feu s'est déclaré en fin d'après-midi dans le parc du Tripode, à quelques mètres seulement des premières habitations. Les hélicoptères ont effectué 10 largages pour aider les sapeurs-pompiers au sol. 2000 mètres carrés ont brûlé. À ce propos, le risque de feux de forêt est très élevé aujourd'hui dans certains secteurs des Alpes-Maritimes. La préfecture interdit l'accès, la circulation et les travaux dans le Tanneron et l'Estérel. Les massifs en bord de mer, secteur Mandelieu et le Haut-Estéron sont classés en risque incendie sévère. L'accès à ces massifs est déconseillé. Interdiction de faire des travaux aussi à partir de 13h. Journée tendue aussi chez nos voisins du Var qui, on le rappelle, luttent depuis dimanche aux Arcs et depuis mardi à Pont-Évès. Le feu ne progresse plus et il reste de nombreux points chauds alors que le vent risque de se lever cet après-midi.
0: Le vent et la chaleur aussi. Et
5: nous sommes toujours en vigilance jaune, canicule, l'air est chaud, la mer aussi, la température de l'eau grimpe. Hier matin, le thermomètre affichait déjà 28 degrés à 10h. Et non, ce n'est pas normal pour un mois de juillet. Jean-Pierre Gattuso est directeur de recherche au CNRS. Il explique que la Méditerranée est actuellement de 3 degrés au-dessus des normales de saison.
4: Alors malheureusement, ça devient, on est proche des records, là ici en tout cas à Villefranche-sur-Mer, à l'entrée de la rade, où on mesure toutes les heures la température. Il y a deux jours, on était à 29,3, c'est très très proche du record, malheureusement, de 29,9. On était presque à 30 degrés en 2024, donc ça devient de plus en plus fréquent, c'est une vague de chaleur marine, elles sont de plus en plus fréquentes, de plus en plus intenses. C'est la température de l'air qui est de plus en plus élevée, on le voit bien, hein. On en est à 3 canicules depuis la fin du mois de mai. Donc les mers et océans absorbent une très très grande partie de cet excès de chaleur et donc ça réchauffe l'eau de mer et ça provoque aussi des températures extrêmes régulièrement.
5: Et on rappelle qu'en période de forte chaleur, mieux vaut éviter les baignades aux heures les plus chaudes. Il faut bien s'hydrater avant et après la baignade.
0: Une grande tristesse avance.
5: Après la mort d'un homme bien connu dans la commune, Simon Pégurier, très engagé politiquement, socialement et culturellement, avance. Il vient de mourir soudainement alors qu'il n'avait qu'une cinquantaine d'années. Anne Satonnet, la maire de Vence, déplore la disparition d'un conseiller municipal très actif.
0: La pharmacie d'Isola 2000 peut rouvrir à partir d'aujourd'hui.
5: C'est la seule officine de la commune. Alors, les autorités décident quel sera pour l'instant le seul commerce de la galerie marchande à lever le rideau de 9h à 13h en semaine, de 9h30 à 12h30 et de 15h30 à 18h30 le week-end. L'accès se fait par la porte située au niveau du bureau de tabac. Un agent de la commune sera présent pour veiller à la sécurité. Le reste de la galerie et des commerces demeurent fermé dans l'attente d'un accord entre mairie et commerçants. Les commerçants qui prévoient d'ailleurs de manifester ce matin dans deux heures, à 9h, sur la place centrale. À Marseille, Renaud Muselier, entendu par la police hier, le président de la région l'annonce lui-même dans un communiqué. « J'ai pu transmettre tous les éléments factuels et concrets prouvant les mensonges envoyés au parquet », écrit-il. Il s'agit de l'affaire qui concerne l'ouverture de l'enquête préliminaire pour prise illégale d'intérêt ouverte suite à un signalement expliquant que l'homme a tout fait d'un chalet appartenant à Renaud Muselier dans les Alpes de Haute-Provence serait salarié d'une société ayant des contrats avec la collectivité. Renaud Muselier explique avoir déposé plainte contre X pour dénonciation calomnieuse.
0: Le Nice Jazz Fest 2026 commence ce soir par un habitué des scènes de la Côte d'Azur.
5: Sting en ouverture, affiche complet pour ce concert dans le jardin Albert Ier. Demain, il reste des places pour Busta Rhymes, figure incontournable du hip-hop dans les années 90. Et samedi, c'est Lola Young qui sera en haut de l'affiche, portée par le succès planétaire de son tube Messi, sorti il y a 2 ans. Voilà pour la programmation. Mais le Nice Jazz Fest, c'est aussi le plus vieux festival de jazz au monde. Alors il en a des histoires à raconter. Michel, par exemple, il est ingénieur du son depuis 15 ans. Et parfois, les groupes n'ont pas leur propre ingénieur du son. Alors c'est lui qui s'y colle.
14: C'est là que c'est bon. C'est là que c'est bon. Donc il y a des groupes, je sais qu'ils n'ont pas d'ingé son, donc c'est pour moi. En général, moi j'écoute avant un peu le style pour voir un peu ce que c'est. Et j'essaie de donner la couleur que de l'artiste par rapport à leur disque. À une époque, on a eu un groupe qui s'appelait Trombone Shorty. Je sais pas si vous connaissez. C'est un tromboniste qui n'était pas connu. Ils sont arrivés l'après-midi, ils étaient en vrac, fatigués, c'était n'importe quoi. Ils n'avaient pas d'ingénieur du son, donc c'est moi qui fais le son, je comprenais rien. Et le soir, ils sont arrivés, ils étaient majestueux. Ah oui, majestueux. Ils ont fait un concert donc à 19h30, quoi. Hein, et ils ont été incroyables. Moi, ça m'a vraiment marqué, quoi.
5: Et ouais, c'est pas mal, hein. Le Nice Jazz Fest 2026 commence donc ce soir. Le Festof, lui, a déjà commencé depuis le 18 juillet. C'est des déambulations, des fanfares, des concerts de rue, le tout gratuitement. Et pour finir, le foot et cette victoire de la AS Cannes contre Montpellier hier en match amical. Victoire 4-3 avant le magnifique match de dimanche face à l'AS Roma.
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5: On est passé en dessous des 25 degrés cette nuit.
0: Et effectivement, un beau 24 degrés même écrit par Eric à l'instant, enfin il y a 37 minutes pour être très précis, du côté de la gare de Nice-Saint-Augustin. Bonne journée à l'équipe. Et lui, il part pour Menton. On a eu un petit message également sur le WhatsApp au 04 93 82 03 04 de Eric avec Chippy, son chien qui a eu 9 ans, une caresse à Soka également.
5: Bah dis donc, elle en a des caresses.
0: Et elle a la cote hein, quand même, Soso. Alors, ce que je peux
5: Soka
0: vous dire.
5: Soka qui est ma chienne, ça ne se mange pas.
0: Ce que je peux vous dire, c'est qu'évidemment, vous pouvez continuer de partager avec nous eh bien, votre météo à tout moment, soit sur le WhatsApp, soit sur la page Facebook. On compte sur vous. Cet après-midi, 31, 32 degrés en moyenne hein, sur toute la bande littorale. On ira jusqu'à 33 degrés, notamment sur Gilette ou encore Pierrefeu. Et si vous êtes en haut de la Tinée, par exemple à Saint-Etienne, on nous annonce 22 degrés avec du soleil, tout au plus quelques nuages. Une belle journée pour vous accompagner sur les routes azuréennes. Comment ça se passe? Écoutez, pour l'heure, c'est plutôt dégagé. Un très léger ralentissement Cap d'Aille sur la moyenne corniche en direction de Monaco, mais partout ailleurs, c'est fluide.
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0: Et puis en gare de Cannes ou de Nice, ça coince un petit peu par moment. Très léger retard pour le 7h30 à destination des Arcs Draguignan. Si vous êtes en gare de Nice, courage avec cet été que l'on partage ensemble. Vos idées de sortie, évidemment, elles reviennent. Et même celles que l'on vous offre. On a tout.

0: Laurent Bouzy, Rock Collection, ici Azur en musique, c'est aussi les années 80 de Madonna. Elle nous chante les vacances et nous on adore, que l'on soit ou pas en congé d'ailleurs. Je vous invite tous à la plage avec moi, c'est simple comme pas deux. Tout cet été, je vous propose de me suivre dans mes aventures sur le littoral azurien, de la Pointe de l'Aiguille à Théoul, la Prom à Nice et ce matin, c'est à Saint-Jean-Cap-Ferrat. Rendez-vous pour votre série de l'été, un jour une plage, dans moins de 10 minutes.
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0: Ici Azur vous invite ce matin à l'expo incontournable du moment et de votre été. Surtout, toutes vos sorties familiales de l'été, c'est votre radio qui vous les offre à Monaco. Aujourd'hui, on part au Grimaldi Forum installé au niveau du Larvoto, à l'est de l'État. Hein. Venez découvrir l'exposition Monaco et l'automobile de 1893 à nos jours. Que vous soyez fan de mécanique ou simple curieux, franchement, c'est à voir. Et pour ce faire, écoutez cet extrait reconnaissable, hein, le groupe ou le titre. Et une fois que vous l'avez, eh bien c'est gagné. Oui, d'avance, ça part de voiture.

0: un groupe de quatre Britanniques, John, Paul, George et Ringo. Bon, hey, ça va, je vous ai donné quand même assez d'indices. Hein. Donc, si vous les avez, 04 93 82 03 04, vos appels pour l'expo au Grimaldi Forum de Monaco. L'expo du moment, c'est Myriam qui vous accueille.
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0: 7h15, mon œil, chaque matin dans le rétro, cet été avec Gérald Roux. Tout cet été, on se retourne sur ce qui nous a marqué depuis le début de l'année. Et ce matin, un salon de l'agriculture sans vaches, c'était au mois de février, Gérald.
4: Une première du jamais vu. Les vaches ne sont pas montées à Paris cette année. Les tarines, les montbéliardes sont restées chez elles pour éviter tout risque de propagation de la dermatose nodulaire contagieuse, cette maladie qui a gravement menacé la filière bovine française pendant une grande partie de l'hiver. Alors forcément, dans les allées du salon, porte de Versailles, c'était moins la fête cette année. Pour les petits citadins, s'il n'y a pas de vaches à admirer, à découvrir, c'est tout de suite beaucoup moins rigolo. Bien moins fascinant. Certes, il y avait bien des moutons, des petits agneaux tout mignons, des cochons bien gras ou des chevaux, mais tous autant qu'ils étaient, ces animaux sympathiques n'ont pas pu combler le grand vide laissé par les vaches. Conséquence, la fréquentation du salon de la

0: L'agriculture a chuté de 28% cette année. Sur leur stand, les marchands de fromage n'ont pas fait leur beurre. Ils ont vu leur vente parfois divisée par deux. Bref, une année à oublier. Et ce qui est assez rageant, c'est que les zones réglementées, qui étaient destinées à surveiller et à protéger les bovins de la dermatose, elles ont été presque toutes levées alors que le salon se terminait fin février. Quoi qu'il en soit, ce salon sans vaches a été à l'image du malaise que connaît une partie de l'agriculture française. Les maladies des animaux, des exportations en baisse, des importations en hausse, et comme pour rajouter une couche de décisions dures à avaler, c'est en plein salon que la Commission européenne a annoncé l'application de l'accord commercial avec les pays du Mercosur en Amérique du Sud. Heureusement, les amateurs de salons de l'agriculture n'ont pas dit définitivement adieu aux veaux et aux vaches, car au mois de mai, leurs bovins préférés ont fait leur grand retour au salon régional Nouvelle-Aquitaine. 400 vaches rassemblées à Bordeaux, des limousines, des blondes d'Aquitaine ou des basalaises, bref, de la belle bête. Enfin, en dehors des salons, pour tous les citadins à qui elles ont manqué ces derniers mois, vous pouvez les retrouver pendant les vacances, partout, dans les champs, dans toute la France, si vous avez la bonne idée de passer votre été à la campagne sur le plancher des vaches.
1: Merci Gérald Deroux, évidemment mon œil et toute l'actualité à retrouver sur notre application ici et nos sorties de l'été, vos sorties de l'été même, on vous les offre tout au long de l'été, mois de juillet, mois d'août. Alors si vous avez envie d'aller découvrir l'exposition du moment au Grimaldi Forum Monaco et l'automobile de 1893 à nos jours avec de véritables pièces de collection, c'est un musée, vous allez pouvoir en profiter en reconnaissant ce titre. Bah oui, ça parle d'automobile. Alors on a sorti les... Vous les avez peut-être reconnus. Alors il suffit de nous appeler. On va jouer ensemble, vous et moi, juste avant 7h30, 04 93 82 03 04 pour aller voir cette exposition, l'expo du moment à Monaco. Ce sera juste après Charlotte Cardin.

0: La Québécoise que l'on adore, Charlotte Cardin, qui sera sur la plage du Ici Live Festival de La Ciotat dans les Bouches-du-Rhône, nouvelle édition de ce festival auquel on va vous inviter évidemment dans les tout prochains jours. Alors restez à l'écoute, on revient sur le littoral azuréen, votre série de l'été, Un jour une plage. Je vous emmène découvrir ce coin magique qui est la plage de la Scarlietta. On est à la pointe de Saint-Jean-Cap-Ferrat.
1: La plage est super et chouette, donc c'est magique. C'est la liberté au large.
0: Il fallait absolument quand même, pendant cette série de l'été, Un jour une plage, venir ici à Saint-Jean-Cap-Ferrat avec l'anse de la Scaletta et cette plage de la Scaletta. Bonjour Laetitia.
2: Bonjour.
0: Laetitia Guillet, responsable du bureau d'information touristique de Saint-Jean-Cap-Ferrat. On est pas mal chez vous quand même. Hein.
2: Oui, c'est vrai qu'on a beaucoup de chance. C'est un peu les vacances tout au long de l'année en fait ici, sur la Côte d'Azur en général, mais plus particulièrement à Saint-Jean-Cap-Ferrat.
0: Qu'est-ce qu'elle a de si particulière?
2: Alors, je pense que c'est vraiment le cadre qu'elle offre. On est en fait en pleine nature. On a ces eaux cristallines magnifiques avec aussi une vue imprenable sur les falaises des Trois Corniches. C'est vraiment un décor exceptionnel et très facile d'accès depuis le village.
0: Juste en face de nous, bah alors on a déjà cette eau turquoise, mais juste derrière, un petit peu plus loin, on a Beaulieu, on a Cap d'Aille, on a même la tête de chien qui est tout au bout. C'est incroyable en fait.
2: Oui, on a aussi le village perché de Haize que l'on voit. On voit le pont justement qui relie la moyenne corniche et le village. Donc on a vraiment un panorama exceptionnel. Ça offre vraiment cette vue de la Côte d'Azur depuis finalement la presqu'île qui est incroyable.
0: Non loin de là où on se trouve, on a ce fameux sentier du littoral qui fait partie des plus beaux sentiers qu'on puisse proposer ici aux visiteurs comme aux locaux.
2: La particularité de Saint-Jean-Cap-Ferrat, c'est vraiment un endroit préservé. Comme vous le dites, on est en pleine nature et notamment sur le sentier du Tour du Cap qui est exceptionnel. Il fait 2 km. Vous avez les roches calcaires d'un côté et vous avez la Pinède de l'autre. Et c'est vraiment un lieu un peu pas hors du temps, mais en tout cas dépaysant.
0: Juste à côté de là où on se trouve, on a Saint-Hospice. Quelle est l'histoire de cette pointe du Cap de Saint-Jean-Cap-Ferrat?
2: Alors Saint-Hospice, c'est vraiment le nom de la chapelle qui trône vraiment au sommet de la pointe Saint-Hospice. Et c'est rattaché à la légende de l'ermite de Saint-Hospice, donc qui aurait vécu là au 5e siècle après Jésus-Christ, qui aurait réalisé des miracles, etc. Donc je vous invite à découvrir la légende en allant visiter la chapelle. Et aussi connu pour la statue monumentale qui trône à côté de la chapelle, qui est un ex-voto réalisé en 1903, qui est impressionnante à voir puisqu'elle mesure 11,40 m de hauteur.
0: Alors on est quand même dans un des endroits les plus splendides de la Côte d'Azur. Qu'est-ce que vous en pensez de ce coin? Racontez-moi un petit peu.
1: Honnêtement, c'est magique. Hein. C'est un des super endroits. L'eau est bonne. On voit un lieu quand même qui est chargé d'histoire. Ensuite, c'est quand même un lieu qui est vers l'immensité du large. C'est quand même quelque chose d'unique.
0: Alors là, je vous vois équipé de petites rames, enfin, je sais pas comment on appelle ça, avec des palmes.
1: Des plaquettes. Parce que je vais partir nager au large. Donc je vais en profiter. L'eau au bord est trop chaude, donc il faut partir beaucoup plus loin pour avoir de l'eau fraîche.
0: Et donc du coup, l'occasion, c'est de regarder aussi les fonds marins qui sont encore un peu préservés. Hein.
1: Oui, c'est exact. Bon, il y a beaucoup de bateaux des fois qui viennent jeter l'ancre et qui arrachent le fond, mais c'est encore un endroit à préserver au niveau de la nature. Donc préservons-le.
0: Évidemment, ce site remarquable qui est également à retrouver en image sur l'application ici, rubrique Un jour une plage. Et ce sera comme ça tout au long de cet été. Comme le fait de vous offrir vos sorties en famille au Grimaldi Forum pour l'exposition du moment. C'est Clémentine qui joue avec nous depuis Coaraz dans les toutes prochaines vacances. Allez, à tout de suite.

0: Bonne réponse, Drive My Car. Vous allez conduire la voiture, les voitures même, ou presque, du musée Grimaldi Forum, transformé pour l'occasion surtout en musée, avec cette exposition événement. Passez un bel été, bon courage pour les 48 heures de travail qui vous restent. Et merci de nous avoir appelé, d'avoir joué avec nous.
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0: De Julien Clerc et ses plus belles chansons dès le début de journée, quand je joue à écouter dans les toutes prochaines minutes. Ici Azure qui vous accompagne tout au long de cet été. Et pour l'actu, c'est avec Cyril Ardo-Redon en 90 secondes. Toute l'actu partout en France et dans le monde, il est 7h30.
1: Une situation toujours jugée défavorable ce matin par les pompiers. L'incendie parti hier de Somos, au nord du bassin d'Arcachon, continue de progresser. Le feu a déjà parcouru plus de 2000 hectares. 12 000 habitants et touristes ont dû être évacués. Et dans le Var, un incendie a parcouru 2500 hectares en moins de 2 jours. Il ne progresse plus, mais n'est pas encore fixé. Et depuis le début de l'année, 128 personnes ont été interpellées en France, suspectées d'être à l'origine d'incendies. 12 000 départs de feu, 44 000 hectares parcourus par les flammes à l'échelle du pays. C'est ce que dit Laurent Nunez, le ministre de l'Intérieur, qui propose un hommage national aux deux pompiers morts avant-hier en intervention en Gironde. Ce matin, le Gard, les Bouches-du-Rhône, le Vaucluse, le Var et l'Aude sont classés en rouge pour un risque très élevé de départ de feu. 28 départements du sud et de l'ouest sont en orange pour un risque élevé. Un maire frappé au visage et jeté à terre, ça s'est passé à Bux dans le nord de la Vienne. Deux personnes cagoulées ont surgi dans son bureau et sont en fuite. Une enquête pour violence en réunion sur un élu public est ouverte. Faire réparer sa voiture coûte toujours plus cher, plus 9% sur un an selon le baromètre annuel d'un comparateur de garage, en raison notamment de la hausse des prix des pièces et de l'électricité. C'est à lire sur ici.fr. Et puis la 18e étape du Tour de France aujourd'hui, 185 km entre Voiron en Isère et Orcières-Merlette dans les Hautes-Alpes. Départ à 12h35. Hier, c'est le Belge Jasper Philipsen qui s'est imposé.
2: Et dans les Alpes-Maritimes, l'image du jour, c'est celle des dauphins du Marineland d'Antibes, soulevés par une grue dans des brancards pour être placés dans des camions de transport. Leur transfert vers un parc à Malaga, en Espagne, a commencé hier soir. Nous sommes en direct avec la présidente de One Voice, l'association qui défend les animaux. Bonjour Muriel Arnal.
3: Bonjour.
2: Vous êtes allée sur place hier soir, qu'avez-vous vu ?
3: Nous étions sur place, nous sommes réunis avec les militants de l'association comme nous le faisions tous les mois du temps où Marineland fonctionnait, et nous avons vu passer les camions le long de la route, beaucoup de police d'encadrement toute la soirée pour surveiller et puis accompagner ces camions jusqu'à l'aéroport.
2: À l'aéroport, ils ont décollé donc de Nice pour aller en Espagne. Ils ont atterri ce matin ?
3: Ils ont atterri ce matin à Malaga. Ça a été très vite. Preuve que ce que nous disons d'ailleurs et ce que disent nos vétérinaires experts, c'est que le transport n'est jamais un problème pour l'industrie de la captivité. Ils savent faire. C'est toujours la destination qui est inquiétante, la séparation des familles qu'il y a eu là. On pense vraiment très fort à la petite Lua qui a grandi entourée de sa grand-mère, de sa mère et de sa meilleure amie Oli, qui n'avait que quelques jours de différence avec elle. Lua a été arrachée aux 3 membres de sa famille et se retrouve avec les grands dauphins mâles rendus agressifs par la captivité à Malaga aujourd'hui. L'atterrissage va être très difficile pour elle.
2: Alors, je précise qu'on n'a pas d'information officielle du parc, dont la direction ne communiquera qu'après le transfert. Vous êtes néanmoins inquiète par rapport aux conditions de transport. On ne sait pas dans quel état sont les animaux actuellement.
3: On était moins inquiet par rapport aux conditions de transport. Ça a été vite. L'industrie de la captivité s'est transportée. Bien sûr, il fait chaud, mais quand le Delphinarium, SeaWorld, San Diego transporte des animaux ou Tenerife, il n'y a jamais de problème. Ça a commencé vers 18h hier soir. C'est terminé. Donc, le problème, c'est la destination et c'est ce que nous dénonçons et ce contre quoi nous nous battons depuis des années.
2: C'est ce parc zoologique, le Selwo Aventura en Espagne, qui vous inquiète. Les dauphins sont ensuite censés revenir en France au zoo de Beauval. Pourquoi ?
3: C'est un deal qu'a fait le zoo de Beauval qui veut absolument un delphinarium. Nous serons d'ailleurs devant le zoo de Beauval dans une semaine et nos avocates ont déposé les recours contre l'arrêté préfectoral, contre l'arrêté ministériel et contre le permis de construire, parce qu'il est hors de question qu'on ait un troisième delphinarium en France. Et c'est aussi ça la destination de ces 8 dauphins, c'est le zoo de Beauval derrière. Donc ce sont les bassins de béton au lieu des solutions de sanctuaire promises par les ministres successifs.
2: Donc vous espérez encore faire annuler ce projet au zoo de Beauval. Les orques Wiki et Keijo restent à Marineland pour le moment car leur sort n'est pas encore fixé. Merci beaucoup Muriel Arnal, présidente de One. One Voice. Vous étiez donc en direct sur ICI Azure ce matin. Tout le détail sur le transfert des dauphins de Marineland est sur ici.fr/azure.
0: Dans le reste de l'actualité, Julie.
2: Le risque incendie élevé dans certains secteurs aujourd'hui dans les Alpes-Maritimes. L'accès, la circulation et les travaux sont interdits dans l'Estérel et le Tanneron. Les massifs en bord de mer, donc dans le secteur de Mandelieu et le Haut-Estéron, sont classés en risque incendie sévère. Accès déconseillé à partir de 13h. Et puis, sur la route, les bouchons, les accidents se suivent et se ressemblent sur l'autoroute A8 avec encore une sacrée pagaille hier soir. On fera le point avec un gendarme dans un instant. Le colonel Benoît Tapona sera en direct à 7h45 également pour nous parler du reste des missions des gendarmes l'été sur la Côte d'Azur. La météo, Richard.
0: C'est un petit peu plus doux ce matin au réveil, notamment à Saint-Césaire-sur-Sienne, nous indique un Yves qui nous indique une fraîcheur matinale de 17 degrés 2. Effectivement, hein,
2: quand on passe plus frais cette nuit.
0: Sous les 20 degrés, ça devient vraiment agréable. Quant à Ron, 19 degrés pour Cathy qui nous écrit quelques degrés qui font toute la différence. On respire enfin. Effectivement, on est tous logés à la même enseigne. Édouard, lui, est à Carrosse et c'est 22 degrés qu'il nous présente sur la page Facebook d'ICI Azur. Et alors vous, bah, continuez de partager avec nous directement Facebook ou sur le WhatsApp, un seul numéro, celui de votre radio, 04 93 82 03 04. Cet après-midi, c'est un soleil encore qui va nous accompagner avec des températures un petit peu moins chaudes, hein, que les jours précédents, que les semaines précédentes même. On n'aura pas plus de 32 degrés sur le secteur de la Principauté de Cap-d'Aille ou encore de Roquebrune-Cap-Martin, 31 degrés sur la promenade des Anglais. Et si vous êtes dans le moyen pays, souvent cet effet un peu de cuvette de chaleur, hein, notamment sur le secteur de Vence où on nous annonce 33 degrés. Sur la route, quelques ralentissements très léger sur la moyenne corniche en direction de la Principauté. Puis lorsque vous descendez la pénétrante du Paillon, là aussi ça coince un tout petit peu, mais sinon partout ailleurs c'est fluide.
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0: Et puis vous qui êtes usagers des trains, le 8h02 à destination de Cannes en gare de Nice est tout simplement supprimé, sinon pas d'autres retards. Pour l'instant, Julien Clerc, la musique en je joue. J'espère que tout va bien pour vous en ce jeudi 23 juillet. On est ensemble tout l'été.

0: beaucoup de succès. Et puis, soyons chauvins quand même, ils sont d'ici. Lui est originaire de Villeneuve-Loubet. Elle, la niçoise Carla Lazzari, que l'on suit depuis le tout début à l'époque où l'on s'appelait encore France Bleu Azur. On va les écouter là avec La Recette, vos chansons préférées ici toute la journée. Et ce sera juste après quelques idées de sortie.
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0: Il est 7h41, quelques idées de sortie avec les estivales et surtout avec Arnaud Visconti. Salut Arnaud.
2: Oui, on débute avec les estivales. Vous savez, ces sorties offertes par le département des Alpes-Maritimes. Spectacle gratuit demain à Aspremont au son des plus grandes comédies musicales de Broadway comme Grease, comme Fame, comme Moulin Rouge, comme la comédie musicale autour du groupe ABBA, comme West Side Story ou encore Chicago. Demain donc à Aspremont.
3: Bonjour à tous, je suis Ivana de la compagnie de Riviera Artistes. Nous sommes une compagnie d'artistes pluridisciplinaires dans la région PACA. Nous faisons des spectacles pour petits et grands. Nous allons nous produire pour les estivales, pour le spectacle Fever Musical. J'ai décidé de monter ce spectacle qui est un medley de toutes les plus grandes comédies musicales. Donc nous allons vous faire danser et chanter de Grease en passant par Fame, Flashdance, toutes les plus grandes comédies musicales. Sur scène se produiront des danseurs, des acrobates, il y aura plus d'une centaine de costumes. Vous pouvez nous suivre sur tous les réseaux sociaux, Riviera-Artiste.
2: Et ce spectacle, c'est donc demain à Aspremont et c'est gratuit. Et toujours dans les estivales, un super rendez-vous cette fois en italien. Vous prenez une chanson de Zucchero, vous en prenez une autre d'Eros Ramazzotti. Et ça donne le spectacle de ce soir à l'Antosque sous chapiteau avec Zucchéros. De Zucchero à Eros Ramazzotti, c'est un groupe qui enchaîne les tubes qui sentent, voilà, le soleil, l'émotion, l'énergie. Et cette envie soudaine quand même de se commander un limoncello. La Dolce Vita ce soir, 21h à l'Antosque. Et puis ce soir à Nice, c'est le début du Nice Jazz Fest. Alors c'est complet pour Sting, mais demain il y a encore des places pour Busta Rhymes. Baby, if you give it to me, I'll give it to you, I know what you want. Énorme, ça c'est demain Busta Rhymes. Et samedi, tête d'affiche, Lola Young, dont vous connaissez forcément le tube Messi. Messi.

0: avec évidemment Messi qui sera sur la scène du Nice Jazz Fest. Toute la programmation et même celle du Fest Off sont à retrouver sur l'application ici. Merci Arnaud, à tout à l'heure 17h.
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0: En plein été, la population qui explose sur la Côte d'Azur. Aux Azuréens s'ajoutent des touristes des quatre coins de la France et même du monde entier. Alors, pour que tout se passe bien, les gendarmes des Alpes-Maritimes sont pleinement mobilisés pour assurer la sécurité de tous. Nous sommes en direct avec le colonel Benoît Tapona, commandant du groupement des Alpes-Maritimes.
4: Bonjour colonel.
5: Bonjour.
4: On va d'abord parler de cette autoroute A8 où ça fait 3 jours, on peut le dire, que c'est un enfer avec des accidents à répétition, des bouchons. Qu'est-ce qui se passe? On est trop nombreux, on roule n'importe comment ou les deux?
5: Alors, vous soulignez un point clé qui est l'afflux considérable de population pendant la période estivale qui pour nous commence fin juin et court jusqu'à début septembre, avec une population qui par endroit peut être multipliée par 2, par 3, par 4 et des infrastructures qui sont évidemment pas structurées pour un tel volume. Donc parfois effectivement ça bouge, parfois ça coince, mais c'est pour cela que nous adaptons notre dispositif pour essayer dans toute la mesure du possible de réguler tout ça.
4: Il y a les routes de montagne aussi avec cet accident dimanche sur la route de la Tinée. Des motards gravement blessés par un automobiliste testé positif à l'alcool et à la cocaïne. Était drogue-alcool, c'est un cocktail explosif?
5: Absolument, mais c'est la raison pour laquelle, en fait, lorsque je parle d'adaptation de notre dispositif, cela concerne bien sûr la côte, où nous avons déployé 3 postes saisonniers armés chacun par 12 gendarmes, mais nous avons également déployé des postes dans le haut pays, notamment dans nos stations de montagne, puisqu'avec l'essor du tourisme vert, il y a beaucoup de monde qui va en montagne l'été, et bien sûr, on a des phénomènes de délinquance, des phénomènes dangereux, qui concernent la côte et la montagne également, c'est la raison pour laquelle nous y sommes très présents.
4: Vous êtes aussi mobilisé sur les plages, vous avez constaté aussi des comportements dangereux, avec des stupéfiants également, il y en a plus que les années précédentes?
5: En fait, l'essor de la consommation de stupéfiants suit de manière assez linéaire l'augmentation de la population sur les plages. Donc en fait, nous adaptons nos dispositifs, notamment avec un volume important de patrouilles en tenue civile, afin de déceler et de réprimer tous les phénomènes liés aux stupéfiants sur les plages, pour, si je puis dire, tuer dans l'œuf ces phénomènes, éviter qu'ils ne se propagent. Donc pour l'instant, ça marche bien, avec de nombreux contrôles et interpellations qui ont été réalisés depuis le début de l'été, et cela va se poursuivre.
4: Est-ce qu'on imagine consommer de la drogue sur la plage? Bon, non seulement c'est interdit, mais c'est dangereux aussi.
5: Absolument, ça peut après provoquer des comportements également de noyade, des comportements dangereux sur les routes. Vous en parliez il y a quelques instants, des accidents dramatiques dans la Tinée. Donc effectivement, au-delà de réprimer une infraction et de lutter contre les trafics, c'est également la protection des autres usagers de nos espaces de vacances qui est en jeu.
4: Vous faites aussi des patrouilles nautiques en mer. Vous contrôlez qui et pourquoi?
5: Alors effectivement, nous avons 2 plots nautiques qui sont armés cet été, un à l'ouest sur Antibes et un à l'est sur Beaulieu, Saint-Jean-Cap-Ferrat, avec des embarcations de la gendarmerie et des militaires qui ont leur habilitation de pilote. L'idée, c'est d'aller contrôler tous les bateaux au mouillage, on est vraiment dans la bande côtière, on ne parle pas de la haute mer, pour justement, là aussi, réprimer les comportements dangereux des personnes qui vont trop vite, les personnes qui consomment des stupéfiants ou de l'alcool sur le plan d'eau. Voilà, donc c'est l'ensemble en fait des infractions qu'on peut retrouver à terre, que l'on va également regarder en mer, puisque généralement les personnes qui se comportent mal sur terre ont tendance à faire reproduire la même chose sur l'eau. Donc l'idée, c'est d'être partout où la population est pour répondre à ces besoins-là.
4: Population française, mais aussi étrangère. Du coup, vous êtes épaulé par des gendarmes étrangers, italiens, allemands. Expliquez-nous.
5: Tout à fait. Alors dans le cadre des brigades européennes, qui est un dispositif qui existe au niveau européen, national, puisqu'il y a également des gendarmes et des policiers français qui partent faire la même chose à l'étranger, nous avons reçu cet été le renfort d'un carabinier italien, d'un policier maltais et d'une policière croate, qui donc sont présents avec nos militaires dans nos cantonnements. Ils partagent les mêmes les mêmes lieux de vie, les mêmes horaires, les mêmes patrouilles. L'idée, c'est d'aller au plus près des populations étrangères qui sont présentes sur nos plages, sur nos littoraux, pour pouvoir, dans leur langue, avec leur compréhension, les aiguiller, les conseiller, les renseigner, et si besoin, évidemment, traiter des interventions les concernant. Donc ça marche très bien. Et voilà, je me félicite de ce dispositif qui, pour la première fois, est déployé à ce niveau-là, si je puis dire, dans les Alpes-Maritimes pour la zone gendarmerie.
4: Vos missions, on l'entend, elles sont vraiment très nombreuses. Aujourd'hui, c'est le risque feu de forêt qui est très élevé dans les Cérelles et le Tanneron. Ils sont interdits d'accès. Est-ce que vous effectuez des rondes pour vérifier que personne ne s'y aventure ?
5: Tout à fait, ça concerne notamment le bassin de la Fiagne, à titre d'exemple, hein, où nous menons tous les jours des patrouilles pédestres et des patrouilles en vélo pour éviter que des individus dans des espaces de verdure, en fait, pris dans la liesse estivale, au-delà de se baigner, allument des feux, des barbecues ou autres dans des espaces naturels protégés et puissent provoquer ce type d'incendie ou même en jetant un mégot. Donc oui, au-delà du littoral, dans toute la profondeur du département, notamment les espaces protégés, il y a des patrouilles qui sont menées.

0: et le cas échéant d'être en mesure d'y réagir très vite si jamais c'est le cas.
1: Merci beaucoup pour toutes ces explications, colonel Benoît Tapona, commandant du groupement de gendarmerie des Alpes-Maritimes. Vous étiez l'invité d'ici matin. Bonne journée.
2: On file sur la route du Tour, 18e étape, et qui arrive d'ailleurs dans notre région sud, dans les Hautes-Alpes, après Jake et Carla. La recette.

0: Jake et Carla en musique, 7h54. Début de la dernière ligne droite pour le Tour de France. Trois grandes étapes de montagne avant l'arrivée à Paris. Ça démarre par un parcours déjà relevé hein, aujourd'hui en direction d'Orcières-Merlette dans les Hautes-Alpes. Les détails avec le patron du Tour, Christian Prudhomme, au micro d'Emmanuel Collardet.
1: Bonjour Christian Prudhomme.
2: Bonjour.
1: C'est parti pour le dernier chapitre montagneux. Un chapitre en trois étapes qui s'annonce palpitant avec d'abord aujourd'hui près de 4000 mètres d'ascension.
2: Oui, nous irons du département de l'Isère vers le département des Hautes-Alpes, de Voiron jusqu'à Orcières-Merlette. Orcières-Merlette, c'est une montée célébrissime dans la grande histoire du Tour de France par l'exploit de Luis Ocaña, celui qu'on appelait l'Espagnol de Mont-de-Marsan en 1971. Il avait écrasé l'étape. Il s'était imposé devant le Belge Lucien Van Nîmes de 5 minutes 52 et Limers 3e, 8 minutes 42. Merckx, c'était celui qui gagnait tout et qui ne pouvait évidemment pas s'attendre à ça. Le Tour est revenu ensuite quelques fois à Orcières-Merlette, notamment il y a 6 ans, en 2020, pendant la pandémie, avec une victoire ce jour-là du Slovène Roglic.
1: Cette étape qui n'est pas la plus dure, hein, elle peut sourire à plusieurs types de profils. On n'attend pas forcément un coureur bien placé au classement général.
2: Non, je pense que les favoris au classement général auront largement de quoi faire demain et après-demain avec la double ascension vers l'Alpe d'Huez, et que ce sont des baroudeurs de la montagne qui ont vraiment une chance, des baroudeurs de la montagne qui ont encore suffisamment de force pour pouvoir s'échapper, garder suffisamment d'avance. Je ne pense pas a priori que la montée d'Orcières-Merlette, qui n'est pas si difficile que ça, soit un lieu où les favoris du Tour veuillent faire une différence.
1: Vous l'avez dit, demain et après-demain, il y a deux, non pas une, mais deux montées vers l'Alpe d'Huez. Cette étape aujourd'hui, sans grande difficulté, c'est aussi une façon de préparer les coureurs.
2: Oui, on est déjà bien évidemment dans le final.

0: tour. Mais ceux qui savent qu'ils ne gagneront ni à l'Alpe d'Huez demain et après-demain, ni à Paris sur les Champs-Élysées par-delà Montmartre dimanche, vont tout donner parce que ce sera pour eux quasiment la dernière chance. Ça veut dire qu'il y aura de très nombreux coureurs qui voudront s'imposer aujourd'hui et que la bagarre en début d'étape promet d'être très sévère.
1: Très belle journée à vous sur la route du Tour, Christian Prudhomme.
0: Merci.
2: Et rendez-vous dès 13h30 pour le retour des points en direct pour vivre le Tour de France et cette 18e étape qui les conduit donc en région sud.
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2: L'actu de ce jeudi au réveil, c'est le transfert des dauphins de Marineland. Les toutes dernières infos depuis le parc Antibois dans le journal de 8h. Et puis chaque matin également l'histoire avec vous Stéphane Merne, bonjour.
8: Bonjour Richard, bonjour la Côte d'Azur.
2: Ce matin on voyage au temps de la Révolution française.
8: C'est un petit jeu de chaises musicales qui a fait naître dans la politique française la gauche et la droite. C'est un 11 septembre en 1789 que cette histoire de droite et de gauche a commencé. Nous sommes à Versailles, dans la grande salle des menus plaisirs, une sorte de carré VIP des puissants de l'époque. L'Assemblée constituante débat d'un sujet explosif. Le roi doit-il pouvoir bloquer les lois votées par les députés ? Les uns veulent un veto absolu pour Louis XVI, pour garder un peu d'ordre. Les autres, un veto seulement suspensif, histoire de faire une vraie révolution. Ou presque. À droite du président, côté d'honneur, en tribune or, prennent place les partisans d'un roi fort. Mounier, l'abbé Maury, Cazalès, bref, ceux qui aiment bien quand ça reste carré. À gauche, Robespierre, Pétion, ce sont les champions de la souveraineté du peuple, convaincus qu'on ne détrône pas un roi pour finalement lui donner un joker. Le 11 septembre, le vote tombe, 325 voix contre 673. Le veto royal ne sera que suspensif, valable 2 législatures. En résumé, Louis XVI peut encore freiner, mais la révolution, elle, vient de passer la seconde. Mais surtout, le clivage est né. Quand l'Assemblée s'installe à Paris, en octobre, dans la salle du manège, les habitudes suivent. À droite, on veut calmer le jeu. À gauche, on veut aller jusqu'au bout des idéaux de 1789. Et celui qui confond sa droite et sa gauche risque d'être plutôt mal reçu dans le camp d'en face. La gauche, la droite, deux camps, deux visions de la Révolution, puis de la République. Et depuis, 2 siècles de discussions pour trancher, mais sans guillotine cette fois.
2: Et c'est bien mieux comme ça. Merci Stéphane. 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
2: Bon début de journée ce jeudi, on est ensemble, il est 8h. Toute l'actualité dans les Alpes-Maritimes avec vous Julie Munch, et c'est une page qui se tourne au Marineland d'Antibes.
10: Plus d'un an après la fermeture du parc, suite à l'interdiction des delphinariums en France, le transfert des dauphins a démarré hier soir à la tombée de la nuit. Extraits dans des brancards déplacés par une grue vers un camion pour les envoyer dans un parc en Espagne par avion. Des militants se sont rendus sur place et relaient la scène. Morgane Guillaumard.
11: Sur des vidéos filmées par des militants
10: stands de la cause animale, on voit deux grands camions blancs appartenant à une entreprise spécialisée dans le transport d'animaux vivants. Ils sont stationnés devant le parc. Les dauphins sont extraits des bassins, placés dans des brancards souples de couleur blanche, bordés de trous qui laissent dépasser des nageoires. Les animaux sont alors suspendus à une grue qui les place à l'intérieur des camions dans lesquels sont disposés ce qui ressemble à des caisses de transport. Selon les associations, les 8 dauphins ont été chargés et les camions ont ensuite pris la direction de l'aéroport de Nice pour s'envoler vers un parc situé à Malaga, en Espagne. À l'avenir, ces 8 dauphins pourraient revenir en France dans un centre d'accueil en projet aux eaux de Beauval. Dans un communiqué, l'association One Voice dénonce un scandale d'État, une honte orchestrée par l'argent et un voyage à haut risque pour des animaux dont la sécurité n'est pas assurée.
11: Et la direction du parc Marineland explique qu'elle ne communiquera qu'une fois le transfert terminé pour des raisons de sécurité. Les deux orques Wiki et Keijo restent pour le moment à Antibes.
12: La pagaille encore et encore sur l'autoroute A8.
11: Les jours se suivent et se ressemblent entre accidents et saturation. En fin de journée hier, des deux roues ont percuté une voiture au niveau d'Antibes. Vous ajoutez à ça la deuxième date du chanteur The Weeknd à l'Alliance Riviera dans l'ouest niçois. Et puis sur la route du bord de mer, c'était compliqué aussi en raison d'un grave accident à Saint-Laurent-du-Var. Une moto a percuté une piétonne. Cette femme de 20 ans est gravement blessée. Le conducteur de la moto l'est également.
12: 8h02, n'allez pas dans l'Estérel ou le Tanneron aujourd'hui.
11: L'accès à ces deux massifs est interdit car le risque incendie est très élevé. Les massifs en bord de mer, secteur Mandelieu et le Haut-Estéron sont classés en risque incendie sévère. L'accès est déconseillé cette fois à partir de 13h. Respectez bien ces consignes aujourd'hui. Le risque est bien réel. De l'autre côté de ces montagnes, dans le Var, les pompiers luttent toujours contre deux énormes incendies qui ont ravagé plusieurs milliers d'hectares et touché des dizaines de maisons. Ils sont contenus mais pas éteints alors que le vent va se lever cet après-midi sous des températures caniculaires. Hier à Nice, les flammes étaient aussi aux portes de l'Ariane dans le parc du Tripode. 2000 mètres carrés ont brûlé, éteints par trois hélicoptères bombardiers d'eau et des pompiers au sol.
12: La chaleur à terre, la chaleur en mer aussi.
11: La Méditerranée est déjà très chaude pour un 23 juillet. 28 degrés à 10h hier matin. Les baigneurs l'ont constaté sur la promenade des Anglais à Nice.
13: Elle est chaude, plutôt chaude. Elle doit être à 27, 28. Chez Niçois, c'est rare d'avoir une eau aussi chaude.
14: Elle est très douce et il n'y a pas de vagues. C'est vraiment magnifique. Là, elle est à 28, je pense. C'est trop. C'est notre piscine.
15: Et elle est bonne, elle est très bonne. À 28, on peut y rester une heure. On peut y rester toute la journée sans que la température corporelle se baisse.
16: On a compris que c'était à cause des réchauffements climatiques. Donc, il faut espérer que les hautes autorités prennent des décisions quand même, plus efficaces que ce qui s'est fait jusqu'à présent. Oui, parce que là, sinon, ça va poser des problèmes. Dans l'eau, ça fait du bien quand même. Mais c'est sûr qu'elle risque encore de se réchauffer. Encore tout le mois d'août, la fin juillet et tout le mois d'août, elle risque encore de se réchauffer. Mais bon, on viendra quand même le matin très tôt.
11: Des baigneurs rencontrés par Astrid Debise sur Ici Azur. Du côté du CNRS, les scientifiques expliquent que la Méditerranée est actuellement à 3 degrés au-dessus des normales de saison.
12: La Croix Verte va se rallumer aujourd'hui à Isola 2000.
11: Celle de la pharmacie, la seule officine de la commune et seul commerce autorisé à rouvrir dans la galerie marchande à partir d'aujourd'hui, alors que la galerie est fermée depuis une semaine. L'accès à la pharmacie se fait par la porte de la galerie située au Tavel, au niveau du bureau de tabac. Le reste de la galerie et des commerces demeure fermé dans l'attente d'un accord entre mairie et commerçants. Les commerçants qui manifestent d'ailleurs dans une heure ce matin sur la place centrale à partir de 9h.
12: Ici Azur, c'est le début aujourd'hui du plus vieux festival de jazz au monde.
11: Le Nice Jazz Fest est né en 1948 et il entame aujourd'hui sa 78e édition avec un concert de Sting ce soir à guichet fermé. Jérôme Ardisson est le régisseur général du Nice Jazz Fest. Tout est quasiment prêt pour ce soir et le montage a été particulier cette année.
17: C'est les petits ajustements de dernière minute. On a eu un montage très fluide qui est arrivé après le 14 juillet. Dès la fin de l'événement, dès le lendemain, le 15, on a commencé le démontage sur la partie arrière de Masséna avec le démontage du 14 juillet. On a attaqué le montage du NGF. Donc on a fait un montage, c'est la première fois que le NGF se monte aussi rapidement. Maintenant on est sur les derniers réglages, justement, tout ce qui est son lumière. C'est là où il y a la plus grosse concentration de travail. C'est là où on a le plus gros nombre de personnes. Donc oui, l'essentiel du montage se passe ici. Pour parler juste structure sans lumière, c'est plus d'une quarantaine de personnes qui travaillent. Et à côté de ça, on a toutes nos équipes à nous, les régisseurs scène le jour du show, c'est quasiment 100 personnes.
11: Le Nice Jazz Fest 2026 qui commence donc ce soir, on l'a dit, avec Sting. Demain, la star, ce sera Busta Rhymes, figure incontournable du rap US du milieu des années 1990.
2: Et enfin, imaginez un braquage pendant le Grand Prix de Monaco dans les années 60 avec Bradley Cooper derrière la caméra et en compagnie de Margot Robbie.
11: Ce scénario va bientôt prendre vie sur la Côte d'Azur avec le nouveau film de la franchise Ocean's Eleven. Pour les besoins du tournage, un grand casting est organisé en ce moment à Océanis sur le

0: le port de Nice. Sébastien Riglet, vous êtes allé à la rencontre des candidats.
1: Elle pensait simplement passer un casting, mais elle ne savait pas pour quel film. Stella, 17 ans, découvre sur place qu'elle pourrait peut-être tourner dans une production hollywoodienne avec Bradley Cooper et Margot Robbie.
2: Ah, je suis pas au courant, ça va être bien.
1: Ses parents, Fabrice et Alexia, l'ont inscrite en ayant peu de détails sur le film en question. Une surprise qui pourrait bien se transformer en joli moment familial.
3: C'est une expérience qui est certainement agréable à vivre, une journée d'époque en plus, hein, c'est un film d'époque. Et puis, ils nous ont proposé d'y participer aussi.
1: Une aventure qui demande un peu d'organisation, car si la famille est retenue, il faudra trouver du temps pour le tournage prévu entre fin août et mi-octobre à Nice et Monaco.
2: Je poserai une journée de congé s'il faut.
1: Ah, on sent très très motivé.
2: Ah oui, elle manquera l'école. Hein.
1: À 84 ans, Yves a lui aussi tenté sa chance. Croupier pendant des années, ce monégasque a participé au casting pour une raison simple.
4: Je suis venu parce que ça se passait à Monaco, c'est un braquage du casino des années 60, 80. Alors j'ai dit bon, ben pourquoi pas, j'en profite, j'ai rien à faire. Je suis un retraité libre.
1: Et les profils vont continuer de défiler jusqu'à lundi. La production cherche encore les visages qui feront revivre Monaco et la Côte d'Azur des années 60. La sortie du film, elle, est prévue en 2027.
0: Et si vous êtes intéressé par ce casting, rendez-vous donc à Océanis de 9h à midi et de 14h à 17h.
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6: Je vous verrais bien, moi, jouer dans une grande franchise américaine au cinéma, Julie.
2: Ouais. Ouais. Je trouve aussi que je ferais une bonne actrice.
6: Bon, bah voilà, en toute simplicité, toujours la modestie finalement. Là, vous étiez sincère, mon Dieu, en disant mais vous, Richard, vous feriez un super braqueur. Voilà. Non, pas du tout.
2: Non, mais c'est vrai, je trouve qu'on ferait un bon film en France.
6: Bon, eh ben, en attendant, on fait de la radio et on peut annoncer également la météo avec vous et vos petits messages à tout moment qu'on aime lire à l'antenne chaque matin. 25 degrés au bord de la rade de Villefranche. C'est l'inusable Vladimir qui nous écrit chaque jour et on l'en remercie. Marie-Jo, elle, est au col de la Madone, au-dessus du village de Peille, et il fait frais ce matin, 18 degrés, il y a un petit peu moins d'une heure relevée donc par Marie-Jo. Et alors chez vous, continuez de nous indiquer le temps qu'il fait, de partager avec nous également des idées de sortie. Tout ça sur le WhatsApp également, 04 93 82 03 04, avec des températures plutôt douces et chaudes l'après-midi, hein, jusqu'à 24 degrés à Saint-Martin-Vésubie, jusqu'à 31 degrés sur la promenade des Anglais, et au milieu de tout cela, le moyen pays, où là, ça pourrait encore grimper jusqu'à 34 degrés, notamment dans la basse vallée du Var, ou encore sur le secteur de Sospel. Sur la route, ça coince un petit peu, là, si vous êtes en bout de voie Matisse, pour rejoindre l'autoroute A8 en direction de l'Est niçois, avec le tunnel Malraux, ralenti sur 5 petites minutes. Partout ailleurs, les ralentissements habituels, notamment l'autoroute A8 en direction de l'Italie entre Nice-Ouest et Antibes. Courage sur la route.
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6: 23 juillet demain et ce week-end, ce sera à nouveau la galère, hein, sur la route. Et puis on va évidemment se partager tout cela et les prévisions de Bison Futé qui voit rouge pour ce week-end, voire même noir samedi en fin de journée. On y reviendra, ce sera dans les 3 plus dans 7 heures. Mais avant ça, il y a de la musique en compagnie d'Indochine.
9: Bien là.

0: Circus et toute la bande d'Indochine, Tes Yeux Noirs, 45 ans d'existence pour ce groupe mythique fondé au début des années 80. Et ce soir, c'est la fête à Nice, on écoutera notamment Sting en live et Sting dans les toutes prochaines minutes.
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0: 04 93 82 03 04, un célèbre chanteur belge, mais je n'en dirai pas plus. 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
0: 8h15, bonjour Drazo.
3: Bonjour Richard.
0: C'est pas vrai, le rendez-vous anti-arnaque est aujourd'hui des auditeurs qui reçoivent en ce moment des faux messages de leur banque. Et vous allez nous aider comment les démasquer.
3: Oui, je commence avec le mail que Jean-Pierre a reçu. J'ai vérifié, attention, c'est un message qui tourne beaucoup en ce moment. Voilà ce que lui dit la banque. Un nouvel appareil, un iPhone 15 Pro, vient d'accéder à votre espace personnel depuis la ville de Varsovie. Aïe, là forcément vous vous inquiétez. On alerte Jean-Pierre d'un paiement par carte de 1142,50 € et d'un virement de 2960 € quand même à destination d'une certaine Isabelle Mercier. Jean-Pierre me dit, je vous rassure, en fait il a flairé l'arnaque, il a compris, ce n'est pas la banque qui lui écrit, c'est un piège. Il y a aussi la version texto, la Société Générale, soi-disant, prévient Garance, une autre auditrice, d'un paiement suspect via Google Pay. Google Pay, c'est un portefeuille électronique qui permet de payer avec votre smartphone.
0: Et alors, où est l'arnaque et comment savoir que c'est une arnaque, Aude ?
3: Eh bien, l'arnaque, c'est le numéro de téléphone qui est tout en bas du mail ou du texto. Parce que vous recevez ce message, vous dites, mince, je me suis fait pirater, je n'ai jamais payé ces sommes énormes. Donc, qu'est-ce que vous faites ? Vous appelez le numéro de secours de la banque. L'escroc vous l'a bien mis en évidence dans le message. Et là, au bout du fil, en fait, ce n'est pas du tout la banque. Quelqu'un vous baratine, il prétend qu'il va vous sauver. Et dans la panique, vous ne vous rendez pas compte, il vous fait valider des virements astronomiques. Comment repérer l'arnaque ? Garance, le SMS qu'elle a reçu, c'est un numéro en 07. Ça, c'est non, la banque n'envoie pas d'alerte avec un banal numéro de portable. Jean-Pierre, lui, c'est l'adresse mail qui lui écrit, qui est franchement bizarre. Il n'y a même pas le nom de sa banque dedans. Et l'adresse, c'est britannique. Elle se termine en .UK et pas en .fr. Et ça, ça ne va pas non plus.
0: Merci Audrazo. D'autres bons plans anti-arnaque à retrouver sur notre application.
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0: The Police avec comme leader le chanteur Sting. Sting qui est en concert ce soir sur la place Masséna. Évidemment, je parle du Nice Jazz Fest. Il est 8h20 et l'on file sur la route avec vos conditions de circulation en direct. On a un embouteillage qui est en train de se former et surtout un accident qui s'est produit il y a quelques instants. Stéphane, bonjour.
1: Oui, bonjour.
0: Alors dites-nous tout.
1: Donc c'est juste après la barrière de péage d'Antibes en direction de Nice.
0: Ouais.
1: La voie de gauche est neutralisée parce qu'il y a une voiture qui est accidentée. Et il y a donc tous les pompiers sur place déjà. Donc ça va prendre du temps parce qu'a priori, il y a des dégâts.
0: Bon, et évidemment, on va suivre ça de près. Merci Stéphane d'avoir joué le rôle de patrouilleur d'ici Azur. Et vous gardez le réflexe au numéro suivant, 04 93 82 03 04. Donc je rappelle, cet accident qui s'est produit sur l'autoroute A8 après le péage d'Antibes en direction de Nice. Et la voie de gauche qui est donc neutralisée. Notre authentique ce matin, c'est Florence Forter, cette niçoise qui est fondatrice et directrice de l'association Del Art, qui donne rendez-vous sur trois lieux, dont la trésorerie située rue Trachel à Nice. C'est ce qu'on appelle un tiers-lieu culturel. Chacun peut y entrer, juste se poser ou participer à des ateliers divers et variés. Et Alia Zegaoula est allée à sa rencontre. Elle se définit en trois adjectifs.
2: La curiosité, la présence, l'attention aux autres. Cette curiosité, il faut l'éveiller. Mais cette passivité, elle arrange tout le monde. Chacun chez soi dans son fauteuil abreuvé d'informations catastrophiques. Donc réveiller, susciter la curiosité, mais pour des choses belles, hein. Se sentir vivant, en fait, c'est ça. L'isolement des personnes, c'est quand même quelque chose d'important. Enfin, dans ce quartier où les logements sont très petits, on sait qu'ils sont habités par des personnes souvent seules, qui osent plus sortir parce que le quartier est difficile aussi. Et puis, de bouche en oreille, l'infirmière de quartier qui leur dit « Mais si, allez-y, madame, vous allez voir, il y a des activités pour vous. » Enfin, voilà, et ça vient comme ça. Donc, en fait, c'est à partir de là que les personnes se rendent compte qu'il y a quelque chose qui sont pour elles. Et l'attente, c'est pas une véritable attente formalisée, c'est juste un besoin, en fait. C'est besoin de vivre, d'être présent au monde.
3: Qu'est-ce qui vous a mené à la mise en relation, en fait ?
2: Deux choses, je crois. C'est vraiment l'art, quelque chose qui me tire vers le haut, qui me permet de toujours apprendre, continuer à être curieuse et à découvrir ce pourquoi les artistes s'engagent, travaillent et créent des formes nouvelles. Et puis le fait de pouvoir transmettre et partager. Il y a souvent une dichotomie entre la société et les artistes. Et ce rapprochement me paraît évident parce que les artistes sont juste des humains qui vivent en même temps que nous. Il y a on dit art contemporain, c'est juste vivre en même temps ensemble, être vivant.
3: Quelles sont ces rencontres auxquelles vous avez pu assister qui dépassent même ce que vous aviez projeté au départ?
2: C'est la reconnaissance, c'est les paillettes dans les yeux des enfants, c'est... Nous, on transmet naturellement, on se force pas. C'est vrai que quand on propose les ateliers ou les spectacles ou les grands temps forts de visibilité des actions des habitants, c'est... hyper naturel, mais il y a une telle reconnaissance et des merci toute la journée et des artistes qui viennent et qui trouvent que cet espace est aussi un espace d'expression libre. Voilà, ça nous permet nous de continuer. Il y a l'enthousiasme qui me fait avancer et vraiment cette notion du collectif. J'y tiens énormément. L'union fait la force. Enfin, voilà, c'est des choses un peu galvaudées, mais c'est une réalité de terrain qu'on sent ici et une participation, une implication qu'on essaye de favoriser. C'est pas aussi simple que ça, attention, hein. Mais c'est vrai que les personnes ici se sentent, on l'entend souvent, hein, comme dans une deuxième maison et parfois même pour certains, leur maison, en fait. On voit des personnes du quartier, notamment des dames un peu âgées, qui viennent tout le temps, elles s'assiedent sur une chaise et elles sont là toute la journée et jusqu'au soir après le spectacle et c'est trop beau. En fait, juste le fait que les gens viennent et reviennent, voilà, moi ça me touche. Et là, la mission est réussie. Voilà, eux ils y trouvent, je sais pas toujours quoi, mais en fait le fait d'être là, moi ça me conforte dans l'idée qu'on doit continuer.
0: Les authentiques à retrouver sur l'application ICI. Et d'ailleurs, toutes les infos sur ce tiers-lieu culturel, la trésorerie, sur ICI.fr. La musique d'Amir avec la fête. Et ensuite, on accueille André.

0: Amir, la fête est ce soir. Il en sera aussi question au Nice Jazz Fest. C'est dans notre info d'ici. Rendez-vous après 8h30.
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0: André de Roquebrune-Cap-Martin, bonjour.
4: Bonjour.
0: Alors, dans quel secteur exactement à Roquebrune ?
4: Puceau-les-Sara, au bord de mer.
0: Ah, bah vous avez bien de la chance. La vue est plutôt dégagée aujourd'hui, pas trop de nuages, la douceur.
4: Ah oui, oui, oui. Bon, je n'ai pas de vue, moi, sur la mer, mais ma copropriété sort sur la mer, donc je ne suis pas loin vraiment. C'est très agréable. Oui.
0: Eh ben, je veux bien vous croire. On m'a dit que vous aviez une amie parisienne qui vous accompagnait là ces quelques jours et que vous lui faisiez visiter les Alpes-Maritimes.
4: Un petit parti, parce que comme je l'ai dit, il fait tellement chaud qu'on n'ose pas trop aller loin. Voilà, donc le matin on fait un peu de plage et puis après on part visiter. Ben, hier c'était Roquebrune Village. Aujourd'hui peut-être Gorbio, dimanche ça sera Sainte-Agnès. Voilà, enfin, j'essaye d'aller un peu.
0: Il faut dire que le coin est sympa et puis peut-être que vous pourrez l'emmener également lundi soir à la Villa Effrussi de Rothschild, Saint-Jean-Cap-Ferrat. Mais, André, avant ça. Il faut reconnaître ce monsieur.
5: Imaginez un tas de choses, des choses que je n'ose vous dire.
0: Est-ce que vous l'avez, André ? Allô, allô ?
4: Oui.
0: Et vous me dites ? Mais oui, Claude Barzotti.
5: Souvent je pense à vous, madame. Souvent je vous revois, madame.
0: André, félicitations. C'est gagné pour vous.
4: Ah bon ?
0: Bah oui, c'est gagné. Vous allez pouvoir profiter de cette nocturne des Villa Effrussi de Rothschild avec notamment ce Malandin Ballet de Biarritz. C'est lundi soir en ce qui vous concerne, un lieu splendide. André, je vous embrasse. Profitez de votre séjour avec votre ami. Et puis je vous dis à très vite sur Ici Azur.
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0: Toute l'actualité partout en France et dans les Alpes-Maritimes, on y revient dans un instant parce que ce soir, c'est le top départ du Nice Jazz Fest et on y revient avec cette 78e édition. Pour l'heure, 8h30, l'actu partout en France et dans le monde avec vous. Cyril Ardo-Redon.
6: La France face à deux incendies importants ce matin. 2000 hectares brûlés à Somos au nord du bassin d'Arcachon en Gironde. 12 000 habitants et occupants de camping évacués selon la préfecture. Dans le Var, le feu ne progresse plus mais n'est pas fixé. Il a parcouru 2500 hectares en moins de deux jours. Le ministre de l'Intérieur, Laurent Nunez, propose un hommage national après la mort de deux pompiers en intervention avant-hier près de Bordeaux. Il indique que 128 personnes ont été interpellés en France cet été, soupçonnés d'être à l'origine de feux. Aujourd'hui, le Gard, les Bouches-du-Rhône, le Vaucluse, le Var et l'Aude sont classés en rouge pour un risque très élevé de départ de feu. La DJ Barbara Butch porte plainte contre la France insoumise après son concert interrompu le week-end dernier à Grenoble. 150 militants pro-palestiniens et insoumis ont perturbé le spectacle. L'artiste est accusé de soutenir le régime israélien après sa signature sur une tribune en faveur de la proposition de loi Yadam qu'elle a ensuite regrettée. Faire ses courses coûte toujours plus cher. Le prix des légumes en forte hausse sur un an selon l'association Famille Rurale. Augmentation moyenne de 7% en bio, 10% en non-bio. La météo défavorable est l'une des explications. Le Tour de France, 18e étape aujourd'hui, 185 km entre Voiron en Isère et Orcières-Merlette dans les Hautes-Alpes. Et puis les Français ont beaucoup parié en ligne durant le mondial de foot. 1,3 milliard d'euros misés selon l'autorité nationale des jeux, le double du mondial 2022. Le match contre l'Espagne a recueilli le plus de mises de l'histoire en France, tous sports confondus.
7: Et dans l'info d'ici, cette voix ce matin que vous connaissez bien. Celle de Sting. c'est l'ancien leader de The Police qui ouvre le Nice Jazz Fest dans le jardin Albert Ier ce soir. C'est complet, bien que le tarif soit deux fois plus élevé que pour les autres dates. Sébastien Germain, vous avez assisté au dernier préparatif avec le nouvel adjoint à l'événementiel, Denis Del Rio, tout nouvellement nommé à la mairie de Nice.
8: Et il le dit lui-même, cette édition 2026 n'est pas la sienne. Mais Denis Del Rio, nouvel adjoint à l'événementiel, a quand même pu apporter sa touche.
9: J'ai fait en sorte qu'on puisse coordonner une édition dans une stratégie qui est celle de la raison, notamment sur le plan économique.
8: Fini par exemple les 4000 invitations pour une seule soirée, comme ce fut le cas il y a deux ans selon la nouvelle municipalité. Pour Sting, ça se limite ce soir à 700 invitations.
9: L'événementiel ne justifie pas de flamber la caisse, comme disaient certains. Aujourd'hui, nous sommes dans un impératif d'être dans la raison, c'est-à-dire pouvoir créer de l'événement, mais ne pas utiliser les deniers publics sans raison. Ça a été le cas sur beaucoup d'événements, oui. D'ailleurs, on peut le dire sur le New Jazz Fest.
8: Fini aussi la scène ouverte, ce moment après le concert où des musiciens pouvaient jouer devant un peu de public jusqu'à 2-3 heures du matin.
9: Non, il n'y aura pas de scène ouverte après le festival. À un moment donné, il faut savoir cadrer les choses. Je pense qu'il peut y avoir des afters tout autour. Vous voyez, les commerçants du Vieux-Nice seront très heureux de pouvoir récupérer les festivaliers pour que l'activité puisse continuer. Et c'est pour ça que le Jazz Off a été mis en place. Et il vaut mieux valoriser ce qui va se passer à l'extérieur, d'accord, que de réserver pour quelques-uns sélectionnés un événement qui va encore coûter aux deniers publics.
8: Alors, économie oblige, est-ce la fin des grandes stars au Nice Jazz Fest? Pas du tout, et même bien au contraire.
9: S'il y a des soirées qui sont véritablement rentables, ce sont celles où il y a des grandes têtes d'affiche. Si vous payez cher un artiste, mais que vous faites un bon produit de recette, automatiquement, vous ne perdez pas d'argent.
10: Par exemple, sur Sting, vous ne perdez pas d'argent?
9: Sur Sting, nous arrivons à avoir un équilibre économique qui fait sens.
8: Et pourtant, la place la moins chère pour Sting est à 90 euros. Et c'est complet depuis plusieurs jours.
9: Le prix des places, vous savez, c'est pas un vrai sujet parce que toutes les places ne sont pas vendues sur les deux autres dates et pourtant, c'est là où elles sont le moins chères. Vous voyez, les gens n'achètent pas un prix de place, ils achètent une programmation.
8: Pour avoir la meilleure programmation, Denis Del Rio ne croit qu'au travail.
9: Et je peux vous dire, ce qui est une certitude, c'est que la programmation va commencer dès le lendemain de cette édition. La recherche de la programmation, c'est le secret de la réussite. Prendre suffisamment de temps pour avoir la garantie de pouvoir avoir les artistes que l'on mérite.
8: Une programmation raisonnée donc, avec de grands artistes, mais aussi de grosses économies. La preuve, dès cette année, le festival ne dure pas 4 mais 3 soirées. Le maire de Nice, Eric Ciotti, souhaite ramener le déficit du Nice Jazz Fest de 3 millions d'euros par édition à 1 million d'euros.
7: Le Nice Jazz Fest 2026 qui commence donc ce soir. Le Fest Off lui a déjà commencé depuis le 18 juillet. Il se poursuit jusqu'au 26 avec des déambulations, des fanfares, des concerts de rue, de jour comme de nuit, le tout gratuitement.
11: Avec tout le programme à retrouver sur le site nicejazzfest.fr. 8h35 dans le reste de l'actualité, Julie.
7: Le transfert des dauphins du Maryland d'Antibes a commencé hier soir et cette nuit, selon plusieurs associations de défense des animaux. Sur les images que les militants relaient sur les réseaux sociaux, on voit une grue extraire des dauphins du bassin dans un brancard souple avant de les placer dans un camion appartenant à une entreprise de transport d'animaux vivants. Le parc explique qu'il ne confirmera le transfert qu'une fois qu'il sera terminé. Ces dauphins sont censés aller dans un parc en Espagne. Et puis aujourd'hui, c'est une journée à haut risque pour les incendies. Les stériles tanneront interdits d'accès. Les massifs en bord de mer dans le secteur de Mandelieu et le Haut-Estéron sont classés en risque d'incendie sévère. Et hier à Nice, un feu s'est déclaré sur les hauteurs de l'Ariane. 2000 mètres carrés ont brûlé dans le parc du Tripode. La météo, Richard.
11: La météo, c'est du soleil tout au long de cette journée avec quelques petits nuages tout au plus. Et une météo que d'ailleurs vous pouvez partager avec nous à tout moment sur le WhatsApp, toujours le numéro de votre radio, 04 93 82 03 04. On peut notamment y lire Nathalie qui nous a écrit: bonjour à tous, ce matin 20 degrés sur Comte, très belle journée. Et la Bayette, merci beaucoup Nathalie. Yvette, elle, et quartier Fabron à Nice sur les hauteurs avec 24 degrés et quelques légers nuages. Bon, le message a été écrit il y a 2 heures maintenant, donc depuis la température.
0: température a forcément un petit peu grimpé. Je peux vous indiquer là, au moment où l'on se parle, qu'il fait 27 degrés aux abords de l'aéroport et 22 degrés du côté de Tourrette-Levens, où l'on relèvera cet après-midi 32 degrés, toujours sous un ciel bleu, avec également jusqu'à 24 degrés du côté de Isola 2000, nous annonce Météo France. Sur la route, quelques difficultés, oui, notamment sur l'autoroute A8, la voie de gauche qui est pénalisée après le péage d'Antibes, avec un accident qui a eu lieu il y a quelques minutes. Les secours sont sur place, et si vous avez des infos à nous partager, n'hésitez pas, vous restez prioritaire, et votre numéro c'est toujours le même, 04 93 82 03 04.
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0: Allez hop, on se dépêche. Si vous avez prévu de prendre le train de Breil-sur-Roya en gare de Nice, celui de 8h32. Oui, il est 8h37. Vous ne l'avez pas loupé puisqu'il a 10 minutes de retard. Elle, en revanche, arrive toujours à l'heure. C'est Blondie qui nous chante Call Me. On reste ensemble.

0: Blondie sur Ici Azur avec évidemment ce titre Call Me. Avant 9h, on aura le plaisir d'accueillir une jeune azuréenne. Elle est niçoise et elle nous chante Soirée mondaine. C'est Toria que l'on écoute avant de retrouver également Alain Chamfort. 8h40.
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1: En ce jeudi 23 juillet, 18e étape aujourd'hui du Tour de France qui débarque ce soir dans la région sud, dans les Hautes-Alpes. Et ici Azur qui est la radio officielle du Tour qui du coup vous propose cet été de vous mettre à vélo. La Côte d'Azur à vélo et avec vous Camille Boyardi-Franqui, bonjour.
2: Bonjour Richard.
1: Alors on va dans quel coin aujourd'hui ?
2: Aujourd'hui, on s'attaque à un parcours qui a du caractère. Une boucle partiellement gravel au départ de Drape. On va aller chercher le sommet du Mont Macaron. Alors préparez les mollets car ça va grimper sec.
1: Bah pourtant c'est un nom plutôt sympa, plutôt doux le Mont Macaron. Je crois que c'est assez loin de la réalité, hein.
2: On va s'attaquer sans plus tarder à l'ascension par le versant est du mont. Et dès le départ, on va tomber sur une montée abrupte avec un passage revêtu à 20% qui nécessitera d'avoir le cœur bien accroché. Ensuite, on entre dans le vif du sujet avec une trace qui passe en gravel, donc sur des petits chemins, et qui se voit ponctuée de lacets offrant déjà une vue panoramique sur la vallée. Le milieu de l'ascension redevient sévère avec des pentes qui flirtent souvent avec les 10 voire 20% plus ponctuellement. C'est vraiment du gravel musclé. En revanche, le jeu, vous vous en doutez, on vaut la chandelle car on arrive au sommet et quel spectacle! On débouche sur les ruines de Châteauneuf. C'est un site fortifié de premier ordre, classé depuis 1939 et qui semble littéralement suspendu entre mer et montagne. C'est l'endroit parfait pour poser le vélo, visiter les méandres de ces vestiges d'habitation. N'hésitez pas également à sortir le pique-nique des sacoches et le savourer dans le silence de ces vieilles pierres chargées d'histoire. Pour le retour, on basculera sur le versant ouest. La descente se fait effectivement vers Châteauneuf-Ville-Vieille sur un asphalte un peu fatigué. Le village actuel se niche en contrebas des ruines médiévales et surplombe majestueusement la vallée du Paillon. On termine alors par une redescente sans grand intérêt vers Drape, mais qui a le bénéfice de boucler la boucle après en avoir pris plein la vue.
1: Et évidemment, bah, si vous voulez d'autres sorties un petit peu plus faciles, pourquoi pas la Riviera dei Fiori, c'est entre San Remo et Vintimille, c'est accessible à tous, avec une belle piste cyclable qui serpente entre la mer et la montagne. D'autres idées de sorties avec la Côte d'Azur à vélo à retrouver sur votre application ici.
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1: Et avec trois idées de sortie, trois idées pratiques, également les trois plus en ce jeudi 23 juillet, jeudi.
5: Le Nice Jazz Fest, c'est dès aujourd'hui, place Masséna à Nice.
1: Avec la fête partout dans la ville et la programmation parallèle 100% gratuite, celle du Festoff. On a de la fanfare, on déambulation partout dans la ville, des duos, des trios, des compagnies artistiques, des concerts qui vont rythmer votre journée et vos débuts de soirée également. Ce soir par exemple, 19h, il y aura l'Ethno Machine. Alors j'ai regardé, c'est une sorte d'engin fantastique, immense, qui va vous accompagner en musique avec notamment des sonorités venues du monde entier. Le reste de la programmation gratuite du Nice Jazz Fest avec le Festoff sur le site internet d'ici.fr.
5: Tiens, moi j'ai bien envie d'écouter du Mike Brandt.
1: Bah allez, pourquoi pas. À Tour Eiffel ce soir, sept musiciens qui lui rendent hommage avec bien la date à retenir et surtout 7h, 21h au château de Tour Eiffel. Et puis c'est gratuit.
5: L'été à Monaco et ses soirées gratuites, oui, ça existe.
1: Ah, il y a des effets spéciaux sur ici Azur, hein, de bon matin et ce samedi, surtout à 22h, pour en prendre plein les mirettes. Un feu d'artifice pyromélodique est donc en principauté et une grande soirée DJ jusqu'à minuit. Tout est gratuit une fois encore. D'autres idées de sortie peut-être à nous partager, 04 93 82 03 04. Vous nous faites des petits messages vocaux sur WhatsApp, puis on les lira et surtout on les écoutera peut-être après Orient.

0: vous pouvez la découvrir même, cette jeune niçoise, directement sur votre application ici, avec le tapis rouge Adrien Mangano qui l'a rencontrée. Et elle se laisse découvrir à tout moment, donc sur l'application ici. À présent, l'ABCDR de la Côte d'Azur, avec Valérie Castera des éditions Gilletta, qui nous propose d'embarquer dans tout ce qui représente la Côte d'Azur, lettre par lettre, pour redécouvrir les légendes de notre territoire. Aujourd'hui, la lettre T comme Terra Amata.
1: Nos auditrices et nos auditeurs savent-ils que la ville de Nice possède un patrimoine qui remonte à plusieurs centaines de milliers d'années? En 1966, des ouvriers creusent les fondations d'un immeuble au pied du Mont Boron lorsqu'ils découvrent, oh surprise, des vestiges préhistoriques. Une trouvaille complètement inattendue qui interrompt le chantier. Pour une fois que ce ne sont pas des problèmes administratifs qui ralentissent les travaux, mais nos ancêtres. Le scientifique Henri de Lumley organise alors 6 mois de fouilles. Face à l'importance du site, il convainc la ville de le préserver. En 1976, le musée de Terra Amata ouvre ses portes au rez-de-chaussée même de l'immeuble dont la construction avait permis la découverte. Car à cet endroit, il y a environ 400 000 ans, des Homo erectus avaient installé leur campement sur une plage. Ils construisaient des huttes avec des branches maintenues par de grosses pierres, fabriquaient des outils à partir de galets et entretenaient des foyers. Ces traces de feu comptent parmi les plus anciennes découvertes au monde. Leur menu se composait essentiellement de lapins, mais aussi de cerfs et laves, et parfois d'éléphants antiques. Aïe, aïe. Et une alimentation variée qui ferait aujourd'hui rugir certains nutritionnistes végé. À seulement 1 kilomètre de là se trouve un autre site majeur, la grotte du Lazaret. Occupée entre 200 000 et 30 000 ans avant notre ère, elle a servi de refuge et de halte de chasse à plusieurs groupes humains préhistoriques. La grotte était déjà connue au 19e siècle, lorsque voyageurs et savants la mentionnaient comme une curiosité archéologique incontournable de la région. À partir des années 50, les fouilles se multiplient sous la direction du commandant François-Charles Octobon, puis du préhistorien Henri de Lumley. Les découvertes sont considérables. Plus de 600 000 objets sont exhumés, étudiés et répertoriés. Comme quoi, à Nice, même les premiers habitants avaient déjà tout compris du bonheur. Le soleil,

0: La musique d'Alain Chamfort, Manu Reva et c'est un certain Serge Gainsbourg qui est à la composition et à l'écriture de ses paroles. La musique des années 80 à retrouver à tout moment sur l'application ici, 8h55. Bonjour Docteur Kirzek.
1: Bonjour Richard.
0: Chaque été, on le passe en pleine santé, comme tous les matins, vos conseils. Et attention, gare aux grains de beauté aujourd'hui.
1: Aujourd'hui, je vous parle de ces petites taches qu'on a sur la peau et qui sont là depuis toujours ou qui apparaissent parfois l'été où elles sont mises en évidence. Ce sont les grains de beauté, bien sûr, ces petits points plus ou moins bruns, plats ou en relief, lisses ou poilus. Et soudain, en vacances, parfois, c'est un peu le coup de stress, celui-là. Est-ce qu'il est bien comme avant? Est-ce qu'il n'a pas bougé? Alors, on se rassure, la grande majorité des grains de beauté sont bénins. On en a entre 20 et 40 en moyenne. Ils apparaissent souvent dans l'enfance, puis de nouveau peuvent surgir jusqu'à la quarantaine. Et le soleil, les coups de soleil pendant l'enfance et la génétique jouent un rôle clé. Mais parfois, un grain de beauté peut évoluer. Alors évidemment, ça évolue et on s'inquiète. Ça peut évoluer en mélanome, mais ça, c'est le pire. Alors, il n'est pas question de passer ses vacances à se scruter la nuque avec un miroir à trois branches. Mais un petit check-up régulier, c'est plutôt pas mal pour dépister la règle des A, B, C, D, E. Vous savez, c'est facile à mémoriser. A, c'est est-ce que le grain de beauté est asymétrique? Est-ce qu'il y a une moitié du grain qui ressemble pas à l'autre? B, sont les bord irrégulier. C, c'est la couleur. Est-ce qu'il y a une couleur non uniforme, plusieurs teintes? Est-ce qu'il y a du noir dedans? D, c'est diamètre. Est-ce que ça fait plus de 6 mm? Et E, c'est évolution. Est-ce que le grain change de

0: de taille, de forme, de couleur. Si vous répondez à l'un de ces critères, ben là, faut consulter.
1: Mais alors, justement, concrètement, à quelle fréquence faut-il s'examiner? Et quels sont les gestes, docteur, à adopter pendant les vacances pour surveiller ces grains de beauté, finalement, sans devenir maniaque, quoi?
0: Auto-examen une fois par mois, pas tous les jours. Vous choisissez un jour précis, par exemple, le premier dimanche du mois. Vous le marquez sur l'agenda. Vous vous placez dans une place bien éclairée, devant un miroir, où vous utilisez un petit miroir aussi pour les zones difficiles, hein, le dos. Faites-vous aider aussi. N'oubliez pas les paumes, les ongles, etc. Vous pouvez même les prendre en photo, vos grains de beauté, comme ça vous verrez une fois par an si ça bouge. En vacances, après la douche, jetez un œil rapide, pas besoin de faire un bilan complet, juste en vous mettant de la crème solaire, repérez si un grain vous semble bizarre ou pas, mais ne le touchez pas sans arrêt, sinon vous allez le gratter et vous allez le rendre inflammatoire. Et évidemment, ce qui est important, c'est la prévention, la protection solaire, c'est votre meilleur allié. Un grain de beauté exposé au soleil sans protection peut évoluer plus vite. Donc crème solaire, indice 50+, sur tout le corps, chapeau, t-shirt anti-UV, et vous évitez les heures chaudes entre 12h et 16h. Je ne rappelle pas, hein, les cabines UV, on oublie, ça prépare en rien la peau au soleil. Et dernier petit conseil, on n'arrache pas les poils qui poussent dedans. Vous voyez, un poil avait sur un grain de beauté, c'est pas plus dangereux que 100 poils, mais ça peut créer une inflammation. Donc si vous voulez l'enlever, vous le coupez au ras. Allez, bon été, bonne santé, à l'écoute d'ici bien sûr.
1: Merci docteur. D'autres conseils santé à retrouver à tout moment sur l'application ici.
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1: À 8h59, l'on reste évidemment sur la Côte d'Azur tout cet été avec de bons plans, des idées de sortie et pourquoi pas un petit peu de voyage. On va quitter les terres maralpines pour partir dans le Var. Bonjour Jean-Reno.
6: Bonjour Richard, bonjour à tous. Oui, car le dossier du jour vous emmène à Bormes-les-Mimosas, la J'adore. Commune qui, il y a quelques jours, a reçu le titre de village préféré des Français 2026 dans l'émission de Monsieur Stéphane Bern. L'occasion de faire un focus pendant une heure sur le village varois à travers son patrimoine, ses traditions, l'artisanat aussi encore bien présent dans la commune. Et puis vous pouvez aussi nous appeler pour nous raconter vos souvenirs de Bormes-les-Mimosas, souvenirs d'enfance, de voyage, de séjour. Pourquoi cette commune vous l'aimez? 04 93 82 03 04. Chaque participant repart avec son pack Côte d'Azur France parce qu'on est généreux aujourd'hui. Et vous l'avez dit, j'adore Richard, Bormes-les-Mimosas.
1: Ouais, j'adore Bormes-les-Mimosas. Alors y aller en hiver, c'est super sympa parce qu'il y a un petit peu moins de monde. Et là en plein été, en revanche, bon bah c'est super parce qu'il y a des plages incroyables, mais le village aussi est magnifique. Donc je vous le conseille.
6: Ça donne envie, comme dirait Patrick Hernandez, Born to be alive.
1: Ah oui, Born to be alive. Écoutez, je vous souhaite une belle journée, à très vite. Merci Jean.
6: Merci Richard, à 10h30, à tout à l'heure.
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6: Très peu de gens sont sensibles à mon humour, qu'est-ce que vous voulez. Allez, il est 9h, je vous souhaite à tous une très belle matinée. Place aux infos, et c'est avec vous Julie Munch.
7: Et ce matin, nous sommes en direct de la place centrale d'Isola 2000, car des commerçants de la galerie marchande manifestent en ce moment. La galerie, on le rappelle, est fermée depuis une semaine dans le contexte d'un conflit entre la mairie et ses commerçants. Nous sommes en ligne avec l'un d'eux, Emmanuel Videm. Bonjour.
8: Oui, bonjour.
7: Vous êtes donc commerçant dans cette galerie. La pharmacie a pu rouvrir ce matin. Pas vous. Vous comprenez ce choix des autorités?
8: Pas du tout, mais tout d'abord, je tiens à féliciter la réouverture de la pharmacie, qui est quand même un service essentiel. Mais par contre, on ne comprend pas pourquoi nous sommes nous toujours fermés, sachant que nous avons été fermés brutalement il y a une semaine sans aucune cellule de crise en amont. Nos commerçants vont toujours souhaiter participer à certaines conventions de la mairie pour faire avancer les choses. Or, toutes ces conventions jusqu'à présent n'ont pas passé le service de légalité de la préfecture, donc ça devient incompréhensible, si je puis dire.
7: Alors, en effet, on ne va pas rentrer dans le détail parce que c'est très complexe. Donc, c'est une fermeture pour des raisons administratives, juridiques, la sécurité est invoquée aussi. Après une réunion en fin de semaine dernière en présence du président de la métropole de Nice, Éric Ciotti, on avait l'impression que les choses étaient en train de se décanter. C'est pas le cas ?
8: tout à fait, je tiens à remercier Eric Ciotti d'avoir pris les choses en main, puisque ça nous a permis d'avoir une réunion constructive avec la mairie et la préfecture. Par contre, la mairie, à ce jour, nous a toujours dit qu'elle ne pouvait mettre d'argent public. Or, pour la réouverture de la pharmacie, elle met à disposition des agents municipaux pour maintenir la sécurité. Donc, je ne comprends pas.
7: Alors, la solution temporaire qui était proposée dans cette réunion, c'est de prolonger les conventions déjà adressées pour sécuriser juridiquement à la réouverture de la galerie. C'est pas possible, selon vous, cette solution provisoire ?
8: Ah si, je pense qu'aujourd'hui, toutes les conventions ont été signées ou resignées parce que il y avait certains commerçants ou propriétaires plutôt de locaux commerciaux, puisque c'est eux qui signent, hein, ce ne sont pas que des commerçants, ce sont des propriétaires, avaient mis des réserves sur cette convention. Donc Madame le maire a demandé à ce que ces réserves soient levées.
7: Donc, mais toutes ces conventions n'ont pas encore été adressées. Quelles sont les conséquences, juste pour terminer, pour vous, de cette fermeture de la galerie ?
8: Ben écoutez, des conséquences humaines, parce que nous avons des salariés hein, qui forcément ne sont pas au travail. Nous n'avons pas notre activité pérenne. Les touristes qui fuient la station. Donc nous espérons une réouverture immédiate ou dans les 24 heures. Mais j'ai peur que les prochains jours soient quand même très difficiles.
7: Merci beaucoup.
8: Il n'y a pas grand monde dans la station.
7: Merci beaucoup Emmanuel Videm, commerçant à Isola 2000. Vous étiez en direct sur Ici Azur.
6: Les images sont terrifiantes en Gironde.
7: Un incendie incontrôlable et incontrôlé. Plus de 2000 hectares déjà brûlés. 10 000 habitants évacués. Chez nos voisins du Var, les pompiers sont aussi dans une course contre la montre. Il faut éteindre un maximum de points chauds aux Arcs et à Pontevès avant la reprise du Mistral cet après-midi. Des conditions météo défavorable qui nous concerne aussi dans les Alpes-Maritimes, dans l'Ouest. Les massifs de l'Estérel et du Tanneron interdits d'accès et ceux au-dessus de Mandelieu et du Haut-Estéron déconseillés à partir de 13h. Respectez ces consignes et ne jetez pas vos mégots.
6: C'est l'image du jour à Antibes.
7: Des dauphins portés par une grue déposés dans des semi-remorques. Ça s'est passé hier soir devant le Marineland d'Antibes. Le transfert de 8 des 12 dauphins du parc marin fermé depuis plus d'un an a démarré. La scène a été filmé par des militants de la cause animale, dont Muriel Arnal, la présidente de One Voice, qui était en direct sur notre antenne ce matin.
9: Nous étions sur place, nous nous sommes réunis avec les militants de l'association comme nous le faisions tous les mois du temps où Marineland fonctionnait, et nous avons vu passer les camions le long de la route, beaucoup de police d'encadrement toute la soirée pour surveiller et puis accompagner ces camions jusqu'à l'aéroport.
7: À l'aéroport, ils ont décollé donc de Nice pour aller en Espagne. Ils ont atterri ce matin ?
9: Ils ont atterri ce matin à Malaga. Ça a été très vite. Preuve que ce que nous disons d'ailleurs et ce que disent nos vétérinaires experts, c'est que le transport n'est jamais un problème pour l'industrie de la captivité. Ils savent faire. C'est toujours la destination qui est inquiétante, la séparation des familles qu'il y a eu là à Malaga aujourd'hui.
7: Et les vidéos du transfert des dauphins de Marineland sont sur ici.fr/azur. La direction du parc ne s'est pas exprimée pour l'instant et dit qu'elle ne confirmera le transfert qu'une fois qu'il sera terminé pour des raisons de sécurité. Et pour finir, le foot et cette victoire de l'AS Cannes contre Montpellier hier en match amical. Victoire 4-3 avant la magnifique affiche de dimanche face à l'AS Roma au stade Pierre de Coubertin.
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7: Les températures, Jean.
6: Eh bien, la météo dans les Alpes-Maritimes, c'est une belle journée au programme en jeudi, toujours chaude, quelques nuages ce matin, notamment dans l'arrière-pays niçois et dans la Tinée, mais très vite, le ciel va se dégager pour laisser place à un grand soleil et franc soleil. Les maximales sont attendues à l'ouest du département cet après-midi à Puget-Théniers. Et Guillaume avec 32 degrés, on aura 30 à Carros et Antibes, 29 à Nice, Cannes-sur-Mer, Monaco et Mandelieu, 28 à Lucéram et Saint-Étienne de Tinée, 25 degrés attendus en moyenne la nuit prochaine sur le littoral. Et demain vendredi, on devrait perdre encore 1 à 2 degrés avec des maximales de 30 degrés, donc dans la plaine du Var. La fraîcheur fraîcheur, avec un peu de guillemets évidemment, mais qui va commencer donc à s'installer tout doucement. On vous parle aussi de la route, avec notamment un bouchon de 12 km qui s'est formé il y a à peu près une vingtaine de minutes en raison d'un accident dans le sens France-Italie entre la bretelle de sortie numéro 44 Antibes-Ouest et la bretelle de sortie numéro 47 à 8 Villeneuve-Loubet. Vous êtes donc ralenti à hauteur d'une heure sur cette portion-là. Soyez vigilants, on va suivre tout ça en temps réel.
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6: On peut l'appeler le divin chauve de la musique. Bon, c'est un petit peu taquin, évidemment. C'est un faiseur de tubes et on aime l'écouter et vous le faire passer sur la radio Ici Azur. Il a ses lunettes de soleil bien teintées, originaire de Gironde, en tout cas c'est là où il vit actuellement. Pascal Obispo, que l'on écoute avec ce titre, Plus que tout au monde, 9h07.

0: Un titre sorti en 1992. Plus que tout au monde, vous avez reconnu la voix de Pascal Obispo. Et c'est même plus que tout au monde. À suivre pour la musique dans le prochain quart d'heure, Shakira qui arrive ou encore Renaud.
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0: Ce jeudi, le dossier du jour fait un focus sur une commune varoise, commune récompensée récemment pour un télécrochet, la commune de Bormes-les-Mimosas, village préféré des Français 2026. Grâce à vos votes, une vraie fierté azuréenne, l'occasion aujourd'hui de vous faire découvrir ce village authentique au charme provençal, à 2 heures des Alpes-Maritimes, un cadre unique, un village médiéval, capitale du Mimosa, village fleuri. Et pour en parler ce matin, on est avec le directeur de l'office de tourisme de Bormes-les-Mimosas, David Goncalves. Bonjour David.
2: Bonjour.
0: Merci d'être avec nous. Gagner ce concours qui met en compétition les plus beaux villages de France, c'est une fierté, je suppose.
2: C'est une immense fierté, d'autant qu'effectivement, c'est la première fois que nous permettons à la région Sud et au département du Var d'accéder à ce titre avec donc la victoire de Bormes-les-Mimosas.
0: Alors ça a été décerné il y a quelques jours, il y a déjà des retombées, vous trouvez qu'il y a plus de touristes ?
2: Alors dire qu'il y a déjà des retombées immédiates, pas forcément, puisque l'annonce a été faite lorsque la saison commençait et démarrait, donc on ne saurait pas identifier clairement qui venait pour son séjour programmé et qui venait pour le fait que nous ayons gagné. En tout état de cause, on sait qu'il y aura un effet, puisque toutes les communes, tous les villages qui ont gagné ce titre avant nous ont toutes vu leur fréquentation augmenter et l'intérêt du public pour leur village. Donc, il n'en sera pas autrement pour le nôtre.
0: Selon vous, pourquoi le village de Bormes a été récompensé ? Ça réunit plusieurs facteurs qui font la beauté de ce village ?
2: Je pense que la victoire est arrivée comme effectivement une reconnaissance un peu finale, ultime. Bormes-les-Mimosas porte des actions pour améliorer ses espaces, son accueil. Nous avons été plus belle baie du monde fin 2023, plus beau village de France en 2024. La différence ici, c'est qu'effectivement, c'est le public qui a voté. Ça n'est pas nous qui avons fait une démarche pour obtenir un label, une reconnaissance. Donc ça, c'est hyper gratifiant. Par contre, effectivement, je pense que c'est une suite logique pour Bormes, ce qui ne veut pas dire qu'on était assuré de gagner, hein, pas du tout. N'y voyez pas de prétention. Mais en tout cas, on est très content d'avoir remporté ce prix, parce que pour nous, c'est encore une reconnaissance, un aboutissement de tout le travail fait toute l'année.
0: Parce que Bormes-les-Mimosas, c'est le charme d'une crèche provençale, on peut le dire comme ça. C'est un village qui donne, et vous l'avez dit, sur la baie de Bormes avec les îles d'Or. Et puis aussi, eh bien, Bormes a son mot à dire en termes de fleurissement. Ça fait partie des villages les plus fleuris de France. Il y a un vrai travail derrière.
2: Il y a un immense travail qui a été fait sur plusieurs générations de jardiniers à Bormes, puisque ça fait depuis 50 ans, plus de 50 ans, que sans discontinuer, Bormes-les-Mimosas est village 4 fleurs, donc le maximum, et que nous avons à intervalles plus ou moins réguliers des reconnaissances nationales ou internationales, comme la fleur d'or, comme en 2025, nous avons eu justement le prix d'attractivité touristique nationale. Donc voilà, c'est effectivement un jardin, en plus d'être une crèche provençale, c'est un jardin à ciel ouvert.
0: David Goncalves, le directeur de l'office de tourisme de Bormes-les-Mimosas. On va prolonger le plaisir, David. On réécoute ce petit extrait. Écoutez.
3: C'est votre village préféré en France. Pour cette année 2026, le village de Bormes-les-Mimosas dans le Var est arrivé en tête de vos votes. Merci, comme chaque année, d'avoir été aussi nombreux à participer. Alors à très bientôt à Bormes-les-Mimosas.
0: C'est pas moi qui le dis, c'est Stéphane Bern. Merci David d'avoir passé ce moment avec nous. On sera d'ailleurs dans quelques minutes avec la directrice du musée d'histoire et d'art de Bormes-les-Mimosas. Et vous, est-ce que vous avez déjà fait un tour à Bormes, une commune qui vous plaît ? Appelez-nous au 04 93 82 03 04. Racontez-nous et vous repartez avec votre pack Côte d'Azur France, pas facile à dire, gourde, confiture, limonade, car notre Côte d'Azur a du talent.

0: Un titre qui marche très bien dans les cours d'école et pas que. Shakira avec son titre Die Die, titre de la Coupe du Monde 2026, remporté par les Espagnols. Vamos!
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0: Le dossier du jour met en avant une destination ce matin et pas n'importe laquelle, la commune varoise de Bormes-les-Mimosas qui a remporté il y a quelques jours l'émission Le plus beau village de France 2026, émission animée par Stéphane Bern, une belle récompense, l'occasion de mettre en avant pendant une heure la commune et ses bonnes adresses et ses bons plans, comme son musée, une vraie pépite nichée au sein du village. Et pour en parler, on est avec la directrice du musée, Laurie Mourosque. Bonjour Laurie.
2: Bonjour.
0: Dans ce Bonjour. Ben, très heureux d'être ensemble ce matin dans ce musée, Laurie. On va pouvoir parcourir plus de 2400 ans d'histoire avec une exposition permanente en réalité augmentée. Racontez-nous.
2: Ah oui, voilà, tout à fait. Le musée de Bormes, c'est vraiment une expérience culturelle à vivre hein, pendant son séjour, puisqu'en effet, on propose de retracer les 2400 ans d'histoire de la commune, de l'Antiquité, en passant par le Moyen-Âge, par le débarquement de Provence et la visite virtuelle du fort de Brégançon aussi. Tout ça dans le musée, aussi grâce à notre collection, qui est vraiment l'écho et parallèle à toutes ces reconstitutions historiques. Et puis, bien sûr, aussi une exposition temporaire cette année assez événementiel puisque c'est les 100 ans du musée cette année.
0: Mais oui, c'est ça, 100 ans du musée. J'allais vous poser la question justement. Ce musée, il a quelle histoire et on le retrouve où exactement dans la commune ?
2: Alors on est vraiment unifié au cœur du village médiéval, hein, donc le village préféré des Français depuis peu, au bout de la rue Carnot, avec un petit jardin très intimiste, une magnifique vue sur les îles et la mer. Et c'est une bâtisse du XVIIe, tout en pierre de Bormes, qui a une histoire, qui a eu plusieurs vies, hein, clairement, avant d'être un musée. Un musée, lui, qui avait été créé en 1926, d'abord dans la mairie, et puis qui a déménagé dans cette bâtisse du XVIIe, autour des années 80. Oui. Et donc, le musée de Louis de Bormes avait été créé en 1926, et donc cette année, voilà, on a une programmation extrêmement riche pour fêter ce centenaire. Ça n'arrive pas tous les jours.
0: Exactement. Et en plus, avec, vous l'avez dit, ce titre de village préféré des

0: français, un village qui a conquis les artistes, hein, déjà depuis des siècles. Il y a eu une vraie émulation artistique autour de la commune. Quels artistes ont d'ailleurs marqué la commune?
1: Tout à fait. Alors, on a des artistes comme Henri Rivière, comme Henri Dimitros, Van Rysselberg, qui sont passés, qui ont même séjourné sur la commune, également sur le Lavandou, à l'époque, hein, qui était rattaché à la commune de Bormes. On a bien sûr Emmanuel Charles Bénéfice, qui a été le fondateur du musée, aussi connu par le dictionnaire intemporel, on va dire, des artistes de tous les temps et de toutes les époques. C'est son père qui a créé ce dictionnaire très connu dans le monde de l'art, et c'est le fils donc qui l'a repris, mais qui a aussi créé le musée de Bormes grâce à son réseau artistique à l'époque, et à cette émulation, voilà, cette présence de très très très nombreux artistes qui venaient sur le littoral bornéen ou dans son village pour des raisons parfois de santé, et puis aussi parce que le bruit courait que la lumière ici était absolument fabuleuse.
0: Oui.
1: Et cette lumière, elle n'a pas changé.
0: Exactement. On vous propose aussi plein d'ateliers, de médiations et d'animations pendant les vacances. L'occasion, en effet, d'en apprendre plus sur ces artistes, sur les œuvres, sur cette lumière bien particulière à Bormes. Merci, Laurie Mourosque, d'avoir été avec nous.
1: Merci à vous.
0: Bormes-les-Mimosas, merci. Plus beau village de France 2026, récompensé il y a quelques jours dans l'émission de Stéphane Bern. On fait donc un focus ce matin sur ce village provençal au charme fou. Vous aussi, vous aimez Bormes, vous avez des souvenirs particuliers. Venez me les raconter au 04 93 82 03 04. En échange, eh bien, on vous offre un magnifique cadeau ce matin, votre pack Côte d'Azur France. Il y a un peu de tout, hein. Il y a des confitures, des gâteaux 100% Côte d'Azur, les limonades Côte d'Azur France, la marque qui rend fière la Côte d'Azur. Dans un instant, moi je vais vous donner une adresse, un restaurant incontournable à Bormes-les-Mimosas, ça s'appelle Le Jardin et on sera avec le propriétaire des lieux.
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0: Avec ses plus grands titres, évidemment. Et là, vous qui êtes peut-être en voiture, on sait qu'il y a un gros bouchon, hein, au niveau d'Antibes, 12 km au total. On essaye de vous faire passer le temps avec le meilleur de la musique, Stevie Wonder. C'est pour vous, You Are Sunshine of My Life.

0: retour en 1972 avec ce titre Rêveur signé Stevie Wonder, You are the sunshine of my life. 9h28. Ah, 9h28, c'est l'heure tout de suite de refaire une petite partie autour de Bormes-les-Mimosas.
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0: Voilà, ce n'était qu'une petite question de jingle. Cette année, l'émission télévisée Le Village Préféré des Français, animée par Stéphane Bern, a rendu son verdict et c'est la commune de Bormes-les-Mimosas qui s'est hissée à la toute première place. On en parle dans le dossier du jour ce matin. Et surtout, on parcourt la commune à la recherche des bons plans et des bonnes adresses. Et après, le musée de Bormes, direction l'un des plus beaux jardins arborés de la commune où se retrouve un restaurant mythique. Son nom, Le Jardin, et on est avec la responsable ce matin. Bonjour Ophélie Portier.
3: Bonjour.
0: Merci d'être avec nous. Un restaurant en plein cœur du village, au charme fou, avec cette terrasse abritée, ce jardin arboré. Prenez la main d'ailleurs à nos auditeurs et faites-nous découvrir cette oasis de bonheur.
3: Effectivement, donc c'est un jardin, une terrasse de restaurant complètement particulière qui est dans le village où... Donc notre terrasse se fait dans ce jardin et c'est juste un endroit magique et incroyable, complètement arboré. On a une fontaine qui se hisse donc au milieu du jardin et l'ambiance, l'atmosphère est unique.
0: Évidemment, c'est unique. Et puis la carte aussi est unique puisque vous proposez de mettre en avant la cuisine provençale.
3: Effectivement, on travaille une cuisine de Provence, donc on source tous les produits autour de nous. Tout vient d'ici et ensuite Ricardo Berto, notre chef, les travaille donc à sa façon bien entendu, mais on peut dire une cuisine méditerranéenne. Ricardo est italien, donc voilà, ça tourne vraiment autour de la Méditerranée, du poisson, du légume. On a une petite carte qui change très régulièrement. Donc tout est plus que de saison.
0: Exactement, fontaine, pergola, un restaurant avec un cadre rustique et une délicieuse terrasse, on peut le dire comme ça. D'ailleurs, est-ce que ce titre de village préféré des Français, c'est aussi une fierté pour vous, Ophélie? Et ça a déjà rapporté entre guillemets quelques clients chez vous?
3: Immense fierté. Enfin, on n'en doutait pas parce que quand on habite à Bormes, on se rend compte ce qui se passe déjà au village, l'énergie, l'ambiance, avec tous les habitants, l'entraide qui se passe. Donc, on n'en doutait pas, mais quand il y a eu cette émission, on regardait quand même en direct, même en service, on se demandait qu'est-ce qui allait se passer. Et immense fierté. On était vraiment tous ensemble et très très contents. Et donc oui, déjà que Bormes m'a attiré beaucoup de visiteurs, je pense que la curiosité va encore être suscitée, vouloir envie de vraiment voir ce qui se passe. Et donc oui, je pense que ça va attirer encore beaucoup plus de monde.
0: Vous sentez qu'il y a eu un impact, on parle encore plus du village, il y aura sans doute plus de fréquentation. Et ça montre aussi une forme de solidarité entre les commerçants, vous l'avez dit. Et c'est vrai, à Bormes, ça existe?
3: Ah oui, oui, complètement. C'est la première chose que l'on a ressenti nous en arrivant. Ça fait 3 ans qu'on s'est installé dans le village. Et vraiment, il y a une très belle solidarité, une belle cohésion, une belle entraide.

0: s'entraide, on est tous toujours ensemble et c'est beau à vivre.
1: Ophélie Portier avec nous, merci d'avoir été avec nous. Cette adresse, elle est belle, le restaurant Le Jardin, noté 4,8 étoiles hein, d'ailleurs sur Google Avis, à découvrir au 1 ruelle du Moulin à Bormes-les-Mimosas. Bormes-les-Mimosas, c'est aussi l'artisanat qui se perpétue. On sera dans quelques instants avec une spécialiste de la feuille d'or. Vous aussi, Bormes, ça fait partie de vos villages coup de cœur. Vous avez peut-être des souvenirs de séjours, de voyages. Venez nous le raconter à l'antenne. Vous repartez ce matin avec votre pack Côte d'Azur France. Pour ça, vous nous appelez maintenant au 04 93 82 03 04. On a plein de choses. La gourde made in Côte d'Azur, les gâteaux, la limonade, je sais plus ce qu'il y a. Il y a des trousses aussi. De quoi, évidemment, vous régaler et puis surtout porter haut et fier, on dit. 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
1: C'était Jean-Michel à peu près. Mais là, on va être précis parce que c'est l'heure de l'agenda des sorties. Ça s'appelle Ici Express et c'est ce que l'on vous propose toutes les heures. À Cagnes-sur-Mer, le bord de mer et piétons ce samedi avec 5 scènes musicales qui animent la promenade de la plage dès 20h30. Pop rock, ambiance caribéenne années 80. Feu d'artifice tiré sur la mer à 22h15. Tout est gratuit et donc c'est pour l'événement du bord de plage à Cagnes-sur-Mer. Il avait été révélé au Midem de Cannes en 1970, 50 ans après sa disparition. Mike Brandt retrouve la Côte d'Azur. 7 musiciens lui rendent hommage ce jeudi à 21h au château de Tourette-le-Vins et c'est gratuit. Laisse-moi t'aimer, qui saura, c'est ma prière. L'ensemble Asparadisio reprend donc les grands titres du chanteur dans un spectacle baptisé Mike Brandt, 50 ans déjà. Mike Brandt s'est éteint en avril 75 à 28 ans. Sa voix, elle n'a jamais quitté nos cœurs.
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1: Bormes-les-Mimosas, on en parle jusqu'à 10h, récompensé comme village préféré des Français dans l'émission de Stéphane Bern. Vous aussi, vous l'aimez cette commune, on en parle et surtout, vous passez à l'antenne 04 93 82 03 04.

0: s'appelle Renaud. Il a fait une apparition surprise d'ailleurs aux Francopholies de La Rochelle auprès de Gauvin Serre. Renaud qui d'ailleurs va peut-être partir pour une toute nouvelle tournée. 9h38.
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0: Le dossier du jour se transforme en guide touristique ce matin en mettant en avant la commune varoise de Bormes-les-Mimosas, désignée village préféré des Français 2026 dans l'émission de Stéphane Bern. Alors pourquoi ce village est-il incontournable? Quelle carte postale? Qui sont les acteurs qui font que la commune garde son authenticité et son charme? On en parle jusqu'à 10h. Et d'ailleurs, les artisans sont encore nombreux à Bormes-les-Mimosas. C'est le cas de Karine Desmarquet qui est avec nous et elle a son atelier Carré d'Or. Bonjour Karine.
3: Bonjour.
0: Alors vous allez nous expliquer, on m'a dit que vous étiez doreuse à la feuille d'or. Qu'est-ce que c'est?
3: Oui. Alors en fait, le métier de dorure, au départ, c'est un métier très très ancien. Et j'ai commencé ma formation pour apprendre à restaurer des objets en bois doré, donc des objets anciens.
0: D'accord.
3: Ça peut être des miroirs, des cadres, du mobilier ancien. Donc j'ai appris en fait à restaurer et à poser la feuille d'or.
0: Et vous faites aussi de la création?
3: Oui, tout à fait. Je fais de la création. Je réalise des objets de décoration, comme des tableaux ou des sculptures sur lesquels j'applique un peu de feuilles d'or.
0: Comment vous vous approvisionnez justement en feuilles d'or?
3: Alors, il n'y a plus de batteur d'or en France maintenant. Le dernier batteur d'or a fermé il y a quelques années.
0: D'accord.
3: Donc, c'est dans les pays européens, en Allemagne, en Italie ou en Espagne.
0: Comment vous faites pour travailler l'or et surtout pour vous, qu'est-ce que ça apporte le côté or à votre art?
3: Alors comment je fais pour travailler l'or? Il y a plusieurs techniques. Il y a une technique donc très ancienne qui est la technique de la dorure à l'eau, qui permet en fait d'obtenir un aspect plus brillant au niveau du rendu de l'or. Et la technique de la dorure à la mixion qui, elle, a un rendu beaucoup plus mat. Mais qui permet de dorer à peu près tous les supports possibles. Donc ça va de la terre au métal, le verre, enfin tous les supports sont possibles d'être dorés avec cette technique-là.
0: On peut venir vous voir quand on passe à Bormes-les-Mimosas si on veut justement bien découvrir votre artisanat et la manière dont vous travaillez?
3: Oui, bien sûr. L'atelier est ouvert au public toute l'année, donc sur rendez-vous quand je suis en train de dorer, j'accueille pas forcément du monde parce que c'est pas évident d'ouvrir la porte avec une feuille d'or, mais sinon sans aucun problème.
0: Eh bien, merci Karine Desmarquet d'avoir été avec nous. On vous retrouve au sein de la

0: Atelier Carré d'Or à Bormes, les Mimosas, et vous êtes donc doreuse à la feuille d'or, un vrai artisanat mis en avant dans la commune. Et ce n'est pas le seul, car on est aussi très bon pour faire du savon à Bormes. Ce n'est pas Pierre-Michel Pignard qui me dira le contraire. On va entrer dans sa savonnerie dans quelques instants.
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0: La radio Ici Azur, ses plus grands titres et surtout les artistes qui vous font chanter comme Vanessa Paradis. Mais oui, pourquoi pas, qui nous chante les épines du cœur. A-t-elle trouvé l'amour? Ça je ne sais pas. On écoute ce titre à 9h43.

0: Vanessa Paradis avec son titre Les épines du cœur. Elle sera d'ailleurs au Palais Nicaïa au mois de décembre à Nice.
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0: Et vous, est-ce que vous êtes déjà passé par Bormes, les Mimosas? Si ce n'est pas fait, c'est vraiment la destination que l'on vous recommande. La commune varoise, à 2 heures des Alpes-Maritimes, a été désignée village préféré des Français 2026. L'occasion justement de mettre en avant notre belle région sud et ses communes dans le cadre de l'émission de Stéphane Bern. Hein, cette récompense, un village aux couleurs provençales, aux petites ruelles pavées, début de la route du Mimosa aussi, avec vue sur la baie de Bormes et les îles d'Or, village fleuri et surtout qui conserve ses traditions et ses artisans. Et je vous conseille, si vous passez par Bormes, de vous arrêter à la savonnerie de Bormes les Mimosas. Vous allez y rencontrer son responsable, Pierre-Michel Pignard. Bonjour Pierre-Michel.
2: Bonjour Jean,
0: merci,
2: comment allez-vous?
0: Merci d'être avec nous. Ben, ça va super, nous on a le sourire, on est en forme. Je crois que vous aussi, 40 ans d'existence hein, pour votre savonnerie.
2: Eh oui, 40 ans.
0: Qui nous ramène en enfance, car vous vous amusez avec les savons, forme de cupcake, de macarons, de bougies. Vous avez vraiment voulu réinventer la savonnerie et le savon.
2: Complètement, l'artisanat c'est très bien, mais le traditionnel aussi. Donc on fait beaucoup de traditionnel, mais on fait beaucoup de créations. On a été les premiers en Europe à faire des macarons, on a été les premiers en Europe à faire les bougies en forme de chantilly avec des fruits ou des fleurs dedans et tout. Enfin voilà, c'est le...
0: Avec toujours cette odeur de lavande. D'ailleurs, vous travaillez avec plusieurs plantes. Quelles plantes? Et puis vos savons, vous les faites toujours de manière traditionnelle, Pierre-Michel?
2: Alors, on a toujours la manière traditionnelle qu'il a, avec ce qu'on appelle des bondillons, qui sont des petites nouilles, qui sont exactement de la même manière que la fabrication du savon de Marseille. Et au niveau des plantes, bah écoutez, on a par exemple de la lavande d'Ardèche qui est bio. C'est du lavandin d'ailleurs, c'est un hybride de lavande. On travaille avec des huiles essentielles de menthe poivrée, des huiles essentielles de citron, d'orange, de pamplemousse, etc. Mais on ne travaille pas que avec des huiles essentielles, parce que si on mettait 100% d'huile essentielle, par exemple, sur certaines odeurs comme le citron, ce serait beaucoup trop acide et il y aurait trop d'allergisants et d'allergènes. Donc on est obligé de mettre aussi des parfums traditionnels qu'on achète à Grasse, par exemple.
0: Ça fait 40 ans que vous êtes ici, et d'ailleurs oui, c'est une fierté, vous nous dites que vous achetez nos parfums à Grasse. Ça fait 40 ans que vous êtes ici, c'est quoi la clé du succès pour durer, surtout dans l'artisanat où on sait que c'est de plus en plus compliqué avec l'ère du numérique, l'industriel aussi, etc. Qu'est-ce qui fait que vous arrivez à perdurer au sein du village?
2: Eh bien, je me répète un petit peu, s'il vous plaît, mais c'est surtout le renouvellement et la création. Mmh. Voilà. Après, il y a le rapport qualité-prix, parce qu'il faut savoir qu'on a exporté jusqu'à 33 pays et on n'a aucun représentant.
0: D'accord.
2: On a travaillé pour des grandes marques comme Sephora, etc., Yves Rocher, mais toujours du bouche à oreille. J'ai jamais été voir Yves Rocher, j'ai jamais été chez Sephora, par exemple. Mmh.
0: Évidemment, vous avez un vrai sentiment d'appartenance pour votre commune, Pierre-Michel, ça se sent. Et je me doute que cette distinction de village préféré des Français, ça vous a touché.
2: Ah, mais complètement. Si vous regardez le nom de notre entreprise, ça aurait pu être Cosmétique en Provence ou quel que soit le nom. On a bien voulu choisir, il y a 40 ans, Savonnerie de Bormes. Mmh. Faut vraiment bien noter qu'on était introduit et vraiment des vrais Borméens, même si on n'est pas né à Bormes.
0: Exactement. Si vous voulez en savoir plus donc sur le savon, n'hésitez pas à entrer dans la savonnerie de Bormes les Mimosas, tenue par Pierre-Michel Pignard, fierté locale, savonnerie qui existe depuis 40 ans sur la commune préférée des Français. Merci Pierre-Michel d'avoir été avec nous.
2: On a un magasin au Lavandou aussi, on a un magasin à la Favière et on a un site internet qui est savonnerie-bormes.
0: Savonnerie-bormes.com. On le redonne et on le remettra d'ailleurs sur le site internet d'ICI Azur et l'application. Question justement que vous puissiez vous faire plaisir durant tout cet été avec les produits proposés par Pierre-Michel. Merci Pierre-Michel.
2: Mais à très bientôt et merci de nous avoir appelés.
0: Très belle journée. Merci, la radio. Ben oui, la merci. Radio de la Côte d'Azur avec vous et surtout qui met en avant Bormes les Mimosas qui a donc été primé comme village préféré des Français il y a quelques jours.
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4: Bonjour, je m'appelle Brigitte de Villefranche-sur-Mer. 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Il aborde beaucoup de sujets essentiels à notre époque sur la biodiversité. 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
5: 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On en parle dans un instant avec Frédéric Grosjean, responsable du service des legs.
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0: La radio de votre été, la radio des fiertés aussi, puisque ce matin, pendant une heure, on fait le tour de Bormes-les-Mimosas, qui a donc été récompensé du titre de village préféré des Français dans l'émission de Stéphane.

0: Eye of the Tiger, le groupe Survivor, pour terminer cette heure à 9h55.
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0: Cette année, l'émission télévisée Le Village Préféré des Français, animée par Stéphane Bern, a rendu son verdict. Et c'est la commune de Bormes-les-Mimosas dans le Var qui s'est hissée à la toute première place. On en parle donc dans le dossier du jour ce matin. Et surtout, on parcourt la commune à la recherche des bons plans et des bonnes adresses. Et pour terminer cette heure, on est avec David Gonsalves, le directeur de l'office de tourisme de Bormes-les-Mimosas. Alors David, on a découvert justement des artisans présents dans votre commune, les bonnes adresses aussi. Si on souhaite venir pour une journée ou un week-end, si vous aviez peut-être, allez, trois endroits incontournables à voir au sein de la commune, ce seraient lesquels, David ?
3: Alors, forcément, pour une journée, ça va être plus rapide, mais indéniablement monter au sommet du village, si j'ose dire, donc soit au niveau du château des Seigneurs de Fosse, soit au niveau de Notre-Dame de Constance, parce que non seulement on aura parcouru le village pour y aller, et si on va à Notre-Dame de Constance, on aura également fait le chemin des oratoires, donc une petite randonnée déjà dans la forêt des morts qui commence, et une fois arrivé au sommet, on a un panorama époustouflant sur la baie de Bormes. Donc indéniablement ces deux endroits, et puis comme je l'évoque assez souvent, se promener dans les ruelles du village et la place Poulidkortoun qui est au cœur de ce village, de ce lacis de petites ruelles où on a l'impression qu'on est hors du temps à ce moment-là.
0: Alors là c'est pour voilà. Une journée David, si on souhaite profiter de Bormes-les-Mimosas pour un week-end, où est-ce qu'on peut se loger et qu'est-ce que vous nous proposez pour justement agrandir l'expérience, entre guillemets.
3: Alors, si on est là pour un séjour un peu plus long, je propose bien entendu

0: de ne pas se cantonner qu'à la partie du village, bien que je souligne que c'est le village médiéval, le périmètre du village médiéval qui est le village préféré des Français. Mais si on est là pour un séjour, il faut bien entendu descendre et aller découvrir notre côte sauvage, les vignobles qui bordent ce littoral méditerranéen, c'est juste magnifique. Mmh. Et donc profiter de tous ces espaces naturels et encore sauvages. On a 22 km de côte, dont 17 km de plage, ouais, ce qui est pas mal.
1: Exactement.
0: Pour l'hébergement, ma foi, on a toute la gamme d'hébergements disponibles, du camping, chambre d'hôte, meublé ou hôtellerie, bien sûr, traditionnelle. C'est au choix du séjournant, du visiteur.
1: Oui. Et est-ce qu'il y a une saison à privilégier, David, si on souhaite visiter la commune? Je sais qu'en été, il y a beaucoup de monde parce que Bormes-les-Mimosas a une vraie réputation hors ce concours. Est-ce que pour vous, il y a une saison? Est-ce qu'on vient plus en septembre, octobre ou au mois de mai?
0: Alors, justement, c'est effectivement quelque chose sur lequel on communique régulièrement, sur le fait que Bormes-les-Mimosas est une commune qui se vit 4 saisons. Et donc, effectivement, au mois de juillet, au mois d'août, il y aura une fréquentation plus dense. Et bien entendu, en fonction de la saison où on vient, on ne fait pas la même chose. Par contre, si vous venez au mois de février et mars, vous allez voir l'explosion du mimosa. Vous allez être sur des températures douces. Vous allez pouvoir accéder au massif et faire des promenades. Alors qu'au mois de juillet, au mois d'août, eh bien, les massifs peuvent être, comme c'est le cas actuellement, fermés au public à cause des risques d'incendie, à cause des fortes chaleurs. Donc, vraiment, Bormes-les-Mimosas se vit aux 4 saisons, mais on ne vit pas la même expérience en fonction de la saison.
1: Merci beaucoup, David Gonsalves. Vous êtes le directeur de l'office de tourisme de Bormes-les-Mimosas. On rappelle, commune qui a été récompensée il y a quelques jours du titre de village préféré des Français. Émission, évidemment, de Stéphane Bern, que vous retrouvez aussi sur France Télévisions. Et bien écoutez, cette émission radio de 9h à 10h sur Bormes-les-Mimosas, vous la retrouvez aussi en replay sur l'application ici et l'application Radio France. Merci, David, à très bientôt.
0: Merci.
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1: Dans quelques instants, place à votre magazine Bienvenue chez vous de 10h à 11h. On va notamment explorer une nouvelle plage, mais pour le moment, place aux infos de 10h. L'essentiel de l'actualité, c'est avec vous, Julie Munch.
3: Un mur de flammes et des milliers d'habitants obligés de fuir. Image apocalyptique en Gironde. En ce moment, un incendie est totalement hors de contrôle. Plus de 2000 hectares brûlés, au moins 12 000 personnes évacuées dans le Var. C'est une course contre la montre dans laquelle les pompiers sont engagés pour éteindre un maximum de points chauds aux Arcs et Pont-Aven avant la reprise du Mistral cet après-midi sous un soleil de plomb. Une météo défavorable aussi dans l'ouest des Alpes-Maritimes chez nous. Les massifs de l'Estérel et du Tanneron sont interdits d'accès et ceux au-dessus de Mandelieu et du Haut-Estéron sont déconseillés à partir de 13h. Respectez ces consignes et ne jetez pas vos mégots de cigarettes dans la nature. À Antibes, des dauphins portés par une grue déposés dans des semi-remorques. Ça s'est passé hier soir devant le Marineland d'Antibes. Le transfert de 8 des 12 dauphins du parc marin fermé depuis plus d'un an a démarré. La scène a été filmée par des militants de la cause animal. Les dauphins sont partis donc cette nuit aussi en avion direction l'Espagne où ils ont atterri ce matin pour aller dans un parc zoologique à Malaga. Les vidéos du transfert de ces dauphins du Marineland sont sur ici.fr/azur. La direction du parc de Marineland ne s'est pas exprimée pour l'instant et dit qu'elle ne confirmera le transfert qu'une fois qu'il sera totalement terminé pour des raisons de sécurité. La pharmacie d'Isola 2000 a rouvert ce matin. C'est la seule officine de la commune. Alors les autorités décident qu'elle sera pour l'instant le seul commerce de la galerie marchande à lever le rideau de 9h à 13h en semaine et de 9h30 à midi et demi et de 15h30 à 18h30 le week-end. L'accès se fait au niveau du bureau de tabac. Un agent de la commune est présent sur place pour veiller à la sécurité. Le reste des commerces de la galerie demeure fermé dans l'attente d'un accord entre mairie et commerçants. Des commerçants qui ont manifesté d'ailleurs ce matin sur la place centrale à 9h. Et puis à Nice ce soir, le début du plus vieux festival de jazz au monde à Nice avec Sting en ouverture du Nice Jazz Fest. Ce concert dans le jardin Albert Ier complet. Demain, il reste des places pour Busta Rhymes, figure incontournable du rap US du milieu des années 90.
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1: Pas de pluie aujourd'hui dans les Alpes-Maritimes.
2: Et non, une belle journée au programme de ce jeudi avec quelques voiles nuageuses ce matin, notamment dans l'arrière-pays niçois et dans la vallée de la Tinée. Mais très vite, le ciel va se dégager, va être beaucoup plus dégagé pour laisser place au soleil. Les maximales sont attendues à l'ouest du département cet après-midi, du côté de Puget-Théniers et Guillaume, avec 32 degrés. On aura 30 degrés dans la plaine du Var à Carros, 30 degrés aussi sur le littoral à Antibes, 29 à Nice, Cagnes-sur-Mer, Monaco, Mandelieu ou encore Grasse, 28 à Lucéram et 28 degrés aussi à Isola Village. Pour la journée de demain, on devrait perdre encore 1 à 2 degrés avec des maximales de 30 degrés dans la plaine du Var. Et pour la nuit prochaine, 25 degrés attendus en moyenne sur le littoral. On vous parle aussi de ce bouchon ce matin, vous êtes beaucoup à nous le relayer, 12 km de bouchon au niveau d'Antibes sur la 8. Bien, ça va beaucoup mieux en direction de l'Italie, notamment après la sortie numéro 44 Antibes-Ouest. C'est là où vous êtes bloqué en raison d'un accident qui a eu lieu. Le temps de parcours est allongé maintenant d'environ 15 à 20 minutes. Et donc, ça va donc beaucoup mieux.
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2: Bienvenue chez vous, votre magazine 100% été, c'est ce qui arrive de 10h à 11h. On va faire le tour des plages notamment, et vous parler des plus belles plages de la Côte d'Azur avec leur histoire, dont un jour une plage. On parlera aussi des toutes dernières tendances avec Muriel Jordan. Et puis au programme, aussi vos petits plaisirs de l'été. Vous savez, ce sont vos petites madeleines de Proust que vous nous partagez chaque été. Mais pour le moment, place à la musique de Gold avec ce titre Calicoba.

0: Le chanteur Gold avec ce titre Calico Bas sur votre radio locale ici à Jure, et tous les plus grands titres de la chanson française, vous les retrouvez aussi sur l'application ICI et votre web radio 100% chanson française.
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0: Bienvenue chez vous, votre magazine de l'été, c'est jusqu'à 11h. Ensemble, on parcourt la Côte d'Azur à la recherche de ses trésors, ses coins secrets et ses bonnes adresses, comme dans votre rendez-vous Un jour une plage. Rendez-vous pour découvrir les plages mythiques de la Côte d'Azur à travers leur histoire et leurs secrets. Et on sera notamment aujourd'hui à la plage de la Scaletta à Saint-Jean-Cap-Ferrat, ex-plage de Paloma, qui là aussi, eh bien, a ses nombreux habitués. Ils seront à notre micro juste après 10h30. À 10h20, on vous donne la parole, comme chaque jour, avec les petits plaisirs de l'été. Et aujourd'hui, c'est Jean-François, un fidèle auditeur, qui nous partage sa passion pour les marchés pendant l'été. Mais d'abord, place à votre rendez-vous environnement pour mieux connaître les espèces marines qui font la richesse de notre Méditerranée. Et ce matin, focus sur ce poisson plat toujours impressionnant, la raie de Méditerranée. Mais oui, on va parler de la raie dans quelques instants, mais pour le moment, c'est la sole que l'on écoute. Non pas de Ray Charles, mais de Bruno Mars. Ça s'appelle On My Soul. C'est pour vous, c'est tout nouveau. Et c'est ce que l'on écoute à 10h09.

0: Sixième piste du quatrième album solo de Bruno Mars, ça s'appelle On My Soul, et l'album c'est The Romantic. Je vous le conseille vraiment, c'est vraiment l'album de l'été.
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0: On ouvre ensemble votre magazine Bienvenue chez vous avec votre rendez-vous environnement Planète d'ici. Chaque jour, le scientifique Richard Chemla nous fait découvrir ou redécouvrir la faune et la flore de notre département. Et puis aussi les espèces animales qui s'y cachent. Et aujourd'hui, direction la Méditerranée pour parler de la raie.
2: Poisson cartilagineux, cousine des requins. Aujourd'hui, on va faire connaissance avec un vrai poisson plat dont certains font même, on va voir, de l'électricité. Je veux parler, par exemple, des raies de Méditerranée. La première d'entre elles, la pastenague. 1,5 mètre de long, un corps trapu, épais, qui va se cacher dans les fonds sableux de notre Méditerranée. Dès la surface, on peut rencontrer, par exemple, dans la zone des marinières de Villefranche-sur-Mer, jusqu'à 60 mètres de fond. Elle préfère les eaux calmes, les crites abritées. Elle peut même entrer dans des eaux saumâtres. Vous savez, l'eau saumâtre, c'est une eau qui contient à la fois de l'eau salée et de l'eau douce. Elle s'enfonce dans le sable en laissant juste apparaître les yeux. Elle attend ainsi à l'affût ses proies, des crustacés, des vers, des mollusques, même des petits poissons. La queue enfouée qui porte un aiguillon va se lâcher, il va venir piquer avec sa glande en venin et hop, notre poisson, notre proie est endormie et ainsi pris au piège. Une autre raie, c'est ce qu'on appelle l'aigle de mer ou ange de mer qui aurait donné le nom à notre belle baie des anges pour s'arrêter sur la raie torpille aussi, troisième espèce. Toujours plate, au fond de l'eau, sur un fond sableux, avec autour de ses yeux des organes électriques. C'est des muscles qui sont modifiés et qui peuvent provoquer de l'électricité, mais des décharges importantes. 45 à 80 volts pour les connaisseurs sur 8 ampères. Sacrée décharge. C'est une véritable pile électrique, cette raie torpille. Pour la petite histoire, on se servait au 19e siècle de cette raie très puissante dans le monde de la médecine. On s'en servait pour faire des électrochocs à certains de nos épileptiques. Vous voyez combien le monde marin côtoie souvent le monde de la médecine. Incroyable cette raie torpille. On s'en servait en médecine au 19e siècle pour provoquer des décharges électriques sur les malades épileptiques pour permettre justement de les soigner. Vous voyez comme souvent le monde d'ailleurs médical, le monde biologique est mélangé au monde marin. Normalement, la raie torpille se sert de ses organes pour chasser la nuit, enfouie dans le sable. Elle guette justement ses proies et lorsque ses proies s'approchent d'elle, eh bien elles ont ce choc électrique. Enfin, aujourd'hui, de plus en plus souvent, on va rencontrer, et c'est une rencontre incroyable, merveilleuse, pleine de poésie, des raies mantas qui semblent planer entre deux eaux. Quelle rencontre lorsqu'on la voit avec un ventre blanc, avec quelques taches noires, ses grands appendices ouverts autour de sa peau qui leur permet de diriger du plancton. Et oui, parce que cette raie manta, alors qu'elle est grande et énorme, elle n'est pas dangereuse, elle ne mange que du plancton. C'est un moment de grâce lorsqu'on voit cette raie. Toujours, elle va passer au-dessus de vous, du plongeur, sans jamais d'ailleurs se préoccuper de votre présence, entourée de petits poissons pilotes qui la guident pratiquement le long de ses mouvements et de ses ailes qui semblent voler dans cet élément liquide. Sacrée Méditerranée, belle à bien comprendre pour bien protéger.
0: Richard Chemla, notre scientifique au micro d'ici Azur. Et si vous souhaitez en savoir plus, pourquoi pas sur le mérou, le chamois, rendez-vous sur notre application ici, Onglet Planète d'ici, pour réécouter toutes les chroniques spéciales environnement. Dans quelques instants, on va continuer à se faire plaisir avec les petits plaisirs de l'été. C'est vous qui nous les racontez à l'antenne. Mais juste avant, eh bien, elle a décidé de se confier à sa mère, France Gall, qui décrit d'ailleurs un avenir gris sans réelle opportunité de bonheur. Le temps passe et elle s'en rend compte. On écoute tout ça dans cette musique poignante, France Gall, Si Maman Si, évidemment composée par Michel Berger, 10h15.

0: la routine, les échecs, le manque d'amour, tout ça évidemment magnifiquement raconté par France Gall dans Si Maman Si, dans quelques instants, de la musique qui arrive et puis les petits plaisirs de l'été aussi, 10h18.
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0: Il a fêté ses 52 ans le 13 février dernier. Ça fait partie des stars de la pop que l'on aime parce que il a beaucoup de caractère. Notre ami Robbie Williams, que l'on écoute maintenant avec ce titre, Suprême, 10h20 tout pile.

0: besoin d'amour pour la star britannique Robbie Williams avec ce titre suprême, 10h24.
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0: C'est l'heure de vous tendre le micro avec les petits plaisirs de l'été. Le principe, vous nous partagez un moment de bonheur qui vous réjouit, qui vous détend pendant cette période estivale propice à la détente. Et aujourd'hui, c'est un auditeur qui nous partage sa passion pour, vous savez, les marchés d'été, prendre le temps entre les étals, parler aux producteurs, acheter des bons fruits juteux. On écoute ça tout de suite.
2: Les marchés du Sud, c'est l'été, c'est la joie et c'est le partage. Bonjour, c'est Jean-François. Mon petit plaisir, c'est les marchés du Sud. Et je vais précisément dans des halles où là, mes yeux sont pleins de lumière parce qu'il y a à la fois les fruits, les légumes et tout ce que peut nous ramener la mer, par exemple, de bons produits du Sud. Donc là, en fait, ça déclenche en moi l'été quand je vois tous ces produits. Et puis, dans le même temps, je vois aussi les personnes qui ont changé de vêtements. C'est plus court, c'est plus coloré. Ça ressemble en fait à l'étal que j'adore. Et je sais que je vais pouvoir ramener tout ça chez moi et je vais pouvoir en fait créer un plaisir simple et préparer des plats d'été. Alors c'est synonyme déjà d'avoir partagé au coin de ce fameux marché un café, souvent au soleil, parce qu'il est 10-11 heures du matin en général. Et je sais que dans ma tête, je vais pouvoir inviter des amis et ça sera un moment évidemment de partage et de convivialité. Donc les marchés du Sud, c'est l'été, c'est la joie et c'est le partage. En fait, ce que je fais aujourd'hui, c'est véritablement les souvenirs d'enfance. Ma main a été lâchée et c'est moi qui vais tout seul avec mon porte-monnaie acheter les bons produits, du pain aux légumes, aux fraises et tous les produits que la terre peut nous donner. Alors je crois que les mains, vous l'avez compris, c'est mes parents et que je pense à eux.
3: Alors Jean-François, qu'est-ce que vous souhaitez aux auditeurs d'ici ?
2: Je souhaite un bel été à tous les auditeurs d'ici.
0: Ouais, ça fait plaisir, les petits plaisirs de l'été à retrouver chaque jour à partir de 10h20. Dans quelques instants, votre agenda 100% sorti. On partira notamment du côté de l'hippodrome de Caen-sur-Mer avec une soirée spéciale années 80, 90, 2000. Et puis on vous parlera aussi de l'été caulois. C'est tout cet été dans la commune de la Colle-sur-Loup.

0: Cutting Crew pour la musique avec ce titre I Just Die in Your Arms sur votre radio locale ici 10h31.
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0: L'agenda des sorties, c'est avec Ici Express et c'est toutes les heures. La compile à l'hippodrome demain et elle risque de tout casser. Rendez-vous dès 18h à Cagnes-sur-Mer pour une soirée en plein air dans une ambiance 90-2000, soleil, tube culte et bonne humeur. Dress code surfeur, t-shirt jaune, perruque blonde, lunettes de soleil, chemise hawaïenne et tu casses comme Brice de Nice pour la musique de Madonna à Gala en passant par Britney Spears, les Spice Girls et puis tous les classiques qui vous ont fait vibrer pendant la Hit Machine Mania. Animation sur place, photobox, jeux, challenge, goodies. Et puis surprise, c'est vendredi, la compile à l'hippodrome de Cagnes-sur-Mer. Eh bien, on vous en parle et on a bien raison de vous en parler. L'agenda des sorties aussi, c'est l'été caulois à la Colle-sur-Loup. Demain, les Vipers Queens vont faire revivre le répertoire de Queen, place de Gaulle. Et samedi, soirée double, le rock'n'roll de Pete Steven, place du 8 mai. Puis l'électro-lange de HIP64 entre jazz et soul. Tout est gratuit et c'est au cœur du village.
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0: Dans quelques instants, on va parler d'un magnifique défi sportif qui va vous rendre fier dans Ici ça marche avec Richard Marcovecchio. C'est un peu plus de 1000 km parcourus depuis le Mercantour jusqu'à Saint-Laurent-du-Var. Mais juste avant, Jean-Jacques Goldman que l'on écoute avec ce titre « Comme toi ».

0: titre sur la déportation signé Jean-Jacques Goldman, comme toi à 10h36.
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0: Ici ça marche, des défis sportifs dans le 06, c'est bien, pas franchement ce qu'il manque ici Richard.
2: Effectivement, celui dont je vais vous parler aujourd'hui est on ne peut plus extraordinaire. Est-ce que vous connaissez le Var, Jean?
0: Ben oui, je connais le Var.
2: Non, pas le département, hein, je parle du fleuve, ça vous parle aussi?
0: Un petit peu oui, mais merci Richard, de sa source dans le Mercantour jusqu'à Saint-Laurent, c'est un peu plus de 1000 km au total.
2: Eh ben dis donc, vous êtes calé, et celui dont je vous parle, il a bien bossé aussi. Hein. Son nom c'est Alexis Péchard, créateur de contenu sur les réseaux sociaux, principalement Instagram et TikTok. Il a descendu le fleuve Var, mais également il y a quelques temps la Loire, et il avait donc envie de se lancer ce nouveau défi. Ah ben il n'y a pas les sons en fait, tout simplement. Et vous savez quoi, on va y revenir dans les prochaines minutes.
0: Dans un petit défi en effet, on va y revenir, va surtout parler de ses belles réussites dans quelques instants, le temps d'écouter Abba, Monet, Monet, Monet, ces choses qui arrivent, vous savez hein. Professionnalisme, aléa du direct. Richard Marco Vecchio, vous restez bien avec nous.
2: Oui, hein. Oui, on part en Suède là.
0: On part en Suède.
2: Petite escapade.

0: Les éléments sonores disparaissent, mais le groupe ABBA, lui, ne disparaît pas avec Monet, Monet, Monet. Tout de suite, eh bien, on continue avec votre rendez-vous des réussites. Ici, ça marche.
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0: Ici, ça marche, des défis sportifs dans le 06. Ce n'est franchement pas ce qui manque, Richard.
2: Eh oui, celui dont je vais vous parler aujourd'hui est tant de peu plus extraordinaire. Vous connaissez le Var, Jean ?
0: Oui.
2: Pas le département, je parle du fleuve, ça vous parle aussi ?
0: Ben oui, Richard, de sa source dans le Mercantour jusqu'à Saint-Laurent, c'est un peu plus de 100 km.
2: Ben, dis donc, vous êtes bien calé, hein. Et celui dont je vais vous parler aussi, il a bien bossé. Son nom, Alexis Péchard, créateur de contenu sur les réseaux sociaux, principalement Instagram et TikTok. Il a déjà descendu un fleuve français mythique en toute autonomie par le passé. La Loire, et là, il avait envie de se lancer dans un petit défi.
3: J'avais envie de refaire une aventure similaire dans un temps plus restreint. Donc le Var était idéal, c'est en échangeant avec un pratiquant de kayak. C'est lui qui m'a donné cette idée en premier, notamment en parlant des gorges de Daluy, qui m'ont tout de suite fait rêver. Donc c'est moins connu que les gorges du Verdon, mais tout aussi splendide, voire même presque plus, je dirais. Donc en fait, c'est un petit peu né d'une envie de retourner sur l'eau et puis de cette conversation avec Léopold.
0: Une aventure folle de 7 jours de descente en total.
2: Et d'autonomie avec le bivouac et son matos, effectivement.
0: Du Mercantour aux gorges de Daluy, en passant par la basse vallée du Var jusqu'au quai Robacapéou, ça a dû être sportif quand même.
2: Bah oui, c'est un petit peu ça, d'autant qu'une pareille expédition, ça ne s'improvise franchement pas.
3: C'est une aventure qui nécessite pas mal de préparation parce qu'elle est plurielle. J'ai commencé évidemment à pied de la source avec le pack raft dans le dos, donc un bateau qui est adapté juste pour être porté, donc qui est très léger. Forcément, quand on est sur l'eau, il y a parfois des passages qui sont pas franchissables. Ça, c'est toutes des choses où il faut absolument se renseigner en amont avant de se lancer. Alors moi, j'ai eu la chance d'échanger avec un guide qui pratique sur cette rivière tout au cours de l'année, qui a un petit peu pu me donner justement les bons conseils, ce à quoi j'allais me confronter.
0: Et cette descente du Var, elle est terminée, Richard. On peut suivre encore ses aventures ?
2: Mais oui, pour le suivre, vraiment, rendez-vous sur Instagram ou TikTok pour ceux d'entre vous qui l'avez. Une partie seulement de cette aventure est déjà sortie sur ses réseaux, suivie quand même par près de 500 000 personnes cumulées. Et pour vous donner une idée, ça ressemble à ça.
4: Maman ?
5: Ouais, ça va ?
4: Ouais. Bon, dis, je t'appelle, tu vas pas trop aimer. Tu sais, je suis en train de descendre le Var, là, de sa source jusqu'à son embouchure à Nice. Et là, j'entre dans un truc un peu chaud. Si d'ici 20 heures, t'as pas de nouvelles, je t'ai pas rappelé, faut s'inquiéter fort, fort, fort, faut envoyer l'hélico, ce que tu veux.
5: Ok.
4: Ça s'appelle les gorges de Daluy. C'est magnifique, tu iras voir sur Internet, mais à mon avis, j'aurai plus de réseau.
5: Ok. Bah, sois prudent.
4: Merci. C'est incroyable ce canyon, j'adore. Les gars,
2: Sa réaction à l'entrée du canyon des Gorges de Daluy. Pour l'instant, les 5 premiers jours sont publiés sous forme de courtes vidéos. Le reste est à venir, mais allez-y déjà. Hein,
0: ouais, et alors, est-ce que son périple maralpin lui a plu ?
2: Bah, c'est le moins qu'on puisse dire. Écoutez plutôt sa réponse.
3: Oui, bien sûr. Peut-être un peu plus en vacances et un petit peu plus tranquillement. Mais oui, j'ai adoré. Ça m'a vraiment fait, voyager. C'est ça que j'adore avec la France. C'est que même dans Nice, le lendemain de mon arrivée, j'avais l'impression d'être presque en Italie, dans les petites ruelles ou sur des petites places. Et ça, c'est ce que je trouve magnifique avec la France, c'est qu'on peut être dépaysé tout en restant chez soi, entre guillemets.
2: Un des prairies du Mercantour aux gorges rougeâtres de Daluy jusqu'au rivage niçois, une aventure énorme à vivre en vidéo. Bravo à Alexis Péchard et une fois de plus, ici ça marche pour vivre de belles expériences dans les Alpes-Maritimes.
0: Et vous nous remettez tout ça aussi sur internet, richardici.fr/azur et l'application ici, onglet ici ça marche avec photos, vidéos et infos. Richard, on vous retrouve dans un instant encore avec votre rendez-vous de cet été, ça s'appelle Un jour une plage. Et aujourd'hui, on va aller sur l'ancienne plage Paloma qui a désormais un autre nom, c'est ça ?
2: La Scaletta.
0: La Scaletta à Saint-Jean-Cap-Ferrat.
2: C'est incroyablement beau.
0: Vous avez rencontré ses habitués.
2: Oui, tout à fait.
0: Et bon, on va les retrouver dans un instant.
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0: Pourquoi tu restes ? Beaucoup de sensibilité, c'est signé Abel Bent sur votre radio locale ici, 10h48.
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0: Et vous, connaissez-vous vraiment l'histoire de nos plages azuréennes? Dans votre rendez-vous Un jour une plage, retour sur les secrets, les indiscrétions des plages mythiques de la Riviera. Et aujourd'hui, direction Saint-Jean-Cap-Ferrat, à la plage de la Scaletta.
2: La plage est super et chouette, donc c'est magique. C'est la liberté au large.
3: Il fallait absolument quand même, pendant cette série de l'été Un jour une plage, venir ici à Saint-Jean-Cap-Ferrat avec l'anse de la Scaletta et cette plage de la Scaletta. Bonjour Laetitia.
4: Bonjour.
3: Laetitia Millet, responsable du bureau d'information touristique de Saint-Jean-Cap-Ferrat. On est pas mal chez vous quand même. Hein.
4: Oui, c'est vrai qu'on a beaucoup de chance. C'est un peu les vacances tout au long de l'année en fait ici, sur la Côte d'Azur en général, mais plus particulièrement à Saint-Jean-Cap-Ferrat.
3: Qu'est-ce qu'elle a de si particulière?
4: Je pense que c'est vraiment le cadre qu'elle offre. On est en fait en pleine nature. On a ces eaux cristallines magnifiques avec aussi une vue imprenable sur les falaises des Trois Corniches. C'est vraiment un décor exceptionnel et très facile d'accès depuis le village.
3: Juste en face de nous, bah alors on a déjà cette eau turquoise, mais juste derrière, un petit peu plus loin, on a Beaulieu, on a Cap d'Aille, on a même la tête de chien qui est tout au bout. C'est incroyable en fait.
4: Oui, on a aussi le village perché de Haize que l'on voit. On voit le pont justement qui relie la moyenne corniche et le village. Donc on a vraiment un panorama exceptionnel. Ça offre vraiment cette vue de la Côte d'Azur depuis finalement la presqu'île qui est incroyable.
3: Non loin de là où on se trouve, on a ce fameux sentier du littoral qui fait partie des plus beaux sentiers qu'on puisse proposer ici aux visiteurs comme aux locaux.
4: La particularité de Saint-Jean-Cap-Ferrat, c'est vraiment un endroit préservé. Comme vous le dites, on est en pleine nature et notamment sur le sentier du Tour du Cap qui est exceptionnel. Il fait 2 km. Vous avez les roches calcaires d'un côté et vous avez la Pinède de l'autre. Et c'est vraiment un lieu un peu pas hors du temps, mais en tout cas dépaysant.
3: Juste à côté de là où on se trouve, on a Saint-Hospice. Quelle est l'histoire de cette pointe du Cap de Saint-Jean-Cap-Ferrat?
4: Alors Saint-Hospice, c'est vraiment le nom de la chapelle qui trône vraiment au sommet de la pointe Saint-Hospice. Et c'est rattaché à la légende de l'ermite de Saint-Hospice, donc qui aurait vécu là au 5e siècle après Jésus-Christ, qui aurait réalisé des miracles, etc. Donc je vous invite à découvrir la légende en allant visiter la chapelle. Et aussi connu pour la statue monumentale qui trône à côté de la chapelle, qui est un ex-voto réalisé en 1903, qui est impressionnante à voir puisqu'elle mesure 11,40 m de hauteur.
3: Alors on est quand même dans un des endroits les plus splendides de la Côte d'Azur. Qu'est-ce que vous en pensez de ce coin? Racontez-moi un petit
2: peu. Honnêtement, c'est magique. Hein. C'est un des super endroits. L'eau est bonne. Bon, un lieu quand même qui est chargé d'histoire. Ensuite, c'est quand même un lieu qui est vers l'immensité du large. C'est quand même quelque chose d'unique.
3: Alors là, je vous vois équipé de petites rames, enfin, je sais pas comment on appelle ça, avec des palmes.
2: Des plaquettes. Parce que je vais partir nager au large. Donc je vais en profiter. L'eau au bord est trop chaude, donc il faut partir beaucoup plus loin pour avoir de l'eau fraîche.
3: Et donc du coup, l'occasion, c'est de regarder aussi les fonds marins qui sont encore un peu préservés. Hein.
2: Oui, c'est exact. Bon, il y a beaucoup de bateaux des fois qui viennent jeter l'ancre et qui arrachent le fond, mais c'est encore un endroit à préserver au niveau de la nature. Donc préservons-le.
0: Voilà, et si vous souhaitez découvrir l'histoire d'autres plages mythiques comme la Réserve à Nice, la Mala à Cap d'Aille ou encore les Marinières à Villefranche, rendez-vous sur l'application

0: Tainted Love pour la musique et pour vous accompagner sur votre radio locale ici Azur. À suivre pour la musique, le tout dernier Zazie qui arrive avec son titre Peu Importe, ou encore Chris de Burgh avec High on Emotion.
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0: Notre radar des tendances, c'est elle, Muriel Jordan, qui décrypte pour nous le monde qui nous entoure. Et ce matin, Muriel, on découvre la tendance des bagues de divorce, car divorcer, ça peut aussi se célébrer.
2: Et oui, on le célèbre de plus en plus aujourd'hui comme une renaissance, comme la fin d'une souffrance, d'un inconfort. Sur les réseaux sociaux, on ne compte plus les vidéos de fêtes, de copines qui dansent, de nouvelles coupes de cheveux et de relooking pour fêter la séparation. Une façon de montrer que non, la vie ne s'arrête pas après un divorce. Bien au contraire, des femmes s'offrent même des bagues de divorce. Il y a 2 ans, une célèbre influenceuse mannequin avait récupéré les pierres de sa bague de fiançailles pour en faire un nouveau bijou, pensé rien que pour elle. Et comme le diamant initial était gros comme le poing, et ben elle a même pu en faire 2 des bagues. Après elle, beaucoup de femmes ont suivi le mouvement.
3: J'ai l'idée de transformer sa bague de fiançailles, sa bague de demande en mariage, en une bague de divorce. Je trouve ça génial comme idée. Effectivement, j'avais expliqué il y a quelques temps d'où venait ma bague, pourquoi, comment. C'est une bague de divorce. Et en fait, c'est un cadeau que je me suis fait de moi à moi.
4: J'ai eu pour la bague de divorce plus de 250 commandes pour cette bague. C'est complètement hallucinant.
2: Vous voyez, avec la bague de divorce, symboliquement, on reprend le pouvoir sur sa vie et on affirme son choix. D'ailleurs, cette mode a boosté les ventes de bagues de divorce, devenue un marché à part entière.
0: Un phénomène pas si surprenant, Muriel, car en France, près d'un mariage sur deux se termine par une séparation.
2: Oui, et faites gaffe, hein, les mecs, parce que ce sont majoritairement les femmes qui décident de divorcer. Alors elles choisissent aujourd'hui de partager ce moment, comme elles ont partagé leur demande en mariage, leur fiançailles ou encore leur grossesse. À l'heure où tous les moments intimes de la vie sont postés sur les réseaux sociaux, pourquoi le divorce y échapperait-il? Et cette tendance ne s'arrête pas au bac de divorce. Il y a aussi l'organisation de divorce parties, des fêtes pour célébrer la séparation avec de vraies mises en scène. En Mauritanie, le divorce est même un signe de fierté et de liberté pour les femmes, et au Japon, des agences proposent même des cérémonies pour célébrer la fin d'une union.
5: Comment se fait-il qu'encore aujourd'hui on nous fasse croire que le célibat, c'est synonyme d'échec? Les femmes qui divorcent devraient faire une fête. Donc si vous êtes divorcée et que vous n'avez pas invité de fête, venez à l'événement.
6: Et comment on s'habille pour une fête de divorce?
7: Moi j'ai du tout noir. Genre.
6: Et ça, c'est un enterrement?
7: Oui, l'enterrement de l'enfer.
6: J'ai demandé à la famille qui m'héberge en ce moment quel était le concept d'une fête de divorce. Et ils m'ont expliqué qu'il y a des femmes, quand elles divorcent, font une annonce générale à tout le quartier, à tout leur entourage, qu'elles sont libres.
2: Bref, célébrer son divorce, c'est tendance, ok, mais pas sûr qu'on ait toutes les moyens de fêter ça en grande pompe, hein, dans un resto, avec un gros gâteau, comme sur les réseaux sociaux. Parce que d'après l'INSEE, après une séparation, les femmes subissent une perte financière plus élevée que les hommes. Et ça, c'est pas vraiment la cerise sur le gâteau.
0: Mais oui, tous ces tendances, c'est vous qui les analysez chaque jour, Muriel Jordan, avec toujours beaucoup d'humour. Dans quelques instants, les infos de 11h qui arrivent, et puis on

0: aussi vous parler du jus des glaçons, le jeu des glaçons surtout, votre jeu de l'été, vos deux transats et vos deux repas dans un des plus beaux restaurants de plage de la Côte d'Azur à gagner juste après 11h.
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3: Je vous emmène faire de la luge à Gréolières sur la Gréoluge. Donc on va faire le plein de sensations. C'est une luge sur rail où on peut monter à deux avec les plus jeunes puisque c'est accessible à partir de 3 ans ou en solo à partir de 8 ans. Alors le parcours est plein de virages qu'on peut prendre en mode tranquille en freinant un petit peu ou à pleine vitesse jusqu'à 40 km/h. Donc ça décoiffe et on vous le dit tout de suite, il n'y aura pas qu'une seule descente donc vous pouvez prendre un carnet de tickets. Ils ne sont pas nominatifs. Alors un bon bol d'air au milieu des sapins que vous pouvez prolonger avec les autres activités de la station. Montée en télésiège, randonnée, trampoline, château gonflable, course d'orientation, balade en VTT et puis prenez votre pique-nique pour pique-niquer au sommet.
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0: 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Dans quelques instants, on joue ensemble avec le jeu des glaçons et votre moment de bonheur que vous allez donc pouvoir vivre dans un des plus beaux restaurants de la Côte d'Azur. Restaurant de plage en plus, mais pour le moment, place aux infos de 11h.
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0: Jeudi 23 juillet, vous êtes bien sûr Ici Azur et il est 11h. Toute l'actualité dans les Alpes-Maritimes et l'Est-Var, c'est avec vous Justine Leclerc. Une nouvelle étape franchie au Marineland d'Antibes.
6: Le transfert vers l'Espagne des dauphins de Marineland a commencé. One Voice, association de défense de la cause animale, a assisté hier soir et dans la nuit au départ de 8 des 12 dauphins. Les dauphins ont été extraits des bassins, placés dans des brancards souples de couleur blanche, puis installés dans de grands camions blancs, direction l'aéroport de Nice, où ils sont partis dans un avion cargo en direction de l'Espagne. Information de One Voice. Les dauphins se sont donc envolés vers un parc situé à Malaga en Espagne. Info à retrouver sur notre appli Ici. Un incendie s'est déclaré hier en fin de journée dans un parc à l'est de Nice, dans le quartier de l'Ariane. Les sapeurs-pompiers sont rapidement intervenus pour éviter toute propagation aux habitations les plus proches. 10 largages d'hélicoptères bombardiers d'eau ont été réalisés. Le feu a parcouru 2000 mètres carrés de végétation. Il a été fixé hier soir. Dans le Var, le feu de Pontevès est stable mais toujours pas fixé. Et les habitants évacués mardi soir vont pouvoir enfin rentrer chez eux aujourd'hui. L'incendie a parcouru 2500 hectares de végétation. À l'ouest, en Gironde, un incendie a commencé hier du côté de Cap Ferré en pleine vacances d'été. 12 000 personnes ont dû être évacuées hier soir. La situation se débloque enfin à Isola 2000. La pharmacie a eu l'autorisation de rouvrir ce matin. C'est le seul commerce autorisé alors que la galerie est fermée depuis la semaine dernière pour des questions de sécurité. L'accès à la pharmacie se fait par la porte de la galerie au niveau du bureau de tabac. Un agent de la commune est présent pour veiller à la sécurité. Le reste de la galerie marchande et des commerces demeure fermé dans l'attente d'un accord entre la mairie, les commerçants et l'État. Des commerçants qui ont une nouvelle fois manifesté leurs inquiétudes ce matin sur la place centrale d'Isola 2000. Une star mondiale à Nice ce soir. Sting est en concert au Nice Jazz Fest. Le festival à l'origine de jazz est l'un des plus vieux au monde. Il va durer 3 jours avec demain une autre star du rap des années 90, Busta Rhymes. Et samedi soir, ce sera Lola Young en tête d'affiche. Le Tour de France, 18e étape aujourd'hui. 185 km entre Voiron en Isère, Orcières-Mer, Lettes dans les Hautes-Alpes. Départ fictif à 12h35. Les coureurs vont avaler près de 4000 m² de dénivelé avec 3 grosses montées. On va suivre bien évidemment le jeune Paul Sexa s'installer à Nice récemment. La star française est actuellement 4e au général et en tête toujours Tadej Pogačar.
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6: On a de la chance, Jean, il fait beau chez nous.
0: Il fait beau, une belle journée en jeudi, toujours chaude, hein. Quelques nuages ce matin, notamment dans l'arrière-pays niçois et dans la Tinée, mais très vite, le ciel va se dégager pour laisser place au soleil et grand soleil. Les maximales sont attendues cet après-midi à l'ouest du département, 32 degrés à Puget-Théniers et Guillaume, on aura 30 degrés dans la plaine du Var à Carrosse, 30 aussi à Antibes sur le littoral, 29 à Nice, Cannes-sur-Mer, Monaco et Mandelieu, et puis 28 degrés à Lucéram ou encore Saint-Dalmas-le-Selvage, 25 degrés attendus en moyenne la nuit prochaine sur le littoral. Et puis pour demain, vendredi, on devrait perdre encore 1 à 2 degrés avec des maximales de 30 degrés attendus dans la plaine du Var. On fait un point aussi sur la circulation avec un accident qui nous a été signalé en direction de l'Italie après la sortie numéro 37 Puget-sur-Argent. La circulation est actuellement perturbée. On parle de 20 à 30 minutes de temps de trajet en plus. Nos équipes sont là évidemment pour relayer tout ce qui se passe en temps réel. Et puis surtout, les véhicules circule actuellement sur une seule voie. Si vous êtes justement témoin d'un incident, n'hésitez pas à avoir ce réflexe 04 93 82 03 04 parce que vous êtes nos patrouilleurs. Justine Leclerc, on vous retrouve pour les infos de midi. À tout à l'heure.
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0: Dans quelques instants, on joue ensemble. On va partir à Saint-Laurent-du-Var, le restaurant de plage qui vous accueille aujourd'hui, vous offre ces deux transats et ces deux repas. Pour jouer avec nous, eh bien, c'est le jeu des glaçons qui arrive. 04 93 82 03 04. 4 candidats. Une voie mystère à chaque fois à découvrir le plus rapidement possible. Vous aurez quand même quelques indices. On en parle juste après Phil Collins et son titre Two Worlds. À tout à l'heure.

0: Stewart, ce titre signé Phil Collins, rempli de bonne humeur. C'est ce que l'on écoute à 11h07.
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0: Les petites plages, les petits palmiers, tout ce que l'on aime. Du lundi au vendredi entre 11h et midi, la radio Ici Azur vous gâte avec le jeu des glaçons. Chaque jour, tentez de gagner vos deux transats et vos deux repas dans l'un des plus beaux restaurants de plage de la Côte d'Azur. Et aujourd'hui, on part à Saint-Laurent-du-Var au restaurant de plage Playa Mesa, installé sur la promenade des Flots Bleus. C'est une plage privée, colorée, face à la Méditerranée. Le lieu mêle douceur azuréenne et énergie latino avec des transats, le restaurant évidemment, un bar, des cocktails, une ambiance musicale sur le sable. La journée va se construire naturellement entre baignade, déjeuner, les pieds dans le sable, verre en terrasse et puis surtout retour vers votre matelas face à la mer. Cette journée détente, c'est Ici Azur qui vous la propose aujourd'hui. Pour jouer avec nous, un seul numéro, 04 93 82 03 04 et puis surtout un jeu, le jeu qui anime votre été entre 11h et midi, le jeu des glaçons. Il est assez simple. 4 candidats pendant l'heure. Chaque candidat va devoir découvrir une voix mystère, la voix d'une célébrité. Évidemment, moi je vous aide avec des indices. Ces indices, ils sont dans un verre, le fameux verre à glaçons. 6 glaçons au total. Chaque glaçon, c'est un indice. Le but, c'est évidemment de dépenser le moins de glaçons possible, d'en faire fondre le moins possible, donc de trouver la voix mystère le plus rapidement possible. On joue donc pendant une heure pour gagner ce moment de douceur à Playa Mesa, Saint-Laurent-du-Var, 04 93 82 03 04. C'est Myriam qui vous accueille ce matin au standard.
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0: Oui, il va falloir courir après ce séjour pour pouvoir l'emporter. Lui, il court après les trains. William Scheller et ce titre, Je cours tout seul, 11h09. 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

0: Le saxophone qui accompagne la voix de William Scheller avec ce titre « Oh, je cours tout seul, 11h12 ».
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0: C'est simple, c'est votre jeu de l'été ici sur votre radio de la Côte d'Azur. On met les petits plats dans les grands du lundi au vendredi. Vous tentez de gagner en jouant avec moi vos deux transats et vos deux repas dans un des plus beaux restaurants de plage de la Côte d'Azur. Chaque jour, une nouvelle destination. Et aujourd'hui, on est à Saint-Laurent-du-Var au restaurant de la plage Playa Mesa installé sur la promenade des Flots Bleus. Et notre première candidate pour gagner ce magnifique cadeau, c'est René. Bonjour. René.
3: Bonjour Jean.
0: René qui nous appelle depuis Nice. Alors René, vous avez plusieurs passions dans la vie. Je crois que vous aimez le sport. Vous êtes votre cœur bat entre randonnée et vélo.
3: C'est ça. Et bon, voilà, j'essaie d'en faire en ce moment le plus tôt possible, enfin pour le vélo.
0: Eh oui.
3: Et la randonnée, ben, c'est forcément la journée, même si c'est assez chaud, même en altitude, mais bon, c'est toujours mieux qu'ici.
0: Vous allez rouler où justement? Vous roulez où en ce moment, René, dans le département?
3: Alors, ou c'est du côté de Saint-Jean-Cap-Ferrat, ou alors là, ce matin, je suis allée sur les rives du Var.
0: Oui.
3: C'est pas mal, c'est assez agréable. Bon, c'est pas très long, mais ça me suffit. Et puis, c'est surtout sécurisé tout le long par la piste cyclable de la Prom, et puis après, sur le Var, c'est bien.
0: Oui, exactement. C'est question de faire un petit peu de sport, et vous avez bien raison. Et pour la randonnée, est-ce que vous avez un petit coin à nous donner, un endroit où vous aimez bien aller marcher?
3: Saint-Martin, le Bourillon, la Madone, ces coins sont magnifiques.
0: Ouais, c'est ça. Il faut vraiment, notamment, je parle à ceux qui vivent sur la Côte d'Azur, le bord de mer. C'est vrai que pour aller randonner, il faut vraiment aller dans nos montagnes, dans nos vallées, parce qu'elles ont une richesse absolument magnifique. Et puis surtout, ça donne des paysages qui sont assez fous. Et vous avez raison, hein, dans la Vésubie, on a vraiment des lieux qui restent assez uniques. René, on va jouer ensemble avec le jeu des glaçons.
3: Oui.
0: Alors je vous rappelle les règles et puis surtout je les rappelle aux auditeurs qui viennent tout juste d'arriver. C'est simple, René, vous avez un verre avec 6 glaçons, chaque glaçon c'est un indice. Et le but c'est de découvrir le plus rapidement la voie mystère. Parce que chaque indice demandé c'est un glaçon donc qui fond. Est-ce que René, vous êtes prête à écouter la voie mystère? Vous me dites quand vous êtes prête et on y va. Et on y va, pardon.
3: Oui, je suis prête.
4: Particulièrement lors d'un tournage de film, parce qu'on est tout le temps connecté à nos émotions, donc on est à fleur de peau et on partage des moments merveilleux.
0: Alors, c'est une voix féminine. Est-ce que cette voix féminine, René, vous l'avez reconnue pour 6 glaçons?
3: Non, je suppose que c'est une actrice et je n'ai pas de renseignements.
0: Alors, on va commencer pour 5 glaçons, René, avec un premier indice. J'ai d'abord été révélé par une émission de télévision musicale au début des années 2000, la Star Academy.
3: Ah, ma foi. Jennifer,
0: ce n'est pas Jennifer. Deuxième indice pour 4 glaçons. Je suis né en Bretagne, une région à laquelle je suis très attaché.
3: Ah oui, ça y est.
0: Nolwenn-le-Roi. C'est gagné, bravo René.
3: Oui, mais bon, ça n'a pas été très rapide. Hein.
0: Ah, ça n'a pas été. Le premier indice, c'est normal, je ne vais pas vous amener directement à trouver. C'est important de laisser un petit peu de suspense. Et c'est vrai que... Alors, quoique, parce que le premier indice, Star Academy, début des années 2000, il y avait en effet Jennifer parmi les grands talents que l'on entend encore. Il y avait en effet aussi Nolwenn-le-Roi. Mais la Bretagne, c'est un indice encore plus fort. Et René, vous l'avez saisi parce que oui, elle est fière de sa Bretagne. L'un de ses derniers albums, d'ailleurs, rend hommage aux musiques traditionnelles celtiques. Elle a vendu plusieurs millions d'albums en France. Elle a prêté sa voix à des personnages de films d'animation. Et donc, c'était bien Nolwenn-le-Roi. 4 glaçons. René, vous êtes plutôt vaillant. Et vous partez donc en tête. C'est normal parce que pour l'instant, il n'y a pas eu d'autres candidats. On s'en réjouit, René. 4 glaçons, c'est pas mal.
3: Ouais, ok. Bon. On attend la suite.
0: Exactement. On attend la suite. On attend donc les prochains candidats. Encore 3 candidats pour le jeu des glaçons. Vous pensez faire mieux que René? Eh bien, appelez-nous maintenant au 04 93 82 03 04.
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0: Si vous passez par la plage, c'est votre jeu de l'été. Un verre de glaçon, 6 glaçons, 6 indices au total, une voie mystère à découvrir pour gagner un magnifique cadeau. Vos deux transats et vos deux repas dans un des plus beaux restaurants de plage de Saint-Laurent-du-Var ce matin, puisqu'on joue au restaurant Playa Mesa, évidemment, qui est installé sur la promenade des Flots Bleus. Allez, un deuxième de candidat dans un instant, le temps d'écouter le tout dernier Zazie, ça s'appelle Peu importe.

0: la voix éraillée de Zazie avec son tout dernier titre qui rentre bien dans la tête. Ça s'appelle Peu importe. On continue de jouer dans un instant. On sera avec Yann pour le jeu des glaçons, notre deuxième candidat.
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2: L'Institut Pasteur œuvre pour un monde en meilleure santé. On en parle dans un instant avec Florence Desparmet, chargée des relations avec les testateurs.
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0: Oh là là là, j'ai mangé mon prénom et mon nom de famille. Jean Rino qui vous accompagne tout cet été avec votre jeu de l'été. Si vous passez par la plage chaque jour, découvrez la voie mystère et repartez avec vos deux transats et vos deux repas dans un des plus beaux restaurants de plage de la Côte d'Azur. On joue aujourd'hui, mais dis donc cette liaison dégoûtante. On joue aujourd'hui à Saint-Laurent-du-Var du côté de la plage de Playa Mesa. Et on est avec Yann, notre deuxième candidat. Bonjour Yann.
8: Bonjour.
0: Yann qui nous appelle depuis la Colle-sur-Loup. Yann, je crois que vous avez un métier bien utile parce que vous êtes éducateur en maison spécialisée auprès des personnes en situation de handicap. Du côté de quel endroit? De la commune de la Colle?
8: Non, de Saint-Janet.
0: Saint-Janet, très bien. Un métier passion, je suppose, parce que pour être accompagnateur, il faut avoir ça en soi. Je suppose que vous êtes quelqu'un de très à l'écoute.
8: Oui, tout à fait, ouais.
0: C'est ça. Vous faites ça depuis combien de temps, Yann?
8: Oh, bon, juste 30 ans.
0: Ah oui, 30 ans de passion. Yann, comment il s'appelle votre établissement?
8: C'est la Masse de Saint-Janet.
0: La Masse de Saint-Janet. Et donc, c'est un endroit où, justement, vous pouvez recevoir les personnes avec tout type de handicap?
8: Oui, c'est des handicaps lourds.
0: Ouais, c'est ça. Mais je suppose que ça vous apporte aussi beaucoup, ce travail.
8: Ah ben, tout à fait.
0: Chaque jour. C'est un petit peu les métiers passion. Vous avez des hobbies dans la vie, Yann, à côté de votre boulot, qui doit vous demander déjà beaucoup de temps?
8: Oui, j'aime bien le cinéma, j'aime bien sortir, j'aime bien faire un peu de sport. Je fais tous les sports, mais mal, mais je les fais.
0: qu'est-ce que vous faites, voilà. C'est quoi d'ailleurs dans vos derniers sports que vous faites mal?
8: Ah ben, je fais un sport d'autodéfense, du Krav Maga.
0: Ah génial, le Krav Maga. Eh ouais, c'est super, ouais. Ça. Donc ce sont les techniques, c'est ça, qui peut-être de nos ancêtres, je crois peut-être du continent asiatique, pour apprendre à bien se défendre. On n'est jamais vers l'attaque. Expliquez-nous, hein, je m'en sors très mal.
8: C'était presque côté asiatique, mais c'est côté israélien.
0: Ah oui, non. On est de l'autre côté. Jean-Michel à peu près, mais je crois que ça résume bien ma matinée aujourd'hui.
8: Jean-Michel
0: Yann.
8: À peu près.
0: Ouais, c'est ça. Jean-Michel à peu près. Jean-Claude Duss. Voilà, j'ai 10 000 surnoms de toute façon. Écoutez, ce qu'on va... Ouais, François. Voilà, le technicien Hubert me dit François Pignon, c'est encore mieux.
8: C'est encore pire.
0: Ah voilà. Allez-y, vous avez le droit ce matin. Yann.
8: Non.
0: Yann, l'essentiel, c'est qu'on passe un bon moment. On joue ensemble, oui. Donc, pour ce magnifique moment de détente. Vous pourrez, sur cette plage de Saint-Laurent-du-Var, faire tous les sports que vous souhaitez. La détente, c'est pas mal aussi. Mais oui. Il va falloir faire mieux que notre première candidate, René, qui a eu 4 glaçons. Parce que je rappelle le principe de ce jeu. Vous avez un verre de 6 glaçons. Chaque glaçon, c'est un à 10. Le but, c'est de retrouver la voie mystère le plus rapidement possible, sans trop demander de glaçons, Yann.
8: D'accord, ok.
0: Vous me dites que vous êtes prêt?
8: Ah ben, je suis prêt.
0: Bon, eh bien, on est parti, tendez bien l'oreille.
9: Je suis parti là-bas, j'avais déjà composé la musique avec Aurélien, qui est avec moi sur scène, on avait fait ça tous les deux.
0: Alors, est-ce que pour 6 glaçons, vous avez reconnu cette voix?
8: Alors, peut-être, ça serait... je connais que le surnom. C'est peut-être la tortue, Christophe Willem,
0: la tortue, mais dis donc.
8: Ouais.
0: C'est gagné, Yann. Tchuka, tchuka, tchuka, yann, yann, yann.
1: Ah, vous avez été fort. C'est plus Michel, Jean-Michel à peu près, là.
0: Ah oui, là, c'est Jean-Michel très, très près, même, Yann. 6 points pour vous. Vous faites le maximum. Dis donc, vous avez été costaud parce que l'extrait était court. Je l'ai raccourci exprès parce que c'est vrai que la voix de Christophe Willem, elle est quand même unique en son genre, c'est ce qui fait son style, c'est ce qui fait aussi son succès. Qu'est-ce que j'avais comme indice à vous donner? Ben oui, mon surnom est la Tortue, j'ai remporté la Nouvelle Star, ma chanson Double Jeu est devenue un énorme tube, j'ai participé aussi à plusieurs comédies musicales et prêtez-moi voix à des films d'animation, c'est bien Christophe Willem. Bravo Yann, vous êtes en tête.
1: Ben merci beaucoup.
0: Bon, ça va évidemment.
1: Ils sont pas fondus, les glaçons.
0: Oui, c'est ça, vous les avez tous gardés. D'ailleurs, vous avez une boisson préférée Yann? Qu'est-ce que c'est un peu la boisson rafraîchissante que vous aimez?
1: Ah, la boisson rafraîchissante, ça. Ah ben, non, j'aime bien l'eau. J'en bois pas assez.
0: Bon, vous auriez pu dire la bière, hein, vous inquiétez pas, avec modération pour se rafraîchir.
1: Ah oui, modération, la bière aussi, ouais, c'est pas mal.
0: Une bonne
1: Et
0: bière.
1: Si j'en bois une, bon. Après je suis.
0: Ah oui, ça fatigue
1: peu,
0: après, oui, c'est ça. C'est
1: ouais,
0: un
1: ouais,
0: peu
1: ouais,
0: patraque. Ça fatigue bien. Bon, Yann, évidemment, vous repartez avec vos 6 glaçons pour l'instant. C'est vous qui êtes en pole position pour gagner ce magnifique cadeau. Vous restez bien à l'écoute parce que ça risque d'arriver très prochainement. En tout cas, juste avant midi, on peut vous rappeler si vous êtes le grand gagnant, à part si quelqu'un fait match nul.
1: Eh ben, je croise tout ce que je peux.
0: Croisez, Yann, vous avez bien raison. Moi, je croise aussi de mon côté, sauf la bouche, okay. Parce que j'en ai encore un petit peu besoin, notamment pour lancer Chris de Burgh pour la musique Eye on Emotion. Profitez-en pour danser sur Chris de Burgh parce que vous êtes peut-être le grand gagnant.
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0: Alors, vous aussi, vous voulez jouer avec nous dans quelques instants, défier Yann, faire peut-être 6 glaçons au maximum. Eh bien, on joue dans quelques instants, le temps d'écouter Chris de Burgh.

0: Chris de Burgh pour la musique avec ce titre Pop Eye on Emotion. À suivre pour la musique, Véronique Jeannot et Laurent Voulzy pour la chanson française avec leur titre Désir, Désir.
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0: Pour le moment, place à votre point circulation en temps réel dans les Alpes-Maritimes. Et actuellement, on nous signale sur la 8 en direction de l'Italie après la sortie numéro 36, le Muy. Et bien de gros ralentissements. Le parcours est allongé d'environ 30 minutes en raison d'un accident. Quelques difficultés aussi sur la 8 dans le sens Antibes-Nice. 10 à 15 minutes de temps de trajet en plus. Et puis ça bloque aussi à Nice en direction, pardon, sur la voie Matisse depuis Acropolis en direction de Nice. Ouest, on parle de 5 à 10 minutes de bouchon.
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0: Jean Reno qui est évidemment là pour vous accompagner aujourd'hui et surtout eh bien, vous proposer de jouer à l'un des jeux les plus addictifs de l'été sur votre radio Ici Azur. Ça s'appelle le jeu des glaçons. Chaque jour, vous tentez de gagner vos deux transats et vos deux repas dans un des plus beaux restaurants de plage de la Côte d'Azur. Aujourd'hui, on part à Saint-Laurent-du-Var au restaurant Plage Playa Mesa, installé sur la promenade des Flots Bleus, plage privée face à la Méditerranée. Coloré. Le lieu mêle douceur azuréenne et énergie latino avec transat, bed, restaurant, bar, cocktail et ambiance musicale sur le sable. Pour le moment, eh bien écoutez, on a fait très fort il y a quelques instants avec Yann qui a maximisé ses chances de gagner. Il a fait 6 glaçons, il va donc falloir faire au maximum 6 pour pouvoir égaliser avec Yann. Une question subsidiaire pourra éventuellement départager les deux champions. Et pour jouer avec nous, la troisième candidate, c'est Iliona qui nous appelle depuis Nice. Bonjour Iliona.
3: Bonjour.
0: Merci d'être avec nous ce matin, Iliona. Bon, vous avez vu, le dernier candidat a fait fort, mais je suis sûr que vous êtes motivée. Une après-midi ensoleillée, un moment de détente à Saint-Laurent-du-Var, ça peut vous plaire ?
3: Carrément, rien de mieux sur la Côte d'Azur.
0: Mais oui, et vous allez pouvoir donc en profiter, je l'espère, même s'il va falloir eh bien, être très fort. Je vous rappelle les règles peut-être du jeu, Iliona ?
3: Je veux bien.
0: Merci. Ouais, c'est ça. Alors, Iliona, c'est assez simple. Ce jeu, c'est simple. Je vais vous donner un verre avec 6 glaçons au total. Chaque glaçon, c'est un indice. Et le but, eh bien, ça va être de reconnaître la voix mystère. Une voix mystère, si vous la reconnaissez directement, les 6 glaçons sont pour vous. Ça vous fait donc 6 points. Et sinon, chaque glaçon, c'est un indice. À vous de jouer. Dès que vous êtes prête, vous me donnez le top départ. Et on y va.
3: Top départ.
0: Allez, on écoute la voix tout de suite, voix masculine.
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0: Ah oui, la bucket list. Écoutez, pour 6 glaçons, c'était un extrait très, très court. Est-ce que Iliona, vous avez reconnu la voix ? Attendez, je vous pose une question avant. Vous avez quel âge, Iliona ?
3: J'ai 27 ans.
0: 27 ans. Ah oui, donc peut-être question de génération, ça peut le faire. Est-ce que vous avez reconnu la voix ?
3: Non.
0: Non, vous n'avez pas reconnu la voix pour 6 glaçons. Vous voulez pas tenter quand même quelque chose ?
3: Jean Dujardin.
0: Jean Dujardin, et malheureusement non, c'est pas Jean Dujardin. Pour 5 glaçons donc, on y va avec un tout premier indice. J'ai créé une série humoristique inspirée de ma propre adolescence du nom de Soda.
3: Keva. Kev Adams,
0: ben c'est une très bonne réponse. Mais malheureusement, qui est arrivé trop tard du fait de notre premier candidat qui avait fait 6 glaçons. Iliona, malheureusement, s'est perdu. Pourtant, vous êtes bien battu. Je pensais que vous pourriez l'avoir du premier coup parce que c'est vrai que...
3: J'ai douté.
0: Mais oui, c'est pas forcément évident. Et puis, on le sait, il y a toujours un peu le petit stress aussi au téléphone. Exactement. Qu'est-ce que j'avais d'autre comme indice ? J'ai rempli régulièrement les Zénith avec mes one-man shows. Je suis l'un des humoristes français les plus populaires de ma génération. Et je me suis même essayé dans un talk show, je crois, aux États-Unis. Et c'est en effet Kev Adams... Kevin Smadja de son vrai nom. Bon ben Iliona, il faudra retenter votre chance.
3: Avec grand plaisir, merci beaucoup.
0: Bon, merci d'avoir joué avec nous, très belle journée.
3: Merci.
0: Et dans quelques instants, c'est un nouveau candidat pour jouer avec nous, pour faire 6 au maximum, parce que notre tout premier candidat a fait très très fort. Le jeu des glaçons, ça continue jusqu'à midi, à gagner vos deux transats et vos deux repas dans le restaurant Playa Mesa. On est donc à Saint-Laurent-du-Var ce matin.
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0: Un bel été avec la pop que vous aimez, Taylor Swift, avec ce titre Hoplite pour vous accompagner. À 11h37, on continue de jouer dans un instant.

0: Taylor Swift avec ce titre Hoplite pour la musique. Tout de suite, on continue de jouer ensemble sur votre radio locale ici Azur.
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0: Vous pensez que c'est la fatigue du jeudi? C'est probable en effet. Du lundi au vendredi entre 11h et midi, la radio ici Azur vous gâte avec ce fameux jeu, le jeu des glaçons. Chaque jour, vous tentez de gagner vos deux transats et vos deux repas dans un des plus beaux endroits de la Côte d'Azur, un restaurant de plage partenaire avec votre radio ici Azur. Et aujourd'hui, on part à Saint-Laurent-du-Var au restaurant de plage Playa Mesa sur la promenade des Flots Bleus, plage privée, colorée, magnifique, un lieu de douceur où justement vous allez pouvoir vous prélasser sur vos transats et surtout profiter d'une cuisine méditerranéenne unique, spécialiste aussi ici du poisson grillé. Et pour jouer avec nous, c'est déjà notre dernière candidate, Elisabeth. Bonjour Elisabeth.
3: Oui, bonjour.
0: Elisabeth, vous jouez avec nous depuis Saint-André de La Roche. Il commence à faire un peu chaud là.
3: Oh, je vous entends entrecoupé.
0: Ah, je disais, il commence à faire un peu chaud du côté de Saint-André de La Roche. Elisabeth, vous m'entendez? Il commence, oui. Bon, là, ça va mieux? Vous entendez un petit peu mieux?
3: Ça y est, je vous entends.
0: Bon, parfait. Donc, je ne vais pas crier.
3: Je ne bouge pas, je m'assois et je ne bouge plus.
0: Bon, Elisabeth, qu'est-ce que vous avez prévu pour la journée?
3: Eh bien là, on est en train de finir de préparer le repas avec mes petits-enfants.
0: Oh, qu'est-ce que vous préparez pour ce midi?
3: Du saumon en papillote, une gratin de pommes de terre, et puis mon petit-fils, il a fait des roses et sable au chocolat.
0: Oh, faut pas me dire ça. Qu'est-ce que ça donne envie d'aller chez vous pour venir manger les pieds sous la table et passer un bon moment en famille, Elisabeth?
3: Voilà. Il faut bien les occuper. Hein.
0: Vous avez raison. Et la cuisine, c'est une très belle occupation. Et je pense qu'ils sont très contents de partager ces moments avec
3: Bon, maintenant, ma cuisine, c'est un peu Beyrouth.
0: Ben oui, parce qu'on a envie de goûter à tout, on en met partout. Ils ont quel âge d'ailleurs, vos petits?
3: 11 et 7 ans.
0: 11 et 7 ans, leur prénom?
3: Alexis et Jules.
0: Eh bien Alexis et Jules, évidemment, que l'on salue, parce que ça fait partie de la nouvelle génération qui va apporter beaucoup à notre belle Côte d'Azur. Qu'est-ce que vous alliez dire, Elisabeth? Ils sont coquins pour l'instant?
3: Pardon?
0: Ils sont coquins pour l'instant? Non, ils sont mignons.
3: Ça va.
0: Bon, vous allez pas les mettre au piqué aujourd'hui, avec le bonnet d'âne, c'est fini tout ça.
3: Non, mais maintenant, la punition, c'est pas de tablette, pas d'écran.
0: Oui.
3: Ça, c'est la punition.
0: Le monde a changé, on a créé des addictions, en tout cas, le monde capitaliste a créé des addictions, et on essaye, en tout cas, il y a quelques petits résistants, et vous avez bien raison d'essayer de résister avec du vrai, la cuisine, les randonnées, les balades. Elisabeth, vous allez peut-être même pouvoir profiter d'un bon moment de détente sans tablette sur le bord de mer à Playa Mesa Saint-Laurent-du-Var avec le jeu des glaçons.
3: Seule avec mon mari, c'est tout.
0: C'est déjà très bien. Une journée pour se prélasser tranquillement. Elisabeth, pour ça, eh bien, il va falloir jouer avec le jeu des glaçons. Je vous rappelle le principe, Elisabeth.
3: Bon, c'est bon, ça va aller.
0: Vous vous en souvenez, au moins pour les auditeurs qui viennent de nous rejoindre. Allez. C'est simple, vous avez un verre avec 6 glaçons, une voix mystère à découvrir. Chaque glaçon, c'est un indice. L'objectif, c'est de conserver le plus de glaçons, Elisabeth, dans votre verre. Mais la difficulté d'aujourd'hui, c'est que notre tout premier candidat, Yann, il était très fort puisqu'il a fait 6 glaçons. Donc, Elisabeth, il va falloir faire 6 maximum, minimum même, pour l'emporter. Donc, essayez de découvrir la voix mystère du premier coup.
3: Alors, pas trop dur, la voix mystère.
0: Je l'espère. J'implore les voix mystères, que la voix mystère ne soit pas trop dure. Allez, Elisabeth, on reste concentré. Tendez bien l'oreille. On est parti.
4: Moi, ce Grand Sud, je l'aime profondément parce que c'est l'endroit où je suis né. Je trouve que la France est merveilleuse. 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
0: Alors, Elisabeth, est-ce que vous l'avez bien entendu? Est-ce que vous voulez la réécouter? Tiens, je vous fais une petite faveur, Elisabeth.
3: Allez,
0: on la réécoute.
3: Allez, une petite faveur.
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0: Voilà, l'endroit où il est né. Il parle du sud de la France. Je vous donne quand même un petit indice. Elisabeth, est-ce que pour 6 glaçons, vous avez reconnu la voix de cet homme?
3: Je pense, mais je ne suis pas sûre, je ne sais plus comment il s'appelle.
0: Alors, je vous laisse un petit peu de temps. Vous pensez à qui?
3: Oh mince, le grand
0: frisé avec ses petits yeux et ses lunettes.
3: Non.
0: Le dégarni?
3: Le mannequin vedette de Charles Lagerfeld.
0: Ah non. Bien écoutez, de toute façon, vous n'avez pas son nom.
3: Non.
0: Non. Je pense que vous pensiez à Baptiste Giabiconi et en effet ce
3: voilà.
0: n'est et malheureusement ce n'est pas Baptiste Giabiconi, donc on va jouer quand même pour le fun, Elisabeth, pour 5 glaçons.
3: Allez.
0: On est parti. On joue pour s'amuser de toute façon aussi. Mes origines sont corses et arméniennes.
3: Alors c'est Patrick Fiori.
0: Mais oui, c'était Patrick Fiori. Patrick Fiori. En effet, j'avais d'autres indices pour vous. J'ai représenté la France à l'Eurovision dans les années 90. J'ai longtemps collaboré avec Jean-Jacques Goldman. Je suis également coach dans une célèbre émission de chant, de voice. J'ai interprété un rôle majeur dans une comédie musicale historique, Notre-Dame de Paris. Je suis très attaché à la Corse, que je chante régulièrement. Voilà, parmi les indices, c'était plutôt pas mal. Vous êtes allé très vite, Elisabeth, mais malheureusement...
3: Mais pas assez vite.
0: Voilà, c'est perdu pour vous. L'essentiel, c'est qu'on ait passé un bon moment. Et surtout, Elisabeth,
3: exactement,
0: vous me promettez, vous rejouez avec nous, parce que ce jeu, c'est tout l'été.
3: D'accord, il n'y a pas de souci.
0: Et je salue d'ailleurs tous ceux qui nous écoutent. Alors, vous voulez me corriger, Elisabeth. Est-ce que c'est bien de dire l'arrière-pays niçois pour Saint-André de la Roche ou pas forcément?
3: Oui, c'est bien.
0: Ouais,
3: c'est
0: ça
3: bien.
0: Va
3: c'est
0: parce que certains
3: c'est
0: ont déjà
3: pas
0: dit...
3: loin de Nice. Hein.
0: Oui, c'est ça. Bon, alors je salue toutes les communes qu'il y a autour de Nice, Saint-André-de-la-Roche. Vous êtes beaucoup à nous écouter.
3: 10 minutes, un quart d'heure, je suis en centre-ville.
0: Exactement, la Trinité, on a Payon, on a Paye, on a Châteauneuf-Villevieille. Voilà. Je sais qu'on a beaucoup d'auditeurs dans ce coin-là, la vallée des Payons évidemment. Donc je vous salue tous et Elisabeth, je vous embrasse bien fort, vous embrassez aussi vos petits-enfants
3: moi
0: de ma part.
3: Moi aussi, et dommage,
0: mais
3: j'aurais bien
0: écoutez.
3: Été sur la plage.
0: Mais oui, mais vous allez rejouer Elisabeth et vous allez continuer évidemment à jouer avec nous et vous faire plaisir. À très bientôt, Elisabeth.
3: Merci beaucoup. Bonne journée.
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0: Bon, écoutez, on a eu un candidat très fort, même très très fort, Yann, qui remporte donc le jeu des glaçons. On va l'appeler, hein, version surprise dans quelques instants pour lui annoncer la belle nouvelle, parce qu'il va pouvoir se prélasser du côté de Saint-Laurent-du-Var dans le restaurant de plage Playa Mesa avec les deux transats et les deux repas offerts. Pour la musique, c'est Bill Withers qui vous accompagne.

0: Day pour vous accompagner. Bill Withers pour la musique. À suivre votre autre jeu du midi au taquet en mode best-of. On se réécoute les meilleurs moments de Valérie Damido et Éric Bastien avec Madame Kikandon. De son prénom, Catherine. Allez, tout de suite, on prend le grand gagnant du jeu des glaçons qui vous a accompagné pendant une heure. On va faire sonner le téléphone chez Yann, notre grand gagnant du jeu. Nous espérons qu'il décroche, Yann.
1: Oui, allô?
0: Kakou, kakou. C'est la pire approche. Bonjour Yann, c'est Jean de la radio ici Azur. Rebonjour.
1: Rebonjour.
0: Bon, la bonne nouvelle, c'est que vous êtes le grand gagnant du jeu.
1: Dites-moi pas que c'est pas vrai.
0: Mais bien sûr que c'est vrai, Yann. Vous avez fait 6 glaçons et vous repartez grand gagnant. Vous allez pouvoir vous prélasser dans ce restaurant de plage qui fait partie des plus beaux de la Côte d'Azur. Son nom, Playa Mesa, à Saint-Laurent-du-Var. Une ambiance fleurie, près des flots bleus.

0: 9 ans.
1: Ah oui, ça va lui plaire. Avec une amie?
0: Oui, sûrement.
1: Ouais,
0: oui.
1: Bon, il y a l'entre copines ou avec le petit copain, si elle a le petit copain en ce moment. Mais on sait que ça vient de plus en plus tard. Maintenant, les gens prennent leur temps, ils ont raison, ouais. Yann.
0: Non, hein, pas de petit copain.
1: Pas de petit copain, pas pour l'instant. Puis on sent que papa, il est bien derrière. Hein. Il a le regard bien avisé. Hein. Touche pas, ma fille.
0: C'est pas bien.
1: Ouais, vous avez bien raison, Yann. C'est de bonne guerre. Bon, Yann, c'est super. Vous allez faire plaisir donc à votre fille. J'espère qu'elle pourra nous envoyer une petite photo sur la plage en toute décontraction. Vous lui direz.
0: Je lui dirai
1: ça.
0: Oui.
1: Ah, ici Azur pour le petit.
0: Merci encore. Hein.
1: Ben écoutez, avec plaisir. Vous nous direz si ça s'est bien passé. On ne sait pas. Peut-être un requin qui va l'attaquer dans le. Et qui raconte la pire chose.
0: Je dis ça, il ne viendra pas.
1: Non, non, mais il n'y a pas de requin à Saint-Laurent du Var. Vous inquiétez pas. Il y a que de la pollution.
0: Ouais, il y a que de la pollution.
1: Et qui craque complètement. Mais non, elles sont magnifiques, les plages de Saint-Laurent-du-Var. 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
0: Ah, c'est super.
1: Journée sur les deux transats. Et puis demain, on rejoue, alors pas avec vous, Yann, parce que vous êtes trop fort, mais il va y avoir deux nouveaux candidats. Où est-ce qu'on va demain, Yann?
0: Ah, je sais pas du tout.
1: Bah, dites une commune au hasard.
0: Ah, je sais pas, Saint-Jean-Cap-Ferrat.
1: Saint-Jean-Cap-Ferrat. Eh bien, écoutez, Yann, c'est absolument une mauvaise réponse. Ce n'est pas Saint-Jean-Cap-Ferrat. Oh. Ça me permet de gagner du temps, justement, pour retrouver le nom qui est affiché dans notre beau planning. Écoutez, c'est une technique de petit malin, puisque demain, nous serons à Bocamar, et c'est à Nice, magnifique restaurant de plage. Qui vous accueille.
0: D'accord.
1: Donc, vous ne rejouez pas demain, Yann, mais en tout cas, merci pour votre bonne humeur et c'est un magnifique cadeau pour votre fille que j'embrasse aussi bien fort et puis toute la famille de Yann, on y va. La Colle-sur-Loup, le maire de la Colle-sur-Loup aussi, Thierry Mesnage qui est aussi de la Colle-sur-Loup qui joue normalement avec vous. Voilà, je crois que j'ai salué tout le monde.
0: Oui. Voilà.
1: À bientôt, Yann.
0: À bientôt.
1: Allez, je vous embrasse. Salut.
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1: 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Dans quelques instants, les infos de midi arrivent. Mais juste avant, c'est Daniel Balavoine pour la chanson française avec ce titre, Vivre ou survivre. À vous de choisir.

0: les plus grands titres de la chanson française sont chaque jour sur votre radio locale ici à Azur. Daniel Balavoine, Vivre ou survivre dans quelques instants. Le best-of de votre jeu du midi au taquet avec Catherine Quicandon. Mais juste avant, c'est les infos.
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0: Je vous souhaite à tous un très bon jeudi. Vous êtes bien sur la radio de la Côte d'Azur. Il est midi et les infos, c'est avec vous, Justine Leclerc. Une nouvelle étape franchie au Marineland d'Antibes.
2: Oui, des dauphins de Marineland envoyés en Espagne, d'après les informations de l'association de défense animale One Voice. 8 des 12 dauphins du Marineland ont été transférés hier soir et dans la nuit. Les militants ont vu les camions de transport pour animaux, ont vu les grues pour les soulever et les caisses de transport. Le parc Marineland est fermé depuis un an et demi, mais 12 dauphins et 2 orques vivent toujours. Muriel Arnal, présidente de One Voice, s'est mobilisée hier soir.
3: Nous étions sur place, nous sommes réunis avec les militants de l'association comme nous le faisions tous les mois du temps où Marineland fonctionnait, et nous avons vu passer les camions le long de la route, beaucoup de police d'encadrement toute la soirée pour surveiller et puis accompagner ces camions jusqu'à l'aéroport.
4: À l'aéroport, ils ont décollé donc de Nice pour aller en Espagne. Ils ont atterri ce matin ?
3: Ils ont atterri ce matin à Malaga. Ça a été très vite. Preuve que ce que nous disons d'ailleurs et ce que disent nos vétérinaires experts, c'est que le transport n'est jamais un problème pour l'industrie de la captivité. Ils savent faire. C'est toujours la destination qui est inquiétante, la séparation des familles qu'il y a eu là à Malaga aujourd'hui.
2: Le parc de Marineland n'a pas réagi ni commenté les départs de certains dauphins. Infos et photos à retrouver sur notre appli ici. La France confrontée à des incendies impressionnants. Les Alpes-Maritimes sont pour l'instant épargnées. Même si hier, en fin de journée, le feu a pris dans un parc dans le quartier Lariane à Nice. 2000 mètres carrés de végétation ont brûlé. Les hélicoptères bombardiers d'eau ont multiplié les largages pour éviter la propagation à toute habitation. Le feu a rapidement été maîtrisé. Chez nos voisins du Var à Pontevès, l'incendie qui s'est déclaré mardi ne progresse pas, mais il n'est toujours pas fixé. 650 sapeurs-pompiers sont toujours mobilisés. Les 500 personnes évacuées ont eu l'autorisation ce matin d'aller constater les dégâts chez elles. Le feu a ravagé 2500 hectares de végétation. Et puis depuis hier, la Gironde fait face à un énorme incendie avec des murs de flammes pas très loin du Cap Ferret. En pleine vacances, 12 000 personnes ont été évacuées. Le feu a déjà parcouru 2500 hectares. Nous serons sur place dans le journal de 13h. Encore une journée compliqué pour les automobilistes hier sur les routes azuréennes, avec deux accidents, notamment à Antibes, entre une moto et une voiture hier en fin de journée, et un autre à Saint-Laurent-du-Var, entre une jeune piétonne et un jeune motard. Tous les deux ont été transportés au CHU dans un état grave. Le colonel Benoît Tapona dirige le commandement de gendarmerie des Alpes-Maritimes. Il revient sur les très nombreux accidents.
5: L'afflux considérable de population pendant la période estivale, qui pour nous commence fin juin et court jusqu'à début septembre, avec une population qui par endroit peut être multipliée par 2, par 3, par 4, et des infrastructures qui sont évidemment pas structurées pour un tel volume. Donc parfois effectivement ça bouge, parfois ça coince, mais c'est pour cela que nous adaptons notre dispositif, pour essayer dans toute la mesure du possible de réguler tout ça. Lorsque je parle d'adaptation de notre dispositif, cela concerne bien sûr la côte, où nous avons déployé 3 postes saisonniers armés chacun par 12 gendarmes. Mais nous avons également déployé des postes dans le haut pays, notamment dans nos stations de montagne, puisqu'avec l'essor du tourisme vert, il y a beaucoup de monde qui va en montagne l'été. Et bien sûr, on a des phénomènes de délinquance, des phénomènes dangereux qui concernent la côte et la montagne également. C'est la raison pour laquelle nous y sommes très présents.
2: Le colonel Benoît Tapona, invité d'ici Azur, à écouter sur notre appli.
0: Mais si vous voulez faire carrière dans le cinéma, c'est le moment.
2: Un casting se tient sur le port de Nice pour apparaître dans le nouveau film de la franchise Ocean Eleven. Le scénario, un braquage pendant le Grand Prix de Monaco dans les années 60, avec Bradley Cooper derrière la caméra et Margot Robbie devant. Depuis plusieurs jours, les candidats affluent seuls ou accompagnés, avec un objectif: décrocher quelques secondes à l'écran dans un film hollywoodien. C'est le cas de Julie Lénissois, étudiant en cinéma.
6: Je sais pas vraiment ce qui va se passer sur le tournage, j'espère vraiment être accepté. Moi je viens pas forcément pour le casting, mais plus pour l'expérience. Après je pense que ça peut être pas mal quand même de voir une production, une grosse production américaine, surtout sur la région. C'est un peu le monde dans lequel je veux travailler, donc je me dis que c'est un bon moyen de commencer. C'est vrai que si je connaissais pas Ocean Eleven, peut-être que ça m'aurait pas attiré. Mais là en plus c'est un moyen de peut-être découvrir en avant-première quelques scènes du film. Donc je suis curieux. J'ai pris mon CV au cas où, on sait jamais s'ils sont intéressés pour quelque chose. Donc non seulement c'est une expérience, en plus ça peut peut-être me lancer quelque part, on sait jamais.
2: La météo.
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0: Avec des températures toujours chaudes, hein, 32 degrés dans les terres aujourd'hui, 30 sur le littoral, et demain on devrait perdre 1 à 2 degrés. Midi 5, place à votre jeu du midi, au taquet.
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4: Bonjour à toutes et à tous, j'espère que vous allez bien. Les vacances pour certains, le travail pour d'autres. Dans tous les cas, nous passons le déjeuner ensemble. Et nous avons évidemment une pensée pour tous les pompiers qui combattent les nombreux feux qui ravagent la France cet été, notamment dans le Var et la Gironde. Dans les meilleurs moments au taquet, aujourd'hui, nous serons par exemple avec Valentin qui rêve de jouer dans un film, avec Jérôme qui a une manière bien à lui de gérer son stress, avec Awa et son voyage maudit en Angleterre, mais aussi avec Amel qui aurait rêvé d'être astronaute, et il nous expliquera pourquoi il pense avoir échoué sur votre radio ici.
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4: Mais avant de retrouver Valérie D'Amido et Eric Bastien pour les meilleurs moments d'Otaquet, musique dans les prochaines minutes avec Gérard Blanc et un titre qui nous ramène à la fin des années 80, 1988 exactement, du soleil dans la nuit, dans la playlist de votre radio ici.

0: écoutez ici du soleil dans la nuit, Gérard Blanc. Auriez-vous envie de tourner dans un film? C'est l'envie que Valentin Dissy Brazizel a partagé avec nous en décembre dernier. Éric Bastien a alors décidé de réaliser son rêve à l'antenne. Si Aline Dissy Isère était trop timide pour lui donner la réplique, Valérie Damido s'en est chargée. Ils ont rejoué une scène culte d'un film tout aussi culte. Et le moins qu'on puisse dire, c'est qu'ils étaient très enthousiastes sur votre radio ici. Alors, Valentin...
1: T'inquiète, Aline, on arrive.
0: Ton rêve, ça serait de jouer dans un film.
2: Oui, ça fait partie d'un de mes petits rêves, ouais.
0: Mais tu fais du théâtre, t'as fait du théâtre à l'école, c'est un truc qui te plaît
2: J'ai fait un peu de théâtre, oui, et puis j'aime bien faire la comédie, faire le zouaf, tout ça. Donc j'aimerais bien faire jouer dans un film. Ça fait partie d'un des rêves qui est sur ma liste, même si c'est un tout petit truc figurant, quelque chose comme ça, c'est sur ma liste.
0: To-do list de Valentin. Avoir le super pouvoir de téléportation et jouer dans un film. Je pense que jouer dans un film, ça sera plus facile à faire. Alors,
2: je pense aussi.
0: Tu as plein de qualités, mais tu as un petit défaut. Tu as du mal à te poser. Tu as trop d'idées, trop de projets. Tu es trop... T'as un électron libre, en fait.
2: Ouais. Je suis ça, un électron libre, totalement. Toujours à faire quelque chose, toujours à avoir des idées farfelues. Donc,
0: d'accord.
2: Faut que j'arrive rien à me poser, quoi.
0: Ok. Alors attention, là tu as 4 points, tu es en tête. Je te permets d'en marquer 5 de plus avec la question cash. Je vais te poser la question. Qui est le sculpteur qui a sculpté le penseur? Qui a sculpté le penseur? Top chrono, 10 secondes.
2: C'est Rodin, non?
0: Eh bien, il s'agit totalement... C'est une bonne réponse,
1: oh là
0: c'est Rodin. Il a sculpté le penseur en 1902, ça représente le poète Dante qui médite sur son œuvre La Divine Comédie. Elle est aujourd'hui exposée au musée Rodin à Paris. Bravo, tu as 5 points de plus, tu as 9.
1: Formidable, vous savez Valentin, on a fait la soupe aux choux l'autre jour, hein. Je vous rappelle qu'il veut tourner dans un film, on s'est fait un petit remake, vous vous souvenez de la soupe aux choux avec ton candidat. Est-ce que tu es prêt à jouer dans ton premier film ici en direct à la radio Valentin?
2: Ah bah oui.
1: Bon, Aline, tu peux donner la réplique aussi? Tu le sens bien?
3: Non.
1: D'accord. Bon, Valérie va jouer. Et alors attention, hein, Valentin, on part sur un film qu'on connaît tous, c'est Titanic. Et évidemment, Valérie s'apprête à sauter du bateau. Tu es Jack et tu vas tout faire pour la retenir. Attention, action.
3: Mais non, Valérie, je ne peux pas jeter la bouée, reviens.
4: Oh, oui, Jack. Oh, la planche est trop petite. Adieu. Oh.
3: Non, je te laisse pas te plaindre, Valérie. Oh. Tu es tout pour moi.
4: Oh. Adieu.
3: Non, je préfère couler à ta place.
4: Ah bah super, je prends la planche. Bisous, Jack. Allez, adieu.
1: Oh, on va la couper. Oh là là, c'est bon ça, hein, c'est bien. On va faire un petit soupe au chou, Titanic. On va sortir des films
0: d'accord.
1: Bientôt. Aline, comme je sais te mettre en valeur, parlons de ton côté maladroite. À présent.
3: Oui.
1: Oui, ton petit côté Père Richard, parce que voilà, il paraît qu'on casse les assiettes, qu'on fait tomber de la nourriture par terre.
3: Oui, mais c'est pas exprès.
1: Hein. Oui, c'est le principe de la maladresse.
0: On renverse. Gastine la gaffe.
1: Ah, c'est ça. Tu renverses des verres aussi comme ça. Bon, voilà. Est-ce que
3: tu peux
1: me raconter l'histoire de la paire de lunettes avant de jouer, lunettes de soleil?
3: Oui, je venais d'acheter une paire de lunettes et en fait, on s'est arrêté sur une aire d'autoroute avec ma grande sœur. Et derrière, il y avait mes petites nièces qui pleuraient. Donc, on s'est arrêté sur l'aire d'autoroute et je suis passée derrière pour voir ma petite nièce. Et en fait, mes lunettes, je les ai laissées sur la voiture.
1: Voilà. Bah, sur l'autoroute, voilà, les lunettes. Je suis désolée, Aline. Non mais bon, Aline est forte, vous savez, on parle de ses défauts, de sa maladresse, mais Aline reste une concurrente redoutable qui va vous le prouver tout de suite. En inscrivant 5 points. Hein Aline?
3: Oui.
1: Allez.
3: On va essayer.
1: Allez, mais tu vas y arriver. Tiens, écoute ce générique. Dites-moi, inspecteur, j'ai aperçu un cadavre hier soir à 23h53.
5: Mon Dieu, qui était exécuté sur la place de Grève?
1: Écoutez, je crois que c'est page 14 sur l'épisode de Nadine Mousselet qui vous dira qui est l'assassin.
5: Mon Dieu, j'ai hâte.
1: Capitaine Marlowe sur France 3. Quelle comédienne interprète, c'est le générique de Capitaine Marlowe. Quelle comédienne interprète le Capitaine Marlowe sur France 3. Top chrono, 10 secondes cette fois. Allez Aline. On la connaît tous.
3: Alors là,
1: Oh non.
3: Je sais pas, je pourrais pas dire, je connais pas.
1: Avec des pics à 7, 8, 9 millions de téléspectateurs, c'est Corinne Maziero. Voilà, Corinne Maziero, extrêmement populaire, avec un gendarme, un look inimitable, un franc-parler, elle parle cash, un peu comme Valérie.
0: Bien sûr, allez, ça suffit les bêtises.
1: Eh ouais.

0: des éclairs.
1: Zao de Sagazan, la symphonie des éclairs sur votre radio ici. Nous sommes à présent avec Julie d'ici Gare-Lozère et Christophe d'ici Pays d'Auvergne, deux candidats qui vont se découvrir des points communs non seulement entre eux, mais aussi avec Éric Bastien. Et ce n'est pas l'amour de l'argent. Oui, parce qu'Éric aime beaucoup l'argent. Ce n'est pas un secret, il en parle souvent aux grandes dames de Valérie Damidot sur votre radio ici.
2: Julie qui habite à Générac dans le Gard. Alors, tu ne fais pas de bricolage, mais par contre, tu adores jardiner. T'as la main verte de ouf, il paraît.
3: Ben, assez, oui.

0: belle-mère m'interpelle souvent pour sauver ces plantes qui dépérissent, quoi. Donc ouais.
1: Ah, donc tu sauves même les plantes qui dépérissent. Donc t'es quand même t'es un peu la fée des plantes.
0: C'est ça, un petit peu. Oh, c'est joli, merci Valérie.
1: Ah ben oui, il a fait des plantes. Bon, je suis nulle en jardinage, comment te dire.
2: Vous faites du mal depuis tout à l'heure. Vous êtes nulle en sport, vous êtes nulle en jardinage.
1: Mais c'est la vérité.
2: Vous avez tous les talents, Valérie. Vous n'avez pas l'air de réaliser ce que vous
1: représentez. Je ne suis pas auvergnate et je ne te donnerai pas d'argent à la fin de l'émission.
2: C'est vrai que vous n'avez pas ce talent, vous n'êtes pas auvergnate.
1: Alors, il paraît que t'aimes bien faire de la pâtisserie.
0: Oui.
1: Mais pas trop le reste. Tu fais beaucoup de pâtisserie, mais le reste de la cuisine, c'est bof.
0: Oui, c'est ça. Je suis plutôt une gourmande et le reste, c'est plutôt basique, quoi. Je pars pas dans des choses de folie. Mais par contre, pour la pâtisserie, je suis capable de faire des pas mal. J'aime bien.
1: Bah, et d'où les 7 km par jour. Parce que il paraît que tu fais beaucoup de crêpes ou des fondants au chocolat.
2: Bah, il faut éliminer.
0: Oui, c'est ça.
1: Ouais, bah oui.
0: On m'a démasqué.
1: Démasqué, bah oui, forcément. Mais
2: Fantomas, Fantomas, enlève ton masque.
1: Alors, tu vas essayer de marquer tout de suite un deuxième point avec la deuxième question. Vrai ou faux, tiens, on part en Espagne.
3: Viva España.
2: Ça faisait longtemps, hein.
1: Ça faisait longtemps. Alors, Julie, Madrid n'a pas toujours été la capitale espagnole. Alors, est-ce que c'est vrai ou faux? Madrid n'a pas toujours été la capitale espagnole. Vrai ou faux, top chrono, 5 secondes.
0: C'est faux.
1: C'est vrai, parce qu'avant Madrid, c'est Tolède qui était la capitale. Et depuis les rois catholiques et après la Reconquistata, en 1561, le roi Philippe II a décidé de dire « Eh, ça suffit Tolède, on monte tout à Madrid, c'est plus central. » Et voilà, donc pas de point pour toi.
2: Vous imitez bien Philippe II, vous l'avez
1: bien connu. J'étais très proche de son père.
2: Bon, Christophe, il y a déjà un point, je vous rappelle qu'effectivement, il nous écoute avec ici Pays d'Auvergne. Je salue toute l'équipe avec bonheur qui est à côté de la librairie des Volcans. En face des facultés, oui. On est d'accord. Eh oui.
4: Oh là là, mais vous connaissez très bien Pierre Montferrand, a priori.
1: Mais il est de là-bas.
2: Je suis là-bas, mon chéri, quand même. Je suis là-bas.
4: Voilà. De Clermont même, en fait.
2: Et j'ai connu l'Otari dans le jardin Lecoq, qui est à côté. Eh oui.
4: D'accord. Très bien. Parfait.
2: T'es calmé un peu, là.
4: Ça va me porter chance.
2: Mais j'espère, mon Christophe.
4: Mais oui, je salue quand même ma concurrente, Julie.
2: Bien sûr.
1: Mais surtout que Julie est auvergnate aussi de naissance, c'est ça, Julie?
2: Non.
0: Oui, tout à fait. Quoi? Pierre Montferrand et ma grand-mère vivaient à Courpierre. Donc, je te salue,
4: c'est pas vrai.
1: Ouais. Et voilà.
4: Ah, c'est pas vrai.
2: Mais il est de Courpierre, Christophe.
1: Et voilà.
0: Ben oui. C'est fou.
2: Mais c'est dingue cette histoire. Est-ce que vous pouvez quitter l'émission et nous laisser entre nous aujourd'hui?
1: Bah écoutez, je vais rester là.
2: J'adore. Bon, allez. Je suis perturbé. Bon,
4: on parlait aussi.
2: On parlait de sport. Toi, tu fais de la course à pied, mon Christophe. Hein.
1: Il faudrait que je cours tous les jours, quelque chose de gentil avec tes chansons là.
2: Mais... Non mais c'est sérieux parce que tu fais partie de l'association des coureurs d'Auvergne. Tu nous en dis un petit mot?
4: Oui, alors c'est une association qui a but non lucratif, qui existe maintenant depuis 42 ans. Et j'y suis quasiment depuis le début. C'est des coureurs à pied d'Auvergne principalement.
2: Oui.
4: Et j'en fais partie, je suis pas actif au sein de l'association, mais j'en fais quand même partie.
2: Ok.
4: Et j'ai été licencié plusieurs années à l'AS Montferrand, au Stade Clermontois, etc. etc.
2: Bien sûr.
4: Et c'est vrai que la course à pied m'intéresse beaucoup depuis maintenant 40 ans. Je pratique et j'ai été à pas mal d'endroits qui m'ont fait connaître beaucoup de coureurs nationaux et internationaux.
2: Bon, en revanche, tu ne bricoles pas trop la cuisine, hein, c'est de l'obligation pour toi. Tu sais faire des crêpes, mais ça va pas plus loin. Hein.
4: Voilà,
1: eh ben, Julie aussi, elle fait des crêpes. Pouvez-vous vous donner rendez-vous pour faire des crêpes?
2: Tellement de points communs. Et alors, les crêpes, c'est tellement auvergnat. Pas du tout. Les crêpes, vous savez quoi? C'est breton. Et justement, nous allons poser une question autour de la Bretagne. Musique.
1: Allez, c'est reparti. La réalisatrice nous a ressorti toutes ces musiques familiales.
2: Un breton, voici ta question hein, Christophe, pour un point.
4: Oui.
2: Un breton a réussi à courir aussi vite que le métro de Rennes. Une info bizarre. Est-ce qu'elle est vraie ou fausse? Top chrono, 5 secondes.
4: Faux.
2: Eh ben c'était vrai, il s'appelle Gabriel Angers, il a 21 ans, il a réussi à courir aussi vite que le métro rennais sur environ 1 km, un petit peu moins, il a bouclé ça en 3 minutes 22 lors de sa deuxième tentative, c'était le 23 novembre dernier, et sa prochaine étape, il est fou, il veut battre le TGV mais en descente.
1: Voilà.

0: Floyd, Another Brick in the Wall. Que faire cet été près de chez vous? Dans un instant, l'agenda de votre région avec des événements, des idées, des activités sélectionnées rien que pour vous. Ensuite, nous ferons un voyage en Italie avec Lily Cube avant de revenir au meilleur moment d'Otaquet avec Valérie Damido et Eric Bastien sur votre radio ici.
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5: 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Et samedi, une soirée double musique, le rock'n'roll de Pete Steven Place du 8 mai et l'électrolunge de HIP 64.
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0: Les meilleurs moments de Taquet, c'est tous les jours cet été jusqu'à 13h, suite après Voyage en Italie, Lily Cube sur votre radio ici.

0: Cube dans la bande son de votre radio ici, Voyage en Italie. Alors, quand vous êtes stressé, je suis sûre que vous avez votre petit truc pour gérer ça. Moi, par exemple, c'est faire le ménage ou alors bien ranger. Jérôme, d'ici Gironde, lui, il a une autre manie qui nous explique maintenant. Quant à Awa, d'ici Provence, elle nous raconte un voyage en Angleterre un peu galère, mais qui a bien fait rire Valérie Damido et Eric Bastien sur votre radio ici.
1: Alors, il paraît que tu as une petite manie. Quand tu es inquiet, tu comptes.
2: Oui, ça fait rire.
1: Alors, tu comptes quoi, par exemple ?
2: Plus dans une pièce.
3: Il compte pas les points qu'il a marqués aujourd'hui. Hein.
1: Tu peux la fermer et laisser parler les
3: zéro.
1: Gens. Qu'est-ce que tu comptes ?
2: Je compte les carreaux, je compte. Quand je suis dans une salle de compte, ouais, les carreaux, tout ça, le nombre de personnes. Tout ce qui se compte.
1: À tout ce qui peut se compter. Genre, tiens, dans la cuisine, il y a 757 petits carreaux. Oui, d'accord. Oui, mais ça te rassure, en fait. Voilà. Et moi, pour gérer mon stress quotidien. Pour supporter les vannes d'Éric Bastien, je suis obligée de me concentrer à un point. Vous
3: elle ne me regarde même pas, d'ailleurs.
1: Un jour, j'écrirai un livre. mon point de vue sur mon taquet. Voilà. Allez,
3: mon taquet à moi.
1: Mon taquet à moi, ça s'appellera. Alors, écoute bien, tu as 2 points, elle a 4 points à avoir. Là, si tu réussis, ça te fait 5 points de plus. Écoute bien. Tu mets quoi comme parfum ? Tu mets du parfum ?
2: Ouais, ça dépend de la vida, c'est du un peu de tout.
1: Très bien, alors écoute bien. Quel parfum masculin a pour égérie Johnny Depp ? Quel parfum a pour égérie Johnny Depp, le comédien Johnny Depp ? Top chrono, 10 secondes.
2: Sauvage de chez Dior.
1: Bon, alors c'est sur la. Tu m'as dit Dior un peu avant sans le sauvage. Je te le prends parce que je suis sympa. C'est effectivement Dior sauvage. Et voilà, tu t'es un très bon parfum.
2: Sauvage.
1: Dior.
3: Je
1: allez.
3: Dors.
1: 2 plus 5, ça fait 7 pour Jérôme.
3: À moi. Awa, t'es un peu à moi, t'es dans ma team.
1: Oh là là là là là là.
3: Awa, non, c'était même pas une vanne, hein, celle-là, je l'ai pas fait exprès. Awa, t'as un parfum, toi ? Tu veux nous faire partager ton parfum ?
4: Oui, je mets Poison Girl.
3: Ok.
1: Et voilà, Poison Girl.
3: Non, mais ça donne des idées comme ça pour Noël. Hein. Awa, qui est dans le Var, qui est avec Manuel, on vous rappelle qu'ils se sont rencontrés, bisous, deux semaines après, mariés déjà depuis 13 ans. Alors, il vous est arrivé un truc rigolo, on va partir en Angleterre. Vous étiez en voyage, et alors vous avez cumulé une espèce de loose en embuscade. Alors, écoutez bien.
4: Ah ouais.
3: D'abord, la navette qui devait les emmener de la gare à l'aéroport part sans eux. Donc déjà, problème. Donc forcément, ils sont en retard. Donc forcément, vous avez loupé votre avion, j'imagine.
4: C'est ça. On est arrivé, les portes étaient bien fermées.
3: Alors, ils se disent qu'ils vont dormir dans l'aéroport. Ça peut arriver en attendant le vol du lendemain. Mais non, c'est ce qui se passe. L'aéroport ferme toute la nuit.
4: Et voilà.
3: Alors attends, ça s'arrête pas là. Quelqu'un du coin très gentiment leur dit venez dormir à la maison, ce qu'ils font. Et d'ailleurs c'est très sympa, ça se passe bien. Et le mec sympa leur donne toutes les astuces pour retourner à l'aéroport avec les transports en commun. Ils décident donc de retourner à l'aéroport avec les transports en commun. Et là il y a quoi ?
4: Une grève.
3: C'est magique le truc. Mais c'est dingue, à un moment donné t'es arrivé à bon port ou quoi là ?
4: Mais le pire, c'est que ça s'arrête pas là. C'est qu'il y avait la grève des transports. On a voulu un Uber anglais, mais comment vous dire que le code en Angleterre, c'est une horreur. Il faut comprendre l'accent. Il faut donner le code du secteur où vous êtes en ce
3: d'accord,
4: moment.
3: D'accord, eh oui.
4: On ne comprenait rien du tout. Donc, heureusement, la personne qui est avec nous a pu tout nous expliquer. Mais avec tout ça, on a perdu du temps. Et en fait, le taxi, quand il est arrivé, on lui a dit, non, mais là, vous avez pas, il n'y a pas 36 solutions. On doit être à l'aéroport vraiment maintenant tout de suite. Ah, il a bombardé.
3: Et il a bombardé, bon.
4: Des héros, nous sommes arrivés dans l'avion.
1: Des héros. Awa, elle se prend pour Bruce Willis.
3: Mais oui, c'est notre héroïne, héroïne anglaise. Bravo. Elle a lutté la guerre franco-anglaise. C'est Awa qui l'a remporté. Bravo, félicitations, t'es rentré à la maison. Allez, nous allons jouer.
1: T'as trouvé tes lunettes, t'arrives à lire la question ?
3: Exactement.
1: Le gars, il a un bras extensible, comme l'inspecteur Gadget. Il a un bras à 7 mètres pour lire la question.
3: C'est vrai que des fois, on se voit dans la vie privée avec Valérie, et cet après-midi, elle va m'aider à choisir des nouvelles lunettes.
1: Voilà, parce que j'en ai marre qu'ils se plantent dans les anecdotes.
3: Ah, tu pourras plus me chambrer là-dessus. Oh, tu trouveras.
1: Ouais.
3: Bien sûr. Allez. De quelle couleur? Petite comptine.
5: Sous la mer, la pieuvre danse, elle fait des bons calcades.
1: La pieuvre.
3: La pieuvre.
1: La pieuvre.
3: La pieuvre. De quelle couleur est le sang de la pieuvre? Non, de la pieuvre. Top chrono, 10 secondes. La couleur du sang de la pieuvre.
4: Normalement, ouais. C'est noir, je pense.
3: Normalement, c'est noir. La couleur du sang de la pieuvre, c'est bleu. Ouais, c'est bleu, c'est une protéine riche en cuivre pour transporter l'oxygène. Voilà, donc ça donne un sang bleu qui est adapté aux eaux froides et profondes où évolue la pieuvre. 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

0: votre radio ici, dernier titre de Jérémy Frérot qui est ce vendredi en concert à Bénodet dans le Finistère. Nous sommes à présent avec Kamel d'ici Nord, Kamel qui aurait rêvé d'être astronaute, il n'y est pas arrivé et il sait pourquoi, ce qui a bien fait rire Valérie Damido et Éric Bastien. Quant à Élodie d'ici Mayenne, si c'est une pro de la déco, c'est aussi une très bonne cuisinière. D'ailleurs, elle partage avec nous sur votre radio ici quelques idées de recettes qui vont sûrement vous inspirer pour ce midi ou pour le repas de ce soir.
1: Kamel, je le rappelle, habite à Tourcoing. Il a un petit garçon qui s'appelle Imran. Il a des chats, il est chauffeur routier. Petit, tu voulais être astronaute. Bon, en même temps, c'est piloter un engin, quoi.
2: On n'est pas très loin, mais à mon avis, je sais pourquoi j'ai pas fait astronaute, du coup. À mon avis, c'est parce que comme j'ai redoublé ma CP...
1: Ah ouais, c'était mal barré.
2: À partir de là, ça a tout loupé.
1: Ah, je suis d'accord, c'est très dur. Et puis alors, astronaute, dis donc, t'en as pour des centaines d'années d'études, t'es même pas sûr de prendre une fusée.
3: Oh, oui, t'as des centaines de millions sur ton compte. Hein, donc si...
1: Et ça va pas, toi.
3: Ah bah, quand même, astronaute, Roque Pesquet, il gagne des haricots verts.
1: Mais c'est 1 sur 10 000.
3: Eh ben, pourquoi ne pas être le 1 sur 10 000?
1: Alors, tu fais pas de sport, pas de jardinage. En revanche, tu bricoles.
2: Ouais, exactement. Enfin, je bricole. C'est un grand mot, mais on essaie de réparer les petits trucs à la maison, faire du papier peint, la peinture.
1: Bah, tu sais pas. C'est bricolé, ça, quand même.
2: Ouais, c'est bricolé, mais bon, je regarde beaucoup de tutos, quoi. Je veux dire, c'est compliqué. Bah, mais ça va. En fait, grâce à vous, merci. On arrive à faire des choses. Donc, c'est bien.
1: Mais t'es gentil.
3: C'est encore un qui m'a rouflé sur M6,
1: mais
3: j'ai bien compris.
1: Mais il a marouflé, voilà. Mais la maroufle, c'est la vie. Comme la vie est belge, la maroufle, c'est la vie.
3: Allez voir les tutos, ils existent toujours. Hein.
1: Bah évidemment qu'ils existent.
3: Bien sûr.
1: Alors, tu cuisines, par contre. Tu fais des plats typiques algériens. Pour pop-up.
2: C'est ça.
1: Ça n'arrangera pas ma ligne, ça. Qu'est-ce que tu fais comme plat?
2: Bah, ça dépend des jours. Ça va être du tagine, du couscous, des plats mijotés qui sont bons, les épices.
1: Hop, hop, hop. Et puis, comme tous les hommes, bien sûr, tu t'occupes du barbecue.
2: Exactement.
3: Ouais, faut juste tourner les saucisses, quoi.
1: Ouais, mais c'est un truc de bonhomme, ça.
3: Ah oui.
1: Est-ce
3: oui.
1: Que
2: ouais,
1: t'as...
2: mais non, mais il y a un temps de cuisson, quand même. Il y a le temps de cuisson, pas trop cuit, pas trop cru.
1: Ouais, je suis d'accord avec toi. Mais c'est un truc de bonhomme. J'ai jamais vu une meuf au barbecue. T'as toujours 5 mecs, tous avec une bière, en train de se dire, non, mais là, la saucisse, faut la retourner. Et les meufs sont loin. C'est vraiment un truc de bonhomme. Bon. Alors, Kamel, nous allons immédiatement marquer un deuxième point avec deuxième. Tais-toi.
2: Allez.
1: La deuxième question a un point. Alors, tu vois, je te mets une petite chanson que j'adore. Combien ce chien dans la vitrine? Ce joli petit chien noir et blanc. Bon, ça nous rajeunit pas, c'était Lynn Renault, mais moi j'adore. Bon, alors, écoute bien, nous allons parler de chiens. Le lévrier afghan n'a pas de poils. Le lévrier afghan n'a pas de poils. Vrai ou faux, top chrono, 5 secondes.
2: Je dirais faux.
1: Et bah tu as totalement raison, c'est même le chien le plus connu pour son long pelage soyeux, son allure élégante. C'est vrai que le truc a des poils mais vraiment qui touche le sol, c'est magnifique, j'adore. Donc c'est le modèle capillaire de la bande, hein. Donc c'est le plus poilu des chiens. Bravo, un poil de plus.
3: Élodie, pour l'instant on n'a pas de points mais ça va venir, elle habite à Louvigny en Mayenne. Je vous rappelle qu'avec elle on est zen.
1: Évidemment.
3: Tranquille, jusqu'à 13h, notre sophrologue en formation... Oui, mais tu as fait d'autres choses. Et notamment, tu as eu un magasin de déco intérieur. Mais raconte un peu, ça va plaire à maman.
4: J'ai travaillé dans un magasin de décoration intérieure pendant 6 ans. C'est ce qui m'a donné du coup ensuite l'envie de la déco quoi, et le plaisir de pouvoir décorer mon intérieur.
3: Alors ta spécialité, c'est le papier peint par exemple.
1: La marouf.
4: Oui, tout à fait, exactement.
1: La marouf.
3: Tu peux faire des découpes, t'as toujours plein d'idées.
4: Ah oui,
3: en fait,
4: j'adore.
3: C'est quand tu vois un mur, toi, tout de suite t'es inspiré, quoi.
4: Voilà, exactement. Je vois un mur, une pièce, oui, juste un mur, et ça y est, les idées viennent, et il n'y a plus qu'à faire.
3: Mais t'as aussi bossé, et Jeff de Bruges va te jalouser, dans un magasin de chocolat.
4: Exactement. Pendant, du coup, Un peu plus de 14 ans, ouais.
1: Mais comment as-tu fait pour ne pas, prendre 27 kilos rapport à...
3: Ça fait pris, on ne sait pas. Hein.
1: Ah non, mais moi, je ne peux pas bosser.
4: Non, je n'ai pas pris 27 kilos, mais je mangeais du chocolat tous les jours.
3: Alors aujourd'hui, tu te rattrapes un peu avec les fruits et légumes, tu aimes cuisiner, et notamment la ratatouille.
1: Ouais, c'est ça. Ah, comme Rémi.
3: C'est bien, c'est le produit du jardin, ça, la ratatouille. T'as un jardin ?
4: La ratatouille, ouais. Je suis plutôt sur des plats asiatiques, en fait, avec, il y a quand même des légumes croquants, mais voilà, j'aime bien faire des wok.
3: Ah, c'est bien ça, les wok. Et
4: avec
3: les enfants ?
4: Du poulet, du bœuf. Ou...
3: Bien sûr. Ouais. Et les enfants, parce que bon, t'as des ados, on l'a dit, te réclament des pâtes au bœuf haché, c'est le truc typique, mais avec paprika et cheddar.
4: Oui. Voilà, j'ai une recette que je fais avec du paprika, de la crème et du cheddar.
1: J'ai envie de manger.
4: Là, je les entends plus, en fait.
3: Alors attends, cheddar, paprika et crème fraîche, tout ça dans des pâtes avec du bœuf haché, c'est ça ton plat, hein?
4: Oui, bon, c'est consistant, hein.
3: Ah bah tu m'étonnes, oui, c'est bah, tu manges plus pendant 3 jours. 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

0: il y a une grande actrice américaine, Bette Davis Hayes, version Kim Carnes sur votre radio. Ici, dans un instant, nous retrouvons Valérie Damido et Eric Bastien pour la suite des meilleurs moments d'Au Taquet. Ils seront toujours avec Kamel Dissinor qui nous raconte une expérience de tournage qu'il a vécue sur un long métrage et il en garde un bon souvenir. Et Elodie Dissimayenne sur votre radio ici.
1: 12h30.
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9: Alors, Kamel à 5, Elodie à 4. Kamel, je le rappelle, habite à Tourcoing. Kamel et son frère sont les sosies officiels de Big Flo et Oli. Il bricole, il s'intéresse à Hans Zimmer et à toutes les musiques qui accompagnent les spectacles. Bon, il aime pas les araignées, mais il aime beaucoup tout ce qui est film, cinéma, fiction, parce qu'il a fait plein de figuration dans des séries, surtout une série de France 3 qui s'appelait...
10: Ouais, c'était la première. Celle-là, je me souviens plus parce que c'était la toute première que j'avais fait, donc j'aurais pu vous dire le...
9: Voilà. Il a joué dans Asper Girl avec Nicole Ferroni, mais surtout... Ah.
11: Qu'est-ce qu'il a fait?
9: Bon, là, il a joué, il a fait des petits trucs. Il a joué dans le dernier Tuche.
10: Ah ouais? Exactement.
9: Exactement. Et alors, il est avec Mamie Suze. Explique-nous, qu'est-ce que tu fais?
10: Donc en fait c'était de la figuration, je sais pas si vous voyez plus ou moins ce film là, donc il y a une scène où Mamie Suze boit un verre en fait avec son homonyme en fait britannique.
9: Ouais.
10: Et puis en fait moi on voit juste derrière Mamie Suze, en fait boit un verre également,
9: derrière.
10: En tant qu'invité mondain, invité de du roi du coup.
11: Était joué par Bernard Ménez dans ce film.
9: Exactement.
11: Voilà. Et Claire Nadeau, on l'embrasse, elle est excellente.
9: Mais évidemment Mamie Suze, mamie préférée, comment te dire. Bon ben c'est super ça, alors t'adores.
10: Et hein. J'ai même eu l'occasion ce jour-là, donc c'était une pause en fait, ils n'avaient pas forcément besoin de nous, donc je sors pour prendre l'air, etc.
9: Et, ouais, tu sors pour fumer une clope, ouais.
10: Exactement, voilà, je voulais pas dire...
9: Je sors bon, prendre l'air, mais quel mytho.
11: En même temps, il s'appelle Kamel.
10: Non, bravo.
9: Quel rap.
10: Joli.
11: Kamel. Une cigarette.
9: Oh my god, je l'avais pas
11: vu. Mais
10: moi, du coup, c'est avec un corps, pas avec un
11: cerveau. Oui,
10: c'est pas la même chose. Donc, c'est.
11: Oui, t'as pas de drôle à
9: l'air. T'es sorti fumer une clope et qui t'a rejoint?
10: Fumer une clope et puis ensuite.

0: sur les plateaux télé, il a un rêve. Il va dans le public et tout, mais il aimerait bien participer au maillon faible. Il a envoyé sa candidature.
1: Ça m'étonne pas, ça.
2: Donc si, Olivier Mine, si vous m'entendez.
0: Olivier, voilà, Kamel est là, appelle-moi Olivier, je te donnerai les coordonnées de Kamel. Bien, on va jouer tout de suite pour marquer 5 points de plus. Tiens, une petite ambiance. Hein. Oui, on part en Alsace. Alors, en Alsace, il y a plein de spécialités. Hein, ils aiment bien la bouffe en Alsace. Mais, quelle spécialité alsacienne serait née le jour où un boulanger a choisi de recouvrir une pâte trop sèche de crème, d'oignon et de lard. Quelle est la spécialité alsacienne avec de la pâte sèche, de la crème, des oignons et du lard? Top chrono, 10 secondes.
2: La flamencus.
0: Eh bien, sans surprise, tu as gagné. C'est la flamencus, évidemment. Et donc, on connaît tous la flamencus, la pâte effectivement très sèche, très dure, et dessus, des trucs qui te font prendre 12 kilos, bravo, 5 points de plus, tu as 10, Kamel.
1: Eh, hey, Elodie, attention, hein, 4, il a 10, il a fait banque comme dans le maillon faible, il a doublé son score, donc on va faire attention à ce Kamel-là. Parce que je le sens bien, là, quand même. Elodie, dis-moi, t'as envie de gagner? T'as envie d'avoir 500 euros de cadeaux, là, pour tes ados?
3: Oui, bien sûr. Bah,
1: oui.
3: Et oui, tout à fait.
1: Ouais, je te souhaite. Et puis les chocolats et tout. Bon, chocolat, c'est acquis, ça, c'est fait. Mais bon, il y a la machine à café, peut-être que tu préfères, je sais pas.
3: Également.
1: Ah oui, donc t'as envie
3: c'est
1: de...
3: Bon.
1: T'as un petit côté grand blond, oui. Notre Elodie est fan de déco, on l'a évoqué tout à l'heure. Le problème, c'est que quand elle fait de la déco, bah parfois ça se passe pas très bien. Notamment quand t'as voulu teinter la peinture de tes murs, t'as commencé à faire le mélange de la peinture à l'intérieur de la maison, et qu'est-ce qui s'est passé?
3: Ben oui, il y a eu un petit accident, c'est-à-dire que du coup, j'avais mis le pot donc en hauteur sur une table, et puis j'ai utilisé du colorant bleu pour pouvoir teinter ma peinture en vert, et du coup, en ouvrant le colorant, en coupant un petit peu l'embout, le colorant, en fait, il a un peu explosé, et j'avais en fait des gouttes sur mon plafond, qui venaient d'être faites il y a quelques jours, quoi.
1: Des taches de bleu sur le plafond. Quoi. Ah ouais.
3: Voilà, donc du colorant, c'est très concentré. Donc en fin de compte, il a fallu refaire le plafond. Donc un plafond de tous ces jours.
0: Quelle leçon tirer de cette expérience? On ne met pas de colorant en hauteur, on le met au sol, le colorant.

Maxime Le Forestier, San Francisco, sur votre radio ici. Les meilleurs moments de taquet avec Valérie Damido et Eric Bastien, c'est fini pour aujourd'hui. 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
1: Merci d'écouter votre radio ici, il est 13h. Le journal Valentin Bertrand. Bonjour Valentin.
2: Bonjour Catherine, bonjour à tous.
1: À la une.
2: Le bassin d'Arcachon en feu, des flammes toujours hors de contrôle et de nouvelles évacuations en cours. Près de 20 000 touristes et habitants ont dû fuir. Nous sommes sur place en direct. Nous irons aussi dans le Var où la journée s'annonce à haut risque avec le retour du Mistral. Nous irons faire les courses, plus 30% sur les courgettes et les tomates en un an. Comment expliquer cette hausse si élevée? Nous verrons que la météo n'explique pas tout. Et puis, le Tour de France à l'assaut de la haute montagne, le point sur les chances tricolores en fin de journal.
1: Le bassin d'Arcachon plongé dans les fumées.
2: Le feu s'étend désormais sur une quinzaine de kilomètres au nord du bassin. 2400 hectares parcourus par les flammes. Elles ne sont plus maintenant qu'à 300 mètres des maisons de la ville touristique de Lège-Cap-Ferré. On retrouve tout de suite l'envoyé spécial d'ici. Bonjour Nicolas Joly. Vous êtes au Porges, Nicolas, autre ville menacée, où vous venez d'assister au tout dernier point de situation de la préfète et des pompiers, Nicolas Joly, que l'on va retrouver dans un instant. Et donc 20 000 évacués désormais parmi les touristes et les habitants. Adeline, elle, a passé la nuit dernière dans sa voiture.
3: Dès que je suis rentrée du travail, j'avais prévenu ma famille qu'il fallait préparer des sacs au cas où. Et on a bien fait parce qu'à un moment, c'était vraiment très très gros. Bon, quand il fait nuit, on n'a plus la distance et bon, c'est plus inquiétant, surtout que le feu émet un son assez impressionnant. Donc on est sorti de la maison, on est allé sur la route de la Génie et là, à 50 mètres, on a vu les gendarmes, on a pris les informations, on a demandé s'il fallait évacuer ou non. Ils nous ont dit oui, partez. Et donc là, on a pris les voitures, on est arrivé au point conseillé, c'est-à-dire à la salle des fêtes de la mairie du Porges. On a passé la nuit dans la voiture, tant bien que mal, mais comme ça on a pu voir le super boulot effectué par les pompiers, qui ont fait des rotations toute la nuit. Ils viennent ici se restaurer et après 10-12 minutes ils repartent au feu et ça n'arrête pas et ça vient de tous les départements. C'est beau à voir.
2: C'est beau, impressionnant, dit Adeline. On vous retrouve sur place au Porges, Nicolas Joly. Bonjour.
4: Oui, bonjour Valentin. Bonjour.
2: Avec donc de nombreux habitants obligés d'évacuer, ils sont 20 000 à avoir dû fuir leur domicile.
4: Oui, et la plupart ont passé la nuit dans le gymnase où je me trouve actuellement. Et je dois vous dire que c'est une petite vie qui s'installe sur place. Les habitants qui croisent les sapeurs-pompiers en allant aux toilettes et qui essaient de savoir comment évolue l'incendie, de savoir quand est-ce qu'ils pourront rentrer chez eux. Pour l'instant, n'est pas d'actualité. La préfète de Gironde, Sophie Brocas, a fait un point tout à l'heure. Elle en a profité pour demander aux automobilistes de ne pas se rendre sur place, ne surtout pas venir tenter de se baigner au Cap Ferret pour ne pas encombrer les routes et les ronds-points. La préfète a aussi détaillé le dispositif de secours encore sur place. 700 sapeurs-pompiers mobilisés dans la moitié du sud-ouest, l'autre moitié ici, de Gironde. Dans les airs, on compte 2 Canadair, 2 Air Tractor, 1 Dash. Les pompiers qui luttent notamment en utilisant des feux tactiques. Ça, c'est une nouveauté inaugurée après les dramatiques incendies de 2022. Des feux tactiques pour éviter que l'incendie ne prenne trop de largeur. On regarde évidemment les conditions météo qui sont prévues et qui sont plutôt défavorables avec une chaleur toujours très présente et des vents qui sont toujours très forts, au moins jusqu'à 20h.
2: Vous l'avez dit, Nicolas Joly, l'envoyé spécial d'ici, des conditions météo très difficiles après la troisième canicule la plus longue de l'histoire. 16 jours de chaleur extrême au début du mois, autant qu'en août 2023. Tout s'enflamme donc très vite et les nuits n'offrent plus aucun repos, s'inquiète le président d'honneur de la Fédération des sapeurs-pompiers, Grégory Allione.
5: La nuit, qui auparavant était plutôt favorable pour lutter parce que chute des températures, généralement une baisse du vent, donc des conditions plutôt favorables pour faire baisser d'intensité le sinistre, là ce n'est plus le cas. Nous avons des conditions qui sont très défavorables, même la nuit, et ça change tout ça. Ça change fondamentalement la donne de la lutte contre ces incendies. Et moi je voulais rappeler quelque chose qui m'a interpellé ces deux derniers jours, c'est que dans le Var, comme en Gironde, nous avons eu des autorités préfectorales, et qui ont raison de le dire parce que c'est le cas, qui ont cité un terme qui n'avait jusqu'à présent pas été employé. C'est que dans le Var, le préfet du Var à Cotignac-Pontevès a dit que le feu était hors de contrôle, et c'est le cas en ce moment aussi en Gironde. Madame la préfète dit qu'il est hors de contrôle et c'est le cas.
2: Les pompiers qui vont bientôt recevoir le soutien d'ici la fin du mois d'un avion militaire, un Airbus A400M adapté pour larguer en une fois l'équivalent de 3 Canadair. C'est ce qu'a annoncé ce matin la porte-parole du gouvernement, Maud Bréjon. On évoquait à l'instant le Var, où la situation est un petit peu plus favorable. La surface parcourue par les flammes reste stable, 2500 hectares. Mais le feu n'est toujours pas fixé, des reprises sont permanentes et consument encore un peu plus l'un des sites emblématiques du département, le Gros Bessillon, où vous vous trouvez pour ici Provence, Yvan Planteil.
6: Il ne se passe pas 5 minutes sans qu'un important convoi de camions de pompiers traverse devant la porte d'Alain et Caroline. Ces deux Parisiens ont cru devoir évacuer leur maison de vacances, Cotignac, alors même qu'ils l'avaient regagnée il y a quelques jours seulement. Elle est située au pied du Gros Bessillon.
7: C'est notre jardin, on va se promener, on va ramasser des champignons l'hiver. C'est quand même très très préoccupant.
8: C'est d'abord effectivement la vigie, donc c'est un point culminant qui effectivement a un panorama de 360 degrés incroyable. C'est quand même le symbole un petit peu du Var.
6: À plusieurs centaines de mètres d'ici, Patrick s'affaire à porter des citernes d'eau aux pompiers. Ce viticulteur prend quelques instants pour regarder avec beaucoup de peine ce massif montagneux brûlé, lui qui s'y promène régulièrement.
9: Et c'est chez nous le Bessillon, ça nous représente. Catastrophe, Bessillon, c'était un lieu magnifique avec tout. Ça va faire bizarre de le voir, de le redécouvrir tout brûlé.
6: Mais tout n'est pas perdu et fort heureusement, le patrimoine culturel du Bessillon n'a pas brûlé, rappellent Bernard et Christiane.
10: Ont été sauvés en particulier les lieux de culte, la chapelle Notre-Dame et le monastère Saint-Joseph.
11: Le Bessillon, bon, dans 5 ans, il sera de nouveau vert.
10: Mais il faut être patient alors.
6: Et surtout attendre que l'incendie soit entièrement éteint avant d'envisager la suite.
2: Et oui, l'heure est au bilan pour l'instant des dégâts pour les 400 habitants évacués et tout juste autorisés à rentrer chez eux.
1: 13h07, pourquoi notre panier de fruits et de légumes coûte-t-il si cher ?
2: 30% de plus sur un an pour les courgettes et les tomates. Ce n'est pas que la faute de la météo, selon l'association Famille Rurale. Elle constate une flambée des prix 3 fois supérieure à l'inflation sur 10 ans et accuse les supermarchés de faire grossir leur marge sur le rayon primeur.
1: Le Tour de France au pied du mur.
2: 3900 mètres à gravir, première étape de haute montagne aujourd'hui. Le départ à voie randonnée il y a un bon quart d'heure maintenant, direction Orcières-Marlette dans les Hautes-Alpes, avec beaucoup d'attentes sur les épaules du premier Français au classement général, le jeune prodige Paul Sexas, quatrième à 20 secondes du podium. Et dans la ville de son enfance, à Villefranche-sur-Saône, au nord de Lyon, on a Dieu que pour lui, Cédric Armel.
12: Devant la télé, Mousse a le sourire quand il voit à l'écran le dossard numéro 51.
13: C'est un bonheur, c'est une fierté, c'est le Beaujolais, c'est la classe.
12: Paolo a aussi le sourire.
14: On est tous fiers pour lui, qu'il a réussi à montrer quelque chose. J'espère qu'il monte beaucoup plus, parce que c'est ce qu'il veut probablement aussi. Et on est derrière lui, un garde chez nous, c'est toujours un garde chez nous.
12: Au point que Paul Sexas est dans toutes les conversations, toute la journée.
14: Forcément, c'est bien sûr, on discute des cafés le matin, on discute après le soir, bien sûr. Ça se parle tout le temps. Et les gens, ils sont contents. Bien sûr.
12: Encore plus au VCVB. Paul Sexas a passé quelques années au Vélo Club de Villefranche, Cyril Yemekano.
15: Je pense que tout le club est fier de le suivre et de voir ses performances actuelles.
16: Mon père, Serge, on en parlait encore hier, regarde toutes les étapes à la télé et très fier de ce que fait Paul.
12: Anthony Barr l'a entraîné, Paul Sexas, il y a quelques années. Et ses performances en ce moment laissent les jeunes du club rêveurs.
16: Tous les jeunes qui sont au Vélo Club Villefranche-Beaujolais ont eu beaucoup de chance de le côtoyer. Ils restent fiers de ça et puis ça montre aujourd'hui que le Vélo Club Villefranche-Beaujolais est une belle formation, qu'on forme des jeunes coureurs de talent et Paul est plus que talentueux.
12: Tellement qu'il pense que son ancien poulain va remporter l'étape de vendredi en haut de l'Alpe d'Huez et monter sur le podium du Tour.
2: La Sexas Mania dans son club mais aussi au bord des routes. Alors peut-on rêver à une victoire française ? Je me tourne vers vous Bruno Blanza, bonjour.
17: Bonjour.
2: Vous allez nous faire vivre cette 18e étape sur ici. Alors a-t-elle des chances de faire décoller le compteur tricolore ?
17: C'est une vraie possibilité aujourd'hui parce que quand on regarde le programme de la fin de la semaine, il n'en reste plus que 4 et demain et après-demain, on arrive en haut de l'Alpe d'Huez et Tadej Pogacar par exemple n'a jamais gagné à l'Alpe d'Huez. Donc on sait probablement qu'il passera à l'attaque. C'est peut-être aujourd'hui, on peut penser à Martinez, on peut penser à Paré-Peintre également. En fait, il faudrait que pour qu'un Français gagne, eh bien qu'il y ait une échappée. C'est une étape qui est faite aussi pour les échappées, c'est pas si difficile que cela. Après Sexas ou pas, ce sera autre chose effectivement, mais le public attend cette première victoire française. Vous savez qu'il n'y a eu que 2 Tours de France en 112 sans succès tricolore.
2: Bon, on croise les doigts. Merci Bruno Blanza et on vous retrouve toutes les demi-heures en direct pour vos points sur la course. En foot, bientôt la fin d'un secret de polichinelle pour l'équipe de France. Le nom du nouveau sélectionneur sera officialisé mardi prochain par la Fédération Française de Foot avec un grand favori pour succéder à Didier Deschamps, l'ancien numéro numéro 10 des Bleus, Zinedine Zidane.
1: C'est plutôt un choix sympa d'ailleurs, mais Zinedine Zidane.
2: Fait,
1: c'est un très bon choix. Merci Valentin Bertrand, on vous retrouve à 14h pour les infos. L'étape du jour du Tour de France est partie de Voiron en Isère. Nous allons donc dans une grosse minute partir en escapade, nous aussi en Isère, avec le train de la Mure pour découvrir le plateau de la Matésine et ses mines grâce à votre radio locale ici Isère.
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1: Et pour la bonne humeur et se changer les idées, je vous propose de partir en voyage en Isère, comme les coureurs du Tour de France. Nous découvrons le coin et pour cela, nous allons prendre le train de la Mure avec Ici Isère.
21: Le petit train de la Mure, c'est le train iconique des Alpes. Et il permet de découvrir le plateau montagneux de la Matésine. C'est l'une des plus belles régions de l'Isère et c'est là que je vous emmène. On est perché à 900 mètres d'altitude. Ici, en général, on vient admirer les montagnes se refléter dans les lacs. On fait des randonnées époustouflantes et on se baigne. Mais moi, je vais vous donner envie d'en savoir plus sur l'histoire de cet endroit. Il y avait ici des mines qui ont fait la fierté de la région. La montagne cachait une qualité de charbon exceptionnelle, l'anthracite. C'était le seul gisement de France et le troisième dans le monde. À la fin de cet épisode, vous saurez même pourquoi en Matésine, on est passé pas loin d'être très riche et couvert de diamants. Je m'appelle Célia Buny-Roman, je suis chroniqueuse à Ici Isère. Moi, j'ai grandi sur ce plateau matésin et je trouve ce pays merveilleux. Les paysages tels qu'ils sont aujourd'hui, je sais les décrypter et voir comment l'histoire les a façonnés. Par exemple, quand j'étais petite, on visitait les galeries souterraines des mines. Beaucoup de mes amis étaient enfants ou petits-enfants de mineurs. Donc moi, c'est sous terre que je vais vous emmener. Bienvenue dans Partir. En Isère, le train de la Mure et la richesse des mines. Notre point de départ, c'est la Mure, une jolie petite ville de 5000 habitants, cernée par les champs, les fermes et surtout les montagnes. La plus majestueuse, en face de vous, l'Aubiou, qui veille sur le plateau matésin. Et en plus, il permet de prévoir la météo. Chez nous, on dit que si les nuages s'accrochent à la montagne, ça annonce la pluie. Sur ce plateau, on a extrait l'anthracite de 1888 à 1997. Pour faire l'escapade que je vous propose, je vous conseille de venir à la Mure en voiture. C'est le meilleur moyen de profiter de tout le plateau matésin après votre visite. Il est tout à fait possible aussi d'utiliser les transports en commun. Il y a trois lignes de bus qui relient Grenoble à la Mure. Il faut descendre à l'arrêt Simon avec un C.
22: Ouais, ça va.
21: À la gare de la Mure, ne soyez pas surpris. Ici, pas de TER et encore moins de TGV. C'est un petit train rouge qui vous attend. Ce train est historique. Il a été mis en service à la fin du 19e siècle pour transporter l'anthracite jusqu'à Grenoble. En montant dans ce train, vous n'entendrez pas... Mais... Eh oui, parce qu'ici, on a une locomotive électrique. Le train de Lamure est l'un des premiers chemins de fer électrifiés au monde. C'est le tout premier sur un parcours aussi long et aussi escarpé. On a construit ce train électrique parce que l'anthracite était beaucoup trop lourde pour les trains à vapeur. Vous allez passer sur des ouvrages incroyables quand on pense qu'ils ont été construits il y a 2 siècles. Vous verrez des tunnels, des viaducs, des chemins escarpés, avec une vue sublime sur le grand barrage de Monténard. Pensez à réserver votre voyage à bord du petit train. Il y a plusieurs options et moi, je vous conseille de choisir l'itinéraire qui permet de vous arrêter à la mini-image dont nous parlerons un peu plus tard dans ce podcast. En prenant ce train, vous partez pour un voyage aller-retour de 3 à 4 heures selon vos envies, pause comprise. N'hésitez pas à vous installer dans la baladeuse, le wagon panoramique tout au bout du train qui vous permettra de profiter au maximum du paysage. Si vous êtes avec des enfants, vous pouvez les occuper en leur racontant l'histoire des mineurs. C'est l'occasion de leur rappeler que les enfants travaillaient à la mine dès l'âge de 12 ans à cette époque. Ou bien, vous pouvez aussi leur parler des femmes, par exemple. Les femmes ne rentraient pas dans les galeries. Elles travaillaient à l'extérieur, à trier et à séparer les morceaux de terre et de cailloux des morceaux de charbon. Elles utilisaient une grille, et c'est pour ça qu'on les appelait les grilleuses. Dites-leur aussi que les hommes creusaient des galeries sous terre. D'ailleurs, ils ont tellement creusé que le plateau Matézin repose sur des tas de galeries souterraines. Chez nous, on dit « mieux vaut 10 taupes dans son jardin qu'un Matézin comme voisin ». Au bout du rail, vous arrivez à Monténard, sur la terrasse du restaurant-bar Le Panoramique. Il n'est accessible que par le train. Si vous avez choisi des horaires compatibles, vous pourrez y déjeuner le midi de spécialité locale. Sinon, ce sera pour le goûter ou le café. Faites quelques pas jusqu'à la terrasse, à seulement 10 minutes, pour admirer ce qui est, selon moi, l'un des plus beaux paysages du monde. Mais je vous ai promis de vous faire découvrir des mines très particulières. C'est donc sous terre que nous nous rendons.
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21: Ici, on est donc à La Motte d'Aveillans. C'est sur le circuit du petit train de Lamure. Je veux vous faire découvrir le musée La Mini-Image. La Mini-Image, on l'appelle comme ça, parce que c'est une mine transformée en musée où l'image a une place prépondérante. L'accueil est installé dans un ancien bâtiment d'exploitation minière. Il est assez sobre, avec une façade simple et rectiligne. Vous verrez sur votre gauche les entrées des mines. C'est à partir de maintenant qu'on va se transformer en mineur, ou presque. La première chose à savoir avant de vous lancer dans la visite de la mine, c'est que sous terre, il fait froid et humide. Si vous venez en été, oubliez sandales et débardeurs. La température des galeries se situe entre 8 et 12 degrés. De l'eau coule le long des parois et vous serez forcément amené à marcher dans quelques flaques par-ci par-là. Au fait, je suis sûre que vous imaginez que vous allez descendre en ascenseur avec une lampe sur le front, comme dans les mines qu'on voit dans les films. Eh bien, pas du tout. Ici, l'entrée se fait de manière horizontale, comme dans un tunnel. C'est l'avantage d'avoir une mine de montagne. Plus on creuse, plus on avance et plus on a de terre au-dessus de notre tête. Et c'est pour ça qu'on ne compte pas la profondeur en mètres, mais en altitude, comme si on était en plein air. La Mini-Image est ouverte d'avril à octobre et il faut bien penser à réserver. Bien sûr, on ne vous laisse pas aller tout seul dans la mine. Ici, il n'y a que des visites guidées. Elles sont plus qu'intéressantes et animées par de véritables passionnés. Croyez-moi, c'est rassurant de ne pas être tout seul sous la montagne, dans un endroit sombre et humide. En Matézine, on a tous un mineur ou un enfant de mineur dans notre entourage. C'est mon cas, bien sûr. Mais j'aime aussi cette visite parce que ça me rappelle mon enfance et mes camarades. On sait tous ici que des générations avant nous ont donné vie à cet endroit. On est véritablement embarqué dans un autre monde, tellement ce musée est bien agencé et bien documenté. Paolo Fontebasso, l'un des fondateurs du musée, nous parle de son père mineur.
0: C'est un travail dur, mais c'est jamais plein. C'est ça qui est surprenant. Et quand on regarde des photos, il sourit. Il était heureux au fond de la mine. Mmh. Mon père, quand on allait au marché, par exemple, on voyait son collègue de travail. Ben lui, il me disait, c'est mon homme. Je te donne ma vie et moi, je prends la tienne et on se protège mutuellement.
21: Avant de nous enfoncer dans les galeries, nous passons par une salle bien étrange, la salle des pendus. C'est un espace qui impressionne par son atmosphère et son agencement. Dans cette petite salle blanche, sont suspendus au plafond les habits des mineurs pour les faire sécher et gagner un peu de place.
0: Donc on voit chaque mineur à son crochet qui est fait en deux parties. Partie supérieure pour mettre les vêtements en propre, partie inférieure pour mettre les vêtements de travail. Alors tous les vêtements qui sont là, c'est toute la récupération. Quand la mine a fermé, on a récupéré tous les vêtements, les bleus, les chaussettes, les gants, les casques.
21: Maintenant, nous allons vivre une vraie vie de mineur. Baissez la tête, ouvrez vos yeux et vos oreilles, car nous nous enfonçons dans une galerie sur une centaine de mètres. L'endroit est exigu, froid et humide, comme prévu. C'est la partie la plus impressionnante, celle que les enfants adorent. En circulant dans les galeries, le guide vous racontera qu'elles étaient parfois instables et pouvaient s'effondrer. Le manque d'oxygène pouvait tuer, sans compter les problèmes de santé liés au bruit intense, à la privation de lumière et à la pénibilité du travail en lui-même. Il faut noter que l'anthracite de la matésine possède des vertus exceptionnelles. Elle ne laisse pas de traces quand on la touche, très peu de résidus quand on la brûle et elle a un pouvoir calorifique imbattable. C'est comme ça qu'elle a contribué à la révolution industrielle, fait vivre tout un territoire pendant des années.
0: Particularité d'ici, c'est que ça a épuré le charbon d'ici. Ça a fait de l'anthracite. Si on a plus de pression, plus de chaleur, il faut que ce soit beaucoup plus profond, comme en Afrique du Sud, ce charbon se transforme parce que ça change les molécules et ça se transforme en diamant.
21: Alors, je vous avais dit au début de cet épisode qu'on était passé pas loin d'être riche. Car le diamant est composé des mêmes molécules que le charbon, mais elles se sont transformées différemment au cours du temps. Finalement, à peu de choses près, on aurait pu avoir des mines de diamants. Si vous avez encore un peu de temps devant vous, si votre week-end n'est pas terminé, j'ai une dernière idée pour vous. On va sortir de la mine et prendre un peu l'air. Il est bon, après ce passage sous terre, de retrouver un peu de hauteur. Nous restons à la Motte d'Aveillon et allons grimper en douceur vers l'un des plus beaux coins du plateau matésin.
19: Ah tiens, regarde, ah là, il y a quelqu'un qui a fait.
21: Qu'est-ce que vous êtes en train de faire ?
22: Eh ben, je prépare mon matériel pour attendre la bonne lumière pour faire quelques photos.
21: On est maintenant à la Pierre Percée, à une bonne heure de marche de la Minimage. C'est un peu le poste d'observation de toute cette région minière dans un décor de carte postale, ce qui ne gâche rien. De là, vous allez voir à la fois la beauté des montagnes et les paysages témoins de l'activité minière. D'abord, la Pierre Percée, c'est une curiosité géologique, un arc rocheux haut de 3 mètres. Sa forme est souvent comparée à une arche ou à un pont de pierre, alors que c'est la nature qui l'a façonné. En haut de cette colline, regardez les paysages sur votre droite. Vous verrez une grande forêt. Vous vous souvenez tout à l'heure, je vous ai dit que les galeries risquaient de s'effondrer. Il fallait des piliers de bois pour soutenir les murs et les plafonds. Eh bien, cette forêt a été plantée ici pour avoir du bois à portée de main et éviter de le faire venir de loin. J'adore venir ici. C'est l'endroit idéal pour les balades faciles, accessibles même avec les enfants. La Pierre Percée est vraiment impressionnante. On dit que la première fois qu'on monte, il faut passer dessous et que la chance sourira à ceux qui oseront la traverser. Certains y voient une porte vers un autre monde. Moi, ce que je vois ici, selon la légende de chez nous, c'est un diable changé en pierre pour avoir perdu un pari. En haut, la vue est imprenable à 360 degrés sur le plateau matésin et sur les montagnes tout autour, les massifs du Taillefer, du Vercors et du Dévoluy. Mon dernier conseil, et non des moindres, c'est de créer votre plus beau souvenir de cette escapade entre terre et ciel. C'est le moment de faire une photo en mode panoramique tout en haut de cette colline. Vous aurez sur l'image toute l'histoire de cette ancienne région minière extraordinaire. Vous verrez la forêt sur votre droite et la mini-image en contrebas. Au centre, vous suivrez les rails du petit train rouge jusqu'aux différents puits de mine de la région. Et tout à gauche, vous retrouverez le massif de l'Aubiou, celui qui domine la vallée. Mais ça, vous vous en rendrez compte quand vous viendrez.
1: Merci Célia Buny-Roman d'ici Isère pour cette belle balade sur le plateau de la Matésine. Demain, nous serons toujours en Isère, mais plutôt du côté de l'Alpe d'Huez. 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Allez, musique maintenant avant de retrouver le Tour de France. La groupie du pianiste de Michel Berger sur votre radio Ici.

0: groupie du pianiste Michel Berger sur votre radio ici. 13h30, l'heure d'aller faire un tour sur les routes du Tour de France. L'étape du jour relie Voiron à Orcières-Merlette en passant par plusieurs côtes car c'est une épreuve de montagne sur plus de 185 km. Et nous faisons un point sur la course maintenant.
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3: Et bienvenue sur la route du Tour, on est très heureux de vous retrouver. 18e étape, il en reste 4 dans ce Tour de France 2026 entre Voiron en Isère et Orcières-Merlette. Ici dans les Hautes-Alpes, on est un petit peu plus de 1820 mètres d'altitude. 4 difficultés avant la montée finale vers la station d'Orcières-Merlette. Et pour le moment, après quelques kilomètres de course, une vingtaine, eh bien, il y a 5 hommes en tête, parmi lesquels eh bien, le Français de la Total Energy, Mathis Lebert, quelques échappés qui possèdent une vingtaine de secondes sur le peloton maillot jaune. Thomas Coignac, vous êtes au cœur de la course, derrière bien accroché votre pilote Selim Guerribi aujourd'hui sur la moto ici. Les hommes de tête qui attaquent la première difficulté de la journée.
4: Oui, la côte d'Engin qui est longue, hein, 11 km de montée, et là où c'est traître, c'est que après le sommet de cette côte entre guillemets, ça continuera de monter jusqu'à Lens-en-Vercors. Donc c'est une vingtaine de kilomètres de montée en tout, et c'est déjà difficile pour plusieurs coureurs. Et là où c'est surprenant, deux coéquipiers de Tadej Pogacar qui sont annoncés parmi les coureurs décrochés, le Belge Tim Wellens et l'Américain Brandon McNulty, qui a pas eu de chance lui parce qu'il avait été percuté par une voiture juste avant le contre-la-montre. Entre Evian et Thonon, il paye donc peut-être toujours les conséquences de cette collision. Il y a plus que 163 coureurs en course d'ailleurs, puisque José Félix Parra, l'Espagnol, était non partant ce matin. Lui qui a quand même réussi à terminer l'étape d'hier malgré une fracture au poignet.
3: Et on était exactement à 157 km de l'arrivée. Ils sont trois, Vinokourov, Abrahamsen et le Français Abrahamsen et le Français Lebert en tête de cette étape pour le moment. 17 secondes d'avance sur le peloton. On est très très loin de l'arrivée. Une étape que vous vivez tout l'après-midi sur votre radio ici, à tout à l'heure.
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5: À vos côtés pour profiter de l'été avec samedi à 22h un feu d'artifice pyromélodique à Monaco avec une grande soirée DJ jusqu'à minuit. Et pour les enfants, il y a des châteaux gonflables. Et par contre, il n'y a pas de palais princier gonflable. C'est samedi à Monaco et c'est gratuit. L'expo Monaco justement et l'automobile se poursuit au Grimaldi Forum avec une cinquantaine de voitures de légende et 130 ans d'histoire d'amour entre la principauté et l'automobile à découvrir ou redécouvrir. Vous y verrez des voitures qui ont marqué le rallye Monte Carlo, mais aussi la voiture du mariage de Grace Kelly avec le prince Rainier III il y a 70 ans. À Cagnes-sur-Mer, le bord de mer est piéton ce samedi avec 5 scènes musicales qui animent la promenade de la plage dès 20h30. Pop rock, ambiance caribéenne, années 80 et feux d'artifice tirés sur la mer à 22h15. C'est samedi, bord de mer piéton à Cagnes-sur-Mer.
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0: votre radio ici. Bonjour, bienvenue, c'est Fabien Hémeau. C'est un réel plaisir de vous retrouver, de passer l'après-midi avec vous. Actu locale, musique, bonne humeur. Et toute la journée, nous allons également suivre la 18e étape de ce Tour de France. Aujourd'hui, étape de montagne. Et tiens, petite question pour vous. À votre avis, combien de calories brûle un coureur sur une grande étape de montagne comme aujourd'hui? Eh bien, la réponse est assez folle. Entre 6000 et 8000 calories, soit l'équivalent de 30 croissants. Eh bien voilà, je sais ce qu'il me reste à faire pour avoir un summer body parfait. Enfin, je crois que c'est trop tard pour cette année, peut-être pour l'année prochaine, hein, pourquoi pas. Allez, on se démotive pas. En tout cas, là, cet après-midi, on va brûler des calories sur la musique de votre radio ici. On écoute maintenant Soprano, bel après-midi.
1: Allez.

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2: Poisson cartilagineux, cousine des requins. Aujourd'hui, on va faire connaissance avec un vrai poisson plat dont certains font même, on va voir, de l'électricité. Je veux parler, par exemple, des raies de Méditerranée. La première d'entre elles, la pastenague. 1,5 mètre de long, un corps trapu, épais, qui va se cacher dans les fonds sableux de notre Méditerranée. Dès la surface, on peut rencontrer, par exemple, dans la zone des marinières de Villefranche-sur-Mer, jusqu'à 60 mètres de fond. Elle préfère les eaux calmes, les crites abritées. Elle peut même entrer dans des eaux saumâtres. Vous savez, l'eau saumâtre, c'est une eau qui contient à la fois de l'eau salée et de l'eau douce. Elle s'enfonce dans le sable en laissant juste apparaître les yeux. Elle attend ainsi à l'affût ses proies, des crustacés, des vers, des mollusques, même des petits poissons. La queue enfouée qui porte un aiguillon va se lâcher et va venir piquer avec sa glande en venin. Et hop, notre poisson, notre proie est endormie et ainsi pris au piège. Une autre raie, c'est ce qu'on appelle l'aigle de mer ou ange de mer, qui aurait donné le nom à notre belle baie des anges pour s'arrêter sur la raie torpille aussi, troisième espèce. Toujours plate, au fond de l'eau, sur un fond sableux, avec autour de ses yeux des organes électriques. C'est des muscles qui sont modifiés et qui peuvent provoquer de l'électricité, mais des décharges importantes. 45 à 80 volts, pour les connaisseurs, sur 8 ampères. Sacrée décharge. C'est une véritable pile électrique, cette raie torpille. Pour la petite histoire, on se servait au 19e siècle de cette raie très puissante dans le monde de la médecine. On s'en servait pour faire des électrochocs à certaines de nos épileptiques. Vous voyez combien le monde marin côtoie souvent le monde de la médecine. Incroyable cette raie torpille. On s'en servait en médecine au 19e siècle pour provoquer des décharges électriques sur les malades épileptiques pour permettre justement de les soigner. Vous voyez comme souvent le monde d'ailleurs médical, le monde biologique est mélangé au monde marin. Normalement, la raie torpille se sert de ses organes pour chasser la nuit, enfouie dans le sable. Elle guette justement ses proies et lorsque ses proies s'approchent d'elle, eh bien elles ont ce choc électrique. Enfin, aujourd'hui, de plus en plus souvent, on va rencontrer, et c'est une rencontre incroyable, merveilleuse, pleine de poésie, des raies manta qui semblent planer entre deux eaux. Quelle rencontre lorsqu'on la voit avec un ventre blanc, avec quelques taches noires, ses grands appendices ouverts autour de sa peau qui leur permet de diriger du plancton. Et oui, parce que cette raie manta, alors qu'elle est grande et énorme, elle n'est pas dangereuse, elle ne mange que du plancton. C'est un moment de grâce lorsqu'on voit cette raie. Toujours, elle va passer au-dessus de vous, du plongeur, sans jamais d'ailleurs se préoccuper de votre présence, entourée de petits poissons pilotes qui la guident pratiquement le long de ses mouvements et de ses ailes qui semblent voler dans cet élément liquide. Sacrée Méditerranée, belle à bien comprendre pour bien protéger.
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0: C'était Pink sur votre radio ici. Dans quelques minutes, les infos de 14h. Mais avant de la musique, on retrouve Francis Cabrel avec la chanson Ma place dans le trafic. Alors contrairement à ce que son titre laisse penser, cette chanson ne parle pas du tout des embouteillages. Non. Mais du quotidien plutôt, de la routine et de cette impression d'être entraîné malgré soi dans le rythme de la vie. Voilà, c'est un classique signé Francis Cabrel. Très bel après-midi.
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1: Merci pour votre fidélité à votre radio ici, il est 14h. 14h, c'est l'heure de retrouver toute l'info en France et dans le monde en 90 secondes avec Valentin Bertrand.
2: Le feu, toujours hors de contrôle au nord du bassin d'Arcachon, 2400 hectares parcourus et de nouvelles mises à l'abri ordonnées, 20 000 touristes et habitants évacués dans les communes de Lège, Cap-Ferré et Auporge, des flammes attisées par les conditions météo très défavorables. Point complet sur notre direct sur ici.fr. Si l'origine de feu s'oriente vers des travaux de débroussaillage, le procureur de Bordeaux décide de serrer la vis. Ce sera désormais garde à vue systématique, voiture saisie et jusqu'à un an de prison et 15 000 euros d'amende pour les fumeurs pris en train de jeter leur mégot par la fenêtre. Dans le Var, l'incendie ne progresse plus mais reste toujours sous haute surveillance avec le retour du Mistral. Les 400 habitants évacués à Cotignac et aux alentours peuvent rentrer chez eux. On est toujours à 2500 hectares parcourus par les flammes. Un mois supplémentaire pour demander le coup de pouce carburant destiné aux gros rouleurs. Le gouvernement repousse donc jusqu'à la fin août cette date butoir pour obtenir jusqu'à 100 euros. Un dispositif encore peu connu, trois quarts des automobilistes éligibles ne l'ont pas réclamé selon un rapport parlementaire. Dans l'Aude, une fuite d'ammoniac entraîne une vingtaine d'hospitalisations. Des salariés de l'usine de raffinement d'uranium d'Orano près de Narbonne légèrement blessés par cette inhalation causée par une vanne défectueuse. Le site est maintenant sous cloche, assure la direction. Et puis ça va tirer dans les mollets aujourd'hui sur la route du Tour de France. 3900 mètres à gravir entre Voiron en Isère et Orcières, Marlette dans les Hautes-Alpes. Et toujours Paul Sexas au pied du podium.
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3: Il reste 140 km dans cette 18e étape du Tour de France. Voiron, Orcières, Merlette, 185 au menu et plusieurs difficultés. La première, cette côte d'Engin qu'a passé en tête Valentin Paré-Peintre, le français, pour la lutte au maillot à poids devant Richard Carapaz et Illy. Vous êtes Thomas Coignac dans la traversée de l'Anse-en-Vercors avec énormément de monde.
4: Ouais, énormément de monde de l'entrée à la sortie de la commune de Lens-en-Vercors et ils auront besoin d'un peu de courage les coureurs du Tour parce que même si on a passé officiellement le sommet de la côte, ça continue de monter pendant environ une dizaine de kilomètres avant de replonger vers Grenoble.
3: Et pour le moment, cet homme en tête qui possède 25 secondes d'avance sur le peloton maillot jaune, il y a notamment le français Nicolas Brouillard, le Vauclusien originaire du Luberon. 139 kilomètres encore à parcourir. C'est tout l'après-midi que vous vivez cette étape sur votre radio ici.
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6: La météo de ce jeudi dans les Alpes-Maritimes, eh bien écoutez, c'est une belle journée, temps dégagé, un ciel clair et ensoleillé, avec notamment des maximales qui sont attendues à l'ouest du département. Cet après-midi, on aura 32 degrés à Puget-Théniers, Guillaume, 30 à Carrosse et Antibes, 29 à Nice, Cagnes-sur-Mer, Monaco ou encore Mandelieu, 28 à Lucéram et Saint-Étienne-de-Tinée. 25 degrés, ça c'est la température attendue en moyenne la nuit prochaine sur le littoral et demain, vendredi, on devrait perdre 1 à 2 degrés.
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0: C'était le groupe Abba sur votre radio ici. Bonjour à tous, bienvenue, c'est Fabien Hémeau. C'est un plaisir de passer mon après-midi avec vous. En cette période estivale, je sais que certains d'entre vous parcourent beaucoup de routes, hein, soyez prudents. Vous allez croiser sans doute des paysages magnifiques, mais pas que. Il y a aussi des choses très étranges sur nos routes françaises, comme des ronds-points très originaux. Et justement, j'ai avec moi le top 3 des ronds-points les plus surprenants que vous allez peut-être croiser cet été. Alors, il y a le rond-point des 16 clous. Il se situe dans le département de l'Eure, dans la commune de Rugles. Là-bas, vous pourrez voir 16 clous métalliques géants en hommage à l'histoire industrielle de la ville. Ensuite, il y a le rond-point des Bouchons en Liège, à Saint-Pantaléon-les-Vignes, ça c'est dans la Drôme. Et le rond-point le plus insolite se trouve à Saulce-Monclin, c'est dans les Ardennes. Sur ce terre-plein, il y a un sanglier énorme de 10 mètres de haut. Alors ne vous laissez pas surprendre, hein, si vous le tapez, la voiture risque de rester sur place. Et si vous êtes en voiture ou chez vous, eh bien on vous offre tout de suite 3 chansons françaises à la suite, ça c'est pour se détendre. William Scheller, Benjamin Biolay, et on démarre tout de suite avec Marc Lavoine, c'est la vie.
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0: C'était William Scheller avec le carnet à spirale sur votre radio ici. Et bien nous, à 16h30, on retrouve le carnet du Tour de France. Que se passe-t-il sur cette étape de montagne? Et bien la réponse tout de suite en direct avec le journaliste.
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3: Et oui, c'est la 18e étape de ce Tour de France entre la commune de Voiron en Isère, d'où ont pris le départ les coureurs tout à l'heure, direction Orcières, Merlette, dans les Hautes-Alpes, arrivé en altitude cet après-midi sur le Tour de France. Et pour le moment, eh bien, il y a 8 hommes en tête. Il y en avait 7 pendant une dizaine de kilomètres. Et finalement, Romain Grégoire, le champion de France, en solo, est sorti du peloton pour, en 10 kilomètres tout juste, eh bien, revenir sur les 7 échappés avec un autre Français, c'est Nicolas Broillard. Il y a Mats Pedersen dans cette échappée par exemple, ou encore Arensman et Jorgensen. 8 hommes qui comptent 50 secondes d'avance sur le peloton. Thomas Coignac, vous êtes au cœur de la course avec la moto pilotée par Selim Guerribi. Ça commence à prendre forme tranquillement.
4: Ouais, et il faut saluer l'effort du champion de France Romain Grégoire, qui est revenu dans la descente, qui a repris une trentaine de secondes à l'échappée, parce que elle n'était pas si facile cette descente. On n'était pas toujours sur de la très bonne route. Il y avait plusieurs virages très serrés, plusieurs terre-pleins centraux. Donc il a pris des risques Romain Grégoire pour pouvoir revenir sur l'échappée, et il a finalement réussi à l'intégrer. Et à présent, ben, c'est plutôt plat jusqu'à aller chercher la prochaine difficulté. Ce sera la côte de Monténard. Ça va être difficile, ça va être aussi très joli autour du lac, alors que nous là on vient de passer au milieu de spectateurs un peu particuliers, puisqu'on a vu une bonne partie, je pense, du 93e régiment d'artillerie de montagne situé à Vars. On est dans l'agglomération de Grenoble, qui était sorti sur le bord de la route pour voir le passage du Tour.
3: On a toujours un clin d'œil sympathique, effectivement. 112 km encore, 42 secondes d'avance sur les poursuivants pour les échapper. Cette étape, vous la vivez tout l'après-midi sur votre radio ici.
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0: À vos côtés pour profiter de l'été avec la compile à l'hippodrome de la Côte d'Azur, c'est demain, et elle risque de tout casser. Oui, rendez-vous demain dès 18h à Cagnes-sur-Mer pour une soirée en plein air dans une ambiance 90-2000. Le dress code, c'est surfeur, t-shirt jaune, perruque blonde, lunettes de soleil, chemise hawaïenne, et tu casses, comme Brice de Nice. Pour la musique de Madonna à gala, en passant par Britney Spears, les Spice Girls et tous les classiques qui vous ont fait vibrer pendant la Hit Machine Mania. Il y aura des animations sur place, photobox, jeux, challenge, goodies et surprises. C'est demain la compile à l'hippodrome de Cagnes-sur-Mer. L'été colois à la colle sur l'eau se poursuit demain avec les Vipers Queen, qui font revivre le répertoire de Queen Place de Gaulle. C'est gratuit. Et samedi, une soirée double musique, le rock'n'roll de Pete Steven Place du 8 mai et l'électrolunge de HIP 64.
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0: Merci d'avoir choisi votre radio ici, c'est Fabien Emo. Dans quelques minutes, les infos de 15h, mais avant, de la musique pour vous, David Bowie, Amel Bent, et on retrouve Joe Dassin avec Il était une fois nous deux. Et petite anecdote, ce grand succès de 1976 est en réalité l'adaptation d'une chanson italienne de Toto Cutugno. Les paroles françaises sont signées Pierre Delanoë et Claude Lemel. Ils ont transformé cette mélodie en l'une des plus belles chansons d'amour de Joe Dassin, et on l'écoute juste après ça.
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1: Merci d'avoir choisi votre radio ici, il est 15h. C'est l'heure de retrouver toute l'info en France et dans le monde en 90 secondes. Avec vous, Valentin Bertrand.
2: Les flammes continuent de gagner du terrain au nord du bassin d'Arcachon. Plus de 3000 hectares parcourus sur une quinzaine de kilomètres. Des flammes qui continuent de s'approcher de la presqu'île du Cap Ferret dont les accès sont verrouillés. Au total, 20 000 touristes et habitants ont dû évacuer. Pour stopper cette progression, d'importants moyens sont mobilisés. Deux Canadair, 700 pompiers.

0: D'ici la fin de mois, du mois, ils recevront l'appui d'un avion militaire, l'A400M, réaménagé pour transporter plus d'eau, l'équivalent de 3 Canadair. Dans le Var, les flammes sont attisées par le retour du Mistral. Et pour les évacués de Cotignac autorisés à rentrer chez eux, l'heure est au bilan. Le feu qui reste donc actif. Plus de 30% en un an sur les courgettes et les tomates. Le plein de fruits et de légumes coûte toujours plus cher. Et ce n'est pas la faute que de la météo. L'association Famille Rurale constate une flambée des prix 3 fois supérieure à l'inflation en 10 ans et accuse les supermarchés de gonfler leurs marges sur le rayon primeur. C'est la plus sévère sanction prononcée par l'Union européenne contre les géants du numérique. Google reçoit une amende de 890 millions d'euros pour avoir mis trop en avant ses services au détriment de ses concurrents. Les dauphins du Marineland d'Antibes sont arrivés à Malaga en Espagne. Vidéo à l'appui, l'association Sea Shepherd dénonce les conditions du transfert. Les animaux ont été chargés sur des brancards puis dans des camions. Le sort des deux orques du parc est aussi en suspens. Et puis le Tour de France à l'assaut de la haute montagne, 185 km à parcourir, direction Orcières-Merlette, c'est au nord-est de Gap.
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2: Effectivement, cette 18e étape du Tour de France entre Voiron et Orcières-Merlette, il reste 94 km et il y a trois groupes devant, le groupe maillot jaune, le peloton maillot jaune avec notamment un groupe de 8 échappés, parmi lesquels ces échappés, il y a Romain Grégoire, le champion de France, ou Nicolas Breuillard, un autre Français, le Vauclusien, Johan Essen est également là, Arensman, un groupe qui possède 13 secondes d'avance sur des poursuivants, des contre-attaquants avec notamment le maillot à poids Valentin Paré-Peintre, le Français qui tente de recoller à 1,5 km du sommet de cette deuxième difficulté de la journée, la côte de Monténard. Thomas Coignac, vous êtes sur la moto ici.
3: Oui, on est bientôt au sommet parce que les coureurs vont rentrer dans la commune de Monténard et on a pu jeter un œil au premier groupe avec Matteo Jorgensen, l'Américain, et Pablo Castrillo, l'Espagnol, qui faisait la majorité du travail devant.
2: Ouais, la deuxième difficulté, vous la vivez tout l'après-midi, cette étape sympathique sur votre radio ici. À tout à l'heure.
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5: La météo de ce jeudi dans les Alpes-Maritimes, eh bien écoutez, c'est une belle journée, temps dégagé, un ciel clair et ensoleillé, avec notamment des maximales qui sont attendues à l'ouest du département. Cet après-midi, on aura 32 degrés à Puget-Théniers et Guillaume, 30 à Carrosse et Antibes, 29 à Nice, Cagnes-sur-Mer, Monaco ou encore Mandelieu, 28 à Lucéram et Saint-Étienne de Tinée. 25 degrés, ça c'est la température attendue en moyenne la nuit prochaine sur le littoral, et demain vendredi, on devrait perdre 1 à 2 degrés.
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0: C'était Fool's Garden avec Lemon Tree sur votre radio ici. Merci d'être là, c'est Fabien Hémeau. On passe l'été ensemble. Dans un instant, trois chansons françaises à la suite. Mais avant, j'ai une pensée voilà pour toutes les personnes qui bossent en cette période de vacances. Voilà, bravo à tous les courageux. Et j'ai trouvé tiens un top 3 qui va sans doute vous intéresser. Le top 3 des excuses pour ne pas aller travailler l'été. C'est pas mal ça. Alors, en troisième position, on retrouve problème familial, urgence à gérer. C'est bizarre, cette excuse tombe toujours quand les enfants n'ont pas école. Deuxième place pour ma voiture est tombée en panne. Oh, c'est bizarre, beaucoup de pannes de voiture en juillet et août. Et première place pour « Je suis malade et il fait trop chaud ». Eh bien voilà, les Français champions du monde pour trouver des excuses bidons. En revanche, ce qui n'est pas bidon, c'est votre radio ici. Voici comme promis maintenant trois chansons françaises à la suite. On écoute Céline Dion, Indochine et on démarre avec Michel Polnareff. Bel après-midi.
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0: C'était Céline Dion avec On ne change pas sur votre radio ici. Et on ne change pas, tiens, justement, une équipe qui gagne. Un point complet sur le Tour de France. On retrouve tout de suite nos journalistes sur place car il est 15h30.
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3: Voiron, Orcières, Merlette, l'Isère jusqu'aux Hautes-Alpes. Voilà le menu de cette 18e étape et des coureurs encore en lice dans ce Tour de France. 74 km de l'arrivée et les hommes de tête au nombre de 14 qui sont dans la troisième difficulté du jour. La côte des terrasses, un peu plus de 3 km à quasiment 7%. Une côte de troisième catégorie. Ils sont à 2 km du sommet et parmi ces 14 coureurs, il y a Carapaz, il y a Bernal et il y a trois Français. Je vous les donne rapidement. Valentin Paré-Peintre qui porte le maillot à pois, qui est deuxième du classement général de la montagne. Il y a également Romain Grégoire et Nicolas Breuillard, lui le Vauclusien qui avait coché cette étape. Il possède ses hommes une minute avant sur un groupe intercalé. Thomas Coignac, vous êtes au cœur de la course sur la moto ici. Il y a de grandes chances, puisque le peloton est à plus de 5 minutes 30, que la victoire se joue parmi tous ces échappés.
4: Oui, exactement. Alors après, à savoir si le groupe d'intercalé, on est derrière eux là, avec Céline Guérimi sur la moto ici, réussira à revenir sur ce groupe de tête. Ça risque d'être une grande bataille, alors que là on est dans l'ascension de la côte des terrasses et qu'ensuite ce sera un faux plat plutôt montant. Ça risque d'être une grande bataille donc entre ces deux groupes, mais effectivement le peloton est à plus de 5 minutes derrière, donc plus de suspense de ce côté là alors qu'on est passé tout à l'heure par la de Lamure, toujours en Isère. Il y avait une grande pancarte sur la mairie. Lamure aime le Tour. Elle avait même accueilli cette commune un départ d'étape. C'était en 2017. On arrivait alors à Serre Chevalier.
3: Vous parliez des coureurs intercalés. Ils sont au nombre de 27. Si jamais ils parviennent à rentrer, il reste 74 km et 52 secondes d'avance pour les 14 hommes de tête. Vous la vivez tout l'après-midi, cette étape du Tour de France, sur votre radio ici. À tout à l'heure.
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0: À vos côtés pour profiter de l'été avec samedi à 22h un feu d'artifice pyromélodique à Monaco avec une grande soirée DJ jusqu'à minuit. Et pour les enfants, il y a des châteaux gonflables. Et par contre, il n'y a pas de palais princier gonflable. C'est samedi à Monaco et c'est gratuit. L'expo Monaco justement et l'automobile se poursuit au Grimaldi Forum avec une cinquantaine de voitures de légende et 130 ans d'histoire d'amour entre la principauté et l'automobile à découvrir ou redécouvrir. Vous y verrez des voitures qui ont marqué le rallye Monte Carlo, mais aussi la voiture du mariage de Grace Kelly avec le prince Rainier III il y a 70 ans. À Cagnes-sur-Mer, le bord de mer est piéton ce samedi avec 5 scènes musicales qui animent la promenade de la plage dès 20h30. Pop rock, ambiance caribéenne, années 80 et feux d'artifice tirés sur la mer à 22h15. C'est samedi, bord de mer piéton à Cagnes-sur-Mer.
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0: Merci d'avoir choisi votre radio ici, c'est Fabien Hémot, je suis là avec vous toute l'après-midi, je ne vous lâche pas. À suivre sur votre radio les infos de 16h, et avant de la musique, Michael Jackson, la chanteuse Oria qui est originaire de Nice, et tout de suite un classique de Renaud, avec une chanson que les profs d'anglais adorent, It is not because you are, il n'y a presque pas de faute, on l'écoute juste après ça.
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1: Merci d'être à l'écoute de votre radio ici, il est 16h. C'est l'heure de retrouver toute l'info en France et dans le monde en 90 secondes avec Valentin Bertrand.
2: Le feu, toujours incontrôlable au nord du bassin d'Arcachon, il a parcouru plus de 3000 hectares et entraîné l'évacuation de 20 000 habitants et vacanciers très nombreux dans le secteur. L'intervention des pompiers est rendue très difficile par un vent tournant. Point de situation complet retrouvé dans notre direct sur ici.fr. Dans l'arrière-pays varois, de nouvelles évacuations sont ordonnées pour faire face aux reprises de flammes autour de Cotignac. La zone touchée reste pour le moment stable, 2500 hectares. Et conséquence de ces incendies, l'eau n'est plus potable à Pontevès, y compris pour cuisiner ou se laver les dents. 3 ans après la mort de Thomas Perrotto à Crépol dans la Drôme, les motivations racistes sont pour la première fois reconnues par la justice. Dès le début de l'affaire, des témoins évoquaient une rixe hostile aux Blancs, une circonstance aggravante lors du futur procès des 11 mis en cause. En pleine remontée des prix du carburant, le gouvernement repousse la date butoir pour demander l'aide gros rouleur jusqu'à 100 euros. Ce sera

0: possible jusqu'à fin août. Au même moment, le groupe Total Energy annonce avoir doublé ses bénéfices au deuxième trimestre. Il se chiffre à 5,4 milliards d'euros. L'intelligence artificielle égale maintenant les meilleurs cerveaux humains. Les logiciels de deux géants de la tech chinoise, Huawei et Xianshu, dont font un sans faute à l'Olympiade internationale de mathématiques, le concours considéré comme le plus prestigieux. Et puis ça va tirer dans les mollets aujourd'hui sur la route du Tour de France. 3900 mètres à gravir entre Voiron en Isère et Orcières-Merlette dans les Hautes-Alpes. Et on va tous suivre cette situation toute l'après-midi avec nos points sur ICI.
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2: Et on est largement dans le dernier tiers de cette 18e étape, 53 km pour les 14 hommes de tête avant de rejoindre Orcières-Merlette, arrivé donc en altitude cet après-midi. 14 hommes qui possèdent 1 minute et 20 secondes d'avance quasiment sur un groupe d'intercalés. Parmi ces hommes forts, il y a Richard Carapaz, il y a Egan Bernal, également deux bons grimpeurs dont il faudra forcément se méfier dans les deux dernières difficultés de la journée pour les autres compagnons d'échappée, parmi lesquels on retrouve trois Français, Valentin Paré-Peintre, qui aura réalisé jusqu'à présent une belle journée pour son opération maillot à pois, puisqu'il est passé en tête des deux premières difficultés, lui, le haut savoyard, le Français, accompagné de deux autres tricolores, le champion de France Romain Grégoire qui est dans l'échappée, ça fait plaisir, et puis Nicolas Bruyère qui est également là, tout cela à 53 km de l'arrivée. Vous la vivez tout l'après-midi, cette étape, sur votre radio ICI.
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4: La météo de ce jeudi dans les Alpes-Maritimes, eh bien écoutez, c'est une belle journée, temps dégagé, un ciel clair et ensoleillé, avec notamment des maximales qui sont attendues à l'ouest du département. Cet après-midi, on aura 32 degrés à Puget-Théniers et Guillaume, 30 à Carrosse et Antibes, 29 à Nice, Cagnes-sur-Mer, Monaco ou encore Mandelieu, 28 à Lucéram et Saint-Étienne-de-Tinée. 25 degrés, ça c'est la température attendue en moyenne la nuit prochaine sur le littoral, et demain vendredi, on devrait perdre 1 à 2 degrés.
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2: Aujourd'hui, on s'attaque à un parcours qui a du caractère. Une boucle partiellement gravel au départ de Drac. On va aller chercher le sommet du Mont Macaron. Alors préparez les mollets, car ça va grimper sec. On va s'attaquer sans plus tarder à l'ascension par le versant est du mont. Et dès le départ, on va tomber sur une montée abrupte avec un passage revêtu à 20% qui nécessitera d'avoir le cœur bien accroché. Ensuite, on entre dans le vif du sujet avec une trace qui passe en gravel, donc sur des petits chemins, et qui se voit ponctuée de lacets offrant déjà une vue panoramique sur la vallée. Le milieu de l'ascension redevient sévère avec des pentes qui flirtent souvent avec les 10 voire 20% plus ponctuellement. C'est vraiment du gravel musclé. En revanche, le jeu, vous vous en doutez, en vaut la chandelle, car on arrive au sommet et quel spectacle! On débouche sur les ruines de Châteauneuf. C'est un site fortifié de premier ordre, classé depuis 1939 et qui semble littéralement suspendu entre mer et montagne. C'est l'endroit parfait pour poser le vélo, visiter les méandres de ces vestiges d'habitation. N'hésitez pas également à sortir le pique-nique des sacoches et le savourer dans le silence de ces vieilles pierres chargées d'histoire. Pour le retour, on basculera sur le versant ouest. La descente se fait effectivement vers Châteauneuf-Ville-Vieille sur un asphalte un peu fatigué. Le village actuel se niche en contrebas des ruines médiévales et surplombe majestueusement la vallée du Paillon. On termine alors par une redescente sans grand intérêt vers Drape, mais qui a le bénéfice de boucler la boucle après en avoir pris plein la vue.
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0: C'était les Rolling Stones sur votre radio ici. Bienvenue si vous nous rejoignez, c'est Fabien et moi. On passe l'après-midi ensemble, j'espère que tout va bien pour vous. Et j'ai une pensée pour tous ceux qui font des longs trajets en voiture avec des enfants cet après-midi. Je sais que c'est très dur de les occuper. Eh bien, je vais peut-être vous sauver la vie les amis, car j'ai avec moi le top 3 des activités à faire en voiture avec les enfants. Alors, il y a le jeu des couleurs, cherche une voiture noire, cherche une voiture rouge, voilà, c'est un classique. Et si vous voulez vraiment être tranquille, demandez-leur de trouver une voiture pourpre. Voilà, ça va leur demander un petit peu de temps, croyez-en. Mon expérience. Il y a le célèbre ni oui ni non. Oh, tu es content d'aller à la plage, mon chéri? Oui? Allez, perdu. On passe à autre chose. Et mon jeu préféré en voiture, le jeu des plaques d'immatriculation. Alors ça fonctionne toujours. Il faut s'amuser, vous savez, à retrouver le département qui correspond au numéro affiché sur la plaque. Allez, voilà, trois petits jeux pour occuper les enfants pendant un long trajet en voiture. Ou sinon, ce que vous pouvez faire, vous pouvez organiser un karaoké. Et tenez, tiens, nous, on s'occupe de tout. Voici trois chansons françaises à la suite. On démarre avec Daniel Balavoine. Je veux entendre tout le monde dans la voiture. Allez, c'est maintenant.
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0: C'était Bernard Lavillier, Jimmy Cliff sur votre radio ici. Il est 16h30, tout pile, c'est l'heure du point complet Tour de France. Que se passe-t-il sur cette 18e étape? Eh bien, réponse maintenant avec nos journalistes sur place, avec la moto Radio France.
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3: Pile à 30 km de l'arrivée à Orcières-Merlette. C'est tout simplement une arrivée en haute altitude aujourd'hui pour le Tour de France entre Voiron et la commune d'Orcières-Merlette dans les Hautes-Alpes. Et je vous disais 30 km pour un groupe de 6 coureurs en tête. Il y a Richard Carapaz, il y a Johan Essen, Jorgensen, Garcia, le coureur de la Movistar, Mauro Schmidt qui a déjà gagné cette année sur le Tour. C'était à Belfort, lui le Suisse. Et puis le Français Valentin Paré-Peintre qui porte le maillot à poids, le coureur au Savoyard, la Soudal Quick-Step. Il possède 1 minute et 14 secondes sur un groupe d'intercalés. Ils sont peu nombreux. Puis un peu plus loin, il y a un autre groupe. Le peloton est à 8 minutes. Ça devrait se jouer entre les 6 hein, parce qu'il y a ensuite deux dernières difficultés dont la montée finale vers la commune et la station d'Orcières-Merlette. Thomas Coignac, vous êtes juste derrière les 6 hommes de tête qui... sont manifestement bien en forme, en tous les cas pour certains d'entre eux, on pense à Carapaz.
4: Oui, exactement, et puis ils bossent bien ensemble, on se répartit équitablement le travail. Là c'est Matteo Jorgensen, l'américain, qui prend ce relais, donc effectivement je suis d'accord, ça devrait se jouer entre ces 6, et si on veut avoir plus de chances d'avoir une victoire française, Bruno, est-ce qu'on pourrait pas naturaliser en express Matteo Jorgensen, l'américain? Après tout, il habite à Nice depuis plusieurs années, il a été formé à Chambéry et il parle parfaitement français. Donc on aurait Valentin Paré-Peintre et une deuxième chance, pourquoi pas, avec Matteo Jorgensen si on lui trouve la double nationalité d'ici une demi-heure.
3: Bon, on veut une vraie victoire 100% française. Ça nous ferait plaisir et ce serait la première de ce Tour de France. On n'y est pas encore, hein. Un peu plus de 29 km et il y a des hommes très costauds devant. Cette fin d'étape, vous la vivez en intégralité et tout au long de l'après-midi sur votre radio ici. À tout à l'heure.
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0: À vos côtés pour profiter de l'été avec la compile à l'hippodrome de la Côte d'Azur, c'est demain et elle risque de tout casser. Oui, rendez-vous demain dès 18h à Cagnes-sur-Mer pour une soirée en plein air dans une ambiance 90-2000. Le dress code, c'est surfeur, t-shirt jaune, perruque blonde, lunettes de soleil, chemise hawaïenne et tu casses, comme Brice de Nice. Pour la musique de Madonna à gala, en passant par Britney Spears, les Spice Girls et tous les classiques qui vous ont fait vibrer pendant la Hit Machine Mania. Il y aura des animations sur place, photobox, jeux, challenge, goodies et surprises. C'est demain la compile à l'hippodrome de Cagnes-sur-Mer. L'été colois à la colle sur l'eau se poursuit demain avec les Vipers Queen qui font revivre le répertoire de Queen Place de Gaulle, c'est gratuit. Et samedi, une soirée double musique, le rock'n'roll de Pete Steven Place du 8 mai et l'électrolunge de HIP 64.
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0: C'était Sia avec Gimme Love sur votre radio ici. Maintenant, c'est l'heure de rire avec les humoristes de Fred Ballard, l'humour en tube. On retrouve Caroline Vigneault et Marine Leonardi. Le thème du jour, la contraception féminine à tête de l'avenir.
1: C'est quand même plus sécure de retirer les balles d'un pistolet plutôt que de tirer à balles réelles sur quelqu'un en disant « T'inquiète pas, t'as un gilet pare-balles !»
2: Alors, l'image vaut ce qu'elle vaut, mais elle a le mérite d'être efficace. Hein. C'est au porteur du pistolet de procéder au changement de projectile s'il n'est pas prêt à voir la cible gonflée comme une baudruche pendant 9 mois. Et quand Caroline Vigneault insiste, c'est qu'elle a elle-même été prise pour cible.
3: Une femme est fertile en moyenne 4 jours par mois. Un homme est fertile en moyenne 365 jours par an. Et les mecs ont réussi à nous faire croire que c'est à nous de prendre la pilule tous les jours. Hé, les filles, on percute ?
2: Ah oui, c'est sûr qu'on est resté endormi pendant quelques années. Et à quel prix, hein ? Parce que, bon, si la pilule contraceptive n'avait pas d'effet secondaire, ça se saurait. Et Marine Leonardi le sait, hein, d'ailleurs.
4: Moi, la dernière fois que j'ai pris la pilule, c'est simple, j'ai pris 10 kilos et de la moustache. Et je vous promets, il y avait écrit Jasmine sur la plaquette. Je ressemblais à Jafar. Je ne sais pas si vous en avez entendu parler, mais ils sont en train de plancher sur la pilule contraceptive pour hommes. Est-ce qu'on va faire confiance ? Non mais je pose la question aussi. Moi, la seule fois où mon mari a dû penser à un truc à heure fixe, ma fille est restée enfermée à l'école. Voilà.
2: Alors ça, c'est un problème hein, auquel les chercheurs en contraception masculine n'ont certainement pas pensé, sauf si les chercheurs sont des chercheuses. Hein. Là, on a peut-être une chance, mais bon, en attendant, on peut tenter la contraception par le rire. Hein. Un bon fou rire au bon moment et le pistolet est désarmé. Il n'y a plus qu'à essayer.
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0: C'était Michel Berger avec Il n'y a pas de honte, et non, il n'y a pas de honte à écouter votre radio ici. Vous êtes tous les bienvenus. 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La suite maintenant en musique avec Mylène Farmer. Bel après-midi.
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1: La musique revient très vite avec Indeep, ici Azur, il est 17h. L'actu en 3 minutes, Justine Leclerc, le transfert, ça y est, de 8 dauphins du Marineland d'Antibes vers l'Espagne, c'est bien passé.
2: Le transfert a été supervisé par les services de l'État, précise la préfecture des Alpes-Maritimes dans un communiqué. 8 des 12 dauphins encore au Marineland depuis la fermeture en janvier 2025 du parc marin ont été donc envoyés en Espagne, dans un parc près de Malaga. Le transfert a eu lieu la nuit dernière. Les services vétérinaires préfectoraux se sont assurés de la bonne santé des mammifères et de leur capacité à supporter le voyage vers l'Espagne, indique la préfecture. Les animaux ont été placés dans des caissons adaptés, puis acheminés sous escorte en camion vers l'aéroport avant d'embarquer dans un avion cargo, donc pour l'Espagne. L'association de défense animale One Voice a suivi ce transfert et a fait des vidéos à retrouver sur notre appli ici. Dans l'arrière-pays varois, le feu n'est toujours pas fixé. Un incendie à Pontevès s'est déclaré mardi. 2500 hectares ont brûlé en début d'après-midi. Le feu a repris à plusieurs endroits et de nouvelles évacuations ont eu lieu, notamment dans le village de Cotignac, à l'ouest de la France, en Gironde, au nord du Cap Ferré. Un incendie a parcouru 3400 hectares depuis hier. 20 000 habitants et vacanciers ont dû être évacués. Un homme a été arrêté et placé en garde à vue à Nice ce matin, rue de France, dans le Carré d'Or. Information révélée par Actu Nice. Il aurait proféré des menaces de mort contre une entreprise. Le parquet de Nice a confirmé son placement en garde à vue pour menaces de mort. Les investigations devront désormais établir les circonstances.

0: circonstances précises des faits ainsi que la nature exacte des menaces proférées. Soulagement à Isola 2000, la pharmacie de la Galerie Marchande, fermée depuis une semaine pour des questions de sécurité, a pu rouvrir ce matin. L'État et l'ARS ont accordé une dérogation pour permettre à l'officine d'ouvrir. Un agent municipal filtre les entrées. Les commerçants et restaurateurs de toute la galerie en bas des pistes espèrent pouvoir ouvrir aussi au plus vite. Une information à retrouver sur notre appli ici. C'était une figure du tourisme à Nice. Denis Zanon, ancien directeur de l'office de tourisme, s'est éteint. Immense émotion de ses anciens collègues. Il a dirigé l'office de tourisme de Nice pendant 14 ans. Le président du département des Alpes-Maritimes, Charlange Ginesi, a déclaré sur les réseaux sociaux que les Alpes-Maritimes perdent aujourd'hui un grand homme dont le parcours force le respect. Le Nice Jazz Fest s'ouvre aujourd'hui pendant 3 jours. Nice va vibrer au rythme du jazz et des musiques actuelles. En ouverture ce soir, Sting, le chanteur de Police à 23h. Et puis vous pourrez aussi découvrir Naïka, la chanteuse internationale. La 18e étape du Tour de France avec une arrivée dans les Hautes-Alpes d'ici quelques minutes dans la station de ski d'Orcières-Merlette. En tête, un Français, Valentin Parapeintre, dans le groupe, hein, en tête, porteur du maillot du meilleur grimpeur. Les cyclistes sont partis ce midi de Voiron en Isère.
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2: Et nous voirons l'arrivée dans les prochaines minutes.
0: Oh là là, Arnaud Visconti, on vous retrouve pour vos jeux de mots et pour la météo. En fait.
2: Exactement, avec de très bonnes nouvelles pour demain, une journée ensoleillée avec tout au plus quelques nuages très discrets et des températures qui baissent, sauf sur le littoral. On est toujours autour des 30 degrés demain après-midi à Nice, Antibes, Cannes et Menton, mais sur le moyen et le haut pays, ça baisse donc avec des maximales entre 21 et 24 degrés, 27 degrés au plus haut à Grasse, 27 à Saint-Étienne-de-Tinée. La mer, elle reste toujours à 28 degrés et l'index UV est fort. 17h04 sur la route, quelques ralentissements à vous signaler sur l'autoroute A8 en direction de Nice et de l'Italie. Ça se passe au niveau du péage d'Antibes et puis sur le contournement de Nice, cette fois en direction de Cannes-Aix-en-Provence entre Nice-Est et Nice Saint-Isidore. Bon courage à vous dans ces quelques difficultés. Le retour de l'actu tout à l'heure à 18h.
0: À tout à l'heure.
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2: In Deep, tout de suite, Last Night, a DJ Saved My Life.

0: Et ici Azure avec Indeep et Last Night DJ Save My Life. Dans le prochain quart d'heure, Luan, Kim Wilde et Toto, le groupe Toto.
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0: Ravi de vous retrouver en plein été. Je suis Arnaud Visconti. L'équipe avec moi, c'est donc la Visconti, avec Jean-François qui réalise l'émission. C'est Mario qui vous accueille au 04 93 82 03 04. Et c'est notre abécédaire de la Côte d'Azur que l'on retrouve dans les prochaines minutes. Valérie Castera, les éditions Giletta, une lettre, un petit truc en plus sur la Riviera. Aujourd'hui, la lettre T comme Terra à Mata. C'est juste après Jérémy Frérot.
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0: ici Azur avec Jérémy Frérot. La chanson s'appelle Frérot. Et tout de suite, c'est notre abécédaire de la Côte d'Azur, Valérie Castera, les éditions Giletta, la lettre T comme Terra Amata.
1: Nos auditrices et nos auditeurs savent-ils que la ville de Nice possède un patrimoine qui remonte à plusieurs centaines de milliers d'années? En 1966, des ouvriers creusent les fondations d'un immeuble au pied du Mont Boron lorsqu'ils découvrent, oh surprise, des vestiges préhistoriques. Une trouvaille complètement inattendue qui interrompt le chantier. Pour une fois que ce ne sont pas des problèmes administratifs qui ralentissent les travaux, mais nos ancêtres. Le scientifique Henri de Lumley organise alors 6 mois de fouilles. Face à l'importance du site, il convainc la ville de le préserver. En 1976, le musée de Terra Amata ouvre ses portes au rez-de-chaussée même de l'immeuble dont la construction avait permis la découverte. Car à cet endroit, il y a environ 400 000 ans, des Homo erectus avaient installé leur campement sur une plage. Ils construisaient des huttes avec des branches maintenues par de grosses pierres, fabriquaient des outils à partir de galets et entretenaient des foyers. Ces traces de feu comptent parmi les plus anciennes découvertes au monde. Leur menu se composait essentiellement de lapins, mais aussi de cerfs et lafs, et parfois d'éléphants antiques. Aïe, aïe, et une alimentation variée qui ferait aujourd'hui rugir certains nutritionnistes végés. À seulement 1 kilomètre de là se trouve un autre site majeur, la grotte du Lazaret. Occupée entre 200 000 et 30 000 ans avant notre ère, elle a servi de refuge et de halte de chasse à plusieurs groupes humains préhistoriques. La grotte était déjà connue au 19e siècle, lorsque voyageurs et savants la mentionnaient comme une curiosité archéologique incontournable de la région. À partir des années 50, les fouilles se multiplient sous la direction du commandant François-Charles Octobon, puis du préhistorien Henri Lumley. Les découvertes sont considérables, plus de 600 000 objets sont exhumés, étudiés et répertoriés. Comme quoi, à Nice, même les premiers habitants avaient déjà tout compris du bonheur. Le soleil, la mer et un véritable home sweet home avant l'heure, version grotte avec vue les pieds dans l'eau.
0: Merci beaucoup Valérie Castera, l'abécédaire de la Côte d'Azur chaque après-midi. Juste après Kim Wilde et Cambodia qu'on retrouve maintenant, on sera en direct sur l'arrivée du Tour de France, la nouvelle étape qui est en train de se jouer en ce moment en Isère.

0: Merci Azur et Kemwed avec Cambodia, la musique de votre été ici sur la Côte d'Azur. On va suivre l'arrivée du Tour de France de cette nouvelle étape dans une minute, restez bien là.
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0: C'est l'été et qui dit été dit Tour de France, nouvelle édition, nouveau jour, nouvelle étape et donc nouvelle arrivée. C'est reparti pour un tour, ici Azur suit la compétition, le Tour de France en direct. Voici l'arrivée, on se connecte, on est en Isère cet après-midi pour cette nouvelle étape donc du Tour de France.
7: Du Tour de France, la 10e, nous sommes à moins de 2 km de l'arrivée et ça sent en tous les cas la victoire d'un équatorien. Il est seul en tête, Richard Carapaz. Il a faussé compagnie à ses 5 compagnons d'échappée dans la montée finale vers la station d'Orcières Merlette dans les Hautes-Alpes. 7 km à quasiment 7% et l'équatorien qui était forcément l'homme à battre, le meilleur des grimpeurs dans cette échappée, a tenté dans un premier temps de partir à 4 km et là il y avait l'unique français dans cette échappée, Valentin Paré-Peintre, pour réagir, rester dans sa roue. Ils ont réussi à creuser un petit écart avec les autres coureurs présents dans cette échappée, puis 500 mètres plus loin, Carapaz avec le retour de Johan Essen, il y avait le retour également de Mauro Schmidt, il en a remis une, Richard Carapaz, et c'est à ce moment-là, c'est-à-dire il y a 2 km avec son maillot violet, son casque violet, le coureur de l'AIF qu'il a fait la différence, et là il est seul en tête, l'équatorien, pour aller chercher une première victoire d'étape cette année, mais une deuxième dans sa carrière sur le Tour de France. On va y revenir forcément, il est bientôt à la flamme rouge. Thomas Coignac, peut-être en fond de ligne, êtes-vous là Thomas, après avoir suivi cette étape encore une fois exceptionnelle sur la moto ici?
8: Ouais, et puis on l'a faite cette montée vraiment Orcières Merlette avec la moto ici, et on a vu à quel point c'était difficile, à quel

0: Point, la pente était prononcée dans les virages. Alors c'est pas étonnant, Bruno, que ce soit le meilleur grimpeur du groupe, eh bien qui s'isole et qui s'impose probablement parce qu'il lui reste un kilomètre à Carapaz et que ça n'a pas joué tactique là. C'est forcément le plus fort de ce groupe d'échappée qui s'est détaché.
1: On est à des pourcentages autour de 7 là sur les deux derniers kilomètres. Et le voilà à la flamme rouge, Richard Carapaz, le coureur de la formation IF qui est parti depuis. Le 30e kilomètre de cette étape. Il a passé 150 kilomètres à l'avant dans différents groupes. Hein. À un moment donné, ils étaient 6 sur la fin, mais ils ont été jusqu'à une bonne dizaine. Ils ne jouaient aussi forcément l'école avec le meilleur grimpeur pour Valentin Paré-Peintre, le Français de cette échappée, qui, s'il termine dans les 3 premiers, va vraiment cette fois-ci être le leader du classement de la montagne. Lui qui est passé en tête de quasiment tout l'école cet après-midi, Richard Carapaz à 700 mètres de la ligne, il ne se retourne pas. Hein. Il appuie bien évidemment très fort sur les pédales. Il est en danseuse cette fois-ci en train de relancer pour remettre du rythme l'équatorien. Lui qui s'est imposé l'année dernière, figurez-vous, pas très loin d'ici également, dans le département des Hautes-Alpes, a super dévolu. Ce n'est pas un inconnu, hein, l'homme de 33 ans, parce qu'il a déjà fait un podium sur le Tour de France. Il y a 5 ans, il a été performant sur le Giro, le Tour d'Italie également. Et il a été tellement malin en montant avec les autres, un rythme qui lui convenait pour finalement attaquer, je vous le disais, une première fois à 4 km de la ligne d'arrivée. Il en a remis une couche à 3,5 et là, plus personne n'a pu le suivre. Il est en train de se retourner quand même, Carapaz. Mais il y a largement de quoi faire et peut-être de quoi profiter. Il est de nouveau en train de relancer l'équatorien avec le maillot ouvert parce qu'il fait 27 degrés ici à Orcières-Merlette. Les derniers virages pour celui qui va de nouveau lever les bras sur le Tour de France. On n'aura pas de victoire française alors qu'il restera 3 étapes derrière. Voilà, il va fermer son maillot avec ses lunettes de soleil. Une dernière relance et il est dans la ligne droite de la Richard Carapaz. Il va pouvoir profiter de son deuxième succès sur le Tour de France, en train d'applaudir le public, de lever le point droit. L'équatorien passe devant nous et en seigneur, il s'impose ici à Orcières-Merlette après 4h26 de course. Un succès Thomas Coignac, mais joué à la perfection. On connaît son expérience, on connaît son talent de grimpeur. Il a réussi tout ce qu'il voulait cet après-midi, Carapaz.
0: Il est récompensé, ça fait du bien aussi de le voir récompensé, Carapaz, parce que il a tellement mérité sur ce Tour de France. Il était échappé en solitaire du côté du Murant, il était échappé en solitaire du côté du col du Hague, et à chaque fois un certain Tadej Pogacar lui avait fondu dessus pour le priver de la victoire. Et la troisième aura donc été la bonne pour l'équatorien qui va venir célébrer avec son équipe dans quelques jours.
1: La mauvaise nouvelle, c'est que Valentin Paré-Prince ne sera pas dans les 3 premiers. Il ne sera donc pas en tête du classement de la montagne ce soir, parce que c'est Mauro Schmidt, le coureur de la Jaïko Alula, le coureur suisse de l'équipe australienne, qui prend la deuxième place au sprint devant Tobias, devant Matteo Jorgensen, et donc l'Américain, et Valentin Paré-Peintre qui arrive seulement maintenant après un petit peu plus d'une minute et 10 secondes du vainqueur, donc l'équatorien Richard Carapaz. Il passe devant nous épuisé Valentin Paré-Peintre. Il aura fait la course en tête, mais il se rapproche très près désormais de la formation, et notamment en tête de ce classement des grimpeurs du maillot jaune Tadej Pogacar, que l'on voit dans la montée, parce qu'on va suivre ça bien évidemment maintenant, la course au podium avec une équipe de Tadej Pogacar, l'équipe UAE qui est amoindrie, hein. Il y a un virus dans l'équipe, on parle d'une gastro-entérite. On a vu Adam Yates hier tout près de l'abandon. Il a finalement continué le Britannique aujourd'hui, mais il a perdu notamment McNulty parmi ses équipiers, Tadej Pogacar. Et là, sur les images que l'on nous a montrées, il a deux équipiers à ses côtés, et notamment le troisième du classement général, Isaac Del Toro, le maillot jaune qui est à 1 km, le groupe maillot jaune, de l'arrivée ici, donc quasiment à la flamme rouge. Et on espère, pourquoi pas, voir un Paul Sexas attaquer Del Toro pour aller chercher la troisième place, le podium, lui, qui est à 20 secondes, Paul Sexas, le jeune prodige français du podium du Tour de France et de la troisième place. On va les voir arriver d'ici quelques instants. Vous la vivez, cette arrivée en direct sur votre radio ici. Il y aura ensuite demain l'ascension, déjà la première mythique de l'Alpe d'Huez, avant de remettre le couvert après demain et ensuite de se diriger vers les Champs-Élysées pour la 21e et dernière étape dimanche. Thomas Coignac en fond de ligne après avoir suivi l'étape au cœur du peloton sur la moto ici. Une réaction peut-être avec Paré-Peintre ou un autre coureur.
2: Valentin Paré-Peintre là qui est assis là, après les barrières avec son équipe pas très loin. Il s'est mis la tête sur les genoux, l'épuisement évidemment après une étape si difficile, en train d'essayer de récupérer, de boire un petit peu le maillot à poids, déçu visiblement de ne pas avoir pu réussir à suivre l'attaque décisive de Richard Carapaz.
1: Elle est groupe maillot jaune qui est à peu près 600 mètres de la ligne, un groupe composé d'une petite quinzaine de coureurs, hein. Tadej Pogacar est tout simplement en troisième position derrière deux équipiers, moins de 600 mètres pour le maillot jaune, hein, alors qu'à un moment donné il y avait plus de 8 minutes de retard pour le peloton maillot jaune. Et on voit dans ce groupe notamment Tadej Pogacar, mais il est là également Paul Sexas avec deux équipiers. On est bien présent, on fait attention, on est vigilant. Ayuso est également là. Rapidement, Thomas, une réaction?
3: Je suis pas vraiment déçu. J'ai tellement souffert aujourd'hui.
1: Valentin Paré-Peintre.
3: Une journée très très difficile. À la fin, j'étais vraiment mort, vraiment vide. Et c'était vraiment très difficile. Ensuite, je ne peux pas être déçu. Je me suis fait lâcher à la pédale dans la dernière montée. J'étais tout simplement à bloc, donc j'ai fini à ma place. Et voilà, mais c'était une journée tellement dure. J'ai tellement souffert toute la fin d'étape sur les parties plates. Ouais, à un moment donné, je pensais même pas pouvoir faire dans les 10. Donc je pense que je peux être content avec mon résultat aujourd'hui, même si on veut toujours gagner. C'est pas décevant, comme j'ai dit, parce que j'étais tout simplement à bloc. Et voilà, c'est comme ça.
1: Merci beaucoup Thomas Coignac pour cette réaction en direct de Valentin Paré-Peintre, quatrième et premier français de cette étape, mais qui malheureusement va garder le maillot à poids, mais il est deuxième au classement de la montagne. Demain il faudra qu'il soit dans les deux prochaines étapes qui sont dantesques d'ailleurs, avec une arrivée à l'Alpe d'Huez, qu'il soit encore une fois acteur, lui qui est déçu mais qui aura tout donné, alors que du côté des cadors, des favoris, on n'a pas forcément attaqué. Même Paul Sexas n'a pas voulu aller chercher quelques secondes par rapport à Isaac Del Toro après la victoire de l'équatorien Richard Carapaz, ici l'homme de 33 ans qui s'impose, le coureur de la IF à Orcières Merlette, après une sacrée échappée et ses 185 km de course en solitaire. Il a attaqué à 3,5 km et c'est cette attaque qui a fait la différence. Pogacar reste bien évidemment maillot jaune et de très loin de ce Tour de France, devant Evenepoel, devant Del Toro, devant Sexas, le quatrième. On revient sur tout cela dans le journal du Tour à 18h30 tout à l'heure sur votre radio ici.
4: Oui, c'est dans une heure pile. Merci beaucoup messieurs. Le Tour de France que l'on suit en direct sur ici Azur. La musique, Louane Chien, et puis juste après, on fera un point sur vos conditions de circulation.

0: Ici Azur avec Louane et Chien à suivre Toto pour Hold the Line. 17h33 sur la route, sur l'autoroute A8, le contournement de Nice en direction de Cannes-Aix-en-Provence, bien embouteillé pour le moment entre Nice-Est et Nice-Saint-Isidore quasiment, avec une circulation donc bien ralentie. Autre circulation bien ralentie sur Nice, c'est celle sur la voie rapide et notamment en direction de Nice-Ouest. Vous avez du monde également cette fois sur la zone d'activité d'Antibes, Antibes avec le péage, toujours l'autoroute A8 en direction de Nice et de l'Italie. C'est toujours bien emprunté, donc il y a des coups de frein à donner. Et puis la route du bord de mer entre Antibes et Villeneuve-Loubet-Plage. Votre entrée aussi sur Cannes par La Boca et sur la pénétrante Grasse-Cannes. Le secteur, la direction de Grasse qui commence à être bien empruntée et donc bien ralentie. Bon courage dans ces quelques ralentissements.
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0: Et la musique de Toto maintenant, voici Off the Line, juste après, puisqu'on a déjà dépassé les 5h30. Il sera temps de partager avec vous des idées de sortie.

0: Toto et Rose Line. Allez, bien plus que 5h30, il est temps ici de partager avec vous des idées de sortie.
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0: À vos côtés pour profiter de l'été avec samedi à 22h un feu d'artifice pyromélodique à Monaco avec une grande soirée DJ jusqu'à minuit. Et pour les enfants, il y a des châteaux gonflables. Et par contre, il n'y a pas de palais princier gonflable. C'est samedi à Monaco et c'est gratuit. L'expo Monaco justement et l'automobile se poursuit au Grimaldi Forum avec une cinquantaine de voitures de légende et 130 ans d'histoire d'amour entre la principauté et l'automobile à découvrir ou redécouvrir. Vous y verrez des voitures qui ont marqué le rallye Monte Carlo, mais aussi la voiture du mariage de Grace Kelly avec le prince Rainier III il y a 70 ans. À Cagnes-sur-Mer, le bord de mer est piéton ce samedi avec 5 scènes musicales qui animent la promenade de la plage dès 20h30. Pop rock, ambiance caribéenne, années 80 et feux d'artifice tirés sur la mer à 22h15. C'est samedi, bord de mer piéton à Cagnes-sur-Mer.
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0: Notre valise de l'été avec Périne Clément. On y trouve de l'anti-moustique aujourd'hui. Et nous y sommes après Laurent Voulzy, Les Nuits sans Kim Wilde. Puis restez avec nous, hein, on va jouer. Vous allez gagner vos invitations pour aller visiter le musée océanographique de Monaco. Il n'y aura pas une, pas deux, pas trois, mais quatre places à gagner.

0: Ici Azur, avec Laurent Voulzy, les nuits sans Kim Wilde. Tout de suite, on va dans la valise de Perrine Clément.
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2: Arrête! Non mais il existe des solutions beaucoup moins nocives.
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2: Ah bah c'est surtout pour toi, moi, il ne me pique jamais quand t'es là.
3: Ah l'été, sa chaleur, ses couleurs, ses odeurs et ce son que l'on redoute et que l'on retrouve. Les moustiques se reposent l'hiver et se réveillent quand il commence à faire un peu plus chaud. Dès que le thermomètre dépasse les 20 degrés, ils sont particulièrement actifs. Active. Pour rappel, seule la moustique femelle pique. En aspirant notre sang, elle assure le développement des œufs. Son super pouvoir, c'est sa salive. Elle empêche notre sang de coaguler et anesthésie notre peau, ce qui lui permet de piquer sans être remarquée. C'est la salive des moustiques qui provoque les boutons. Mais après tout, un été sans piqueur de moustiques, est-ce un véritable été?
4: Le problème, c'est surtout les moustiques dévorés par les moustiques. 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
3: Pour les éviter, les chasser ou encore les repousser, chacun y va de sa technique.
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0: J'espère que vous êtes prêts. Là, tout de suite, on joue ensemble avec le musée océanographique de Monaco. Vous gagnez vos 4 invitations. Il suffit de nous rejoindre 04 93 82 03 04. 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C'est unique ici sur la Côte d'Azur. C'est un spot incontournable de vos vacances d'été. 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Il se prépare à rejoindre la scène du Cap Estel pour le Diamond Fest ce vendredi 7 août. Voici Charles Doré qui a été révélé lors de la dernière édition de la Star Academy.

0: Ici Azur, Charles Doré, famille ou pas famille. On joue ensemble 4 places pour le musée océanographique de Monaco. Nous jouons avec Joanne à Mandelieu-la-Napoule. Bonjour Joanne.
1: Bonjour.
0: Bon, on m'a dit que vous étiez fan de cinéma.
1: Tout à fait.
0: Alors, si je vous dis le musée océanographique de Monaco et le cinéma, est-ce qu'il y a un lien? Est-ce que vous le connaissez surtout?
1: Ça peut. Non, je le connais pas.
0: Non. Alors, si je vous passe, tenez, attendez, cette musique-là.
1: Ah, Titanic.
0: Voilà, Titanic. Qui dit Titanic dit James Cameron.
1: Oui.
0: Eh ben, James Cameron, il est venu étudier pour son film justement au musée océanographique de Monaco. C'est pas beau ça?
1: C'est merveilleux, je savais même pas.
0: La boucle est bouclée, voyez, cher Joanne. 4 invitations. Alors attendez, parce qu'il fait un petit peu chaud, moi j'ai envie de vous passer un extrait de Fresh. Il faut trouver qui chante ce titre.

0: Oui, je veux bien.
1: Alors, est-ce que c'est BODM ou est-ce que c'est Kool & The Gang?
0: Ah, je dirais
1: Kool & The Gang. Mais oui. C'est gagné, les quatre invitations, le musée océanographique de Monaco. Et vraiment, vérifiez l'anecdote hein, avec James Cameron, vous leur demandez.
0: Ok, je leur demanderai là-bas, alors, si c'est bien vrai.
1: Il me semble bien, si c'est vrai, vous me confirmez tout ça, vous nous rappelez, vous nous racontez, d'accord?
0: Avec grand plaisir, encore merci.
1: Je vous en prie, je vous souhaite des bonnes vacances, un bel été sur la Côte d'Azur, au musée océanographique de Monaco. Quatre invitations, hop, c'est parti pour Joanne. Niagara, voici l'amour à la plage maintenant. C'est la musique de votre été, la musique que vous aimez, elle est sur Ici Azur.

0: Ici Azur avec Niagara et l'amour à la plage, 17h55 avant de les rejoindre les plages. C'est bien difficile sur la route là en ce moment et notamment sur l'autoroute A8 sur le contournement de Nice en direction de Cannes-Aix-en-Provence. Vous êtes fortement ralenti entre Nice-Est jusqu'à Nice-Saint-Isidore. Beaucoup de circulation et donc des coups de frein à donner. Autre difficulté toujours sur l'autoroute A8, cette fois en direction de Nice et de l'Italie. Vous êtes ralenti au niveau de d'Antibes, un peu comme hier, hein, c'est à partir d'Antibes que ça freine jusqu'à Nice avec une circulation qui reste dense.
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0: Ici Azur avec Alex Warren et Fever Dream.
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0: La musique revient très vite avec Thierry Pastor. Nous sommes aujourd'hui jeudi le 23 juillet, il est 18h. L'actu en 5 minutes, Justine Leclerc.
2: La police municipale de Cannes multiplie les opérations pour sauver des chiens abandonnés en pleine canicule depuis le début du mois. Les policiers municipaux cannois ont déjà sauvé 3 chiens laissés seuls dans des voitures en plein soleil. Avec les fortes chaleurs, l'habitacle se transforme en quelques minutes en four face à ce type de situation. Les consignes données aux agents cannois sont très claires, explique Yves Darros, le directeur de la police municipale cannoise.
3: Il y a la vie d'un animal qui est en jeu et donc il n'est pas question pour le maire de Cannes, puisqu'il a donné des consignes très strictes dans ce domaine. Il n'est pas question de laisser un chien agoniser dans un véhicule sous prétexte qu'un propriétaire peu conscient de la réalité des faits les laisser comme ça pendant plusieurs dizaines de minutes. Donc la décision du maire, elle est claire, elle est nette et on l'applique avec rigueur et application. C'est de casser la vitre dès qu'un chien se trouve en difficulté dans un véhicule en plein soleil avec des températures extrêmes. Certains appellent l'officier de police judiciaire qui appelle lui-même les pompiers et qui voit ce qu'il y a lieu de faire. Nous on estime que c'est beaucoup de temps perdu, avec un animal encore une fois qui souffre et qui risque sa vie. Donc on veut brûler toutes ces étapes qui sont longues, fastidieuses et qui peuvent créer la mort. Donc pour éviter tout ça, on casse la vitre et ensuite on donnera les explications qui s'imposent.
2: Plusieurs incendies spectaculaires en France en ce moment. Depuis mardi, dans le Haut-Var à Pontevès, le feu a parcouru 2500 hectares. Il n'est toujours pas fixé. Et des évacuations ont encore eu lieu cet après-midi et 600 sapeurs-pompiers sont toujours mobilisés. En Gironde, au-dessus du bassin d'Arcachon, 20 000 habitants et touristes ont dû être évacués depuis hier. Un incendie a déjà parcouru 3400 hectares. L'Union européenne déploie 3 bombardiers d'eau en urgence. Nous serons sur place dans le prochain journal aux côtés des personnes évacuées. Où en est-on du côté de la sécheresse dans les Alpes-Maritimes et quelles règles s'appliquent? C'est toujours un peu compliqué avec les différents niveaux d'alerte et les arrêtés préfectoraux qui s'enchaînent. Alors actuellement, 25 communes sont en alerte sécheresse, 5 en alerte sécheresse renforcée, donc Cannes-sur-Mer. Ulysse Le Toquin, bonsoir. Est-ce que vous pouvez nous éclairer ce soir sur ce qui est autorisé?
4: Oui, en alerte sécheresse simple déjà, ce sont un groupe de communes côté Antibes, Cannes, Mandelieu et au-dessus, ainsi que sur le bassin des

0: paillon à draper autour. Pour ces 25 communes-là, interdiction de lavage des voitures à domicile et du remplissage des piscines individuelles. Interdiction aussi de l'arrosage en journée entre 8h et 20h. Ça concerne les espaces verts, les massifs fleuris, les jardins potagers et les golfs. Et puis, il y a ces 5 communes en alerte sécheresse renforcée. Vence, Saint-Paul-de-Vence, Saint-Janet, Lagode et Cagnes. Cela veut dire pas de remplissage de piscines du tout. Pas d'arrosage de jardin, ni nettoyage de voitures, de terrasses ou de toitures. Ça vaut 2 jours comme de nuit. Mais accrochez-vous, il y a l'exception de l'exception à Cagnes-sur-Mer où les habitants peuvent faire ce qu'ils veulent avec l'eau potable issue du bassin du Loup. Les restrictions ne concernent que l'eau issue du bassin de la Cagne.
1: Merci Ulysse Lautequin pour toutes tes précisions. Un homme a été arrêté et placé en garde à vue à Nice ce matin rue de France dans le Carré d'Or. Information révélée par nos confrères d'Actu Nice. Il aurait proféré des menaces de mort contre une entreprise. Le parquet de Nice a confirmé son placement en garde à vue pour menace. Les investigations devront désormais établir les circonstances précises des faits ainsi que la nature exacte des menaces proférées.
2: Soulagement à Isola 2000, la pharmacie de la galerie marchande a rouvert ce matin.
1: L'officine avait dû baisser le rideau la semaine dernière comme le reste des commerçants de la galerie pour des questions de sécurité. La pharmacie a rouvert ce matin grâce à une dérogation de la préfecture et de l'agence régionale de santé. Manon Pradel, pharmacienne à Isola 2000.
3: Il y a quand même beaucoup de sports assez dangereux. On a du VTT de descente, on a des chutes en montagne. Donc, sachant qu'en plus, vraiment, le manque de cabinet médical se faisait déjà bien sentir en début de saison. On se retrouve à gérer pas mal de bobos plus ou moins graves, plus toutes les ordonnances des personnes en vacances. Oui, c'était un peu critique d'être fermé. C'est la bonne nouvelle. Après, Isola 2000 sans la galerie commerçante, c'est quand même une catastrophe. Pour les touristes, ne pas avoir la galerie marchande, c'est pas accueillant. On vient pas forcément avec toutes ces courses. On a envie d'avoir accès à plusieurs restaurants. Donc je suis contente pour mes patients, mais j'espère que rapidement il y a une solution générale qui va être mise en place.
1: Même Manon Pradel, pharmacienne à Isola 2000, qui a donc pu rouvrir aujourd'hui. Des infos à retrouver sur notre appli ici. Denis Zanon, ancien directeur de l'office de tourisme de Nice, est éteint. Il a dirigé l'office pendant 14 ans. Le président du département des Alpes-Maritimes, Charles Ginesi, a déclaré sur les réseaux sociaux, je cite, que les Alpes-Maritimes perdent aujourd'hui un grand homme dont le parcours force le respect. La 18e étape du Tour de France, remportée tout à l'heure à Orsermalette dans les Hautes-Alpes par l'équatorien Richard Carapaz. Pogacar est toujours maillot jaune et notre chouchou, le français Paul Sexas, toujours quatrième au général. Le Nice Jazz Fest démarre ce soir. Le festival de musique actuelle et le jazz dans les jardins Albert Ier accueille à 23h Sting, le chanteur de Police sur la grande scène, internationalement connu. Et puis à découvrir aussi ce soir, Naïka, étoile montante de la scène pop. Je vous propose de vous ambiancer, Arnaud, même s'il ne sait pas toujours, forcément votre style.
4: Naïka, c'est ça.
1: Naïka, chanteuse franco-haïtienne.
4: C'est très très adapté au temps du moment.
1: Ça va avec la météo,
4: exactement. Mais oui.
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1: Et c'est chaud, enfin, un petit peu moins chaud quand même.
4: Un petit peu moins chaud qu'aujourd'hui, c'est vrai, demain avec toujours le soleil, mais des températures qui baissent un petit peu, sauf sur le littoral, hein, on est toujours autour des 30, voire 31 degrés. 30 degrés demain annoncé à Nice, demain après-midi, 31 à Antibes, 30 degrés pour Cannes et Menton. Sol moyen et le haut pays, c'est là que ça baisse un petit peu. Des maximales comprises en général entre 21 et 24 degrés demain après-midi. Mais on reste toutefois par endroit à 27 degrés au plus haut, par exemple à Grasse. 27 degrés aussi à Saint-Étienne-de-Tinée. La mer, elle, est toujours à 28 et l'index UV est fort. 18h06, la route et la circulation sur l'autoroute A8. Perturbée, mais comme à l'habitude, je dirais, pour la fin d'après-midi, avec les ralentissements habituels pour vous caler en direction de Nice et de l'Italie, c'est vers le péage d'Antibes, votre arrivée sur Nice, et puis dans l'autre sens de circulation, direction Cannes-Aix-en-Provence, c'est particulièrement sur le contournement de Nice, à Nice où la voie rapide aussi est chargée en direction de Nice-Ouest. Retour de l'actu, tout à l'heure à 19h.
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4: Et on passe tous un après-midi de zinzin. Eh oui, c'est pour ça que Thierry Pastor chante le coup de folie.

0: Ici Azur et Thierry Passor pour le coup de folie dans le prochain quart d'heure. Les Clash sur le collectif Ensemble et Charlotte Cardin.
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0: Avec les Azuréens qui donnent envie de sortir dans moins de 5 minutes. Auguste Vérola aujourd'hui à la culture au département des Alpes-Maritimes. Je voulais absolument faire un point avec lui sur le Festival des mots. Vous savez, ce sont ces lectures avec des comédiens connus, des lectures gratuites. Par exemple, il y aura Raphaël Quenard, il y aura Valérie Bonneton, Madame Lepic hein, dans Fais pas ci, fais pas ça. Elle est à Cap d'Ail la semaine prochaine pour une lecture. Il y aura Francis Huster qui est programmé aussi. Ce Festival des mots, on va donc vous en dire un petit peu plus juste après Pierre Demar et Je pense à vous.

0: ici Azur avec Pierre Demar et la chanson Je pense à vous. C'est sa nouvelle chanson qui annonce un nouvel album très bientôt. Il est quasi 6h15. Les Azuréens qui donnent envie de sortir avec le Festival des mots, ce beau Festival des mots, nouvelle édition, un peu partout dans les Alpes-Maritimes, plusieurs dates, des lecteurs connus et des lectures pour nous, c'est gratuit, des événements inratables et parfois accompagnés ces lectures sont parfois accompagnées de musique. On est vraiment dans une très belle ambiance. Bonjour Auguste Vérola, vous êtes adjoint culture au département des Alpes-Maritimes qui nous offre ces moments-là. On rappelle s'il vous plaît le concept du Festival des mots.
1: Alors le Festival des mots, ce sont des comédiens ou même des auteurs, mais surtout des comédiens qui viennent lire un livre de leur choix, quelquefois leur propre livre. Cette année, il n'y a pas de thème comme nous l'avions fait l'année dernière, mais nous avons des lecteurs. Les lecteurs sont des comédiens et des noms prestigieux, particulièrement cette année encore.
0: Ah oui, des noms prestigieux notamment, des noms aussi qui viennent pour la première fois participer au Festival des mots,
1: oui.
0: Je crois.
1: Il y a Raphaël Quenard,
0: ouais.
1: Il y a Valérie Bonneton et il y a Lionel Astier.
0: Alors c'est la première fois qu'ils viennent à ce Festival des mots.
1: Et par exemple, Raphaël Quenard a tenu à y participer, c'est un peu plus original. Quand même un peu l'original, Raphaël Quenard. Et Lionel Astier, lui, par exemple, a choisi un village lointain. Il a pris Venonceau, c'est son propre choix.
0: Voilà, parce que alors en plus les lecteurs sont pas forcés. Alors on a parlé de Venançon, mais par exemple Raphaël Quenard, c'est Mandelieu-la-Napoule. Valérie Bonneton, elle sera à Cap d'Aille. C'est un petit peu tout le département qui donne rendez-vous à chaque fois.
1: Oui, c'est tout le département.
0: Alors comment ça se passe pour nous, public? Est-ce qu'on doit réserver? Est-ce qu'on vient comme on est?
1: Non, on peut venir comme on est. On peut aussi réserver. En principe, on n'a pas de refus. C'est très rare qu'on refuse du public.
0: Et alors, comment est le public? Est-ce que ce sont des jeunes, des moins jeunes, des familles?
1: Alors,
0: est-ce que c'est pour tout le monde?
1: C'est déjà un public fidèle. Il y a des gens que vous retrouvez les 8 soirs. Il y en a qui viennent ici. J'ai rencontré depuis 5 ans, où je m'occupe de la culture, des gens qui réservent leurs vacances pendant cette période pour assister au Festival des mots. Et ils se déplacent par leurs propres moyens, par les transports en commun. C'est pour ça qu'on a avancé certains horaires. Avant, c'était tout le temps 21h, là pour 7h, d'autres c'est 20h30, pour qu'il y ait des transports et des facilités pour revenir sur le littoral.
0: Et donc ce sont des familles
1: de tous âges.
0: Ouais.
1: Des familles avec des enfants en bas âge quand même.
0: Oui.
1: Ça va, disons, les gens qui aiment la lecture, en fait.
0: Ouais.
1: Les gens qui aiment la lecture, qui aiment la comédie, qui aiment le théâtre. Donc, ils se retrouvent dans leur milieu, dans leur monde.
0: On a une lecture, il faut que la voix porte, par exemple. Parfois, la voix, elle est originale. Je pense à Raphaël Quenard, par exemple.
1: Oui.
0: Il a un débit de façon de parler original. Là, il interprète ses propres mots.
1: Oui, Clamsay et Tataouine, rien que le titre de son livre. Et il est accompagné à la guitare. Donc, il y a deux lecteurs qui seront accompagnés par la musique, c'est Raphaël Quenard et Francis Schuster.
0: Et Raphaël Quenard, c'est au Château de la Napoule et c'est lundi, on le rappelle, c'est gratuit. Le lendemain, à Cap d'Aille, Valérie Bonneton lit Tendre et la nuit de Fitzgerald. Là aussi, c'est gratuit. C'est ce Festival des mots. On retrouve tout le programme sur le site du département 06.fr, département des Alpes-Maritimes, qui nous offre ces très très bons moments. Le collectif Ensemble arrive juste après les Clash tout de suite et Should I Stay? Oh, Should I Go?

0: Ici Azur avec le collectif Ensemble pour sa raison d'être. 18h25 sur les routes. C'est toujours aussi chargé sur l'autoroute A8 sur le contournement de Nice entre Nice Est et Nice Saint-Isidore en direction de Nice Saint-Isidore avec un bon quart d'heure à rajouter sur votre temps de trajet dans ce secteur sur l'autoroute A8 en direction de Cannes-Aix-en-Provence. Autre ralentissement signalé bien sûr la voie rapide, la voie Matisse à Nice en direction de Palais des Expositions mais aussi en direction de Nice-Ouest et notamment sous le tunnel de la voie rapide à Nice-Ouest pour rejoindre ensuite par exemple l'autoroute A8 ou la 6202 bis. Vous avez du monde sur la route du bord de mer entre Antibes et Villeneuve-Loubet-Plage et également sur la zone d'activité d'Antibes et celle de Valoris. Du monde aussi sur l'autoroute A8 vers la barrière de péage d'Antibes en direction de Nice et de l'Italie. Et puis votre venue à Cannes par Mandelieu lorsque vous allez arriver sur Bocaues. Là aussi, c'est un secteur complètement saturé, bien emprunté aussi le boulevard Carnot, et ce, dans les deux sens de circulation.
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0: Et dans 2 minutes, 18h30, le journal du Tour. D'ici là, c'est Charlotte Cardin avec The Way We Touch.

0: Verdun, The Way We Touch, 6h30, journal du Tour.
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2: Un Équatorien s'impose en solitaire à Orcières-Merlette. Richard Carapaz était le plus fort dans l'échappée. La souffrance de Valentin Paré-Peintre qui termine quatrième. Aucune attaque dans le groupe des leaders dans la dernière ascension. Bonsoir Bruno Blanza.
3: Bonsoir.
2: Encore une belle étape avec de la course, hein, comme on dit. Les hommes forts, plus frais en tout cas de la troisième semaine, étaient devant. Et une deuxième victoire sur le Tour pour Richard Carapaz.
3: Effectivement, en fait, on monte en altitude et on monte en suspense, hein, depuis deux jours sur le Tour de France. Hier, c'était exceptionnel en termes de scénario. Et ça l'a été également aujourd'hui, même si en bas de la dernière bosse et de la montée finale, il y en avait six d'hommes, hein, dont Carapaz, dont Paré-Peintre, le Français, six hommes forts. Et on savait très bien que Carapaz était l'homme à battre. Il a déjà attaqué à 4 km. Il était parti à 150 km de l'arrivée, hein, avec plusieurs échappées, mais il a fait vraiment la course en tête aujourd'hui. Il voulait aller la chercher, son étape, et il a attaqué à 4 km. La Paré-Peintre l'a suivi et puis 500 mètres plus tard ensuite il n'a pas pu répondre le Français, donc c'est en solo qu'il lève de nouveau les bras parce qu'il s'était imposé pas très loin d'ici également dans les Hautes-Alpes il y a deux ans à Super Dévo. Lui, il était le plus fort de cette échappée incontestablement.
2: Et on notera qu'en début d'étape, un Richard Carapaz a évité de justesse un spectateur qui préférait faire coucou à la caméra plutôt que de regarder les coureurs. Ça ne l'a pas empêché de gagner finalement dans l'échappée de six coureurs. Comme vous l'avez dit Bruno, il y avait le Haut-Savoyard Valentin Paré-Peintre, maillot blanc à pois rouges sur le dos. Le vainqueur du Mont Ventoux l'an dernier a pris la quatrième place à bout de force.
4: Je suis pas vraiment déçu, j'ai tellement souffert aujourd'hui, c'était vraiment une journée très très difficile. À la fin j'étais vraiment mort, vraiment vide et c'était vraiment très difficile. Ensuite je peux pas être déçu, je me suis fait lâcher à la pédale dans la dernière montée, j'étais tout simplement à bloc, donc j'ai fini à ma place et ouais, à un moment donné je pensais même pas pouvoir faire dans les 10, donc voilà, c'est comme ça.
2: Hier soir on vous parlait de la bataille pour le maillot vert entre Mats Pedersen et Jasper Philipsen. Aujourd'hui ça a été la lutte pour le maillot blanc à pois rouges de meilleur grimpeur. Le Français Valentin Paré-Peintre est passé en tête des 4 premières difficultés de la journée. Il n'est plus qu'à 1 point du leader de ce classement, le Slovène Tadej Pogacar, et avec 6 points d'avance sur Richard Carapaz. Une fois que l'échappée était partie, aujourd'hui le peloton maillot jaune a laissé filer plus de 8 minutes de retard à 50 km de l'arrivée. Mais ce qui est surprenant, Bruno Blanza, c'est que finalement aucun des leaders n'a essayé d'attaquer dans la montée finale. C'est un peu décevant, non ?
3: Oui, je trouve après de l'extérieur, Gilda, on a envie que ça attaque, on a envie qu'il y ait du mouvement, ainsi de suite, mais ils ont en tête forcément les deux étapes qui arrivent, les Cadors et les deux montées à l'Alpe d'Huez demain et après-demain, avec deux étapes qui s'annoncent très compliquées. Et c'est vrai que souvent on pose une RTT le lundi ou le vendredi, bah là le peloton, en tous les cas les Cadors l'ont posé le jeudi, ça a monté tranquillement. On peut être déçu peut-être de Sexas qui aurait peut-être pu attaquer Del Toro, il doit reprendre 20 secondes pour être troisième.
2: Ouais, quatrième au général, Paul Sexas n'a pas connu pour l'instant temps de défaillance qui est vraiment bluffant pour le jeune Lyonnais de 19 ans qui explique qu'il a gardé des forces pour les deux prochains jours.
5: Ouais, c'est sûr, avec la fatigue de la troisième semaine, je pense qu'aujourd'hui maintenant faut compter ses efforts. Je pense qu'on a bien roulé, on est resté ensemble très longtemps, Dan était vraiment impressionnant aujourd'hui. Et voilà, je pense que c'était une journée qui a fait mal aux jambes pour tout le monde. Mais voilà, l'objectif aujourd'hui c'était vraiment de garder de l'énergie. Il y a deux prochains jours qui arrivent qui sont très solides et sur lesquels le Tour va se jouer, et enfin en tout cas le podium. Donc voilà, je suis content d'avoir passé cette journée sans encombre.
2: Une journée sans encombre pour Paul Sexas. Un mot Bruno sur l'équipe UAE avec un premier abandon, celui de McNulty, visiblement un virus au sein de l'équipe du maillot jaune.
3: Oui, ça se confirme à demi-mot. Adam Yates a aussi beaucoup souffert. Il termine à la 102e place à près d'une demi-heure. C'est un vrai équipier de Pogacar. Mais Pogacar lui dit non, tranquillement, il n'y a pas de souci. Après, il ne va pas nous dire qu'il est malade ou qu'il y a vraiment un virus qui circule. Mais il y a un petit point d'interrogation quand même dans cette formation.
2: D'autant que demain, le peloton s'attaque à un monument du Tour de France, la montée de l'Alpe d'Huez et ses fameux 21 virages. 128 km au menu entre Gap et la station de ski iséroise. Le dernier vainqueur à l'Alpe d'Huez, c'était Tom Pidcock en 2022 et ils seront nombreux à vouloir lui succéder, estime le patron du Tour, Christian Prudhomme.
6: C'est une étape qui est courte, de Gap jusqu'à l'Alpe d'Huez, avec un début d'étape qui sera très très rude d'entrée, le col Bayard, un enchaînement immédiat avec le col du Noyer et ses pentes très très raides, et puis ensuite un peu plus loin le col d'Ornon et enfin la fameuse montée aux 21 virages numérotés que chaque champion du Tour a envie d'inscrire évidemment à son palmarès.
2: Et particularité cette année, il y aura une deuxième arrivée consécutive samedi au sommet de l'Alpe d'Huez. On en salive d'avance. Cette 19e étape demain, vous la vivrez sur votre radio ici à partir de 13h30. Merci Bruno Blanza, vous étiez en direct d'Orcières-Merlette. Merci également à Lucien Lefebvre pour les moyens techniques. Bonne soirée. Merci. Et à demain.
7: À demain, effectivement, puisqu'on suit le Tour de France en direct avec ici Azur. Et là, il est un peu plus de 6h30. Il est donc l'heure de partager avec vous des idées de sortie.
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7: À vos côtés pour profiter de l'été avec la compile à l'hippodrome de la Côte d'Azur, c'est demain et elle risque de tout casser. Oui, rendez-vous demain dès 18h à Cagnes-sur-Mer pour une soirée en plein air dans une ambiance 90-2000. Le dress code, c'est surfeur, t-shirt jaune, perruque blonde, lunettes de soleil, chemise hawaïenne et tu casses, comme Brice de Nice. Pour la musique de Madonna à gala, en passant par Britney Spears, les Spice Girls et tous les classiques qui vous ont fait vibrer pendant la Hit Machine Mania. Il y aura des animations sur place, photobox, jeux, challenge, goodies et surprises. C'est demain la compile à l'hippodrome de Cagnes-sur-Mer. L'été colois à la colle sur l'eau se poursuit demain avec les Vipers Queen qui font revivre le répertoire de Queen Place de Gaulle, c'est gratuit. Et samedi, une soirée double musique, le rock'n'roll de Pete Steven Place du 8 mai et l'électrolunge de HIP 64.
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7: Juste après Étienne Dao, on parle de Doigt Grec France avec la saison 4 déjà qui est en ce moment sur France 2.

0: ici Azur avec Étienne Dao et Weekend à Rome. Johan Rock maintenant et la télé sur France 2, la saison 4 de Drag Race France.
1: Quatrième saison cet été du talent show Drag Race France, l'adaptation d'une émission américaine importée dans 17 autres pays. Une franchise qui part chez nous depuis son lancement rencontre un franc succès.
2: Bonjour, bonjour, bonjour.
3: La plus grande compétition de drag est de retour.
2: Bienvenue dans Drag Race France saison 4. Nouveau défi, yeah. Et nouveau jury.
1: Au cours de cette nouvelle saison, vous allez découvrir les nouveautés, dont celle de la baguette d'or, mais aussi les fameux défis à l'occasion desquels les candidates s'affrontent pour montrer l'étendue de leur talent. Chant, improvisation ou stylisme. Et puis forcément, pour animer l'émission, il y a Carl Sanchez, alias Nikki Doll, la maîtresse de cérémonie. Un personnage de drag queen qui existait bien avant que l'émission n'arrive en France, comme nous l'explique cette dernière.
4: En fait, ce qu'il faut savoir, c'est que moi, avant même de faire du drag, j'avais deux passions dans la vie. Je voulais soit être chanteur, soit être professeur des écoles. Et au final, Drag Race, c'est pas très différent parce que j'ai une nouvelle classe chaque année. J'ai ma propre classe avec ma propre décoration. Je peux mettre à l'épreuve mon esprit pédagogue. Et j'aime surtout voir des artistes qui sont souvent marginalisés pouvoir vivre de leur art et inspirer des nouvelles générations qui avaient, moi par exemple, de mon temps, j'avais pas forcément ça à la télé. Donc, je suis fier de voir que je contribue de près ou de loin à faire évoluer les mentalités.
1: Il y a quelques années, Nikki avait participé à la version originale de l'émission, animée par RuPaul, une personnalité américaine qui a rendu populaire cette émission. Une télé-réalité qui, par sa thématique singulière, a, selon l'animatrice, participé à faire évoluer grandement le regard que porte la société sur les drag queens.
4: Ce qui est important, déjà, c'est que moi, quand je l'ai fait aux États-Unis en 2019, j'ai dû le faire en anglais. Donc là, c'est agréable de voir

0: voir des reines françaises le faire en français. Grâce à Drag Race France, le drag n'existe plus que dans les clubs ou que dans les cabarets. Et maintenant, on a aussi des viewing parties qui sont un peu comme le football, mais pour la communauté LGBT. C'est-à-dire qu'en fait, les gens se réunissent dans les bars pour regarder l'épisode, en parler, voir les reines performer. Et on a besoin de ce genre de représentation maintenant plus que jamais.
1: À noter qu'après Marion Cotillard et Thomas Joly les précédentes saisons, cet été, Isabelle Adjani a intégré le jury du concours Drag Race France, à découvrir tous les jeudis à 23h20 sur France 2.
2: Eh ben, on y sera. C'est jeudi aujourd'hui, donc c'est ce soir, Drag Race. Voici Oasis, et puis juste après, on part à la plage, à la Playa Mesa aujourd'hui, du côté de Saint-Laurent-du-Var.

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0: Oui, et chaque jour entre 11h et midi avec Ici Azur, vous gagnez repas et accès transat sur l'une des plages de notre département des Alpes-Maritimes. Ce matin, vous avez découvert Playa Mezza. C'est un restaurant de plage installé sur la promenade des Flots Bleus à Saint-Laurent-du-Var. Et le responsable Nicolas Escapez, responsable de l'établissement, était au micro d'Alia Zegaoula.
3: Bonjour Alexandre Eslapet.
4: Bonjour.
3: Vous êtes directeur de restauration. Plantez un peu le décor. Qu'est-ce qui nous attend si on arrive jusqu'à vous à Saint-Laurent-du-Var? On est dans quelle ambiance?
4: Alors déjà, la plage Playa Mezza se situe entre 4000 et le port de Saint-Laurent-du-Var. Mmh. Donc on la trouve sur la promenade des Flots Bleus. Notre spécificité à nous, c'est que du coup, on a un espace qui fait à peu près 2500 m², donc qui est extrêmement grand, avec 180 couverts dans le restaurant, une soixantaine d'assises dans notre partie lounge et 130 matelas.
3: Oui, ça fait du monde.
4: C'est vraiment... Oui, c'est relativement grand. Playa Mezza, c'est une plage qui a ouvert l'année dernière, donc en mai 2025, donc c'est tout nouveau. C'est une plage qui est méditerranéenne, mais qui va être inspirée des pays latinos. Donc on va prendre de l'inspiration du Pérou, de l'Argentine, du Brésil. Et on a créé notre cuisine et notre carte des cocktails autour de ça.
3: D'accord. Et on est sur une ambiance côté couleur, c'est terracotta. Moi, j'aime beaucoup les photos que je vois là. C'est plutôt sympa.
4: Oui, c'est terracotta, briques, vert, jaune. On en est des couleurs qui sont très solaires. L'objectif quand on a fait ça, c'est qu'on voulait un lieu en fait qui soit relativement grand, donc qui puisse accueillir du monde, mais un espace qui soit avant tout familial et un petit peu pour tout le monde. Donc on est relativement loin d'une plage festive comme on peut trouver dans le reste de la Côte d'Azur. Nous, on est vraiment sur une plage donc étendue sur laquelle vous pouvez vous détendre, manger un kiwi ou une mangue un peu dans 2 heures. C'est vraiment fait pour ça.
3: Et je rebondis sur ce que vous disiez, plage familiale. Donc on n'est pas sur la tendance des no kids, hein, pas d'enfants. Faudrait faire disparaître les enfants de notre société. Vous accueillez les familles et ça, c'est plutôt sympa. Côté dégustation, du coup, vous le disiez, on est plutôt en ambiance Amérique latine. Ça se traduit par la cuisine aussi. Allez, s'il y a un plat à mettre en valeur, est-ce qu'il y en a un qui marche mieux que les autres, qui est plus demandé chez vous?
4: On a quelques plats signatures, mais moi, il y a deux plats que j'aime particulièrement sur la plage parce que je trouve qu'ils sont un petit peu différents et rafraîchissants. Le premier, ça va être un hot dog de poulpe.
3: Oui.
4: Avec un ketchup au poivron maison et un guacamole remonté au maïs fumé.
3: Ouais.
4: C'est un poulpe qui va être cuit à basse température, donc en bain-marie, et qui ensuite va être snacké et ensuite rôti au four. Donc on est vraiment sur quelque chose de crémeux, de tendre, de facile et en fait d'assez nouveau, parce que ça choque un petit peu les gens de voir qu'on peut faire un dog avec du poulpe.
3: Bah oui,
4: et moi, je vous le conseille parce que c'est très bon et en été, c'est très agréable à déguster.
3: Ouais.
4: Et on sert ça avec des frites maison. Servi avec une aioli au persil.
3: Ok, bon.
4: C'est un plat que moi j'aime beaucoup.
3: L'idée, c'est de venir se faire surprendre et de se laisser guider par vos conseils. Éventuellement, il y a des desserts aussi qui mettent en appétit. Je vais m'arrêter là. On retrouve toutes les infos sur playamesa.fr.
0: Ouais, Playa Mezza sur la promenade des Flots Bleus, donc à Saint-Laurent-du-Var. Demain, vous jouez avec les Voix Mystères entre 11h et midi, à gagner cette fois-ci transat et repas au restaurant de plage Bocamar à Nice. Voici Francis Cabrel et Pascal Obispo. Il faudrait que pleuve l'amour.

0: Côté Azur, avec Francis Cabrel et Pascal Obispo, il faudrait que pleuve l'amour. 18h55 sur l'autoroute A8, il y a toujours du monde sur le contournement de Nice en direction de Canet-Aix en Provence. Du monde aussi à Nice sur la pénétrante du Paillon entre Nice et la Trinité. Du monde sur Nice-Ouest, le secteur de Nice-Ouest, sur la route du bord de mer entre Antibes et Villeneuve-Loubet plage. Et puis toujours au niveau de la barrière de péage d'Antibes, vous qui allez en direction de Nice et de l'Italie. Voilà encore donc quelques ralentissements et un trafic dense pour cette fin d'après-midi, cette fin de journée.
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0: Et dans 3 minutes 19h, le retour de l'actu. D'ici là, c'est Abba avec Mamma Mia.

0: Ici Azur avec Abba et Mamma Mia.
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0: Merci d'écouter Ici Azur et très bon début de soirée. Il est 19h. Et toute l'actu maintenant avec la rédaction.
2: Le bassin d'Arcachon plongé dans la nuit à cause des fumées, le feu toujours hors de contrôle, 3400 hectares parcourus, une maison isolée totalement détruite, mais ce soir des quartiers résidentiels commencent à être touchés. Bonsoir Nicolas Joly.
3: Bonsoir Valentin, bonsoir à tous.
2: Envoyé spécial d'ici, vous êtes au Porges, près du poste de commande où l'on suit de près l'évolution de la situation, en particulier sur la commune de Lège-Cap-Ferré.
3: Oui, ici tout le monde essaye d'en savoir plus, en particulier les habitants. On tend l'oreille quand les pompiers partent en intervention, on regarde les hélicoptères qui fendent le ciel. Je vous confirme, Valentin, qu'une maison est actuellement en flammes sur la commune de Lège-Cap-Ferré, mais nous n'en savons pas plus pour le moment. La préfecture doit communiquer dans quelques minutes, faire le point sur la surface brûlée par les flammes, les moyens mobilisés, les habitants évacués, des habitants qui attendent de pouvoir rentrer chez eux, mais qui risquent de devoir attendre encore un peu.
2: Alors vous l'avez dit beaucoup, d'évacuations, pas de blessés. On parle de 20 000 vacanciers et habitants mis à l'abri ce soir dans des dortoirs de fortune où l'on se prépare, Nicolas, à passer une deuxième nuit sur place.
3: Et oui, ça semble désormais inévitable. Certains dormiront sur des lits de camp, d'autres préfèrent leur voiture. Des matelas gonflables viennent d'arriver aussi et donnés par une commune voisine. Et juste avant, ce sont de précieuses palettes de bouteilles d'eau qui ont été livrées par camion. C'est une bonne nouvelle sur le papier, mais avec tout ça, on comprend bien que le retour à la maison, ce n'est pas pour tout de suite. Et même si la solidarité, ça fait du bien, certaines personnes ici commencent à s'impatienter. Alors on essaie de prévoir l'avenir comme on peut. Des chaises sont installées derrière le gymnase pour observer le gigantesque panache de fumée qui grossit, qui se déplace au gré du vent, et ça c'est inquiétant. Et également encourager les pompiers qui, eux, partent en intervention.
2: Et pour continuer de lutter contre les flammes et appuyer les deux Canadairs mobilisés par les pompiers français, l'Union européenne annonce l'envoi de 3 avions bombardiers d'eau supplémentaires. Vous retrouvez les dernières infos sur notre article en direct sur le site et l'application ici. Dans le Var, les pompiers ont lutté toute l'après-midi contre les reprises de feu, toujours pas fixées. La surface parcourue, elle, reste stable, 2500 hectares. Et ce soir, le parquet de Draguignan ouvre 2 enquêtes et rappelle qu'un incendie, même involontaire, est passible d'une peine jusqu'à 5 ans de prison et 100 000 euros d'amende. Après avoir renoncé en décembre dernier, le gouvernement veut de nouveau doubler le montant des franchises médicales. Ce reste à charge sur les boîtes de médicaments, les séances de kiné, ne sera plus plafonné à 100 mais 200 euros par an. Objectif de dégager des ressources en plus pour l'hôpital, explique la ministre de la Santé Stéphanie Rist, sans préciser la date d'application de la mesure. Des premiers éléments de réponse après le crash d'avion de Tomblaine près de Nancy, survenu fin juin lors d'un baptême de parachutisme. Un premier rapport du bureau enquête et analyse compétent dans ce genre d'affaires évoque un dégagement de fumée à bord de l'appareil juste avant sa chute. L'avion révisé.

0: réalisé 2 mois plus tôt, avait réalisé 3 vols avant l'accident, accident mortel pour ses 11 occupants. Après les menaces reçues par le maire d'Alès dans le Gard, le démenti de la DZ Mafia est jugé crédible. Dans une vidéo, des hommes au visage masqué affirment ne pas être responsables des tags, des balles déposées dans la boîte aux lettres de l'élu et de l'attaque à la voiture piégée redoutée en début de semaine. Sur le Tour de France, la première étape de haute montagne est remportée ce soir par l'équatorien Richard Carapaz. Pas de changement au classement général, les écarts se maintiennent, y compris pour le français Paul Sexas. Mais les mollets, ils vont continuer à chauffer. Bonsoir Bruno Blanza.
1: Bonsoir.
0: Avec encore 2 grosses étapes à venir.
1: Oui, notamment demain, celle qui mène à l'Alpe d'Huez. Ça fait 4 ans que le peloton du Tour de France n'est pas passé par l'Alpe d'Huez. 128 kilomètres, c'est l'étape la plus courte de ce Tour. Mais on attend de cette étape courte qu'elle soit vraiment dense, intense. Les fameux 21 virages, cette épreuve mythique forcément, qui fait partie de l'histoire du Tour de France. Les cadors seront là pour s'expliquer. Vous savez que Pogacar n'a jamais gagné à l'Alpe d'Huez, donc on imagine qu'il voudra lever les bras. Et puis on attend Paul Sexas pour sa première dans l'Alpe, dans le Tour. Écoutez-le, le jeune Français de 19 ans.
2: C'est sûr que c'est incroyable. Après, voilà, j'espère surtout de ne pas tomber dans la montée, parce que je pense qu'il va y avoir beaucoup de spectateurs et on a vu que c'était quand même assez dangereux. Donc voilà, j'espère que tout va bien se passer surtout. Et après, forcément, c'est les jambes qui vont parler.
1: Il le sait, Paul Sexas, qu'il y aura du monde. Figurez-vous qu'on ne peut plus monter en voiture, plus en camping-car. Tout est saturé à l'Alpe d'Huez depuis aujourd'hui. La dernière fois, il y a 4 ans, il y avait 500 000 spectateurs. Et on vous fera vivre tout ça demain, bien évidemment, sur votre radio ici.
0: Et on compte sur vous pour ça, Bruno Blanza. Je vous rappelle l'information principale de ce journal. 3700 hectares brûlés en Gironde sur 3 communes. Une maison détruite par les flammes en ce moment à Lèche-Cap-Ferré, près de 20 000 personnes évacuées, c'est ce que vient d'annoncer la préfète à l'instant. Vous retrouvez toutes ces infos sur notre site et notre application ici.
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4: La météo dans les Alpes-Maritimes avec pour demain une journée à nouveau très ensoleillée dans le département, avec tout au plus quelques nuages très discrets. Alors pour les températures, ça a bien baissé, sauf sur le littoral, on est toujours autour des 30 degrés demain après-midi. À Nice, à Antibes, à Cannes et à Menton, c'est sur le moyen et le haut pays que les maximales sont un peu plus fraîches, comprises entre 21 et 24 degrés demain après-midi. La mer, elle, est toujours à 28 degrés et l'index UV fort.
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6: Bonsoir à tous, merci d'être fidèles à 100% années 80 qui tout l'été vous offre une petite pause façon rétro, vintage, nostalgique, une heure en compagnie de ceux qui font chanter et danser la France depuis plus de 40 ans, les tubes de cette décennie. Ce soir ça commence comme ça.

0: Freddie Mercury, c'était The Great Pretender.
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0: 1986, Queen donne ce qui sera son dernier concert avec Freddie Mercury devant 125 000 personnes à Knidworth en Angleterre. Freddie sait déjà qu'il est malade. Il décide de se consacrer à des projets solo comme cette reprise des Platters de Great Pretender. En français, ça veut dire le grand simulateur. Une chanson qui sans doute traduit bien son état d'esprit à cette époque-là. La chanson parle d'un homme qui fait semblant d'être heureux. Allez, pour continuer un peu de légèreté, Paul Young comme McEnstay.
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0: Lerita Mitsuko, c'était Andy. Et si vous lisiez Charlie Mensuel au début des années 80, vous connaissez ce Andy. C'est le héros d'une bande dessinée publiée par ce mensuel, créée par un auteur anglais qui s'appelle Red Smith, traduit dans 52 pays, dont la France. Et bien sûr, Lerita, son fan. D'où la chanson devenue un tube en 86. Dans un instant, John Lennon fait une déclaration d'amour à sa femme Yoko Ono, Woman, juste après ça.
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0: Ici Azur, 100% les 80, ça continue. Mais avant, quelques infos près de chez vous.
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2: 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Et pour les enfants, il y a des châteaux gonflables. Et par contre, il n'y a pas de palais princier gonflable. C'est samedi à Monaco et c'est gratuit. L'expo Monaco, justement.

0: De voitures de légende et 130 ans d'histoire d'amour entre la principauté et l'automobile à découvrir ou redécouvrir. Vous y verrez des voitures qui ont marqué le rallye Monte Carlo, mais aussi la voiture du mariage de Grace Kelly avec le prince Rainier III il y a 70 ans. 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Pop rock, ambiance caribéenne, années 80 et feux d'artifice tirés sur la mer à 22h15. C'est samedi, bord de mer piéton à Cagnes-sur-Mer.
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0: Évidemment, c'était France Gall.
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0: Pour la suite, j'ai choisi un des plus grands succès de l'été 1981. Un 45 tours qui, à la fin de l'année, se sera vendu à plus d'un million d'exemplaires. Il s'agit de « Elle est d'ailleurs », de l'inoubliable Pierre Bachelet. Une chanson reprise récemment par Raphaël, parce qu'il adorait cette chanson quand il était enfant. Il pensait qu'elle évoquait un extraterrestre. Bon, pas de E.T. dans ce tube, mais plutôt l'histoire d'un homme amoureux d'une femme, mystérieuse, inaccessible. Et voilà ce que ça donne.
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0: Running Up That Hill, c'était Kate Bush. Une chanson au destin un peu dingue. Tube en 1981 à sa sortie et méga tube en 2022 grâce à son utilisation dans la quatrième saison de la série télé Stranger Things. C'est dingue. Allez, la musique continue dans un instant. Dès 20h, vous retrouvez les essentiels de Décibel avec Émilie Mazoyer. Ce sera après, entre autres, Johnny Clegg, Scatterlings of Africa, juste après ça.
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1: Bonsoir.
2: Bienvenue dans Décibel. Je suis très contente, c'est la première fois qu'on fait une émission ensemble.
1: Mais oui, je suis tellement contente de te rencontrer.
2: Moi aussi. Linda Lemay, quelle histoire d'amour avec la France, c'est incroyable. On est tous tombés amoureux de vous au début des années 2000. Et ça dure quand même plus longtemps que la plupart des mariages.
1: Oui, le temps passe très vite et c'est que du bonheur depuis ces années 2000.
2: C'est ça, mais vous sortez des albums voilà, depuis 1990. Chez nous, on adore les médailles. On vous en a donc donné plusieurs, notamment aux arts et lettres. Et puis, vous avez en 2003 remporté la victoire de la musique de l'interprète féminine de l'année, après avoir été, voilà, depuis le début des années 2000, nommée plusieurs fois. Alors depuis, dès que vous avez un projet, un album, une tournée, forcément, vous passez par chez nous. On reçoit plein d'artistes québécois qui nous disent que c'est une vraie organisation de venir ici, mais vous faites toujours en sorte de ne pas nous oublier, quoi.
1: Bah ça c'est sûr et certain, parce que quand on connaît un tel amour et une telle fidélité, c'est vrai que ça devient presque comme une drogue. Moi, mes rencontres avec le public d'ici, c'est un besoin. J'en ai besoin physiquement, même qu'après chaque spectacle que je donne, je prends toujours le temps d'aller rencontrer les gens, échanger des regards, échanger des confidences. Et on est comme une grande famille. Et c'est pas juste pour l'image. Il y a vraiment un sentiment très familier entre mon public et moi-même.
2: C'est ce que j'ai ressenti. Parce que quand on a annoncé qu'on vous recevait, Linda, plein de messages, d'emails. Ah, oh, elle est super. Je l'ai vue en concert. Je l'ai vue ci, je l'ai vue là. Beaucoup de... Je l'ai vu à l'Olympia, puisque Linda, là, vous êtes en ce moment même en train de terminer une tournée... Une tournée assez folle.
1: Folle, oui, c'est le bon mot.
2: Ouais, c'est la tournée d'un projet fou, il était 11 fois.
1: Exactement.
2: C'était quoi alors ce projet?
1: C'est le plus gros et le plus fou projet de ma vie. Il faut dire que ça suivait le départ de mon papa. Mon papa est décédé en 2017. Et on dirait que suite à ça, j'ai comme eu un gros sentiment d'urgence de tout faire tout de suite, ce que j'aurais peut-être pas le temps de faire plus tard, parce qu'on sait jamais ce que la vie va nous réserver comme bonne ou mauvaise surprise. Bref, j'avais plein d'histoires à l'intérieur de moi qui dormaient, et j'ai décidé d'en accoucher dans un grand projet de 11 albums, de 11 chansons. Donc il y a 121 chansons qui sont nées comme ça, qui aujourd'hui donc se font des places dans mes spectacles, et là elles ont l'occasion de vivre sur scène, et c'est la plus belle partie de leur vie.
2: Ah oui, donc 11 albums de 11 chansons, il était 11 fois en 1111 jours.
1: Oui.
2: Voilà, n'oublions aucun nombre, mais ça c'était vraiment incroyable. Donc elle est littéraire mais aussi un peu matheuse finalement, notre Linda Lemay. Alors Linda, oui. Un nouvel album à fleur de corde, 15 chansons. Il y a 14 chansons que vous chantez, et puis une sur laquelle on n'entend pas votre voix, mais celle de Jean-Félix Lalanne. Alors, est-ce que vous pouvez nous présenter Jean-Félix Lalanne, pour celles et ceux qui ne le connaissent pas?
1: Bon, mais Jean-Félix Lalanne est un...

0: guitariste, virtuose. C'est un doué comme c'est dur de décrire à quel point il est doué. Il a toutes les facilités dans sa tête. Il est créatif. Il a 100 000 idées, 100 000 projets. Il réussit tout bien. Alors, quand il m'a invité à participer à un spectacle à Courseulles-sur-Mer, c'était un festival et tout ça, il a dit, on pourrait faire un spectacle à deux guitares. J'ai été tout de suite intéressée, même si ça aurait été n'importe qui d'autre, j'aurais dit non. Mais Jean-Félix Lalanne, c'est la musique du début de ma vie adulte. Quand j'ai découvert un album de Francis Lalanne,
1: son frère,
0: qui s'appelait Lalanne à Pantin, c'était un album live, en fait, c'était trois longs jeux live. Et quand j'ai découvert ces chansons-là de Lalanne, ça a été un vrai coup de foudre, tellement que ça a changé ma façon d'écrire. Je me suis comme donné la permission d'écrire avec beaucoup plus d'intimité dans le discours, avec des mots qui frappent fort. Et donc, ça a été un guide pour moi. Et il y avait cette guitare de Jean-Félix partout sur cet album-là. Et donc, j'ai été très, très touchée de recevoir cette invitation-là. Et ça a tellement cliqué, ça a tellement été un coup de foudre artistique, une évidence quand on s'est rencontrés, que le lendemain de notre rencontre, on était déjà en studio pour enregistrer des chansons à deux guitares. On a la même folie, on a la même spontanéité. Alors, toutes ces façons d'être et ces façons de faire-là nous unissent et c'est ce qu'on entend sur l'album.
1: Alors, Jean-Félix Lalanne, il a fait des musiques de films, il a accompagné aussi beaucoup de chanteurs, de chanteuses. C'est vrai qu'il peut tout jouer à la guitare. J'ai même entendu jouer du banjo, c'est absolument incroyable. Écoutez-le, tiens, sur la Panthère Rose. Mais il a aussi fait des albums comme ça de reprises et notamment de musique de film. Alors, il dit de vous que vous jouez mieux que vous ne pensez.
0: Oui,
1: c'est ça. Vous avez un petit complexe, mais qu'en fait, vous êtes super forte à la guitare.
0: Ben, c'est pas que je suis complexée, c'est que je connais mes limites quand même, mais je sais que je fais bien mon travail aussi de compositrice, c'est-à-dire que je suis capable de construire des chansons pour que la musique porte bien mes textes. Sauf que ma guitare seule, c'est une chose. Ma guitare qui s'habille du manteau de la guitare d'un virtuose comme lui, ben là, ça change tout. Ça vient donner une classe merveilleuse aux chansons. Et c'est ça que j'ai retrouvé sur chaque interprétation de Jean-Félix.
1: L'album s'appelle « À fleur de corde ». Et comme son nom l'indique, c'est uniquement guitare-voix.
0: C'est seulement deux guitares, ouais. Je dirais une voix, mais parfois ben il y a ma petite voix que je mets aussi en chœur, là, des bacs vocales pour compléter le tout. Mais c'est vraiment très très épuré comme album. C'est le plus épuré de tous mes albums. Celui qui se rapprochait le plus de cette idée d'album là, c'était ma signature, où est-ce qu'il y avait beaucoup de guitares avec mon grand complice Yves Savard qui jouait de la guitare avec moi, mais c'était plus étoffé au niveau des orchestrations. Là, vraiment, on s'est donné comme défi de ne rien mettre d'autre que nos deux guitares. Et parfois, il est seul à la guitare, par exemple sur une chanson qui s'appelle Ne t'en va pas, qui est une chanson que les gens connaissaient déjà dans une autre forme. Et sur cet arrangement-là de guitare de Ne t'en va pas, on dirait qu'on en entend deux guitares, mais il est tout seul.
1: Il est tout seul, ouais.
0: Et c'est assez impressionnant.
1: Il est si fort que ça.
0: Oui.
1: Voilà. Donc, sur l'album À fleur de corde, il y a donc une dizaine de chansons qu'on connaît déjà dans de nouveaux arrangements. C'est le cas aussi de Le plus fort, c'est mon père. Comme

0: Et vous allez vraiment redécouvrir cette chanson avec les nouveaux arrangements.
1: Oui.
0: Je tiens à le dire. Et même pour vous, non, ça doit être très doux aussi de réapprivoiser vos propres chansons.
1: Oui, ça me fait redécouvrir mes propres chansons. C'est super agréable. C'est, puis surtout que c'est tellement de bon goût. C'est ce qu'il a comme idée à proposer. Ça me surprend. Puis en même temps, ça me dépayse pas non plus. Ça va, c'est dans le sens de l'émotion que les chansons ont.
0: Et puis, il y a aussi 5 titres inédits, 5 chansons inédites, donc sur À fleur de corde, et notamment celle qu'on va découvrir maintenant, puisqu'elle est déjà sortie.
1: Oui.
0: On va pas divulgâcher l'album de Linda Lemay 15 jours avant qu'il sorte, mais cette chanson-là, elle est

0: disponible.
1: Oui.
0: Alors, elle s'appelle donc la fille de Clément. On peut dire, sans exagérer, que c'est pas une chanson à classer dans les chansons rigolotes.
1: Non,
0: c'est une chanson qui traite d'un thème, et même de plusieurs thèmes de société qui sont très difficiles. Est-ce que vous voulez nous en dire un mot avant qu'on l'écoute?
1: Oui, j'ai été invitée à participer à un spectacle qui s'appelle Accoucher dehors, et c'est pour ce spectacle-là a pour but de créer des liens avec les gens qui sont en situation d'itinérance.
0: Et France, on dit les SDF, nous, les sans domicile fixe.
1: Voilà.
0: Et vous dites oui, la situation d'itinérance.
1: Oui, parce que je dis pas des itinérants parce que ça ne les définit
0: c'est
1: pas.
0: Vrai.
1: Donc tu vois, là, je fais plus
0: c'est
1: attention.
0: C'est une bonne façon de le dire.
1: Ouais. Donc c'est des gens qui sont dans une situation malheureuse comme ça, mais que ça peut être temporaire et on leur souhaite évidemment. Et quand on creuse un petit peu, il y a toutes sortes de raisons qui font en sorte qu'on peut se retrouver à la rue. Alors, la fille de Clément raconte son histoire à elle.
0: Linda Lemay avec Jean-Félix Lalanne, c'est sur le nouvel album À fleurs.

0: Le mai, Jean-Félix Lalanne, elle est poignante, hein, cette chanson, La fille de Clément.
1: Oui, il y a beaucoup à ressentir, il y a beaucoup à entendre, à intégrer, à accepter d'entendre aussi, parce que tu sais, quand il est question d'itinérance, mais il y a aussi question d'inceste.
0: Parce qu'on n'atterrit pas dans la rue par hasard, de
1: et
0: toute
1: voilà.
0: façon.
1: C'est ouais. ça, il y a toujours des raisons.
0: Ouais. Et allez savoir pourquoi, quand c'est Linda Lemay, avec ses mots, avec ses tournures, avec sa pudeur, sa finesse, son intelligence qui nous le dit, c'est plus facile que quand on lit un article ou quand un homme politique nous le dit à la télé. Donc merci.
1: Mais c'est la magie de la musique, ça. Ouais. C'est vrai que moi, quand j'ai commencé à faire de la poésie, puis je me suis rendu compte que je pouvais marier la poésie avec des mélodies, et que je pouvais le livrer avec ma voix, tout à coup, c'était beaucoup plus facile de communiquer. C'était encore plus thérapeutique que simplement l'écriture. D'y ajouter de la musique, c'est extraordinaire. Ça fait voler le malheur.
0: Alors, vous avez fait un truc assez fou sur ce nouvel album à fleurs de corde, qui sortira le 6 février. Il y a 15 chansons. Vous chantez sur 14.
1: Mm-hmm.
0: Il y en a une où vous ne chantez pas.
1: Non, et que une chanson que je n'ai pas écrite aussi.
0: Non.
1: Donc, ni paroles, ni musique. C'est un espace que j'ai laissé à 100% à Jean-Félix Lalanne, avec qui, bon, j'ai fait le reste de l'album. Donc, il m'accompagne sur tout le reste de l'album, sur des chansons que j'ai écrites, paroles et musique. Mais pour clore l'album, cet album qui commence avec Le plus fort, c'est mon père. Pour clore, il y a une très belle chanson de Jean-Félix Lalanne, signée Jean-Félix. Il me l'a chanté à un moment donné après un spectacle dans la loge et j'ai été totalement charmée. Je savais pas, je ne connaissais pas son talent de chanteur.
0: Ouais.
1: Alors, je trouvais que c'était un beau cadeau à faire au public que de leur laisser découvrir cette belle facette de l'artiste complet qu'il est.
0: C'est rarissime qu'un ou une artiste offre, vous imaginez, une plage de son album à un autre artiste. Parole, musique, chanter, c'est le moment de Jean-Félix Lalanne. Et alors, j'ai cherché parce que ça me disait quelque chose, cette histoire, et c'est arrivé en 74, Patrick Juvet, vous savez,
1: Où sont les femmes?
0: Oui. Il était tombé Red Dingue de Daniel Balavoine,
1: oui,
0: qui n'était pas connu en 74, et Balavoine lui avait proposé une très jolie chanson qui s'appelait Couleur d'automne.
1: Okay.
0: Et Juvet a dit, mais elle est tellement bien cette chanson, tu vas la chanter et on va la mettre sur mon album.
1: Et voilà.
0: Et l'équipe de Juvet a découvert ça après en disant, mais c'est pas Juvet qui chante sur la chanson là. Ben non, c'était Balavoine.
1: Et voilà. C'est
0: donc
1: fou, hein, les histoires,
0: les
1: chansons, oui.
0: Ouais.
1: J'adore.
0: Et les liens entre artistes et les coups de main qu'on se donne, les coups de projet aussi, je trouve ça beau. Voilà, bravo pour ça. Linda Lemay, tout à l'heure, en vous accueillant pour la première fois dans l'émission, je le répète, mais je suis vraiment très contente. Je me rappelais de votre parcours, de votre histoire d'amour avec le public français depuis la toute fin des années 90, début des années 2000. Voilà, on est vraiment à la colle, hein, vous et nous. Et il y a, dans votre parcours, un grand chanteur qu'on adorait, c'est Charles Aznavour.
1: Oui.
0: Voilà. Qui disait de vous, alors ça, je sais pas si c'est vrai ou si c'est une citation qu'on lui attribue, vous allez me dire, elle écrit comme un homme.
1: Oui.
0: C'est vrai.
1: Il avait dit ça à un moment donné. Quand on écoute ça aujourd'hui, on dit, oh, est-ce que, mais ce qu'il voulait dire, j'en suis convaincue, c'est que j'avais des mots qui frappaient fort, qu'on retrouvait beaucoup plus, peut-être à l'époque, dans des chansons que les hommes avaient écrites plutôt que celles que les femmes écrivaient. Alors, je pense qu'il disait dans le sens que c'était un compliment pour lui.
0: Oui.
1: Et puis, c'est ça. Il a toujours été d'une générosité sans borne avec moi. Et quand il parlait de mes chansons, il y avait beaucoup d'admiration. Alors, imaginez pour moi, la jeune autrice, compositrice, interprète de l'époque, d'entendre ce grand Charles Aznavour dire à son public, allez jeter une oreille sur les chansons de Linda, ça vaut la peine. C'était un grand, grand... Quand on parlait de coup de main tout à l'heure, on parlait de générosité entre artistes. Eh ben, je pense qu'il n'est pas plus généreux que Charles Aznavour. Et ça a été un honneur pour moi de pouvoir le côtoyer.
0: Et vous l'avez remercié avec une très belle chanson qui s'appelle « Surtout vous ».

0: Surtout vous, donc voilà, hommage à Charles Aznavour. Et je sais que si on parle des figures tutélaires de la chanson française, il y a aussi Charles Trenet, oui, que vous avez rencontré au milieu des années 90. Et lui aussi, ça a été une rencontre déterminante dans votre toute jeune carrière.
1: Ben, ça a été important parce que ce moment-là a changé totalement ma vie. C'était au Festival de jazz de Montreux en 96. Et j'ai pas rencontré que Trenet ou que Aznavour. Il y avait les deux grands Charles qui étaient là, mais il y avait aussi Gérard Davoust qui était partenaire de Charles Aznavour aux éditions Raoul Breton, qui est toujours là d'ailleurs aujourd'hui et qui me suit partout. Il est mon ami, il est mon idole. Je le vénère, comme je le dis d'ailleurs, dans une chanson hommage que j'ai écrite pour lui aussi, qui s'appelle Mon Gérard, qui parle d'une amitié qui est plus forte que certaines histoires d'amour. Donc, c'est vraiment... Un grand homme, en plus, que j'ai eu la chance de côtoyer, en plus des deux grands Charles.
2: Ah oui, un grand éditeur, et il est en coulisses ce soir, et vous accompagnez aussi, alors on lui fait un petit coucou voilà, à cette légende sympathique et souriante en
1: et
2: plus.
1: Voilà.
2: Ça, c'est quelque chose. Alors, dans la vie, tout vous inspire, Linda Lemay. On parlait tout à l'heure de la chanson La fille de Clément, alors là, c'est plutôt des sujets de société, des sujets graves, des sujets qui parlent à tout le monde. Vous n'avez jamais d'ailleurs été intimidé par les sujets graves, que ce qui soit familiaux, qui soit même politiques, les attentats, enfin voilà, vous pouvez écrire sur tout, mais j'ai l'impression qu'il y a un goût particulier pour vous d'écrire sur la famille.
1: Oui, ça c'est vrai que ça m'inspire particulièrement, je sais pas pourquoi, mais peut-être parce que je viens d'une famille extraordinaire. Tu sais, j'ai eu cette chance-là quand on vient d'une famille où on apprend le respect, où on apprend l'amour, la paix. J'ai jamais entendu mes parents crier. Il y a jamais eu de chicane, comme on dit chez nous. Là, c'était réellement l'harmonie. Et quand je suis sortie de ma famille extraordinaire. Je pensais que c'était comme ça partout, moi, dans ma tête de jeune fille. Et puis là, j'ai fait face au monde et je me suis rendu compte, OK. Fait que j'ai cette base solide qui me suit. J'ai énormément de respect pour ces parents-là que j'ai eus. Ma maman est toujours bien en forme et est toujours présente pour nous. Puis ça fait en sorte, je pense, que j'aime écrire sur ce que j'aurais pu vivre, que je n'ai pas vécu, mais je sens que j'ai plein d'êtres humains à l'intérieur de moi que j'aurais pu être et j'aime se leur donner une voix.
2: C'est intéressant ce que vous dites parce que très souvent, on entend des discours qui disent que à trop entourer, choyer les enfants, peut-être qu'on ne les prépare pas au choc de l'extérieur.
1: Ouais.
2: En fait, vous, ce que vous dites, c'est que le choc de l'extérieur, vous l'avez supporté grâce à la force que cet amour vous a donné.
1: Oui, parce qu'on sait que ça existe. Donc, si jamais on fait face à des expériences qui sont moins faciles, on se dit, oui, mais je sais que je vais retrouver la paix puis que je vais retrouver des gens qui sont respectueux et tout ça, parce qu'on sait que ça existe, mais les gens peut-être qui ont eu des petites enfances plus difficiles vont avoir plus de mal peut-être à y croire, mais on est là pour leur rappeler que ça existe.
2: Et alors, au rayon famille, faut absolument que vous suiviez Linda Lemay sur Instagram, sur ses réseaux sociaux, vous allez découvrir sa fille qui fait un métier, alors déjà maman, autrice, compositrice, interprète, on se dit, c'est un métier pas banal. Sa fille est trapéziste.
1: Oui, trapèze volant, puis elle brille partout.
2: Incroyable.
1: En Allemagne, elle brille en ce moment en Hongrie. Il y a pas longtemps, c'était au Portugal. Elle me fait voyager pour eux.
2: Oui.
1: C'est moi qui vais l'applaudir, des étoiles dans les yeux. Je suis la plus fière des mamans. Puis je suis contente parce que pendant, on parlait de chansons qui parlent de la famille.
2: Oui.
1: Moi, j'ai longtemps chanté et je la chante encore de temps en temps. Donnez-lui la passion, donnez-lui ce qui fait que quand tout est bidon, quelque chose reste vrai. Donnez-lui cette flamme qui ne s'éteint jamais, qui survit même aux drames les plus longs, les plus laids. Une chanson qui s'appelle Donnez-lui la passion, c'était ma prière pour mes filles. Et de voir qu'elle a la passion dans les yeux, qu'elle est sur son X, comme on dit chez nous, est à la bonne place dans sa vie et je la vois s'épanouir de façon extraordinaire. Donc, ouais, elle me donne beaucoup de grandes émotions, tout comme sa plus jeune sœur d'ailleurs, qui elle aussi est une passionnée, une artiste jusqu'au bout des ongles.
2: Ah, c'est beau et ça prouve que voilà, cet amour tellement beau, tellement fort, tellement intense, qui donne de la force aux enfants pour aller se réaliser. Linda Lemay l'a reçu et Linda Lemay
1: le transmet.
2: Bah ouais, c'est
1: de mon mieux.
2: Tout. C'est beau comme tout. Alors écoutons, tiens, une chanson de transmission et de mère poule. Attrape pas froid, oh. Ça vous dit?
1: Oh oui.
2: Pour se dire au revoir, Linda.
1: Oui, merci beaucoup.
2: Merci à vous. Merci d'être venue nous voir.
1: Attrape

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2: Salut Philippe.
3: Bonsoir Émilie.
2: Bienvenue dans Décibels, mon cher Philippe Manœuvre, mon rock critique préféré, mon puits de science rock'n'roll préféré.
3: Non, je t'ai plus.
2: Ah, j'arrête, mais quand même.
3: Non, mais les gens vont être déçus après. Vous dire, ouais, bon, ouais, bon, Émilie, ouais, mais bof.
2: Ah, non, Philippe, non, vraiment, moi, je vous adore et depuis longtemps, et plus je vous connais, plus je vous aime. Et alors là, de vous voir sur scène pour la première fois, c'est un truc, je m'attendais à plein de trucs de vous, mais monter sur scène pour un spectacle, c'est une grande première. Comment on a réussi à vous convaincre de monter sur scène pour raconter vos anecdotes rock'n'roll?
3: Alors, j'ai été, il y a un an, enfin un peu plus d'un an même, j'ai été contacté par des tourneurs, hein, par un monsieur qui s'appelle Pascal Guillaume, qui dirige une société qui s'appelle Qui m'aime me suive, qui est en permanence depuis 30 ans à 4 artistes sur les routes.
2: Okay.
3: Et il me dit, on voudrait faire une tentative avec vous. Ils essayent plein de gens qui, bon, pour dire, voilà, est-ce qu'on peut en faire un spectacle? Et moi, j'ai fait ma réponse habituelle. J'ai dit, mais je ne suis pas un comique.
2: Non.
3: Et là, il me dit, mais on veut pas que vous montiez sur scène pour faire rire les gens, mais pour nous raconter vos anecdotes avec les Stones, les Who, les Trogs, enfin qui vous voulez, quoi, voilà. Et là, ça ouvrait une nouvelle perspective. Et puis après, ben, je me suis mis à travailler, et ça je pourrais vous raconter comment aussi, ouais, après, mais très vite, Yarol Poupeau
2: entre dans la danse.
3: Voilà, me fait savoir par Jeremy Lipman, le metteur en scène, et me dit, si tu fais cette aventure, moi j'aimerais bien en être. Et du coup, pour moi, ça change beaucoup de choses, parce qu'avoir Yarol avec moi... Yarol, c'est un viking, hein. C'est le viking de la guitare électrique. Il doit être sur scène tous les soirs de sa vie, celui-là.
2: Oui, c'est ça,
3: c'est un truc. Enfin, quand il est pas avec moi, il est avec FFF. Quand il est pas avec FFF, il est avec son groupe personnel. Il fait des tournées aux Indes. Enfin, voilà. Bon. C'est Yarol, quoi. Et donc, c'est une très jolie force, parce qu'il intervient. Et du coup, j'avais un peu peur que ça fasse causerie à la Fnac, enfin, pour pas citer une grande enseigne.
2: Oui, ou Masterclass.
3: Voilà, ou Masterclass, ouais. Tu vois, comment, blabla. Là, c'est autre chose, quoi. On fait vraiment un spectacle avec des explosions, des explosions de rire, des explosions de joie, des gags, plein de choses, quoi. Et puis, un moment où je descends dans la salle pour faire participer les spectateurs, parce que ça doit être un spectacle rock, c'est tout à propos des questions et des réponses que le public va envoyer.
2: Ah là là, ne ratez pas ce spectacle, Un enfant du rock raconte, Philippe Manœuvre, pour la première fois sur scène, donc mis en scène par Jeremy Lipman, et Yarol Poupeau qui est là au guitare, parce qu'évidemment, quand on parle de musique, il faut qu'il y ait de la musique. Et puis en ce qui concerne les anecdotes, moi je me souviens avoir lu avec passion Rock en 2018, Flashback Acid en 2021, donc c'est vrai qu'il y avait déjà de toute façon ce boulot de mémoire, j'allais dire, parce que vous en avez fait des interviews depuis les années 80, il était déjà entamé, vous aviez déjà fait dans votre tête et dans vos bouquins des listes de moments,
3: oui,
2: importants.
3: Oui.
2: Là, en se baladant dans la France entière, vous nous parlez à la fois de Gainsbourg.
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2: Mais aussi de Madonna.
3: Ah ouais, j'adore ce morceau.
2: Et on ne va pas dévoiler l'anecdote qui concerne Madonna, mais vous régalerez en tout cas. Comment a été faite la sélection, Philippe? Parce que alors, vous avez interviewé tout le monde.
3: Voilà, alors, à un moment, Yarol nous a invités chez lui, parce qu'il a une petite fermette et un studio. Il s'est construit un studio dans sa petite fermette, et donc c'était facile. Il était là avec les guitares, il y avait les bandes pour enregistrer. Il y avait Jérémy, le réalisateur. Et donc, moi, je leur ai raconté toutes mes histoires pendant 3 jours. Et le soir, on en reparlait à table, on dînait ensemble, évidemment, c'est vraiment, on a été coupés du monde pendant 3 jours, et je les entendais, et Jérémy disait, oh, moi, cette histoire-là, j'y tiens pas, ou Yarol disait, ouais, la fin, c'est pas possible, ou tout, ouais, bon, ils avaient des opinions de rockers, en fait, sur mes histoires, et moi, j'écoutais ça en me disant, bon, tiens, bon, ouais, ils ont raison, enfin, parce que moi, je suis très modeste, hein, j'arrive, je suis pas Philippe Manoff qui a un message à donner, mais c'est plutôt, vraiment, je pénètre dans

0: monde sur la pointe des pieds, je ne veux pas déranger rien. Hein. Et donc je les ai beaucoup écoutés. Après, ça c'était fin juin, je suis rentré dans ma Picardie, et là où j'habite en ce moment, et pendant 2 mois, je n'ai fait que reprendre tout ce texte que j'avais, dire ça je coupe, ça je garde pas, ça tiens, ça irait bien là, etc. Et en même temps, ça devait être rigolo, parce que des fois je jardine, quand j'en ai marre d'écrire et de travailler, je sors dans le jardin, je coupe des trucs, mais il me venait une idée, donc j'étais là avec mon dictaphone. Et alors, Mick Jagger me dit, enfin bon, c'était
1: drôle. Dictaphone dans une main, sécateur dans l'autre.
0: Non, absolument, ouais. Bon, enfin, on a été en octobre, on a commencé à répéter sur scène, sur une vraie scène, pendant une semaine, dans un petit théâtre de banlieue. Tu commences le lundi et le vendredi soir, tu joues.
1: Et ouais, c'est ça.
0: Ah ouais, c'est la première. Et tu joues pour des gens qui sont invités par la municipalité. C'est pas des rockers ou des gens qui savent pas du
1: ou
0: tout.
1: Des fans de
0: on leur dit il va y avoir une surprise, voilà. Et la salle est vraiment pleine de gens qui d'un seul coup mais rient à mes plaisanteries, applaudissent à la fin ou au milieu, enfin voilà, il y a des blagues qui leur plaisent bien, enfin, et donc on vit un moment incroyable. Et là le metteur en scène dit, Philippe, c'est génial, mais ça dure un peu trop longtemps, va falloir couper 10 minutes. Et là, t'es comme, tu t'es un sécateur et tu te coupes les doigts les uns après les autres, quoi. Ils sont là. J'aimais cette anecdote. Mais bon, il faut une dynamique.
1: Ouais.
0: Il faut une rapidité. On veut pas entendre les fauteuils qui craquent et les gens qui font, oh, encore ces barbants. Non. On veut un spectacle rock. C'est surexcitant, quoi. Ça doit vous poser des questions, pendant, à la fin, on doit être incroyablement heureux, on doit avoir la pêche,
1: envie de remettre la musique aussi.
0: Ça veut donner la patate, l'envie de rentrer chez vous, sortir des vieux disques que vous n'avez pas écoutés depuis 1000 ans, enfin voilà quoi.
1: Est-ce qu'il y a des artistes, alors français ou internationaux, qui sont peut-être dans le spectacle pour une anecdote, mais avec qui vous avez tissé des liens sur le long cours? Est-ce qu'il y a des artistes qui n'ont pas été juste des relations de travail, mais avec
0: non,
1: qui...
0: Non, c'est très difficile.
1: C'est dur, ça.
0: Ah, mais non, c'est pas possible. En plus, je raconte toujours la même anecdote. J'ai un de mes journalistes, c'est pas moi, mais c'est un de mes journalistes que j'aimais beaucoup, qui se retrouve juste en fin novembre dans un studio. Il interviewe David Bowie. Et à un moment, Bowie lui dit, mais tu sais que Mick Jagger est dans le studio à côté. À ce moment-là, on frappe à la porte, c'est Jagger. Donc mon journaliste, il est entre David Bowie et Mick Jagger, qui parlent du Nouvel An. Et ils disent, ah ben on se retrouve en Thaïlande, oui, sur la petite île, l'hôtel machin truc, etc. Enfin bon, ça a l'air génial. Et à un moment, mon journaliste dit, je peux venir? Et les deux le regardent en disant, mais t'as pas les moyens.
1: Et c'est ça.
0: Et le bon journaliste m'a dit, je me prenais pour un aigle et on m'a fait comprendre que j'étais un vulgaire pigeon.
1: Mais sans aller jusque-là, c'est vrai que c'est hyper intéressant. C'est un thème, ça, le journaliste, aussi cool soit-il, et la discussion avec l'artiste, aussi belle et profonde soit-elle, à un moment, il faut garder une limite. Et c'est ça le secret.
0: Absolument. Non, on ne peut pas être amis avec des gens qui gagnent plusieurs millions d'euros par mois, par année. Enfin, et puis, on n'a pas idée, quoi. Et puis... Non, mais il vaut mieux les rencontrer pour le travail, et puis après, s'ils veulent, oui, on a des instants, des moments, bien sûr. Des gens comme Keith Richards ou les Stones sont très chaleureux, oui. Hein. David Bowie aussi, il faut pas se méprendre, hein. C'est pas des, mais des fois, ils disent non, là, tu vas avoir du mal à suivre, ouais. Coco. Et, voilà. Mais, on a tissé des liens avec certains, et puis il y a l'histoire, en fait, comme quand on fait 30 ans le même métier, il vous arrive quand même des anecdotes invraisemblable avec des gens, c'est ça la différence. Tout le monde a des anecdotes, mais moi c'est avec des gens qui ont vendu des millions d'albums et qui veulent dire beaucoup pour tout le monde. Quand je parle de Paul McCartney, je veux bien que ça écoute tout le monde a un disque des Beatles à la maison, quoi. Donc ou voire plusieurs.
1: C'est
0: et donc c'est des moments, c'est sympa de leur dire Michael Jackson était comme ça dans sa loge, Prince était comme ça. Enfin voilà, Madonna, elle m'a bien embêté. mais finalement c'est elle que je préférais de tous parce que elle était claire, elle était nette, elle était précise et surtout elle croyait en elle.
1: Ouais.
0: Elle m'a appris ça, voilà, parce qu'il y a ça aussi, hein. Faut à un moment les gens ont peur de ne pas être au niveau, pas être à la hauteur de ce qu'on attend d'eux, parce que les gens, les artistes pour eux c'est tout quoi, les gens ils
1: disent, c'est des dieux, des divinités modernes.
0: Voilà, c'est un des premiers trucs que j'explique, c'est que ces gens, pour ma génération, les Beatles, c'était pas un petit groupe, c'était des demi-dieux, quoi, absolus. Si un Beatles nous demandait quoi que ce soit, ben enfin, on l'aurait fait, mais tout de suite, quoi, voilà. Et on me l'a demandé, et je le raconte.
1: Le raconte dans Un enfant du rock, raconte,
0: ben
1: donc,
0: voilà.
1: Croyez-moi, oui, oui, la mission est remplie. Il va vous raconter plein de choses. Philippe Manœuvre, qui donc, bah, comme il vient de dire, a des collègues de boulot comme tout le monde, c'est juste que les siens, ils sont beaucoup plus sexy que les nôtres. Et c'est comme ça. Faut-il pour autant toujours rencontrer les rockeurs ou certains sont-ils affreux, sales et méchants ?

0: exemple, au hasard, je sais qu'ils sont dans le spectacle, les Sex Pistols. Ah, est-ce que vous êtes heureux de les avoir rencontrés, vus en vrai?
1: Ah oui, vraiment. Ouais. D'autant plus que je les ai revus. Alors ça, c'est incroyable. Donc je rencontre les Sex Pistols quand ils viennent à Paris, ils viennent chez moi boire un coup après leur journée de boulot, parce que ils disent manœuvre, he has unlimited supply of beer. J'avais rempli mon frigo de bière, ils étaient très contents de tout ça. Et finalement, au mois de juin dernier, début juillet même, je réalise que il y a le festival Rétro C'est Trop à 55 km de chez moi.
0: Ah mais oui.
1: Et il y a les Stranglers, les Sex Pistols et Iggy Pop. Donc je me dis, bah je vais y aller. Et j'ai revu les Pistols et là, mais je les avais pas revus depuis 30 ans. Et Steve Jones m'a dit, écoute, je m'excuse, je me souviens absolument pas de ces anecdotes que tu me racontes, mais je veux bien te croire. J'aimerais tellement me souvenir de tout ce qu'on a vécu. Et puis après, il a été jouer ses chansons et puis moi j'ai été les écouter. Et franchement, c'est des bonnes retrouvailles, mais, ouais. Mais on peut pas exiger. Enfin, c'est des gens qui ont vu 1 million de gens dans leur vie. On peut pas exiger. Tu te souviens pas que j'étais sur le bateau? Il me dit, écoute, je me souviens qu'on a pris le bateau, mais je me souviens pas qu'il était à bord.
0: Ah ouais, donc vous étiez, Philippe, et ça, il le raconte dans le spectacle, sur la fameuse péniche, le fameux bateau qui
1: chantait. Un bateau mouche, s'il vous plaît.
0: Voilà. Ouais, qui chantait God Save the Queen, le fasciste régime.
1: Les Pistols étaient interdits partout. Alors, ils avaient plus le droit de jouer en Angleterre. Dès qu'ils essayaient de faire un concert, le conseil municipal de même une petite ville disait, ah non, ça va pas être possible, pas de ça ici. Ouais. Ils étaient interdits de passage à la BBC parce que God Save the Queen, un leur fasciste régime, comme vous le dites bien, ça passait pas.
0: Dans la reine, on fait pas ça.
1: Et donc, ils sont virtuellement numéro un des ventes, mais il n'y a pas leur nom dans les hit-parades, il y a une bande blanche. Enfin, c'est étonnant quand même. On pouvait même pas dire Sex Pistols, God Save the Queen dans les journaux. Fallait mettre une bande blanche, voilà. Donc, Malcolm McLaren dit, on va les mettre sur un bateau mouche, on va aller jouer notre chanson devant Buckingham Palace. Mais ça, il ne le dit pas aux journalistes.
0: Ah, vous ne saviez pas ce qui était prévu.
1: Mais non, on ne savait pas ce qui était prévu. On ne savait même pas si les Sex Pistols seraient là. On nous dit, il y a une fête, Pistols. Bon, voilà, donc on s'est retrouvé sur un bateau mouche qui a pris le large et qui est venu devant Buckingham. Et là, les Pistols ont commencé à jouer leur petit répertoire.
0: Aïe, aïe, aïe.
1: Oh là là, ça a été, c'est là où j'ai frôlé la garde à vue, voilà.
0: Frôlé uniquement.
1: Oui.
0: Oui, libre et sans chaîne. Oh. Philippe Manœuvre est avec nous ce soir dans Décibels. On parle des Anglais, on parle des Américains. Le rock français, c'est comme le vin anglais, se moquer de méchant John Lennon.
1: Mais non, mais c'est pas vrai. Cette phrase n'est pas vraie. Cette phrase n'a jamais été dite par Lennon. Alors c'est
0: pas vrai.
1: Ça faisait un tel potin, cette phrase. Ouais. Donc la phrase, c'est.
0: Le rock français,
1: c'est comme le vin anglais.
0: Ouais.
1: Donc, voilà. Mais à un moment, ils ont contacté Mark Levinson, le plus gros spécialiste des Beatles, ouais. Qui a écrit tous les gros bouquins sur l'histoire des Beatles, jour par jour, heure par heure. Et ils lui ont dit, on voudrait savoir quand Lennon a dit ça.
0: Oui.
1: Et après vérification, Lennon n'a jamais prononcé cette phrase qui a été inventée, apparemment, par un de mes collègues de Libération.
0: Ouh.
1: À une époque où je m'occupais des bébés rockers.
0: Ouais.
1: Et qui désireux de détruire un peu cette nouvelle scène que eux n'avaient pas vu venir. Ils ont envoyé comme ça beaucoup de choses très méchantes sur le rock français. Et moi, je lutte contre ça. Et heureusement, donc le journal Mojo en a fait une double page que je photocopie régulièrement pour l'envoyer à des journalistes qui reprennent la phrase dans leurs articles comme si c'était une parole d'évangile. Mais non, John Lennon, il adorait la France. Il est venu très souvent en France, voilà. Et pour les Beatles, les Stones et les Led Zeppelin, Paris, c'était un peu la capitale où il rêvait d'aller, quoi. C'est là où tout était génial, tout était fabuleux, comparé à Londres à l'époque.
0: Alors, je ne le dirai plus, merci Philippe.
1: Mais non, mais je vous le dis, parce que c'est bête de reprendre.
0: Ah bah oui.
1: C'est une pure méchanceté, et Lennon n'a jamais dit ça. Il aurait pu, mais il ne l'a pas fait.
0: Il ne l'a pas fait. Ah bah ça, on le note, et alors ça, pour moi, c'est un scoop, en tout cas, merci.
1: Et bah là, je suis content d'être venu, ça a servi à quelque chose.
0: Exactement, rétablissons la vérité. Téléphone, c'est un groupe français de rock qui a été aimé
1: adulé. Mais que j'ai vu arriver à une époque, c'est ça qui est drôle. Vous avez une grosse vague de groupes. Il y a Little Bob, il y a Star Shooter, il y a Bijou, il y a Téléphone. Et tu te dis, dans tout ça, il y en a un qui va décoller, mais lequel, quoi? Et en fait, les gens ont choisi Téléphone peut-être à cause de la fille à la basse qui est vraiment, ça faisait, c'était un truc nouveau, hein. Ça, Corinne, on n'avait jamais vu ça, hein. Parce qu'ils ont commencé en 76, hein, donner des concerts, c'était très très très nouveau. Et puis aussi la qualité des chansons de Jean-Louis et puis le travail, que c'était un vrai groupe, c'est-à-dire que le batteur réfléchissait à ce qu'ils allaient enregistrer, il faisait des propositions créatives. C'est ça un groupe, c'est quatre êtres humains, quatre artisans qui mettent leur talents ensemble, ils réunissent leurs talents, ils se fixent un but, et comme dit mon copain Wayne Kramer, de l'ancien guitariste du MC5, il me disait, tu sais Philippe, quand il y a quatre artisans qui se mettent ensemble et qui se fixent un but, souvent ils y arrivent, et c'est vrai.
0: Philippe, que ce soit la presse, Rock'n'Folk, la télé, depuis les enfants du rock jusqu'à Nouvelle Star, le monde de l'édition, vous avez sorti des bouquins, la radio, on en a parlé tout à l'heure, vous en avez fait. Tant qu'on est encore curieux, on peut se payer des premières fois géniales. Donc voilà, vous êtes pour la première fois sur scène.
1: C'est vrai.
0: Avec ce spectacle, Un enfant du rock raconte. On entendait tout à l'heure votre enthousiasme, l'idée d'être sur scène. Et j'ai remarqué un truc, c'est que, en fait, c'est la première fois de votre carrière, qui est pourtant longue et riche, que vous avez immédiatement en direct la réaction des gens qui vous écoutent. Oh. Qu'est-ce qu'ils vous disent, les gens?
1: Les gens, ils hurlent de rire. Alors déjà, il a fallu apprendre à les laisser rire.
0: Oui.
1: Parce que c'est, quand on est sur scène au départ, on se dit attends, qu'est-ce que je fais?
0: Oui.
1: Il faut, voilà, donc j'ai beaucoup regardé David Chapelle, les gens comme ça, tu
0: bel
1: vois.
0: Exemple.
1: Ouais. Bah oui, parce que pour voir un peu comment ça se passe, parce qu'il n'y a pas de leçon, je vais pas aller au cours Florent, prendre des cours de stand-up à 71 ans quand même. Donc je me suis dit je devrais y arriver tout seul. J'ai vu assez de spectacles dans ma vie pour savoir que les gens ils veulent des choses qui de l'émotion, quoi. Et là j'ai beaucoup de chance, parce que c'est un truc qu'on partage, c'est l'amour du rock, moi et le public. Et vraiment, ça, les gens, ils ont ça en eux, ils aiment cette musique, et moi, je suis un des passeurs, hein. Voilà, on va pas se voiler la face. Oui,
0: non,
1: j'ai amené le rock en France, j'ai essayé avec mes petits bras, comme Johnny. Et c'est pour ça qu'on s'aimait bien tous les deux, parce qu'on se disait, en fait, on fait un peu le même boulot, mais moi, il m'avait dit, t'as raison de monter sur scène quand j'ai commencé à faire Les Enfants du Rock, parce qu'il m'avait dit, si tu continues à faire le critique, tu vas devenir complètement con. Alors, c'était Johnny Hallyday avec son franc langage.
0: Ah oui.
1: Mais il avait raison en plus, et j'en parle dans le spectacle de cette anecdote, comment faire le critique. Alors le grand critique, le modèle, c'est Addison DeWitt au cinéma dans All About Eve, l'homme qui dit à la jeune actrice, toi tu vas bien te calmer. Qui je suis? Ben c'est moi qui décide s'il y a des gens dans ta salle ou s'il y en a pas. Et ce genre de critique, on en a plus besoin. Hein. Comme dit Bob Dylan, on préférerait qu'on nous soutienne plutôt que de nous mettre un coup de batte dans la gueule, quoi. Donc j'ai essayé de soutenir les artistes quand j'ai vu à quel point c'était un métier difficile. Tu dis, ils ont pas besoin en rentrant chez eux qu'on leur dise, regarde, il y a Philippe Manœuvre qui t'a encore détruit. Oh non, ça serait vraiment méchant et ça serait pas bien, quoi, parce que c'est des métiers quand même très difficiles. Même un artiste qu'on n'aime pas, oui, mais respect, quoi, parce que le gars, il est là, regardez, il est debout, il est sous la lumière, il transpire, il essaye de se souvenir de son texte, il essaye de se redresser face au problème de distraire les gens. C'est le plus beau métier du monde. Et puis là, on est dans une époque où, quand on se lève le matin, on regarde son téléphone en disant, il a fait quoi, Carotte Top, là,
0: joli petit surnom pour Trump. Non, mais le mot-clé étant amour, je pense, Philippe. L'amour que vous avez pour la musique, l'amour que le public a pour ces groupes, l'amour qui circule. Et cet amour, pour vous, il me semble, justement, il a un peu sa base chez Johnny Hallyday. Vous aviez 9 ans

0: le petit Philippe Manœuvre qui découvre Johnny Hallyday à la radio. Et c'est ça le début de votre amour pour le rock.
1: Oui, parce qu'il dit à un moment, il dit allez, jouez les guitares, jouez, mais plus fort, plus fort. Et il est avec des guitaristes américains qui s'appellent Joey Greco, qui va faire un solo surf. Et moi, j'ai 10 ans, j'entends ça, ça vient de sortir. Et je me dis, mais c'est Alpha et Oméga, parce que c'est le pays de l'accordéon, la France, dans les années 60, hein, jusqu'en 64, 5. C'est la lutte, les yéyés arrivent, mais les vieux, les croulants, comme on les appelait, ils n'ont qu'un seul message. Profitez bien, ça ne va pas durer. Et ben contre toute attente, les gens vont rester, s'installer. Alors ils avaient que je me souviens, mon grand-père, Françoise Hardy n'avait pas de voix, elle n'allait pas durer. Johnny Hallyday criait trop fort et se roulait sur scène, il n'allait pas durer. Eddie Mitchell n'allait pas durer. Enfin donc il y avait, tu disais, mais qu'est-ce qu'on peut faire quoi? Et nous, on était très contents que les vieux, les anciens n'aiment pas nos artistes. Finalement, c'était les nôtres et on les a défendus. On les a aimés et ils nous ont rendus au centuple.
0: Et aujourd'hui, on a toutes et tous envie d'entendre du rock, mais aussi d'entendre les histoires, les légendes, les rencontres, les aventures diurnes ou nocturnes de Philippe Manœuvre avec tous ces rockeurs.
1: C'est dément, c'est qu'il y a des gens qui me disent, mais alors, et vous n'avez pas parlé de David Bowie? Ah ben non, j'ai pas eu le temps, parce que tu vois, il faut que... Mais il y a cette possibilité du chapeau au milieu, je mets mon chapeau de Slash, j'ai un chapeau haute forme avec des boucles autour, magnifique, je suis très content de ce chapeau, et je descends dans la salle, et dans mon chapeau, il y a 80 noms d'artistes dont j'ai pas le temps de parler dans le spectacle. Et les gens tirent un nom au hasard, et je dis, allez, je vais... Et puis ça, c'est des trucs que j'ai pas préparé, c'est de l'impro, quoi.
0: Voilà. Ah, donc vous pouvez aller voir le spectacle plusieurs fois, il n'y a pas les mêmes histoires à ce moment-là.
1: C'est un spectacle différent, parce que au milieu, il y a tout, alors on a eu, pour l'instant, on a eu Bachung, on a eu Yann Dury, on a eu plein de... Mais ça peut, voilà, ça part dans tous les sens, et on a eu les White Stripes, on a eu, enfin voilà, mais les White Stripes, c'est étonnant, c'est un des derniers groupes indépendants que j'ai interviewé. Je suis allé les voir en 2001, juste après le 11 septembre, les avions, et pour Detroit, étaient vides. Ouais. On était 5 dans l'avion Boeing de 400 places.
0: Incroyable.
1: Et quand je suis arrivé, j'ai demandé, on a un hôtel? Non, vous habitez chez eux, parce qu'ils ont pas d'argent, il y avait pas les moyens de nous payer un hôtel, donc on dormait sur un canapé avec le photographe de Rock'n'Folk, on était sur le canapé des White Stripes. On les a connus comme jamais personne connaîtra un groupe qu'on a passé 2 jours
0: chez eux.
1: J'aimais beaucoup le jukebox de Jack White. Je savais qu'il irait loin parce qu'il y avait, il n'y avait pas une faute de goût dans son jukebox. Ça allait des Ramones à Chuck Berry, mais il y avait vraiment les morceaux qu'il fallait.
0: En parlant, tiens, de goût impeccable, vous qui aimez les podcasts, les amis, je vous recommande Rolling Philman. Ça, c'est nouveau. C'est votre nouvelle émission mensuelle, Philippe, avec Alma Rota de Rolling Stone Magazine, Rolling Stone France. Vous êtes ensemble et c'est Rolling Philman. Chaque épisode autour de l'actualité musicale et d'une légende. La première légende, bah écoutez, c'était pas mal, c'était Pink Floyd. Et le deuxième épisode sortira la semaine prochaine.
1: Et ça sera autour de Bowie. Et puis il y aura des surprises. Il y a des invités. Alors bah là, on se lâche parce que on fait ce qu'on veut.
0: Ah bah
1: quoi.
0: Podcast, c'est liberté totale.
1: C'est liberté totale. On a pu passer un morceau de Pink Floyd de 25 minutes dans la première émission. Enfin, personne l'a fait au monde ce coup-là. Et on a des gens. Enfin, on a eu 320 000 personnes qui ont regardé, écouté le podcast,
0: le premier épisode.
1: Donc, bon, Alma est très très contente, moi aussi, parce que c'est une nouvelle aventure. Là aussi, quoi, c'est différent de tout. Moi, j'ai connu toutes les radios de France. J'ai été sur toutes les radios de France. Et là, je suis indépendant avec ce podcast Rolling Philman.
0: Et ça vous va bien, l'indépendance, Philippe Manœuvre. Merci d'être venu nous voir.
1: Mais merci, Émilie.
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1: Merci à toutes et à tous d'être avec nous ce soir encore. New Star Flash Laserlight Action Club. Nous sommes ensemble ce soir pour une soirée de bonheur musical avec un grand concours de danse. De nombreux super cadeaux pour les heureux gagnants. Il y aura des shots Malboro, des autocollants pionniers, des cassons JB, des peluches. À la technique, c'est Michel. De light choqué, c'est Momo. On monte sur mes tables, on lève les bras bien haut. Allez, c'est parti.

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1: Vous écoutez Sierra Marios avec Mort à la guerre, chanson co-signée avec Serge Lama.

Gira Mario, c'est un artiste complet qui collabore régulièrement avec Fabien Thibault, Pierre Billon, Gérard Lenormand ou Didier Barbelivien. Et qui partage sa vie entre le soleil d'Ardèche, Marseille, sa ville natale, et Paris.

0: Mais cette mairie, avant, eh ben, c'était autre chose. À qui appartenait ce château? Vous allez le savoir tout de suite.
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0: Pour vous présenter cette magnifique mairie de Montgivray, je suis avec Annick Dussault, attachée de conservation au patrimoine du pays de Georges Sand. Bonjour Annick.
3: Bonjour.
0: Alors là, on est devant un très beau bâtiment.
3: Oui, là, c'est vraiment un château. Bon, un château qui a été très remanié au 19e siècle, donc avec cette entrée de tourelles, là, qui marque bien la porte. C'était une seigneurie avec un château fort, bon, qui a eu plein de péripéties, puisqu'il a fini par brûler pendant la guerre de Cent Ans, en 1360. Mais tel qu'on le voit là, évidemment, il a été complètement remanié au 19e, parce qu'à ce moment-là, dans les années 1840, c'est le demi-frère de Georges Sand, Hippolyte Chatiron, qui rachète ce château pour y installer sa famille. Donc il était tout près de Nohant. Et puis un peu plus tard, c'est même la fille de Georges Sand, Solange, en 1875, qui décide de s'installer elle aussi, qui souhaite un peu se rapprocher de sa mère et de Nohant. Même si ça plaisait pas forcément beaucoup à Georges Sand, mais bon, elle s'installe dans ce château et c'est elle qui fait faire aussi des travaux au fameux architecte d'Auvergne, hein, qui refait notamment toute l'entrée. Voilà, mais c'était la mode de l'époque.
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0: Comment est-ce que ce château s'est devenu la mairie?
3: En fait, en 1956, le château est à vendre et c'est la commune qui s'emporte acquéreur et qui décide d'y installer sa mairie et qui a fait encore des travaux tout récemment.
0: Est-ce qu'on peut dire que c'est l'une des plus belles mairies?
3: Ah, ça, c'est quand même certainement parmi les plus belles de l'Indre, hein, certainement.
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4: Dans le Nord-Pas-de-Calais, dès que les beaux jours reviennent, il n'y a pas que les shorts et les jupes qui font leur réapparition.
5: Je m'appelle Marc Osselet et je suis glacier artisanal dans le Pas-de-Calais.
4: Alors Marc, c'est quoi votre histoire? Vous avez été longtemps éloigné de la région, non?
5: Moi, je suis né à Lens, en 81. Quand j'ai eu 7 ans, mes parents, ils ont quitté la France pour partir en Polynésie française. Donc j'ai grandi à Tahiti et je suis revenu vivre en France sur mes terres, j'ai envie de dire, en 2011. Aujourd'hui, j'ai eu un petit parcours qui a fait qu'aujourd'hui, j'ai monté mon entreprise en 2019 et on fabrique des glaces artisanales à l'étrême.
4: Et à Tahiti, vous étiez déjà en train de fabriquer des glaces?
5: Oui, oui. Pendant presque 7 ans aussi, mon père avait racheté une fabrique de glace là-bas et on servait tous les archipels de Polynésie en glace pour la restauration, les hôtels, les cafés, les restaurants et je me suis régalé là-dedans et c'est là que j'ai appris à découvrir tout ce qui est le goût, les produits locaux, exotiques, etc. L'appétence sur le goût et le produit. Ouais.
4: Alors partir en vacances à Tahiti et vivre à Tahiti, c'est deux choses qui n'ont rien à voir, c'est très différent j'imagine.
5: C'est toujours pareil, c'est différent, c'est comme, faut comparer ça à la vie dans un village, parce que tout le monde se connaît à peu près. Moi je crois que j'ai jamais passé une fois à aller faire mes courses dans un supermarché sans croiser quelqu'un que je connaissais, donc c'est comme un village, c'est la belle vie quoi. C'est quand on s'en va qu'on se rend compte qu'avoir la mer à proximité, l'océan, la mer bleue, les lagons et puis Moréa qui est juste en face, c'est quand on s'en rend plus trop compte. Quand on y est, ça paraît évident, mais quand on en part, on a effectivement ce manque qui revient, quoi.
4: Revenons à la crème glacée. Il paraît que c'est dans le Nord-Pas-de-Calais qu'on en mange le plus, c'est vrai?
5: Il fait pas très beau dans notre secteur, donc on se réchauffe avec des produits froids, j'en sais rien, ça réchauffe le cœur.
4: Et qu'est-ce qu'elles ont de commun avec Tahiti, vos crèmes glacées?
5: La générosité. Parce que là-bas, c'est une population qui est très généreuse, très accueillante. Là-bas, il y a pas de règles. C'est-à-dire, tu passes, t'es là, bah viens, on t'accueille, tu manges. Enfin, c'est vraiment rassembleur. Et moi, je pense que dans l'éthique que j'ai de mes recettes, c'est ça, c'est de la générosité, de l'intensité, du goût, donner du goût, quoi. Voilà. Et de l'amour dans ce qu'on fait. Ça, c'est très important. Alors moi, c'est ici à l'Étrême où j'ai eu la chance de pouvoir m'installer dans notre entreprise Les Glaces de Marc, juste en face de chez Roquette, où on essaye de vraiment respecter la tradition de l'authenticité, de la naturalité, de la générosité, comme j'ai pu connaître à Tahiti et dans le cœur des gens du Nord-Pas-de-Calais.
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6: Tout ce qui a trait au caractère des yeux.

humaines et des humains, j'adore. Je trouve que la langue occitane se délecte à qualifier les comportements humains. Roumé, je savais que tout le monde connaît Kéomo. C'est un bon exemple, hein. Tu pourrais faire un sourire plutôt que de roumé. Roumé. Comme ce mot l'indique dans sa construction, ça grogne, ça fait trembler les murs. Quelqu'un qui roume, c'est un râleur d'excellence. T'as voulu faire les courses? On y est. C'est plus le moment des rouma, mon grand. Ce n'est plus le moment de râler, ok? Plutôt que de roumer, on finit vite et on rentre. Roumer, ok? Vous connaissez, bon. Et si je dis marouné, marouna, c'est la même chose. Dans le mot, le R roulé nous montre une personne qui râle aussi, qui bougonne. Il marronne comme un burga au kevonvo, non. Il râle comme un frelon qui vrombit. Roumé, marronné. Faites vos courses, mesdames et messieurs. Allez, adieu. 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

0: est propre, n'y allez pas avec le côté vert de l'éponge, Gal, et vous lustrez légèrement la zone. Alors ça fonctionne beaucoup mieux sur les rayures peu profondes et sur les bois dont la couleur est proche de celle du cerneau de noix, donc un brun assez clair. Mm-hmm. Les meubles verts ou rouges, vous oubliez.
1: Oui, bah, bah. Merci, papa. Ah, oui.
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3: Et bonjour. Ça va, vous allez bien?
4: Ça va bien et vous?
3: Allez, oui, ça va très bien, merci.
4: Bon, alors on est ici dans l'univers de l'Italie.
3: C'est ça, Little Italy.
4: Voilà. Little Italy, ici, avenue de Grande-Bretagne à Perpignan.
3: Exactement, depuis 2010, je crois. Je suis installé depuis.
4: Vous comptez plus?
3: Non, je compte plus. Les années sont passées assez vite.
4: Alors ça s'appelle Peperoncino.
3: Oui, il s'appelle Peperoncino parce que
4: Peperoncino. Ah, Peperoncino, pardon. Voilà. Et alors ça, c'est le nom d'un petit légume.
3: Ça, c'est le nom de piment.
4: Alors, c'est très, très sympa chez vous. Hein. Ça sent bon l'Italie. On a d'un côté l'épicerie, Renato, avec des produits que vous ramenez d'Italie. Et de quelle région, précisément?
3: L'importation de mes produits, c'est direct. J'importe directement mes produits, pour ce qui concerne aussi les pâtes, le vin, l'huile d'olive et tout le reste. Donc, je mets l'accent, bien évidemment, sur ma région. Je suis napolitain d'origine, donc sur la campagne. Et sur le sud de l'Italie. Je néglige pas le nord. Il y a des régions comme la Lombardie, le Piémont, l'Emilia-Romagne qui nous amènent des choses magnifiques. Rien que le jambon de Parme, le parmesan et tout ça.
4: Et alors là, justement, vous avez quoi sous la vitrine?
3: Le gorgonzola mascarpone. Il y a le produit phare de ces derniers temps, que c'est ce que vous appelez en France le bajou de porc. C'est le guanciale di Maiale. C'est ce produit avec lequel on fait la carbonara, vous savez, le fameux plat.
4: Un peu de lard.
3: Oui, c'est comme du lard, mais ça a une texture un peu différente, voilà.
4: Ça, c'est essentiel au carbonara.
3: Ah, c'est un must. Si vous n'avez pas ça, vous ne la faites pas, voilà.

0: Et après les jambons, tout est à la coupe. Souvent, mes clients me sollicitent pour des plats de charcuterie composée. Disons, moi j'appelle ça la raclette à l'italienne parce qu'ils me demandent des plats de charcuterie pour faire leur raclette. Et voilà.
1: Bon, vous avez un tablier, Renato, et pour voilà. cause, de l'autre côté, il y a votre cuisine.
0: Oui, donc ça, c'est ma petite cuisine. Elle est complètement ouverte. Le fait d'avoir la cuisine ouverte, c'est un concept tout à fait italien et surtout de chez moi.
1: C'est ça les peperoncino?
0: Oui.
1: Vous allez mettre dans quel plat?
0: Ça, on les met un peu de partout. Hein. Franchement, on les utilise un peu de partout. Notamment, il y a des pâtes qu'on fait, la pasta aglio, olio et peperoncino. C'est la plus simple des recettes de pâtes. Juste un fil d'huile d'olive, de l'ail et du peperoncino, comme ça, que vous pouvez aussi casser avec vos mains. Et voilà, sa sauce est prête, on passe à table.
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3: À Clioscla aujourd'hui, joli village perché de la Drôme, avec Marie Bolaton dans la fabrique de poterie.
4: C'est un lieu qui est vraiment historique, qui existe depuis 1903. Il y a des ateliers de fabrication qui sont en activité du lundi au vendredi, tous les jours de l'année. Les gens peuvent venir nous voir. Et il y a une boutique où on peut acheter les pots qu'on produit dans l'atelier. Et la particularité de notre lieu, c'est que vraiment tout est fait sur place. Donc la terre vient du village, elle est travaillée dans les ateliers, cuite dans les ateliers, décorée dans les ateliers et elle est mise en boutique après. Et une autre particularité, c'est que dans les années 60, à partir du moment où les pièces sont un petit peu diversifiées, il y a une personne qui a tenu cette poterie, Philippe Sourdive, qui a mis en place beaucoup plus le décor. Donc on a deux styles de décor, on va dire aujourd'hui dans notre fabrication. On a un décor qu'on appelle décor à la poire et on vient dessiner à main levée un décor sur les pièces, donc sur des assiettes, des saladiers, etc. Et on a un deuxième type de décor qu'on appelle le décor fin, ou décor au clou. Historiquement, et on le fait encore un petit peu, on dessine avec un clou, donc un vrai clou de bricolage assez long. On vient graver la terre. Le contraste entre la couleur qui est appliquée et le dessin qui permet de révéler la terre qui est en dessous va vraiment mettre en valeur un dessin qu'on vient ensuite colorer. On est réputé pour ce décor fin.
3: Et donc aujourd'hui, pendant qu'Anastasia nous accueille dans la boutique, quatre potiers travaillent à la production.
4: En fait, on est salariés de la fabrique de poterie de Kliuskla, donc on travaille uniquement pour cette fabrique. Même si c'est une fabrication en série, chaque pièce reste unique parce qu'elles sont toutes faites à la main. Il y a deux personnes qui sont dédiées au tournage aujourd'hui. Zoé Le Camus et qui, elle, travaille dans la fabrique. Et un tourneur itinérant qui vient une fois par mois à peu près, qui s'appelle Béranger du Tertre. Après, on a d'autres façons de fabriquer des pièces qui ne sont pas du tournage. On a une calibreuse notamment, où on vient presser une boule de terre dans un moule en plâtre. C'est le cas notamment d'assiettes. Et donc là, j'ai un autre collègue qui fait plutôt la calibreuse, qui s'appelle Boris Dasnias-Mundler. Et puis, on a aussi une autre manière de fabriquer qui s'appelle l'estampage. Donc là, c'est ma collègue Émilie McGuinness. Et donc là, on vient créer une plaque de terre avec une machine qui s'appelle une croûteuse qui vient faire une grande plaque et qu'on vient mouler sur un moule en bosse pour certains plats, notamment les plats à gaudron qui ont des finitions bien particulières. Donc ça nous permet d'avoir différents types de poterie. Et après, donc ces pièces peuvent être décorées. Et donc là, on est deux décoratrices dans la poterie, donc Émilie McGuinness et puis moi-même Marie Bolaton. Mais ce qui est particulier à cette poterie...
5: Bonjour Médéric Gasquet-Cyrus.
6: Bonjour Philippe, bonjour tout le monde.
5: Notre linguiste marseillais, Médé, vous avez un joli menu tiens, à nous proposer aujourd'hui.
6: Ah oui, il y a quelques semaines, on a beaucoup parlé de ce chiffre, vous vous souvenez? Les trois quarts des établissements de restauration du 15e arrondissement de Marseille sont des fast-food.
5: Ouais.
6: Ce qui pose bien sûr plein de questions, mm-hmm. notamment en termes de vie de quartier, de sociabilité et d'économie, et bien sûr de santé, car on est ce que l'on mange. Et souvent, ce que l'on mange, ben, c'est pas bon. Pas bon au goût, mais surtout pas bon pour la santé. Colorants, additifs, sorbates de trompatium, acide trichydrique, j'invente, trucs en tox ou plastoc, plats réchauffés dans des barquettas au goût fadas. On trouve ça dans certains fast-food, bien sûr, mais pas tous, mais ne pas tout confondre, mais aussi dans beaucoup de cantines où vont manger les minots, dans les rayons de supermarché, mais aussi dans la restauration collective, mais aussi dans certains restaurants, oui, attrape touristes ou attrape couillons, ou restos plus ou moins branchés, ou brasseries de cake, mais qui grattent sur la qualité. Et j'ajoute, je pense aussi à cette boulangerie-pâtisserie que je ne nommerai pas, mais où j'ai acheté récemment des bugnes, des mini-bugnes, vous voyez, toutes petites comme ça, là.

0: pièces ouais, déjà. Ouais. Franchement, j'étais plus là-bas pour acheter 8 minutes. C'était grasse, mais grasse, grassasse, pas bonne, écœurante, et ça m'a fait rouméguer quand je pense que mon grand-père était boulanger. Bref, voilà.
1: Ouais.
0: Je pense aussi à ces platées de pâtes trop cuites ou de riz collé estouffe garri. Je pense à ces carottes râpées orange fluo qu'on dirait qu'elles sont surlignées ou surligneurs, vous voyez. Je pense à ces choux qui sentent les scaoufis. Je pense à cette salade rasqueuse qui n'a jamais vu la terre et qu'on vous met dans un coin d'assiette comme ça, à côté du steak rasqueux aussi. Je pense à ces brocolis mouligas, ces gorgées d'eau. Je pense à ce surimi orange fluo, lui aussi, qui contient tout sauf du crabe, et il a plus la tête des cheveux de Trump qu'autre chose. Je pense à ces desserts goût fraise, sans que jamais aucune fraise n'ait justement ramené sa fraise dans l'emballage.
1: Ouais.
0: Bon bref, voilà. Il y a un moulon d'autres choses aussi appétissantes que les fameuses cigarettes de bordille de cigalon, de pagnol, hein, cigarettes de bordille, autrement dit, les cannellonis dans lesquelles on refourgue tout ce qui n'a pas été mangé de la semaine. Tout ça n'a aucun goût, ou comme le chante le groupe Quartier Nord, en utilisant l'expression de chez nous, ça n'a ni goût, ni gouste.
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0: Dans notre parler, ni goût ni gouste, c'est une expression qui veut bien dire ce qu'elle veut dire, et une tournure qui insiste sur la fadeur d'un plat, d'un aliment ou même d'un événement. Hein. Ni goût ni gouste, avec prononciation du S originel que l'on retrouve dans le provençal gustus, goûteux, et qui a été remplacé depuis par l'accent circonflexe dans notre orthographe moderne. Le tout venant de la locution provençale n'avait ni goût ni gouste. Et pourtant, en Provence, nous en avons des choses qui ont du goût, de bons produits, de bonnes recettes traditionnelles, des plats gustus comme les pieds paquets, la daube ou la yoli, même si Pierre Blasi donne comme exemple son

0: mettre dans le même panier. Il y a des fast-foods de qualité qui font de très bons burgers, des snacks où l'on mange de très bons sandwichs, de très bons kebabs. Et merci à eux d'être là le midi ou en fin de soirée ou quand on rentre du stade. Moi, j'apprécie. Chacun ses goûts, mais parfois chacun ses dégoûts, voire ses égouts. Vive le bon goût, car le fada, ça rend fada.
1: Pour vous dire.
2: Ah, c'est un bonheur. C'est aussi bon que l'aïoli. C'est Médéric Gasquet-Céry sur Marseille tous les matins. À demain, Médé.
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4: On prend de la hauteur aujourd'hui à Montarcher, un village qui cumule plusieurs particularités. D'abord, c'est le plus haut village de la Loire, à 1160 mètres d'altitude. C'est une des plus petites communes du département en superficie aussi. Et puis le lieu où a été produit une archive presque unique en France. Pour nous en parler, j'accueille aujourd'hui Sarah Duris. Bonjour Sarah.
5: Bonjour Eddy.
4: Guide conférencière à l'Office du Tourisme Loire-Forêt. Quelle est l'histoire de ce document si rare et ancien ?
5: Il s'agit d'un registre d'état civil. Il recense les naissances, les mariages et les décès sur la commune de Montarcher. Mais ce qui fait qu'il est tout à fait exceptionnel, c'est la date à laquelle ce registre débute, 1468, soit la fin de la période médiévale.
4: Est-ce que cela veut dire qu'il n'y avait pas de registre d'état civil avant ?
5: Non. L'obligation de produire un document comme celui-ci est ordonnée par l'État au XVIe siècle. Et cette ordonnance n'est pas toujours bien respectée par les paroissiens. Ici, la population est recensée avec 70 ans d'avance.
4: Est-ce qu'on connaît l'auteur de cette archive ?
5: Oui. C'est le prêtre de Montarcher, nommé Claude Ferrier, qui a tenu le registre pendant 49 ans. On y lit les noms, les dates et même les métiers des anciens archimontois, mais aussi la météo.
4: Ah, ça m'intéresse. Est-ce que les conditions climatiques de l'époque étaient bonnes ?
5: Alors, c'est difficile à dire parce que ce sont principalement les mauvaises années qui sont inscrites. On lit des sécheresses, des tempêtes et même un tremblement de terre. En 1543, suite à une invasion de chenilles ayant entraîné une famine, l'évêque du Puy prend une mesure exceptionnelle, excommunier les fameux insectes. On vous laisse juge de l'efficacité de cette mesure. Il évoque aussi les épisodes de peste.
4: Des documents qui renferment de drôles de surprises. Où est-il conservé aujourd'hui ce fameux document ?
5: Il est gardé précieusement aux archives départementales à Saint-Étienne. Il a longtemps été le plus ancien registre d'état civil de France et donc a été présenté lors d'une exposition universelle à Paris. Aujourd'hui, c'est le deuxième plus ancien de l'Hexagone, mais c'est le mieux conservé des deux.
4: Un véritable trésor qui témoigne de la vie des habitants de Montarcher. D'autres histoires et légendes sont à découvrir sur place, notamment lors des visites guidées menées par les guides de l'Office du Tourisme Loire-Forêt. Merci Sarah Duris.
5: Merci.
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2: Victor Hugo est venu à Reims à plusieurs reprises, et notamment lors du sacre de Charles X, le 29 mai 1825. Charles X qui a succédé à son frère, Louis XVIII, quelques mois plus tôt, en octobre 1824. Depuis 10 ans, en fait, les Bourbons retrouvaient le trône après la chute de Napoléon et l'entrée dans la période dite de la Restauration. Louis XVIII n'avait pas souhaité renouer avec la tradition du sacre. La Révolution restait présente dans les esprits, puis sa santé fragile rendait une longue cérémonie difficile pour lui. Charles X, lui, choisit l'option inverse. Le souverain entend affirmer la légitimité monarchique par un retour aux rites ancestraux. La cathédrale Notre-Dame de Reims accueille la cérémonie et c'est une véritable parade en ville. Un cortège royal avec bannières, soldats, les dignitaires du royaume et les membres de la famille royale qui composent donc cette procession spectaculaire. Parmi les invités figure un jeune écrivain de 23 ans, Victor Hugo. Et il est invité officiellement à cet événement car il ne cache pas son penchant royaliste. Mais il n'est pas dupe. Hein. S'il est convié au sacre royal, c'est pour en écrire tout le bien qu'il en pense. Le roi a demandé si j'étais ici. Je suis effrayé de ce qu'ils attendent de moi, précise-t-il à sa femme Adèle dans une lettre. Il en profite tout de même pour faire un peu de tourisme. Et comme tout écrivain qui se respecte, il observe et prend des notes. Il passe notamment rue de Venise et tombe sur une jeune femme dans une cour de la rue Folpen. C'est une gitane qui danse. Il poursuit sa balade dans le quartier Saint-Remy et s'arrête devant la basilique pour en faire la découverte. Il croise un petit homme d'une trentaine d'années. Il est bossu. C'est en fait le sonneur de cloches de la basilique. Tout cela inspire Victor Hugo pour l'écriture des personnages principaux de son roman Notre-Dame de Paris, publié en 1831. Le bossu sera Quasimodo et la gitane devient bohémienne sous le nom d'Esmeralda. Les héros de Notre-Dame de Paris, imaginés à Reims, c'est l'un des trésors de Champagne-Ardenne.

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1: Pour moi, c'est compliqué parce que la personne qui pleure, elle me fait beaucoup de peine. Bah, après, moi aussi, je pleure parce qu'elle m'a fait beaucoup trop de peine et que voilà.
2: Pour moi, c'est difficile parce que parfois, la personne, elle est très, très, très énervée, donc elle veut pas nous écouter. Sauf que nous, on a envie de, par exemple, redevenir amis avec elle, mais elle, elle voudra pas forcément, donc du coup, c'est dur de lui dire pardon.
3: Eh ben, des fois, ça peut être compliqué, parce que ça dépend dans quelle situation tu es, et puis même, des fois, ça peut être dur de pardonner une personne, parce que ça se trouve, des fois, elle t'a fait beaucoup trop de peine, ou qu'elle t'a fait quelque chose que t'as vraiment pas aimé.
4: C'est facile de dire pardon, mais des fois, selon la situation, et ben, les autres, ils vont dire que c'est trop tard.
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5: Salut Brésil.
6: Qui êtes-vous? Qu'est-ce que vous faites ici et à qui ai-je l'honneur?
5: Je m'appelle Jérémy Thierry.
6: C'est quoi ses prénoms? Qui s'appelle comme ça?
7: C'est Jérémy.
8: Tu as quel âge, mon grand?
5: J'ai 34 ans et je suis chocolatier glacier.
6: Bah, c'est super, c'est ce que tu voulais. Tiens, je t'amène un peu de glace, mûre pistache.
5: Et je suis dans les petits bonheurs.
9: On va se régaler.
10: Il va manger.
7: Et elle est où ta maison?
5: Je suis de la forêt Fouesnant, je vis à la forêt Fouesnant, j'ai grandi à la forêt Fouesnant, j'étais à l'école à la forêt Fouesnant.
11: C'est bon, on a compris.
5: Et si j'avais à la caractériser, c'est la mer forcément. C'est une commune du littoral avec un des plus gros ports de...
11: De quoi ?
5: Plus gros ports de plaisance de la région.
11: Ah ouais ?
5: Donc on y passe beaucoup de temps.
7: Et le temps, c'est de l'argent aussi.
5: Il y a beaucoup de boulot aussi à la forêt Fouesnant, donc on n'a pas trop le temps d'en profiter. Mais il y a les Glélans, l'archipel des Glélans. On y passe souvent des vacances, des week-ends, des soirées, histoire de décompresser après des journées compliquées au boulot. On a de la chance d'avoir un petit paradis comme ça à 30 minutes de navigation de la côte.
7: C'est un endroit magnifique.
6: Allez, on va se balader.
5: Mon coin préféré quand je me balade, c'est le lac de Guerlédan. Il y a plein de petites balades sympas à faire au départ de Guerre, où il y a une station nautique, une base nautique avec de quoi faire du pédalo.
12: En pédalo, comment en pédalo? Mais c'est que c'est pas tellement la saison pour faire du pédalo.
5: Il y a une petite plage de sable blanc, voilà, il y a des restos, des bars, je trouve ça sympa, ça nous évade un peu. D'autant plus quand il est vidé, ça n'arrive pas souvent, mais on peut découvrir ce paysage lunaire et puis les maisons qui ont été ensevelies par les eaux. Qui sont découvertes.
13: Ça se passe sur la Lune, tout ça?
5: Quand tu marches dessus, ça, le sol est souple, ça, et puis ça fait des grands cratères comme si on était sur la Lune, quoi.
7: Tu veux voir mon coucher de soleil?
11: Non, sans blague, c'est pas la peine.
14: Ce matin, exercice d'expression orale.
5: L'expression bretonne que j'utilise et dont j'ai été martelé, mon grand-père le disait souvent, nom dégueu, nom dégueu.
15: Mais du rythme, du mouvement, mais t'es si bon paillou, nom dégueu.
5: Nom dégueu.
16: Pas un gueu, j'en prie, Jean-Pierre aussi est un gueu, ça l'empêche pas d'être un mari sympa.
17: Lui un gueu, oh, quoi.
5: Et en général, quand il disait ça, fallait courir. Allez, salut.
18: Allez, bonne santé, les gueux.
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19: Bonjour Johan.
20: Salut Manu.
19: Merci de nous accueillir à Issoudun pour parler d'un jeu. Un jeu d'arcade comme on en trouve de temps en temps et ça nous émerveille.
20: Ben ça c'est super parce que ça nous rappelle notre jeunesse quand on allait dans les bistrots et qu'on jouait aux bornes arcade. Donc là tu vois, ça vient d'arriver. On a un copain qui est très talentueux et qui reconditionne et restaure entièrement des bornes arcade typiques du début des années 80. C'est la référence. Il les reconditionne entièrement, il les restaure entièrement. Elle est dans son aspect d'origine, vintage, tu vois, toute la déco et la caisse sont vintage. Et puis lui, ce qu'il propose, c'est d'intégrer une nouvelle carte et puis de nous proposer tous les jeux d'arcade qui existent dedans. Donc là, je crois qu'on a on doit avoir une borne où il y a plus de 600 jeux avec tous les, évidemment, les Pac-Man, les Space Invaders et tout ça. Et elle est complètement dans son état d'origine, mais avec un nouveau processeur où on peut accéder à tous les jeux qu'on a aimés quand on était plus jeune. Donc ça, ça, c'est vraiment une pièce de collecte, mais qui marche, qui est révisée et qui est très, très, très, très plaisante et très déco surtout.
19: Remis en état, ça coûte combien ça?
20: Elle est proposée dans les 1400 euros et c'est vraiment un prix très raisonnable parce que, encore une fois, on a accès dedans à plus de 600 jeux avec tous les jeux de l'époque et puis on a un vrai look vintage. C'est déco pour quelqu'un qui a envie de se faire une pièce à la maison, une pièce de jeu ou un bar, etc. Enfin, ça s'intègre évidemment partout.
19: Johan, je t'arrête, je vais lâcher le micro puis je vais m'installer.
20: Bah oui,
19: oh là là, c'est
20: voilà,
19: parti.
20: Voilà,
19: et je le valide, hein.
20: Tu le valides, celui-là. Ah oui. Bah évidemment, mais ça c'est super, c'est notre jeunesse et puis ça revient beaucoup à la mode, c'est très tendance.
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19: Bonjour à toutes et tous, Thierry Sagarloïto pour Affaires Classées, le podcast. Nous sommes en juin 1884. Un vieil homme habitant le village sous le teint d'Escule est sauvagement assassiné dans une auberge du village voisin de Lannes en Barritousse. Qui lui en voulait donc et pourquoi? Réponse

0: 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Au village sultan d'Escioul vivait naguère un certain Joseph Larras. Cet ouvrier d'origine espagnole, âgé de 58 ans, était vaillant, bien que de santé assez faible. Sa sobriété et ses habitudes économes le rendaient, disait-on, à l'abri du besoin. D'origine modeste, Joseph n'hésitait jamais à faire état du fruit de son labeur, des espèces sonnantes et trébuchantes qu'il trimballait fièrement dans sa ceinture. Le soir venu, au troquet du coin, cela devenait même un sujet de plaisanterie. Combien avait-il exactement dans sa poche? 1600, 1800 francs? Nul ne savait vraiment. Nous sommes en 1884 et pour l'époque, ce joli pécule a de quoi susciter l'admiration, la jalousie, voire même aiguiser l'appétit de sujets peu fréquentables. Joseph eut un jour le malheur de prêter une somme d'argent à une certaine Madeleine. L'intéressé était connu dans les environs et pour cause. Elle tenait dans le village de Lannes-en-Barétous un cabaret où les hommes du canton venaient volontiers s'encanailler lorsqu'ils le pouvaient. Des dames de joie y servaient de l'alcool à volonté avant de faire commerce de leur charme. Ladite Madeleine flaira sans peine le pigeon. Malgré son inconduite notoire, elle put approcher Joseph et le convaincre de lui prêter une petite partie de son bas de laine. Les mois passèrent et le brave ouvrier eut toutes les peines du monde à se faire rembourser. Le 1er juin, il finit par se rendre chez sa débitrice, laquelle, pas gênée pour deux sous, le reçut très amicalement en lui offrant à boire et à manger. La nuit suivante s'avéra cauchemardesque pour le pauvre Joseph qui fut pris de fortes douleurs au ventre.
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0: Trois jours durant, Joseph fut contraint de garder le lit, incapable de tenir sur ses deux pieds. Quand son médecin se présenta, il diagnostiqua sans mal une tentative d'empoisonnement. Un crime très en vogue à l'époque. Il lui fallut une bonne semaine pour se rétablir. Une fois remis, le brave ouvrier aurait fort bien pu s'empresser de déposer plainte à la gendarmerie. Sauf que, en agissant ainsi, il risquait de faire une croix sur sa créance. Joseph choisit donc de ne rien dire afin de revenir de plus belle à la charge auprès de la vilaine Madeleine, laquelle ne fut guère rebutée par l'insuccès de son premier essai de l'empoisonner. Excitée par la convoitise du magot de Joseph, elle se décida cette fois à l'assassiner, non sans voler au préalable le pognon avant de faire disparaître sa dépouille. Un projet préparé 13 jours durant. Le 10 juin 1884, comprenant que Joseph rechignait à se présenter au cabaret, Madeleine eut l'idée de solliciter l'aide d'un certain Bidard. Et selon le plan ourdi par la maquerelle du village de Lannes, le Basque devait se rendre au domicile du vieux Larras afin de lui demander un petit service. Bidard, recherchant soi-disant un guide connaissant comme sa poche les routes du royaume d'Espagne, devait accompagner deux dames qui se disaient désireuses de faire un pèlerinage à Saint-Jacques-de-Compostelle. L'idée consistait donc à mettre le marché en main à Joseph. Ah, la belle histoire! Sachant la perversité de sa voisine, Bidard eut un mauvais pressentiment et il se garda bien d'honorer la mission. Deuxième échec pour Madeleine, qui ne songea pas un instant à lâcher prise. Elle revint à la charge le lendemain, mais Bidard ne bougea pas.
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0: Peu importe, le 22 juin, la tenancière de cabaret change son fusil d'épaule. Elle recrute cette fois deux autres acolytes, Thérèse et Jeanne-Marie, qui iront frapper séance tenante à la porte du vieux Larras afin de lui demander de l'aide. Prétextant se rendre demain à Raqqa, les deux dames ont pour mission de convaincre le futur pigeon de leur montrer la route. Moyennant finance, évidemment. Flairant l'entourloupe, Larras refuse. Il profite de cette visite inattendue pour leur demander de passer le mot à Madeleine, qu'elle se dépêche d'éteindre sa dette, sans quoi il n'hésitera pas à la traduire en justice au tribunal d'Oloron. Ne voyant rien venir, l'ouvrier espagnol se présente le lendemain dès 7h chez la Madeleine, laquelle l'envoie promener au motif qu'elle dort et qu'il vaudrait mieux qu'il revienne à 16h. Assurée que Joe Larras se pointera ce soir, la tenancière de cabaret lui prépare cette fois un comité d'accueil plutôt musclé. Elle sollicite une nouvelle fois ses deux complices, Thérèse et Jeanne-Marie, afin qu'elles lui prêtent main forte. Et le plan fonctionnera à merveille. Tout commence vers 15h30. La fille aînée de Madeleine, postée en sentinelle sur le chemin, court à l'auberge afin de prévenir les trois mégères de l'arrivée imminente du vieil homme. Quelques instants plus tard, Larras frappe à la porte de l'auberge. L'endroit a l'air désert. Il entre. À peine franchit-il le seuil que Madeleine se rue sur lui afin de le jeter au sol, tandis que Jeanne-Marie claque la porte et ferme le loquet intérieur. Les deux dames empoignent violemment Joseph, le tirant dans une chambre de la maison. Mais vous l'avez compris, le pire est à venir.
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0: Thérèse, la troisième comparse, les rejoint. Elle s'empare des jambes de Joseph tandis que Jeanne-Marie lui maintient les bras. Madeleine exulte. Elle peut enfin faire la peau de son créancier et pour cela, elle l'étrangle de toutes ses forces avant de s'emparer d'une corde qu'elle a préparée pour l'occasion. Quelques minutes plus tard, le vieux Joseph pousse son dernier souffle. L'horrible Madeleine va enfin pouvoir s'emparer de la fameuse ceinture qui recèle les économies du malheureux. Le fameux magot caché n'était donc pas une légende. La tenancière sans scrupule arrache les liasses de billets. Elle en distribue quelques-uns à ses deux complices. 35 francs pour Thérèse, 25 francs pour Jeanne-Marie et le reste pour Madeleine. Leur bonheur sera pourtant de courte durée car et elle ne l'avait pas prévu. Il y avait un témoin dehors et c'est très gênant. Marc, un domestique trentenaire, a scruté le manège depuis la maison voisine. Il a vu l'arrivée du vieux Larras, il a surtout entendu ses cris et, ne le voyant pas reparaître, il a décidé d'aller jeter un œil dans l'auberge de l'horreur. Madeleine l'accueille, pas gênée pour deux sous. Aucune émotion ne traverse son visage. Marc jette un rapide coup d'œil, sans résultat. Il quitte les lieux puis fait un rapide tour de maison quand soudain, il aperçoit par une fenêtre le corps du malheureux gisant au sol d'une chambre du rez-de-chaussée. Le jeune domestique fait part de la macabre découverte à sa maîtresse, laquelle s'empresse d'alerter monsieur le maire. Le soir même, les gendarmes rappliquent à l'auberge de l'âne, suivi du juge de paix et du procureur. La perquisition commence. Elle durera toute la nuit.
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0: Après de longues recherches, on finit par retrouver le cadavre du vieil homme. Il a été enveloppé dans un sac de toile, dissimulé entre le matelas et la paillasse d'un lit où dormait, détail macabre, le plus jeune fils de la maîtresse des lieux. Surprise en quasi flagrant délit, croyez-vous que les trois femmes avoueraient leur forfait? Même pas! Elles commencent par nier effrontément l'assassinat de leur proie, avant de se rejeter mutuellement les responsabilités les unes sur les autres. Les gendarmes n'auront pourtant guère de mal pour les confondre. Les trois mégères n'ont même pas eu le temps de dépenser l'argent qu'elles ont volé et qui traîne dans leur poche. La fouille des lieux livrera un autre indice. L'arsenic utilisé lors de la tentative d'empoisonnement du vieux Joe repose dans une boîte en métal. Détail accablant. Embarrés tous, comme en saoule, l'arrestation des trois mégères criminelles sème l'émoi. On savait certes que Madeleine traînait une sale réputation de mère maquerelle, mais de là à assassiner de sang-froid un vieil homme sans défense parce qu'il a eu le tort de réclamer le remboursement d'un prêt. Somme toute modeste, il y a un pas. Voilà 10 ans que Joseph habitait la France. Le décès de son épouse n'a sans doute rien arrangé à son tempérament radin. N'ayant plus de contact avec ses 3 enfants, il tuait donc le temps dans les troquets du coin, parlant sans doute beaucoup trop de ses économies planquées dans sa ceinture. Moralité, ton secret est ton sang, et si tu le partages, tu meurs. Le procès s'ouvre à Pau, devant la cour d'assises des Basses-Pyrénées, en décembre 1884. Verdict, Madeleine finira ses jours en prison, au bagne. Ses 2 comparses purgeront, elles, 20 ans au cachot.

0: Trois mégères dans le box. Nous étions en 1884 sur les hauteurs de Soule et aux confins avec la vallée du Barétous. Je vous propose dans un prochain épisode d'aller dans la cour de l'hôpital de Bayonne un après-midi de mars 1980. Soudainement, en milieu d'après-midi vers 16h, une voiture explose. C'est la voiture du sous-préfet. Pourquoi cette explosion et par qui? Réponse dans un prochain numéro intitulé « Cheval de Troie ». À bientôt.
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2: Parfois dès l'enfance, on connaît son destin. Lionel Terray est à Grenoble le 25 juillet 1921. Sa famille, aisée, envisage pour lui un futur bourgeois, alors que lui n'a déjà que la montagne en tête. À 3 ans, il chausse les skis. À 5 ans, il cherche à escalader tout ce qu'il croise. Durant sa jeunesse, le grenoblois sèche régulièrement l'école pour aller crapahuter en montagne. Son déménagement à Chamonix pour accompagner son père malade ne va pas arranger les choses. À seulement 12 ans, il devient chef de cordée pour la première fois. Parallèlement, il se lance dans les sports de glisse et se taille en grandissant un petit palmarès, notamment en combiné des centres slalom.
3: Ça c'est mes skis, ils ont fait deuxième à Grand Montana, c'est ce qu'il a. Oh, j'ai une pêche les gars. Wouh.
2: Nous sommes alors en 1941, la future légende de l'alpinisme rentre à la formation Jeunesse et Montagne, ancêtre de l'UCPA. En plus de vivre pleinement sa passion, c'est là qu'il va rencontrer l'un de ses futurs grands amis, Gaston Rébuffat. C'est une nouvelle conception de la montagne que Lionel Terray découvre. Rébuffat, en avance sur son temps, anticipe déjà les ascensions de grands sommets. Pendant plusieurs années, les deux hommes alterneront expéditions en montagne et travaillent dans la ferme de Lionel. Leur coopération prendra une pause à la fin de la guerre. Lionel Terray entre dans la résistance où il intègre la mythique compagnie Stéphane.
4: Et bonjour!
2: Un groupe spécialisé dans le combat en montagne, encadré par les meilleurs alpinistes du moment. Leurs actions durant le conflit deviendront d'ailleurs une référence dans le domaine de la guérilla.
5: C'est le genre de type qui boirait un bidon d'essence pour pouvoir pisser sur ton feu de camp.
2: Après la guerre, la libération pour Lionel Terray, elle est autant politique que professionnelle. Il se lance définitivement et complètement dans l'alpinisme. Instructeur à l'école de haute montagne, moniteur de ski, puis guide de haute montagne, il aspire à protéger ce qu'il y a de plus important pour lui, sa liberté.
6: Belle activité, beau projet.
2: Il s'associe à cette époque à celui qu'il découvre lors d'une ascension et qui ne le lâchera plus, Louis Lachenal. Alliance de l'audace de Lachenal et de la réflexion de Terray, le duo démarre une des plus grandes épopées de l'ascension des Alpes.
7: Je vais faire le maximum, je me lance, je suis prêt.
2: Cette cordée mythique enchaîne les performances et les records. La face nord des Grandes Jorasses, les l'éperon nord des droites, la terrible face nord de Leiger en Suisse qui leur prend seulement 2 jours.
8: Plus que quelques kilomètres et bientôt nous serons dans une bonne auberge.
2: Après ce dernier exploit, il est alors temps pour le duo de fusées alpines de se tourner vers un autre défi, direction l'Himalaya. Ils participent à la seconde expédition pour tenter de monter au sommet de l'Annapurna, soit la première fois qu'un homme marcherait au-dessus de 8000 mètres. L'expédition est un succès. Si Herzog et Lachenal sont les seuls à atteindre le sommet, Lionel Terray jouera un rôle considérable de soutien, notamment en portant son ami qui avait les pieds gelés pendant la descente du sommet. Les Français rentrent à Orly et sont accueillis en héros.
9: J'avais des papillons dans le ventre, c'est comme ça.
2: Pendant les 14 années qui suivront, Lionel Terray continuera de réaliser des exploits. Que les sommets impossibles soient dans les Andes ou dans l'Himalaya, il laissera sa marque dans l'histoire de l'alpinisme.
10: Ce Lascar est une légende comme le grand Manitou.
2: Mais quelle que soit l'altitude ou l'expérience, le danger est toujours là. Le 19 septembre 1965, dans le Vercors, Lionel Terray chute avec un ami lors de l'ascension des arêtes du Gerbier. Leurs corps sont retrouvés quelques jours plus tard. Le monde de l'alpinisme se rendra à Chamonix, où le grenoblois sera inhumé pour lui rendre hommage. Lionel Terray, l'un des plus grands alpinistes de l'histoire, est un Isérois, illustre Isérois.

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1: Pierre Donoré, on le fait.
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1: Auteur, compositeur, interprète, l'annécien Pierre Donoré, avec son optimisme militant, se définit comme un troubadour accroche-cœur. Amoureux des mots, de la vie, de l'amour, son nouveau single est une invitation à suivre ses envies et à passer à l'action.